0: à surmonter. Mais par exemple, je me trouve toujours très décevante à la télévision parce que ça me... toute cette crainte à dire des choses oralement de l'enfance revient. Et je mourrai avec, je crois.
1: Et est-ce que vous analysez cette difficulté à parler dans le fait que vous avez, en revanche, une belle propension à écrire?
0: Ben, j'écris parce que je ne sais pas parler. Je suis convaincue de cette chose. Je me suis mise à écrire parce qu'il me fallait un lieu pour m'exprimer sans doute, et une nécessité, et je suis sûre de ça. J'écris parce que je ne sais pas parler.
1: Donc, vous utilisez finalement cette faiblesse,
0: oui,
1: et vous en avez fait une force. Et je voulais vous demander, en rapport avec la littérature et l'amour des livres, est-ce que vous pouvez nous préciser votre lieu de naissance, mais pas votre lieu géographique de naissance, un lieu spirituel, un lieu symbolique?
0: Ben, ça peut paraître comme une coquetterie littéraire, mais je peux dire que je suis née dans les livres, vraiment, que les livres m'ont en quelque sorte enfantée, vraiment. En tout cas, ils ont été, ils m'ont ouvert une espèce de porte de secours pour m'exprimer. Les livres, ils ont été ma passion, mon vice, ma musique, au point qu'ils remplacent, je le dis par parenthèse, les livres remplacent pour moi la musique. La musique, je la trouve dans les livres. Mais vraiment, j'écoute très peu de musique, ce qui désole mon compagnon. La musique des livres me suffit. Alors si je tombe sur un livre qui n'a pas de langue, qui n'a pas de musique, qui n'a pas un souffle, une prosodie, je peux pas le lire. Et quand j'écris, je suis toujours à parfaire la musique de ce que je vais dire. Vraiment, vraiment.
1: Et alors, en termes de rythme et de musique, on peut dire que le livre « Depuis toujours, nous aimons les dimanches » est quand même un modèle du genre. Nous aurons l'occasion d'y revenir. Mais on sent bien que vous avez travaillé la musique.
0: Oui, vraiment, vraiment. C'est ce que j'aime quand il y a à la fois, évidemment, le sens et la musique. Et les deux inséparablement. S'il n'y a que du sens, je m'ennuie. S'il n'y a que de la musique, si ce n'est que pure forme, je m'ennuie. Quand il arrive chez un auteur ou chez moi que les deux s'embrassent et s'hybrident et résonnent l'un avec l'autre, je suis heureuse.
1: Et juste une petite question, lorsque vous avez écrit une page, est-ce que vous la testez à l'oral?
0: Dans ma tête, toujours. Ah mais toujours. Je n'ai pas de gueuloir, à la différence de Flaubert. Je ne le dis pas oralement, mais je l'entends dans ma tête, bien sûr. Bien sûr. Et il peut me manquer, pour que la musique soit juste, un mot à deux syllabes ne me convient pas, je le remplace aussitôt par un mot à trois syllabes. Vous voyez, je suis très très attentive à ça.
1: Alors, j'ai cru comprendre que vous aviez eu deux moments assez essentiels dans votre vie. Il y en a certainement plus que deux. Un premier moment qui est lié à ce que vous appelez la rencontre avec la folie.
0: Oui.
1: Et un deuxième moment où vous aviez déclaré que vous vous étiez donné l'autorisation d'écrire.
0: Oui.
1: Vous pourriez nous parler un petit peu de ces deux moments?
0: La rencontre avec ce qu'on appelle la folie. Je fais des études de lettres, puis de médecine et de psychiatrie. Et le premier poste que je trouve, c'est un poste de médecin résident à la clinique La Lorane, à Bouc-Bélair, près de Marseille. Résident, ça veut dire que je dors sur place, que je prends mes repas avec les hospitalisés, que je regarde la télévision le soir avec les hospitalisés, que je fume des cigarettes avec les hospitalisés, que je vise avec eux. Et bien sûr, il y aurait quelque chose d'obscène à dire que ça a été un moment heureux, mais un moment important, parce que tout ce qui importe aux autres à l'extérieur, le succès, la richesse, les relations, etc., quand vous êtes à la clinique La Lorraine, on s'en fout. Ce qui compte, c'est une cigarette partagée, c'est un bonjour gentil, c'est un sourire, ce qu'on appelle les petits gestes, mais qui caressent l'âme et qui font du bien. Et ça a été pour moi un moment précieux, vraiment précieux, cette vie avec les psychotiques, mélancoliques, déprimés, etc. Parce que ce qui comptait pour eux était très loin d'être ce qui comptait au dehors où on s'entretue pour des histoires de pouvoir, de richesses et autres. Et puis, surtout, je me dis que qui est fou ? Qui est fou ? Qui s'arroge le droit de dire que l'autre est fou ? Qui est le plus fou, Don Quichotte ou ceux qui le traitent de fou ? Voyez, ne sommes-nous pas tous un peu fous et insensés, etc., etc. C'est une question centrale, il me semble, celle-ci.
1: Et par rapport à la propension, enfin, au fait de se donner l'autorisation d'écrire, oui. Comment ça vient ?
0: Eh bien, vous savez, depuis le temps que je me pose cette question, je ne sais pas encore ce qui a fait qu'un jour je me donne cette autorisation, vraiment, je ne sais pas. La nécessité, sans doute, d'avoir à, peut-être, à dire quelque chose de mes hontes d'enfance, de ma difficulté de lien avec le père, peut-être cette urgence à trouver un lieu, un endroit où l'exprimer. Mais vous savez, je dis souvent, parce que j'ai mauvais esprit, que je vois des gens se donner l'autorisation d'écrire et qui ferait mieux de ne pas se la donner, et d'autres qui ne se la donnent jamais, et chez qui on ressent pourtant quelque chose comme un talent dans l'expression écrite, et voilà, c'est injuste, je trouve.
1: Donc, cette autorisation était une bonne chose lorsqu'elle est arrivée.
0: Ah, mais bien sûr, ouais. Mais j'ai déjà 40 ans, il m'a fallu tout ce temps-là pour que je me la donne. Elle m'intimidait.
1: Donc, ça, cette littérature, la littérature vous intimidait. Néanmoins, vous avez entamé une jolie carrière. Et donc, notamment, même si sans doute ça ne fait pas tout, vous avez été reconnu à travers le Goncourt en 2014. Et je voulais vous demander, alors on vous a peut-être posé mille fois la question, c'est la première réaction lorsqu'on a le Goncourt, et ensuite la question qui vient derrière, c'est dire comment fait-on pour vivre après le Goncourt, et en particulier, est-ce qu'il n'y a pas une interrogation de dire maintenant il faut que j'écrive le livre après le Goncourt, est-ce que là il n'y a pas un obstacle, une difficulté, une peur?
0: Alors, il se trouve, je l'ai déjà dit quelques fois, que je reçois en même temps le Goncourt et le diagnostic d'un cancer. Et très franchement, dans ma tête, ce qui importait, c'était de survivre, c'était de faire ma chimio. Et ça a l'air d'être là aussi une coquetterie, hein, de dire que le Goncourt n'a pas été... Ça m'a fait plaisir, évidemment. Mais ce qui importait à ce moment-là, c'était la santé. C'était de m'en sortir, et d'une certaine façon je crois que c'est au fond pas mal tombé avec le recul, d'abord parce que le Goncourt m'a probablement aidé à guérir peut-être presque autant que la chimio. Il fallait faire face, il fallait que j'accepte des entretiens, des choses comme ça, plutôt que de m'attendrir infiniment sur ma pauvre maladie, etc. Je pense que ça m'a aidé. En revanche, j'ai refusé toutes les invitations à l'international. Et ça, c'est peut-être un regret, mais j'étais pas assez en forme. Et puis, comme j'aime très peu voyager, au fond, ça m'arrangeait. Mais c'est un vague regret. C'est un vague regret.
1: Par rapport au livre d'après Le Goncourt.
0: Oui, mais alors vous savez, et c'est pour ça que j'ai travaillé jusqu'à la retraite. Je travaillais comme pédopsychiatre, j'avais donc un salaire. Et donc, pour moi, qu'un livre plaise à l'opinion ou pas, j'avais un salaire. Et ce qui m'a donné une liberté par rapport au choix de mes sujets, extraordinaire. Je crois que si je n'avais pas eu cette assurance d'avoir une fin de mois assurée, je n'aurais pas écrit La puissance des mouches avec comme héros Blaise Pascal, qui est, quand on y pense, assez peu séduisant pour le grand public, vous voyez. Et donc, voilà, j'avais les arrières assurés, en quelque sorte, par mon métier de pédopsie, que j'aimais beaucoup par ailleurs, que j'ai adoré même. Et ce qui m'enlevait l'inquiétude, cette inquiétude qu'ont beaucoup d'écrivains, de se dire, mais si ça ne marche pas, de quoi je vais vivre ? Outre la renommée, etc., et la gloriole.
1: Donc ça a été finalement une garantie de,
0: oui,
1: votre, de liberté.
0: Absolument, absolument. Contrairement à ce qu'on croit, ça me mangeait du temps, sans doute, puisque j'avais cette consultation, mais ça m'octroyait la liberté de choisir ce que bon me semblait et le sujet que bon me semblait, sans tenir aucun compte, autant que je sache, peut-être un peu, mais de ce qui était censé caresser l'opinion dans le sens de son poil.
1: Alors, quand on regarde de près votre œuvre, vos différents livres, effectivement, on sent qu'il y a quand même une certaine liberté. Les thèmes que vous abordez sont liés aux aliénations contemporaines, à la mise en sourdine par les conventions sociales, l'imbrication des rapports dominants-dominés. Vous avez d'une certaine manière une prédilection pour des sujets qui touchent, qui sont à discuter, enfin qui ouvrent la discussion, et c'est un peu cette liberté qui vous permet de les aborder d'une part, et surtout de les aborder comme vous les abordez.
0: Bon, je l'ai dit rapidement, donc j'ai des parents étranger, espagnol, un père ouvrier, et donc une enfance, comment le dire, sans faire de pathos, mais où on est pauvre à la maison, voilà, pour le dire vite. Et c'est une chose avec laquelle je mourrais, c'est de me situer toujours, toujours, toujours du côté de ce que Baudelaire appelait les chiens crottés. Hein ? Pas les chiens avec un par-dessus, toiletté, bien nourri. Jusqu'à ma mort, je serai du côté de ceux qui ont souffert, de ceux qui souffrent. Évidemment, sans pathos et sans lyrisme obscène, mais mon cœur va vers eux, voilà. Et si je peux leur donner la voix, je le fais.
1: Lydie Salvert, nous allons maintenant écouter un morceau de musique qui vous tient particulièrement à cœur et dont nous révélerons le titre aux auditeurs après l'avoir écouté.
0: Ok, à tout à l'heure.

0: drôle d'auteur. Philippe Gilbert. Je vous rappelle que nous sommes en compagnie de Lydie Salvert qui est venue nous présenter son dernier ouvrage « Depuis toujours, nous aimons les dimanches ». Et je devrais préciser de manière plus exacte, c'est que c'est Lydie Salvert qui nous a invités chez elle pour que nous puissions découvrir avec elle cet excellent ouvrage. Lydie Salvert, pourriez-vous donner le titre de ce morceau à nos auditeurs ?
1: Alors, El Quinto Regimiento, c'est un morceau d'un disque de musique qui a pour titre Libération Musique Orchestra de Charlie Aden et qui reprend un désert chanté par les républicains espagnols pendant la guerre civile que ma mère chantait. Et donc chaque fois que je l'entends, mais je suis prise d'une émotion mais qui me ferait presque pleurer. Et je dis que je veux être enterrée avec cette musique-là qui me touche tellement, qui est belle, qui est très belle. Et qui me renvoie à l'enfance et à ma mère et à toute cette histoire.
0: Cette année, vous avez reçu le prix Marguerite Yourcenar.
1: Oui.
0: Vous pourriez expliquer aux auditeurs en quoi consiste ce prix ?
1: Alors, c'est un prix qui est donné non pas à un livre, mais à une œuvre, à la totalité des livres. Et pour me faire valoir un petit peu quand même. Non, c'est un prix qui a été donné à Annie Ernaux, Pierre Michon, entre autres, donc... Voilà, un beau prix, je trouve. J'étais très heureuse et fière de le recevoir.
0: Alors, j'ai compris aussi que vous étiez très fière d'avoir reçu un autre prix que vous considérez comme étant votre premier prix littéraire en 1963 à Hauterive. Vous pourriez nous préciser dans quelle discipline ?
1: Lorsque je suis adolescente, dans le cinéma,

0: lire aux auditeurs parce que je la trouve très jolie. Que vous considérez la littérature non pas comme un enjolivement de la vie, ni comme une distinction accordée à quelques rares, mais comme une autre vision que celle offerte par les médias ou que celle de la publicité qui nous présente le monde réel comme le seul possible. C'est quelque chose de très profond que vous avez en vous.
1: Oui, mais que je retrouve à peu près dans les livres qui comptent, c'est précisément... de dire sinon l'envers des choses, mais ce qui est tu généralement, ce qui n'est pas valorisé généralement, ce qui reste dans l'ombre, et ce qui résiste aussi au discours majoritaire. C'est Deleuze qui dit que la littérature sait résister au discours majoritaire par une voix singulière et qui n'est pas la voix répétée à l'infini des médias.
0: Résister,
1: oui.
0: C'est le maître mot, on pourrait dire, de la globalité de votre œuvre, mais pas exclusivement.
1: Sans doute, oui, c'est en tout cas une des belles choses de la littérature, de résister aux préjugés, de résister aux parler dominants, de résister aux désirs de servitude, bref... c'est une belle chose de la littérature, mais aussi... de dire la douceur et la beauté des choses, mais aussi de vanter la paresse, par exemple.
0: Nous allons y revenir. Vous êtes donc dans la résistance, et le livre dont nous allons parler enfin aujourd'hui, je le rappelle, « Depuis toujours, nous aimons les dimanches », pour le coup, c'est un sacré appel à la résistance. C'est une mobilisation.
1: En tout cas, c'est un livre que j'écris après la crise Covid, parce que je me rends compte moi-même et autour de moi qu'un certain nombre de personnes, pendant cette période où ils sont moins accaparés par le travail, se retournent sur leur vie et réfléchissent sur le travail. Est-ce que le travail m'épanouit? Est-ce qu'il me rend heureuse? Est-ce qu'il me laisse vivre? Est-ce qu'il est accordé à ce que je suis? Est-ce qu'il me laisse du temps pour faire autre chose, etc.? Il m'a semblé que la question du travail était très, très, revenait souvent, en tout cas j'y étais sensible, et du coup je me suis penchée à cette notion de travail pour découvrir qu'elle était une invention sociale, le travail tel qu'on le considère aujourd'hui, puisque jusqu'au milieu du 18e, début 19e, les activités sont là pour subvenir aux besoins. Avec l'industrialisation, on travaille non pas seulement pour subvenir aux besoins, mais pour en créer et en créer et en créer et en créer et pousser les consommateurs à consommer et consommer et consommer, ce qui va changer complètement le rapport, notre rapport au travail.
0: Et donc,
1: voilà, je pars de là.
0: Oui.
1: Et je me rends compte en me penchant sur tous ceux qui ont écrit à propos du travail, qu'il y a d'une part les économistes et les classes aisées qui défendent la valeur travail à tout prix, ce que j'appelle les apologistes du travail des autres, et les poètes comme Baudelaire, comme Rimbaud, comme Victor Hugo, dire la douleur du travail et faire l'éloge de la paresse, et des philosophes tels que Russell, par exemple, qui a écrit un éloge de l'oisiveté, je crois, et qui, à l'époque, c'est 1830 et quelques, je crois, Russell, qui dit qu'on pourrait très bien vivre en travaillant, je crois qu'il avait dit à l'époque, 4 heures par jour, si le travail était justement reparti, la notion du travail échappait à l'idéologie. Hein, parce que selon, en tout cas, certains philosophes et chercheurs qui ont travaillé sur le travail, on travaille davantage pour obéir.

0: dire à ceux qui le promeuvent comme une valeur travail que pour subvenir simplement aux besoins nécessaires. Je ne sais pas si je suis très claire là.
1: Si, parfaitement. Donc, vous commencez très fort ce livre dans une sorte de tirade qui est en quelque sorte... vous remettez les pendules à l'heure. Alors, je vais lire les phrases en question. « Depuis toujours, nous aimons nous réveiller sans l'horrible sonnerie du matin qui fait chuter nos rêves et les ampute à vif. Depuis toujours, nous aimons lanterner, buller, extravaguer dans un parfait insouci du temps. Depuis toujours, nous aimons faire niente, en deux mots, ou juste ce qui nous plaît, comme il nous plaît et quand cela nous plaît. » C'est-à-dire que le travail a été dénaturé et que s'il n'avait pas été dénaturé, le problème ne se poserait pas. Nous ferions ce qui nous plaît.
0: Alors bien sûr qu'il faudrait travailler pour subvenir aux besoins. Je ne suis pas utopiste au point de croire, en tout cas, qu'on pourrait s'en passer. Mais pour avoir vécu auprès d'un père maçon qui rentrait... recrue de fatigue le soir, les bras douloureux, le dos douloureux, etc., qu'on ne vienne pas me parler de la valeur travail. Je la refuse. Et quand je discute avec les femmes de ménage de l'hôtel où je vais, quand je vais à Paris, à la sortie de mes livres, et qu'elles me disent qu'elles partent à 5h30 du matin d'une banlieue, qu'elles prennent le métro, qu'elles commencent le travail à 7h pour le terminer à je ne sais quoi, reprendre le métro. Je ne peux pas admettre qu'on me dise que le travail est la réalisation de soi, l'épanouissement de l'être, etc., etc. Ça n'est pas vrai. Ça n'est pas vrai. Et alors... la paresse dont je fais l'éloge, c'est pas seulement ne rien faire, comme je le dis à des moments, c'est faire tout ce qui est considéré comme inutile par notre société. Lire, que l'on ne peut faire que si on n'est pas attaché à un poste de travail. Rêver, penser. J'ai adoré enfant voir les temps modernes avec Charlie Chaplin qui montre à quel point le fordisme empêche toute activité de pensée, de rêve, d'imagination, etc. Voilà.
1: Alors vous sur ce livre, avec ce livre, il y a donc ce titre. Depuis toujours, nous aimons les dimanches. Et je voudrais signaler aux éditeurs qu'il est accompagné d'un bandeau qui reprend un slogan de Guy Debord, un slogan de mai 68, qui lui, bon, pour le coup, insiste lourdement, en rajoute un peu, ne travaillez jamais.
0: Oui.
1: Cette contestation, cette remise en question du travail. À laquelle vous participez, on peut considérer qu'elle est plutôt orientée sur le travail salarié et,
0: oui,
1: et sur la difficulté à supporter le lien de subordination qui en découle.
0: Entre autres, bien sûr. C'est Rimbaud le premier qui, dans une lettre à, j'oublie chaque fois son nom, son professeur, Isambard, il a 15 ans et demi, il a fait une fugue de Charleville, ville supérieurement idiote, dit-il, pour aller à Paris rallier la commune. Et il déclare à son professeur, travaillez jamais, je suis poète. Et Debord va reprendre ce travailler rimbaldien et l'écrire sur un mur de Paris. Le travail, encore une fois, tel qu'il est conçu aujourd'hui et tel que vous le décrivez, c'est-à-dire dans un rapport d'assuétude, de domination avec un management vertical, hein, décidé par des cadres qui sont bien au chaud dans leur bureau et qui décident soudain comment il faut faire, on doit faire, à quel rythme, etc., etc. Et ce qui est étonnant, c'est qu'il il est paru au Seuil, il y a un ou deux ans, je crois, un volume dédié au travail, 60 études menées par des chercheurs en sciences sociales qui tous disent qu'il y a des choses à apporter, à modifier, un management moins vertical, des décisions prises en commun, des semaines de 4 jours, une autre répartition du travail. Et c'est comme si ceux qui décident, ceux qui ont le pouvoir, étaient sourds à 60 chercheurs en sciences sociales, qui tous, Dominique Méda entre autres, qui tous disent il y a des façons, il y aurait d'autres façons de travailler que de travailler à ce rythme-là, jusqu'à pas d'heure, jusqu'à pas d'âge, etc., etc.
1: Alors nous allons y revenir hein, sur ce sujet, sur cet aspect utopique, mais peut-être pas si utopique que ça. En attendant, j'aurais envie de vous proposer de revivre, peut-être.
0: Oui.
1: À tout de suite.

0: parole d'auteur. Philippe Gilbert. Nous sommes toujours en compagnie de Lydie Salvert qui nous reçoit à son domicile à Nîmes pour son roman « Depuis toujours, nous aimons les dimanches ». Lydie Salvert, on voudrait revivre. Qu'est-ce à dire ?
1: C'est une chanson « Revivre » de Gérard Manset qui date de, oh là là, qui doit bien dater, je sais pas, d'une vingtaine, d'une trentaine d'années, que j'avais adoré quand je l'avais écouté la première fois, mais qui m'est encore plus cher aujourd'hui parce que je vieillis. Je vieillis. Et l'idée du, mais d'une fin proche, il faut bien le dire, est présente à mon esprit. Et quand j'entends ce revivre, ça me parle comme jamais, comme jamais. Refaire toujours les mêmes gestes, même s'il y a de l'ennui à la vie, même s'il y a des moments mélancoliques, même si elle nous blesse parfois, mais revivre.
0: L'aspect routine quotidienne agréable
1: aussi,
0: rentre en ligne de compte aussi.
1: Bien sûr, oui. Bien sûr. Oui, ces gestes qui dont on ne voit pas le prix parce qu'on les refait tous les jours, mais si on pense qu'ils vont disparaître, c'est terrible, ces petits gestes de la vie, ces petits riens dont on parlait tout à l'heure.
0: Ces petits riens qui font beaucoup de choses.
1: Oui, voilà. Exactement.
0: Alors, revenons à votre ouvrage. Naturellement, dans cet ouvrage, il y a un fond de remise en question du système. Une opposition frontale, une argumentation que je qualifierais de béton. Et vous êtes dans le style de la du discours, de la satire, de la harangue, et vous avez des formules qui résument bien votre état d'esprit. Moi, en lisant ce livre, j'ai vu Lydie Salvert à la tribune, face à une foule motivée et prête à bondir. Alors, je cite pour nos auditeurs, on y reviendra peut-être un petit peu, « La paresse est un art subtil. » En parlant des ce que vous appelez les apologistes du travail des autres, vous dites qu'ils ont une bonne conscience en duvet de canard haut de gamme de patrons humanistes qui ne sont pas des brutes, éveillent à la bonne viabilité du matériel humain. Devinez à qui je pense. C'est le travail qui prématurément nous fane. Travaillez moins pour lire plus, naturellement. À un moment donné, il y a une phrase, une formule qui est très forte. Le travail ne nous définira plus. Est-ce qu'on pourrait s'arrêter un petit peu sur cette formule ?
1: Oui. Peut-être d'abord, si vous le permettez, vous dire comment est né mon goût de la satire. Je vous ai donc dit que en 2014, j'ai un cancer. Je suis triste. J'ai des idées sombres. J'écris mon testament, etc. Et mon compagnon me fait lire un livre de Jonathan Swift, Modeste proposition pour que les enfants de pauvres ne soient pas à la charge de leur famille ou de leur pays. Et c'est une satire qui use comme arme du rire, mais comme je l'ai rarement vu, qui va droit aux choses. Et je me suis prise de passion pour tous les satiristes qui existaient en littérature. Et bon, Rabelais, qui était un satiriste à sa manière, Swift, bien sûr, les moralistes, la Bruyère, qui est d'un piquant, d'un tranchant extraordinaire. Et parce que je me rends compte que la satire dit parfois, en quelques mots, en quelques pages, ce que le roman dit en cent. Alors bien sûr, elle manque de subtilité, souvent. Souvent, elle est de mauvaise foi, elle pratique l'outrance. Mais moi, je lui trouve une séduction extraordinaire et elle est joyeuse. On dit la vérité la plus cruelle, mais joyeusement, parce que c'est la seule façon de ne pas en être puni. On est souvent puni de dire la vérité. Donc, alors pourquoi je vous parle de la satire? Oui, parce que je considère ce livre comme étant une satire à sa façon, une satire avec ce que ça a de joyeux, de politique, sans doute, de railleur aussi, de cruel aussi, etc.
0: Alors,
1: j'ai oublié votre question.
0: Non, mais je vais vous la rappeler. Vous dites que à partir de maintenant, le travail ne nous définira plus, c'est-à-dire qu'on ne se positionnera pas plus par rapport à son travail, qui induit aussi sa position sociale.
1: Mais exactement. Moi, je suis désolée quand j'entends demander « Que faites-vous dans la vie ?» On dit « Je suis plombier, boulanger ou je ne sais quoi. » Et aussitôt, l'autre réagit en fonction de son étiquette sociale, qui le situe sur l'échelle, etc. Or, on est écrivain, on est boulanger, on est journaliste, mais on est aussi rêveur, mais on est aussi, je ne sais quoi, jardinier à 16 heures, mais on aime aussi les fleurs. Mais voyez, on est mille choses à la fois. On n'est pas qu'une étiquette. Et ça me désole quand on nous résume à une étiquette sociale. On a mille autres voix.
0: Et donc, dans la formule, effectivement, mille choses, dont certaines d'une inutilité totale, et aucune qui nous ne tienne en laisse.
1: Oui. Donc, voilà, toutes ces activités que l'on a plaisir à faire, parce que précisément, personne ne nous oblige à les faire. Et on entend souvent les gens dire leur plaisir à jardiner, leur plaisir à bricoler, leur plaisir à marcher, leur plaisir à lire, etc. Voilà, toutes ces choses dont on décide et s'en laisse autour du cou, évidemment. Alors, c'est facile à dire, hein, mais plus facile qu'à faire.
0: Alors, voilà, justement, sur ce registre-là, on dit, bon, ben, Lydie Salver nous fait un joli discours, un discours percutant, un discours satirique, et donc un discours qui à la fois nous fait réfléchir et peut nous faire sourire. Et puis on s'aperçoit que quand Lydie Salver parle d'une semaine de 20 heures, fait référence à certains démarrages d'utopie, on se dit oui, au fond, elle a raison, mais comment fait-on? Comment fait-on? Est-ce que nous ne sommes pas un petit peu paralysés par le système? Est-ce que, à l'heure actuelle, quand on entend des voix qui disent c'est travailler plus?
1: Oui.
0: Et pas lire plus. Oui. Alors, comment on peut réagir par rapport à ça?
1: Alors, évidemment, je n'ai pas la prétention d'apporter des solutions. J'en serais bien, bien incapable. Et je t'ai juste des amorces pour qu'ensemble ou séparément, on réfléchisse à cette chose. Je suis d'ailleurs pas la seule à poser la question du travail et comment l'améliorer, comment le rendre humain et comment ne pas perdre notre vie à la gagner, pour reprendre une phrase qu'on a beaucoup, beaucoup entendue. Alors évidemment, pour moi, c'est facile, puisque je travaille quand je veux, au rythme que je veux, et sans que personne soit derrière moi, et je mesure tout à fait que c'est un privilège. Je le mesure vraiment tout à fait. Alors, que faire si déjà les uns et les autres se posent la question? J'ai l'impression, par exemple, que les jeunes générations, au cours des quelques rencontres que j'ai faites avec des publics, les jeunes gens se posent cette question. de la validité du travail. Est-ce que je vais faire comme mon père, travailler tous les jours de la semaine et respirer juste un peu le dimanche? J'ai l'impression que c'était présent dans les esprits des jeunes générations, ou je me trompe?
0: Alors, je réponds à votre question parce que c'est très intéressant. Moi, j'ai moi-même un fils qui a presque la quarantaine. Et ce qu'ils disent entre eux, c'est ils ne sont pas tellement dans la remise en question du système, mais dans une posture d'adaptabilité.
1: Oui.
0: Et qui dit adaptabilité dit finalement un certain retrait. Oui. Et ce certain retrait, c'est une partie du retrait que vous décrivez dans votre livre.
1: Bien sûr. Oui, hein, j'ai l'impression qu'il y a ce désir de ne pas être mangé en totalité par une vie au travail. En tout cas, c'est ce que j'ai cru percevoir. Encore une fois, hein, moi, je ne suis pas celle qui a la prétention de dire ce qu'il faut faire, mais il y a des pistes qui sont tracées par les uns et les autres.
0: En quelque sorte, ce livre est une sorte d'alerte, de mobilisation, de rappel, peut-être.
1: Oui, c'est pour secouer, c'est pour interroger, c'est pour questionner, c'est pour déranger. Il me semble que c'est une des belles vocations de la littérature que de déranger. Et je cite souvent cette phrase de Baudelaire qui parle du plaisir de déplaire. Le plaisir de déplaire. Plutôt que de, à toute force, obtenir les faveurs du grand public qui veut de l'amour, de la romance et des livres qui finissent bien, ils s'émerrent jusqu'à la fin des jours, etc., etc.
0: Lydie Salvert, merci beaucoup de nous avoir fait, de nous avoir donné l'envie, parce que je crois que sur ce plan-là, c'est l'objectif est atteint, de lire votre livre « Depuis toujours, nous aimons les dimanches ». Alors, lorsqu'on a écrit un livre de ce type, à la fois provocateur et effectivement très satirique, quels sont les projets qui suivent?
1: Alors, est-ce que je l'avoue? Non. On m'a demandé de faire un autoportrait, ce qui est un exercice assez casse-gueule. Hein, parce que il faut faire un trajet de funambule entre la complaisance sur soi, qui est un risque majeur. C'est compliqué. Je ne sais pas. Je l'ai à l'esprit.
0: J'y pense. Nous attendrons patiemment.
1: Merci infiniment.
0: Merci mille fois, Lydie Salvert. Je rappelle à nos auditeurs qu'ils peuvent réagir à notre émission sur le site de Radio Présence et que cette émission sera disponible sur toutes les plateformes numériques en podcast. Merci encore une fois.
1: Merci à vous, merci.
0: Et bonne lecture à tous nos auditeurs. Au revoir.
1: Au revoir.

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126e. Tandis qu'en doute j'étais, à cause de ma vue éteinte par la vive flamme, il en sortit un souffle qui me rendit attentif, disant « Jusqu'à ce que tu recouvres la vue, quand moi tu as consumé, il est bon que le discourir la compense. Commence donc et dis ce qui occupe ton esprit, et sois assuré que la vue en toi est troublée, non morte, parce que la dame qui te conduit par cette divine région a dans le regard la vertu qu'eut la main d'Ananias. » Je dis, « À son plaisir, ou tôt ou tard, vienne le remède à mes yeux, qui furent les portes par où elle entra, avec le feu dont toujours je brûle. Le bien qui rend heureuse cette cour est l'alpha et l'oméga de tout ce qu'écrit en moi l'amour ou légèrement ou profondément. Cette même voix qui m'avait délivré de la peur du soudain éblouissement me disposa encore à discourir et dit « Certes, il convient qu'à travers un tamis plus serré, ta pensée s'épure. Il convient que tu dises qui dirigea ton arc à ce but. » Et moi, par des arguments philosophiques et par l'autorité qui vient d'ici, il convient qu'en moi un tel amour s'imprime. Le bien, en tant que bien, au degré où il est connu, allume l'amour, et d'autant plus qu'en soi, il contient plus de bonté. Donc vers l'essence si supérieure que tout bien hors d'elle n'est qu'un rayon de sa lumière. Plus que vers nul autre, il convient que se meuve en aimant l'esprit de quiconque soit le vrai sur qui se fonde cette preuve. À mon entendement, découvre cette vérité celui qui me démontre que l'amour est la première des substances éternelles. Me la découvre la voix du vrai lui-même qui dit à Moïse parlant de soi « Je te ferai voir toute vertu ». Tu me la découvres encore en commençant la haute promulgation qui, plus qu'aucun autre banc, proclame en bas l'arcane d'ici. Et jouis, par l'humaine raison et par l'autorité concordante avec elle, de tes amours tu gardes à Dieu le plus grand. Mais dis encore si tu sens d'autres cordes te tirer vers lui, de sorte que tu déclares avec combien de dents cet amour te mord. Ne fut point cachée la sainte intention de l'aigle du Christ. Je compris même où il voulait conduire ma profession. Je recommençais donc. Toutes ces morsures qui peuvent faire que le cœur se tourne vers Dieu ont concouru à ma charité. L'être du monde et mon propre être, la mort qu'il souffrit pour que je vive, et ce paradis que tout fidèle espère comme moi, avec la vive connaissance précédemment dite, m'ont tiré de la mer de l'amour dépravé et m'ont amené au rivage du droit. Les feuilles dont se revêt le jardin du jardinier éternel, je les aime autant que de lui dérive de bien en elles. Sitôt que je me tus, un très doux chant résonna dans le ciel et Madame disait avec les autres « Saint, saint, saint ». Et comme une vive lumière dissipe le sommeil, à cause de la vertu visuelle que ranime la splendeur qui va de robe en robe, et l'éveillé abhorre ce qu'il voit, si peu discerne la première veille jusqu'à ce que la secoure le jugement, ainsi toute ordure chassa de mes yeux Béatrice, par un rayon des siens qui resplendissait plus que des milliers de mille, de sorte que je vis mieux qu'auparavant. Et plein d'étonnement, je demandais ce qu'était une quatrième lumière que je vis avec nous. Et Madame, au-dedans de ces rayons, contemple avec amour son Créateur, la première âme que créa jamais la première vertu. Et Madame, au-dedans de ces rayons, contemple avec amour son Créateur, la première âme que créa jamais la première vertu. Donc j'ai repris juste avant. Comme la feuille dont la cime fléchit au vent qui passe, et puis se redresse par la propre vertu qui l'élève, ainsi fis-je pendant qu'elle disait stupéfait, et puis rassuré par un désir de parler dont je brûlais, et je commençais.
ô fruit, qui seul fut produit mûr, ô antique père, de qui toute épouse est fille et bru. Dévotement, autant que je peux, je te supplie de me parler. Tu vois mon désir, et pour touir plus tôt, point ne le dit. Quelquefois, un animal couvert s'agite tellement que son affection se manifeste par le mouvement qu'il imprime à l'enveloppe. Parfaitement, l'âme primordiale me faisait paraître, à travers ce qui la recouvrait, combien pour me complaire elle venait joyeuse. Ensuite, elle dit, « Sans que tu me l'aies exprimé, je discerne ton désir, mieux que toi la chose qui t'est la plus certaine, parce que je vois dans le véridique miroir qui, des parélies de soi, fait les autres choses et aucune ne le fait de soi un parélie. Tu veux ouïr combien il y a de temps que Dieu me mit dans le haut jardin où celle-là t'a conduit par la longue échelle et combien de temps il fut délectable à mes yeux ? Et la vraie cause du grand courroux, et quel était l'idiome dont j'usais et que je me fis. Or, mon fils, non le goûter du fruit fut par soi la cause d'un tel exil, mais seulement d'avoir dépassé la limite. Là où ta dame mue Virgile, durant 4302 révolutions du soleil, je désirais cette assemblée. Et je le vis parcourir tous les signes lumineux de sa route 930 fois pendant que je fus sur la terre. La langue que je parlais était tout à fait éteinte avant que la jante de Nemrod entreprît l'œuvre interminable. Aucun effet de la raison, à cause du plaisir humain qui change suivant le ciel, n'étant pas toujours durable. C'est un acte naturel que l'homme parle. Mais ainsi ou ainsi, la nature vous laisse faire selon qu'il vous plaît. Avant que je descendisse dans l'infernale angoisse, elle s'appelait sur la terre le souverain bien, de qui vient la joie qui m'enveloppe, puis il s'appela Élie, et cela est dans l'ordre, car l'usage des mortels est comme sur le rameau la feuille qui s'en va et une autre vient. Sur le mont qui le plus s'élève au-dessus de l'onde, je fus en vie pure et impure depuis la première heure jusqu'à celle qui est la seconde, alors que le soleil change de cadran à la sixième heure.

Chant 27e. Au Père, au Fils, à l'Esprit Saint, gloire, commença tout le paradis, tellement que je m'enivrais de ce doux chant. Ce que je voyais me semblait un riz de l'univers parce que l'ivresse entrait en moi par l'ouïe et par la vue. Ô joie, ô ineffable allégresse, ô vie entière d'amour et de paix, ô sans désir richesse assurée, devant mes yeux se tenaient les quatre flambeaux allumés, et celui qui le premier était venu commença à se faire plus brillant. Et en sa semblance, il devint tel que deviendrait Jupiter si lui et Mars étaient des oiseaux et qu'ils échangeassent leurs peines. La Providence, qui à chacun assigne là son office et le règle, avait de toutes parts imposé silence au bienheureux cœur lorsque jouit « Si je me transcolore, ne t'en étonne point. À mon dire, tu verras tout cela se transcolorer. » Celui qui sur terre usurpe ma place, ma place, ma place vacante devant le Fils de Dieu, a fait de mon cimetière un cloaque d'immondices et de sang. Par quoi en bas tressaille de joie le pervers qui tomba de là-haut. De cette couleur dont le matin et le soir, le soleil opposé peint une nuée, je vis tout le ciel couvert. Et comme une dame honnête, qui tranquille sur soi pour la faute d'autrui seulement en écoutant devient craintive, ainsi Béatrice changea de visage. Et une pareille éclipse eut lieu, je crois, dans le ciel, quand souffrit la suprême puissance. Puis, d'une voix si changée, que plus n'avait changé l'aspect, il continua de parler. Ne fut l'épouse du Christ allaitée de mon sang, et de celui de lin et de clète, afin que d'elle on se servît pour acquérir de l'or, mais pour acquérir cette vie joyeuse, et Sixte, et Pie, et Calixte, et Urbain versèrent leur sang après beaucoup de pleurs. Ce ne fut pas notre intention qu'à la droite de nos successeurs s'assit une partie du peuple et l'autre à la gauche, ni que les clés qui me furent confiées devinssent sur un étendard un signe de combat contre les baptisés, ni que mon image fut le sceau de privilèges vendus et mensongers, d'où souvent je rougis et m'indigne. Sous l'habit de pasteur, des loups rapaces d'ici haut se voient dans tous les pâturages. Ô défense de Dieu, pourquoi dors-tu? Les Cahorsins et les Gascons s'apprêtent à boire notre sang. Ô bon principe, en quelle vile fin faut-il que tu tombes? Mais la haute Providence qui, avec Scipion, défendit à Rome la gloire du monde, viendra, je le pense, bientôt au secours. Et toi, mon fils, qui, en bas encore, à cause du poids mortel, retournera, ouvre la bouche et ne cache point ce que je ne cache pas moi-même. Comme des flocons de vapeur gelée tombent de notre air, quand la corne de la chèvre céleste et le soleil se touchent, ainsi vis-je l'éther en haut, s'orner de flocons de vapeur triomphants, qui là s'étaient arrêtés avec nous. Ma vue les suivait, et les suivit jusqu'à ce que la distance par sa longueur l'empêchât d'aller plus avant. D'où la dame, voyant que j'avais cessé d'être attentif en haut, me dit « Abaisse ta vue et regarde comment tu as tourné. » Depuis l'heure où j'avais regardé d'abord, je vis que j'avais parcouru tout l'arc que forme du milieu à la fin le premier climat, de sorte que je vis au-delà de Gadès la route où Ulysse s'engagea follement et à l'opposite le rivage où Europe devint une douce charge, et j'aurais de cette terre découvert un plus grand espace si le soleil qui, sous mes pieds, allait en avant, n'eût été éloigné d'un signe et plus. Mon esprit, toujours plein de l'amour de ma dame, plus que jamais brûlait de ramener les yeux sur elle. Et si la nature ou l'art en humaine chair ou dans ses peintures prépare aux yeux des appâts, afin par eux de s'emparer de l'esprit, tous ensemble ne paraîtraient rien,
près du divin plaisir où me plongea sa splendeur quand je me tournais vers son riant visage. Et la vertu que je puisais dans ce regard m'arracha du doux nid de Léda et impétueusement me poussa dans le ciel. Si uniformes en sont les parties les plus voisines et les plus hautes, que je ne puis dire laquelle Béatrice me choisit pour lieu. Mais elle, qui voyait mon désir, commença si joyeuse et si riante qu'en son visage il semblait que Dieu jouit. La nature du monde, qui tient en repos le milieu et autour meut tout le reste, commence ici comme de son terme. Et ce ciel n'a d'autre lieu que l'entendement divin dans lequel s'allume l'amour qui le meut et la vertu qu'il verse. Autour de lui, la lumière et l'amour forment un cercle, comme lui autour des autres, et cette ceinture, celui qui le ceint la connaît seul. Son mouvement n'est point mesuré par un autre, mais les autres le sont par le sien, comme 10 par la moitié et le cinquième. Et comment le temps a dans ce vase ses racines, et dans les autres ses feuilles, peut être clair désormais. Ô convoitise, qui tellement submerge les mortels, qu'aucun n'a le pouvoir d'élever les yeux au-dessus de tes ondes. Bien dans les hommes fleurit le vouloir, mais une pluie continuelle fait avorter les fruits. La foi et l'innocence se trouvent seulement chez les enfants. Puis toutes deux fuient avant que les joues soient couvertes de duvet. Telle, encore bégayant jeune, qui, lorsque la langue est déliée, dévore un mets quelconque en une lune quelconque. Et telle, bégayant, aime et écoute sa mère, lequel, jouissant du plein parler, désire ensuite la voir ensevelie. Ainsi de blanche qu'elle était d'abord, devient noire la peau de la belle fille, de celui qui apporte le matin et laisse le soir. Toi, pour ne te point étonner, sache qu'il n'est plus sur la terre personne qui gouverne, par quoi dévie l'humaine famille. Mais avant que tout janvier sorte de l'hiver, à raison du centième qu'en bas on néglige, tellement rugiront ces cercles supérieurs que la fortune, si longtemps attendue, tournera les poupes où sont les proues, en sorte que la flotte courra dans la voie droite et un vrai fruit viendra après la fleur. »

0: Chant 28e. Le mortel eut justement repris celle qui emparadise mon âme, comme celui qui dans un miroir voit la flamme d'une torche allumée derrière lui, avant qu'elle se soit peinte dans l'œil ou dans la pensée, se retourne pour voir si le verre lui dit le vrai et voit qu'il s'accorde avec lui comme la note avec le maître. Ainsi ma mémoire se rappelle ce que je fis, regardant les beaux yeux desquels l'amour fit le lacet pour me prendre, et quand, me retournant, les miens furent frappés par ce qui apparaît dans ce ciel, lorsque bien dans son cours on l'observe, je vis un point d'où rayonnait une lumière si brillante que l'œil qu'elle illumine est contraint de se fermer à cause de son vif éclat. Et l'étoile qui d'ici paraît la plus petite paraîtrait une lune placée près de ce point comme une étoile près d'une autre étoile. Peut-être d'aussi près que le halo paraît scindre la lumière qui le peint, alors que la vapeur où il se forme est la plus épaisse, autour du point, un cercle de feu tournait d'une telle vitesse qu'elle aurait vaincu le mouvement qui le plus tôt scint le monde. Et celui-ci était entouré d'un autre, et celui-là d'un troisième, et le troisième ensuite d'un quatrième, d'un cinquième le quatrième, et puis le cinquième d'un sixième. Au-dessus suivait le septième, si élargi déjà que le messager de Junon serait trop étroit pour le contenir tout entier. Ainsi le huitième et le neuvième, et chacun d'eux se mouvait plus lentement, selon qu'il était en nombre plus distant de l'un, et d'une flamme plus vive brillait celui qui était le moins éloigné de la pure étincelle, parce que plus je crois, il se pénètre d'elle. Madame, qui me vit suspendu en un grand souci, dit « De ce point dépend le ciel et toute la nature. Regarde ce cercle qui en est le plus proche, et sache qu'il se meut avec tant de vitesse à cause du brûlant amour qui l'aiguillonne. » Et moi à elle, « Si le monde était disposé selon l'ordre que je vois dans ses roues, m'aurait rassasié ce qui m'est présenté. » Mais dans le monde sensible, d'autant plus divines sont les choses qu'on peut voir qu'elles s'éloignent plus du centre. Si donc mon désir doit être pleinement satisfait dans ce merveilleux et angélique temple qui n'a de confins que le seul amour et la lumière, il faut que je voie encore pourquoi l'image et le modèle diffèrent, car je le cherche en vain par moi-même. Si tes doigts ne suffisent pas pour délier un tel nœud, point n'est-ce merveille, tant par le non-essayé, il est devenu dur. Ainsi, madame. Puis elle dit, si tu veux te rassasier, prends ce que je te dirai et t'y applique bien. Les cercles corporels sont larges ou étroits, selon le plus et le moins de la vertu qui se répand dans toutes leurs parties. Une plus grande bonté veut que d'elle émane plus de bien. Plus de bien contient un plus grand corps, si ses parties sont également parfaites. Donc celui-ci qui emporte avec soi tout le haut univers correspond au cercle qui le plus aime et le plus sait. Par quoi, si à la vertu tu appliques ta mesure, non à l'apparence des substances que tu vois disposées en cercle, tu reconnaîtras une convenance merveilleuse de plus à plus et de moins à moins entre chaque ciel et son intelligence. Comme clair et serein demeure l'hémisphère de l'air, quand Boré souffle de la joue où il est le plus doux, parce qu'il chasse et dissipe les nuées qui auparavant le troublaient, de sorte que le ciel rit avec toutes les beautés qui forment son cortège, ainsi devins-je, après que madame m'eut gratifié de sa claire réponse, et comme une étoile dans le ciel, je vis le vrai. Et lorsque ses paroles s'arrêtèrent, comme étincelle le fer bouillant, ainsi les cercles étincelèrent. Leur embrasement se reproduisait en chaque étincelle, et tant elles étaient, que leur nombre en mille surpasse le doublé des échecs. J'entendais de cœur en cœur chanter « Hosanna » au point fixe, qui les tient et les tiendra toujours au lieu où toujours ils furent, et celle-là qui voyait dans mon esprit les pensées douteuses dit « les premiers cercles t'ont montré les séraphins et les chérubins. Si rapidement ils suivent leurs liens, afin de se rendre autant qu'ils peuvent semblables au point, et ils le peuvent autant que pour voir ils s'élèvent plus. Ces autres amours qui vont autour d'eux s'appellent trônes de la face divine, parce qu'ils terminent le premier ternaire, et tu dois savoir que tous jouissent au degré où leur vue pénètre dans le vrai, en qui se repose toute intelligence. De là, l'on peut entendre comme l'être heureux a son fondement dans l'acte de voir, non dans l'acte d'aimer qui vient après. Et du voir est la mesure, le mérite qu'enfante la grâce et la bonne volonté. Et ainsi, on avance de degré en degré. L'autre ternaire qui ainsi germe dans ce printemps éternel, que ne dépouille point le nocturne bélier, perpétuellement gazouille Hosanna, avec trois mélodies qui résonnent en trois ordres de joie dont il se compose. En cette hiérarchie sont les trois déesses, la première les dominations et ensuite les vertus. Le troisième ordre est celui des puissances, puis dans les deux pénultièmes exultent les principautés et les archanges. Le dernier, les anges, le remplissent tout entier de leur fête. Ces ordres en haut regardent tous, et en bas ils agissent avec une telle puissance que tous sont tirés et tous tirent. Et avec un si grand désir, s'appliqua Denis à contempler ces ordres qu'il les nomma et les distingua comme moi. Mais Grégoire ensuite se sépara de lui, d'où sitôt que dans le ciel il ouvrit les yeux, il rit de lui-même. Et si un vrai, si secret révéla sur la terre un mortel, je ne veux pas que tu t'en étonnes. Celui qui le vit là-haut le lui découvrit avec beaucoup d'autres vérités touchant ses cœurs.
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0: mystère joyeux du chapelet avec Marie qui défait les nœuds.
1: Au nom du Père et du Fils et du Saint-Esprit. Amen. Mon Dieu, j'ai un très grand regret de vous avoir offensé parce que vous êtes infiniment bon et que le péché vous déplaît. Je prends la ferme résolution

0: avec le secours de votre sainte grâce, de ne plus vous offenser et de faire pénitence.
1: Vierge Marie, femme et mère, toute disponible à la volonté de Dieu, communiquez-moi la force de votre foi et de votre amour. Je viens à vous aujourd'hui, le cœur chargé de douleur, pleurer dans les bras de la mère qui toujours nous écoute, supporte tout, croit tout. Je vous demande seulement de m'écouter. Marie, ma mère, présentez mes supplications à votre Fils bien-aimé. Intercédez pour moi. Pour que je puisse dire à mon tour, Seigneur, que votre volonté soit faite. Rendez-moi capable d'accueillir le projet de Dieu pour ma vie. Chaque jour, je trébuche dans les filets de mon orgueil, de mon manque d'amour. Libérez-moi des faits sénueux qui m'empêchent d'être heureux, de me rapprocher de vous et de votre Fils. Changez mon cœur de pierre et faites de moi l'artisan d'un monde meilleur et plus généreux. Marie, écoutez ma prière. Observons comment Marie est capable de défaire les nœuds du manque de confiance, car elle a cru en l'accomplissement de ce qui lui a été dit de la part du Seigneur. Et elle est capable aussi de défaire les nœuds de mort, car elle est celle qui, par l'œuvre du Saint-Esprit, engendre le Fils de Dieu, auteur de la vie.
2: Notre Père qui es aux cieux, que ton nom soit sanctifié, que ton règne vienne, que ta volonté soit faite sur la terre comme au ciel. Donne-nous aujourd'hui notre pain de ce jour. Pardonne-nous nos offenses, comme nous pardonnons aussi à ceux qui nous ont offensés. Et ne nous laisse pas entrer en tentation, mais délivre-nous du mal. Amen.
0: Sainte Marie, donnez-moi la force de persévérer dans mon amour pour Dieu. Faites que non seulement j'ai recours à lui dans les moments difficiles, mais aussi que j'apprenne à lui rendre grâce pour tous ses dons, ceux que je vois et ceux que je ne parviens pas à voir.
1: Je vous salue Marie, pleine de grâce, le Seigneur est avec vous. Vous êtes bénie entre toutes les femmes et Jésus, le fruit de vos entrailles, est béni.
3: Sainte Marie, Mère de Dieu, priez pour nous pauvres pécheurs, maintenant et à l'heure de notre mort. Amen.
1: Je vous salue Marie, pleine de grâce, le Seigneur est avec vous. Vous êtes bénie entre toutes les femmes, et Jésus, le fruit de vos entrailles, est béni.
3: Sainte Marie, Mère de Dieu, priez pour nous pauvres pécheurs, maintenant et à l'heure de notre mort. Amen.
1: Je vous salue Marie, pleine de grâce, le Seigneur est avec vous. Vous êtes bénie entre toutes les femmes, et Jésus, le fruit de vos entrailles, est béni.
3: Sainte Marie, Mère de Dieu, priez pour nous pauvres pécheurs, maintenant et à l'heure de notre mort. Amen. Amen.
1: Je vous salue Marie, pleine de grâce, le Seigneur est avec vous. Vous êtes bénie entre toutes les femmes, et Jésus, le fruit de vos entrailles, est béni.
3: Sainte Marie, Mère de Dieu, priez pour nous pauvres pécheurs, maintenant et à l'heure de notre mort. Amen.
1: Je vous salue Marie, pleine de grâce, le Seigneur est avec vous. Vous êtes bénie entre toutes les femmes, et Jésus, le fruit de vos entrailles, est béni.
3: Sainte Marie, Mère de Dieu, priez pour nous pauvres pécheurs, maintenant et à l'heure de notre mort. Amen.
1: Je vous salue Marie, pleine de grâce, le Seigneur est avec vous. Vous êtes bénie entre toutes les femmes, et Jésus, le fruit de vos entrailles, est béni.
3: Sainte Marie, Mère de Dieu, priez pour nous pauvres pécheurs, maintenant et à l'heure de notre mort. Amen.
1: Je vous salue Marie, pleine de grâce, le Seigneur est avec vous. Vous êtes bénie entre toutes les femmes, et Jésus, le fruit de vos entrailles, est béni.
3: Sainte Marie, Mère de Dieu, priez pour nous pauvres pécheurs, maintenant et à l'heure de notre mort. Amen.
1: Je vous salue Marie, pleine de grâce, le Seigneur est avec vous. Vous êtes bénie entre toutes les femmes, et Jésus, le fruit de vos entrailles, est béni.
3: Sainte Marie, Mère de Dieu, priez pour nous pauvres pécheurs, maintenant et à l'heure de notre mort. Amen.
1: Je vous salue Marie, pleine de grâce, le Seigneur est avec vous. Vous êtes bénie entre toutes les femmes, et Jésus, le fruit de vos entrailles, est béni.
3: Sainte Marie, Mère de Dieu, priez pour nous pauvres pécheurs, maintenant et à l'heure de notre mort. Amen.
1: Je vous salue, Marie, pleine de grâce, le Seigneur est avec vous. Vous êtes bénie entre toutes les femmes, et Jésus, le fruit de vos entrailles, est béni.
3: Sainte Marie, Mère de Dieu, priez pour nous pauvres pécheurs, maintenant et à l'heure de notre mort. Amen.
1: Gloire au Père, au Fils et au Saint-Esprit,
3: comme il était au commencement, maintenant et toujours, et dans les siècles des siècles. Amen.
0: Ô Marie, ma protectrice, aidez-moi à résoudre cet écheveau de problèmes que je me crée moi-même. Et rendez-moi capable d'aimer notre Seigneur Jésus-Christ, votre Fils, par-dessus tout.
1: Marie, Vierge très pure, Dame du bel amour, défaites ce nœud que je vous présente.
0: Deuxième dizaine, Marie, servante du Seigneur, est bénie entre toutes les femmes.
1: Contemplons comment Marie est capable de défaire les nœuds de la tristesse, car toute sa vie, elle a tressailli d'allégresse en son Sauveur. Et les nœuds du doute et de l'incertitude, car même si elle n'a pas compris quand Jésus a dit qu'il devait se consacrer aux choses de son Père, elle méditait toutes ces choses en son cœur.
4: Notre Père, qui es aux cieux, que ton nom soit sanctifié, que ton règne vienne, que ta volonté soit faite sur la terre comme au ciel. Donne-nous aujourd'hui notre pain de ce jour. Pardonne-nous nos offenses, comme nous pardonnons aussi à ceux qui nous ont offensés. Et ne nous laisse pas entrer en tentation, mais délivre-nous du mal. Amen.
0: Sainte Mère du Seigneur, enseignez-moi à aimer avec votre simplicité la vie et tout ce qui m'entoure. Marie, Mère généreuse, épouse exemplaire, faites que je sois animé, comme vous l'avez été, par l'amour inconditionnel de mon prochain.
5: Je vous salue, Marie, pleine de grâce. Le Seigneur est avec vous. Vous êtes bénie entre toutes les femmes, et Jésus, le fruit de vos entrailles, est béni.
3: Sainte Marie, Mère de Dieu, priez pour nous pauvres pécheurs, maintenant et à l'heure de notre mort. Amen.
5: Je vous salue, Marie, pleine de grâce. Le Seigneur est avec vous. Vous êtes bénie entre toutes les femmes, et Jésus, le fruit de vos entrailles, est béni.
3: Sainte Marie, Mère de Dieu, priez pour nous pauvres pécheurs, maintenant et à l'heure de notre mort. Amen.
5: Je vous salue, Marie, pleine de grâce. Le Seigneur est avec vous. Vous êtes bénie entre toutes les femmes, et Jésus, le fruit de vos entrailles, est béni.
3: Sainte Marie, Mère de Dieu, priez pour nous pauvres pécheurs, maintenant et à l'heure de notre mort. Amen.
5: Je vous salue, Marie, pleine de grâce. Le Seigneur est avec vous. Vous êtes bénie entre toutes les femmes, et Jésus, le fruit de vos entrailles, est béni.
3: Sainte Marie, Mère de Dieu, priez pour nous pauvres pécheurs, maintenant et à l'heure de notre mort. Amen.
5: Je vous salue, Marie, pleine de grâce. Le Seigneur est avec vous. Vous êtes bénie entre toutes les femmes, et Jésus, le fruit de vos entrailles, est béni.
3: Sainte Marie, Mère de Dieu, priez pour nous pauvres pécheurs, maintenant et à l'heure de notre mort. Amen.
5: Je vous salue, Marie, pleine de grâce. Le Seigneur est avec vous. Vous êtes bénie entre toutes les femmes, et Jésus, le fruit de vos entrailles, est béni.
3: Sainte Marie, Mère de Dieu, priez pour nous pauvres pécheurs, maintenant et à l'heure de notre mort. Amen.
5: Je vous salue, Marie, pleine de grâce. Le Seigneur est avec vous. Vous êtes bénie entre toutes les femmes, et Jésus, le fruit de vos entrailles, est béni.
3: Sainte Marie, Mère de Dieu, priez pour nous pauvres pécheurs, maintenant et à l'heure de notre mort. Amen.
5: Je vous salue, Marie, pleine de grâce. Le Seigneur est avec vous. Vous êtes bénie entre toutes les femmes, et Jésus, le fruit de vos entrailles, est béni.
3: Sainte Marie, Mère de Dieu, priez pour nous pauvres pécheurs, maintenant et à l'heure de notre mort. Amen.
5: Je vous salue, Marie, pleine de grâce. Le Seigneur est avec vous. Vous êtes bénie entre toutes les femmes, et Jésus, le fruit de vos entrailles, est béni.
3: Sainte Marie, Mère de Dieu, priez pour nous pauvres pécheurs, maintenant et à l'heure de notre mort. Amen.
5: Je vous salue, Marie, pleine de grâce. Le Seigneur est avec vous. Vous êtes bénie entre toutes les femmes, et Jésus, le fruit de vos entrailles, est béni.
3: Sainte Marie, Mère de Dieu, priez pour nous pauvres pécheurs, maintenant et à l'heure de notre mort. Amen.
5: Gloire soit au Père, au Fils et au Saint-Esprit.
3: Comme il était au commencement, maintenant et toujours, et dans les siècles des siècles. Amen.
0: Ô Marie, qui avait mis au monde l'Emmanuel, Dieu avec nous, conduisez-nous à votre Fils et rendez-nous capables d'accueillir la joie qu'il est venu apporter sur terre. Marie, Dame de la Sainte Espérance, qui connaissez les pierres de nos chemins, défaites ce nœud que je vous présente. Troisième dizaine, la foi de Marie associée à la mission du Christ.
1: Méditons comment Marie, qui a élevé un chant au Tout-Puissant, qui disperse les superbes et élève les humbles, est capable de défaire les nœuds de la vanité et de l'esprit de domination. Elle est aussi capable de défaire les nœuds de l'ambition et de la richesse, car elle est celle qui glorifie Dieu, lui qui comble de bien des affamés et renvoie les riches les mains vides.
2: Notre Père qui es aux cieux, que ton nom soit sanctifié, que ton règne vienne, que ta volonté soit faite sur la terre comme au ciel. Donne-nous aujourd'hui notre pain de ce jour. Pardonne-nous nos offenses, comme nous pardonnons aussi à ceux qui nous ont offensés. Et ne nous laisse pas entrer en tentation, mais délivre-nous du mal. Amen.
0: Sainte Marie médiatrice et ma mère, enseignez-moi à apprécier les biens terrestres en fonction des biens du ciel. Faites que, par mes efforts, je parvienne à mettre mes pas dans les pas de votre Fils pour atteindre ainsi le royaume des cieux.
1: Je vous salue Marie, pleine de grâce. Le Seigneur est avec vous. Vous êtes bénie entre toutes les femmes et Jésus, le fruit de vos entrailles, est béni.
3: Sainte Marie, Mère de Dieu, priez pour nous pauvres pécheurs, maintenant et à l'heure de notre mort. Amen.
1: Je vous salue Marie, pleine de grâce. Le Seigneur est avec vous. Vous êtes bénie entre toutes les femmes, et Jésus, le fruit de vos entrailles, est béni.
3: Sainte Marie, Mère de Dieu, priez pour nous pauvres pécheurs, maintenant et à l'heure de notre mort. Amen.
1: Je vous salue Marie, pleine de grâce. Le Seigneur est avec vous. Vous êtes bénie entre toutes les femmes, et Jésus, le fruit de vos entrailles, est béni.
3: Sainte Marie, Mère de Dieu, priez pour nous pauvres pécheurs, maintenant et à l'heure de notre mort. Amen. Amen.
1: Je vous salue, Marie, pleine de grâce. Le Seigneur est avec vous. Vous êtes bénie entre toutes les femmes, et Jésus, le fruit de vos entrailles, est béni.
3: Sainte Marie, Mère de Dieu, priez pour nous pauvres pécheurs, maintenant et à l'heure de notre mort. Amen.
1: Je vous salue Marie, pleine de grâce. Le Seigneur est avec vous. Vous êtes bénie entre toutes les femmes, et Jésus, le fruit de vos entrailles, est béni.
3: Sainte Marie, Mère de Dieu, priez pour nous pauvres pécheurs, maintenant et à l'heure de notre mort. Amen.
1: Je vous salue Marie, pleine de grâce. Le Seigneur est avec vous. Vous êtes bénie entre toutes les femmes, et Jésus, le fruit de vos entrailles, est béni.
3: Sainte Marie, Mère de Dieu, priez pour nous pauvres pécheurs, maintenant et à l'heure de notre mort. Amen.
1: Je vous salue Marie, pleine de grâce. Le Seigneur est avec vous. Vous êtes bénie entre toutes les femmes, et Jésus, le fruit de vos entrailles, est béni.
3: Sainte Marie, Mère de Dieu, priez pour nous pauvres pécheurs, maintenant et à l'heure de notre mort. Amen.
1: Je vous salue Marie, pleine de grâce. Le Seigneur est avec vous. Vous êtes bénie entre toutes les femmes, et Jésus, le fruit de vos entrailles, est béni.
3: Sainte Marie, Mère de Dieu, priez pour nous pauvres pécheurs, maintenant et à l'heure de notre mort. Amen.
1: Je vous salue Marie, pleine de grâce. Le Seigneur est avec vous. Vous êtes bénie entre toutes les femmes, et Jésus, le fruit de vos entrailles, est béni.
3: Sainte Marie, Mère de Dieu, priez pour nous pauvres pécheurs, maintenant et à l'heure de notre mort. Amen. Amen.
1: Je vous salue, Marie, pleine de grâce, le Seigneur est avec vous. Vous êtes bénie entre toutes les femmes, et Jésus, le fruit de vos entrailles, est béni.
3: Sainte Marie, Mère de Dieu, priez pour nous pauvres pécheurs, maintenant et à l'heure de notre mort. Amen.
1: Gloire au Père, au Fils et au Saint-Esprit,
3: comme il était au commencement, maintenant et toujours, et dans les siècles des siècles. Amen.
0: Ô ma Mère, aidez-moi à garder un cœur pur dans mon amour pour Dieu et pour mes frères. Faites que je chasse de mon cœur toute trace d'égoïsme et toute trace d'orgueil.
1: Marie, médiatrice de toute grâce, défaites ce nœud que je vous présente.
0: Quatrième dizaine, Marie, première à entendre la parole de Dieu et à la garder.
1: Méditons comment Marie défait les nœuds qui empêchent l'union de la famille, car elle a été épouse et mère dans sa maison de Nazareth. Et comme épouse et mère du charpentier, elle défait les nœuds du chômage et de l'oisiveté.
2: Notre Père qui es aux cieux, que ton nom soit sanctifié, que ton règne vienne, que ta volonté soit faite sur la terre comme au ciel. Donne-nous aujourd'hui notre pain de ce jour. Pardonne-nous nos offenses, comme nous pardonnons aussi à ceux qui nous ont offensés. Et ne nous laisse pas entrer en tentation, mais délivre-nous du mal. Amen.
0: Marie, ma mère, je vous prie de dénouer les chevaux de mes problèmes. Guidez-moi dans ma mission d'être au quotidien quelqu'un qui répand la parole du Seigneur. Que par mon exemple de chaque jour, je puisse lui amener ceux qui n'ont pas la foi.
5: Je vous salue, Marie, pleine de grâce. Le Seigneur est avec vous. Vous êtes bénie entre toutes les femmes, et Jésus, le fruit de vos entrailles, est béni.
3: Sainte Marie, Mère de Dieu, priez pour nous pauvres pécheurs, maintenant et à l'heure de notre mort. Amen.
5: Je vous salue, Marie, pleine de grâce. Le Seigneur est avec vous. Vous êtes bénie entre toutes les femmes, et Jésus, le fruit de vos entrailles, est béni.
3: Sainte Marie, Mère de Dieu, priez pour nous pauvres pécheurs, maintenant et à l'heure de notre mort. Amen. Amen.
5: Je vous salue, Marie, pleine de grâce. Le Seigneur est avec vous. Vous êtes bénie entre toutes les femmes, et Jésus, le fruit de vos entrailles, est béni.
3: Sainte Marie, Mère de Dieu, priez pour nous pauvres pécheurs, maintenant et à l'heure de notre mort. Amen.
5: Je vous salue, Marie, pleine de grâce. Le Seigneur est avec vous. Vous êtes bénie entre toutes les femmes, et Jésus, le fruit de vos entrailles, est béni.
3: Sainte Marie, Mère de Dieu, priez pour nous pauvres pécheurs, maintenant et à l'heure de notre mort. Amen.
5: Je vous salue, Marie, pleine de grâce. Le Seigneur est avec vous. Vous êtes bénie entre toutes les femmes, et Jésus, le fruit de vos entrailles, est béni.
3: Sainte Marie, Mère de Dieu, priez pour nous pauvres pécheurs, maintenant et à l'heure de notre mort. Amen.
5: Je vous salue, Marie, pleine de grâce. Le Seigneur est avec vous. Vous êtes bénie entre toutes les femmes, et Jésus, le fruit de vos entrailles, est béni.
3: Sainte Marie, Mère de Dieu, priez pour nous pauvres pécheurs, maintenant et à l'heure de notre mort. Amen.
5: Je vous salue, Marie, pleine de grâce. Le Seigneur est avec vous. Vous êtes bénie entre toutes les femmes, et Jésus, le fruit de vos entrailles, est béni.
3: Sainte Marie, Mère de Dieu, priez pour nous pauvres pécheurs, maintenant et à l'heure de notre mort. Amen.
5: Je vous salue, Marie, pleine de grâce. Le Seigneur est avec vous. Vous êtes bénie entre toutes les femmes, et Jésus, le fruit de vos entrailles, est béni.
3: Sainte Marie, Mère de Dieu, priez pour nous pauvres pécheurs, maintenant et à l'heure de notre mort. Amen.
5: Je vous salue, Marie, pleine de grâce. Le Seigneur est avec vous. Vous êtes bénie entre toutes les femmes, et Jésus, le fruit de vos entrailles, est béni.
3: Sainte Marie, Mère de Dieu, priez pour nous pauvres pécheurs, maintenant et à l'heure de notre mort. Amen.
5: Je vous salue, Marie, pleine de grâce. Le Seigneur est avec vous. Vous êtes bénie entre toutes les femmes, et Jésus, le fruit de vos entrailles, est béni.
3: Sainte Marie, Mère de Dieu, priez pour nous pauvres pécheurs, maintenant et à l'heure de notre mort. Amen.
5: Gloire soit au Père, au Fils et au Saint-Esprit,
3: comme il était au commencement, maintenant et toujours, et dans les siècles des siècles. Amen.
0: Sainte Marie, Mère de Dieu, je vous demande d'inspirer les prières que j'adresse à mon Père Céleste. Que sa miséricorde se répande sur mes proches et sur ceux que j'aime. Marie, Mère très aimante, défaites ce nœud que je vous présente. Cinquième dizaine, Marie, médiatrice de toutes les grâces, Mère de Dieu et notre Mère.
1: Méditons comment Marie défait les nœuds de l'abandon des orphelins. Car c'est à tous que Jésus sur la croix a dit « Voici ta mère ». Elle est aussi capable de défaire les nœuds de la désunion entre chrétiens. Car, infiniment unie aux apôtres et à d'autres femmes dans la prière, elle a attendu l'Esprit-Saint, promis par Jésus ressuscité.
2: Notre Père qui es aux cieux, que ton nom soit sanctifié, que ton règne vienne, que ta volonté soit faite sur la terre comme au ciel. Donne-nous aujourd'hui notre pain de ce jour. Pardonne-nous nos offenses, comme nous pardonnons aussi à ceux qui nous ont offensés. Et ne nous laisse pas entrer en tentation, mais délivre-nous du mal. Amen.
0: Marie, vous qui dénouez les nœuds, fidèle servante des intérêts du Seigneur, faites que je sois constamment animé par l'amour de mon prochain. Ce sera une preuve de mon amour pour Dieu. Aidez-moi à comprendre qu'il n'est pas possible d'aimer Dieu si je n'aime pas mes frères.
1: Je vous salue Marie, pleine de grâce. Le Seigneur est avec vous. Vous êtes bénie entre toutes les femmes et Jésus, le fruit de vos entrailles, est béni.
3: Sainte Marie, Mère de Dieu, priez pour nous pauvres pécheurs, maintenant et à l'heure de notre mort. Amen.
1: Je vous salue Marie, pleine de grâce. Le Seigneur est avec vous. Vous êtes bénie entre toutes les femmes, et Jésus, le fruit de vos entrailles, est béni.
3: Sainte Marie, Mère de Dieu, priez pour nous pauvres pécheurs, maintenant et à l'heure de notre mort. Amen.
1: Je vous salue Marie, pleine de grâce. Le Seigneur est avec vous. Vous êtes bénie entre toutes les femmes, et Jésus, le fruit de vos entrailles, est béni.
3: Sainte Marie, Mère de Dieu, priez pour nous pauvres pécheurs, maintenant et à l'heure de notre mort. Amen.
1: Je vous salue Marie, pleine de grâce. Le Seigneur est avec vous. Vous êtes bénie entre toutes les femmes, et Jésus, le fruit de vos entrailles, est béni.
3: Sainte Marie, Mère de Dieu, priez pour nous pauvres pécheurs, maintenant et à l'heure de notre mort. Amen.
1: Je vous salue Marie, pleine de grâce. Le Seigneur est avec vous. Vous êtes bénie entre toutes les femmes, et Jésus, le fruit de vos entrailles, est béni.
3: Sainte Marie, Mère de Dieu, priez pour nous pauvres pécheurs, maintenant et à l'heure de notre mort. Amen.
1: Je vous salue Marie, pleine de grâce. Le Seigneur est avec vous. Vous êtes bénie entre toutes les femmes, et Jésus, le fruit de vos entrailles, est béni.
3: Sainte Marie, Mère de Dieu, priez pour nous pauvres pécheurs, maintenant et à l'heure de notre mort. Amen.
1: Je vous salue Marie, pleine de grâce, le Seigneur est avec vous. Vous êtes bénie entre toutes les femmes, et Jésus, le fruit de vos entrailles, est béni.
3: Sainte Marie, Mère de Dieu, priez pour nous pauvres pécheurs, maintenant et à l'heure de notre mort. Amen.
1: Je vous salue Marie, pleine de grâce. Le Seigneur est avec vous. Vous êtes bénie entre toutes les femmes, et Jésus, le fruit de vos entrailles, est béni.
3: Sainte Marie, Mère de Dieu, priez pour nous pauvres pécheurs, maintenant et à l'heure de notre mort. Amen.
1: Je vous salue Marie, pleine de grâce. Le Seigneur est avec vous. Vous êtes bénie entre toutes les femmes, et Jésus, le fruit de vos entrailles, est béni.
3: Sainte Marie, Mère de Dieu, priez pour nous pauvres pécheurs, maintenant et à l'heure de notre mort. Amen.
1: Je vous salue Marie, pleine de grâce, le Seigneur est avec vous. Vous êtes bénie entre toutes les femmes, et Jésus, le fruit de vos entrailles, est béni.
3: Sainte Marie, Mère de Dieu, priez pour nous pauvres pécheurs, maintenant et à l'heure de notre mort. Amen.
1: Gloire au Père, au Fils et au Saint-Esprit,
3: comme il était au commencement, maintenant et toujours, et dans les siècles des siècles. Amen.
0: Vierge très aimée, enseignez-moi à aimer comme vous avez aimé Jésus. Apprenez-moi à me donner toujours à lui et à mes frères, dans un amour libre, généreux et désintéressé, comme le sien.
1: Marie, Mère de Dieu, défaites ce nœud que je vous présente.

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1: Chers amis, la dernière fois, j'ai beaucoup insisté sur la grandeur de l'homme et sur sa vocation à devenir fils de Dieu dans le Fils Jésus-Christ, et ceci par la grâce du Saint-Esprit. Le Père, en effet, qui nous aime tant, a un grand désir de partager sa vie avec nous. Par le don qu'il nous fait de lui-même, il veut nous attirer à lui et nous unir à lui dans l'amour, de telle sorte que nous soyons rendus participants de sa nature divine et que nous puissions vivre de sa vie. Cette anthropologie chrétienne, cette façon d'appréhender l'homme qui est la nôtre, nous la voyons exprimée dans l'Évangile selon saint Luc à propos de Jésus. Après être resté à Jérusalem à l'insu de ses parents, il redescend à Nazareth. Or, que nous est-il dit de Jésus? Eh bien qu'il croissait en sagesse, en taille et en grâce devant Dieu et devant les hommes. Autrement dit, Jésus grandit dans toutes les dimensions de son humanité. D'abord dans sa dimension corporelle, il grandit en taille, mais aussi dans son intelligence et sa volonté, puisqu'il grandit en sagesse. Et enfin, il grandit dans la dimension surnaturelle de la grâce divine. Si nous ne gardons pas ces trois dimensions, eh bien nous amputons l'homme de la plénitude de son humanité. Un être qui ne serait que corps et intelligence serait un être spirituellement rachitique, limité. Un être qui ne déploierait pas tous les germes de vie nouvelle que Dieu a déposés en son cœur. Aujourd'hui, malheureusement, dans un monde marqué par l'athéisme, par le refus de Dieu et de la vie de la grâce, l'anthropologie même est faussée. Notre vision de l'homme est rabougrie. Nous avons perdu la dimension de la grâce et les conséquences d'une telle perte sont incommensurables. Vous imaginez un peu. L'homme créé à l'image et ressemblance de Dieu, l'homme créé par Dieu et pour Dieu, est désormais coupé de l'infini, enfermé dans les limites de son humanité, sans plus pouvoir espérer la divinisation à laquelle il était pourtant appelé par grâce. L'homme ne se reçoit plus comme un don de Dieu, et il a aussi perdu la perspective qu'il était appelé à devenir lui-même don pour les autres. Comment alors la désespérance n'envahirait-elle pas son cœur? Lui qui était fait pour Dieu, il se retrouve sans Dieu, et le sens même de sa vie lui échappe. Nous voyons les ravages de cette perte aujourd'hui, où les paradis artificiels de la drogue tentent de combler le vide intérieur, où les rêves fous des transhumanistes cherchent à pallier l'absence de la grâce par la technoscience, pour essayer de devenir comme des dieux, mais sans la grâce de Dieu. Cependant, cela est un leurre, une illusion qui n'amènera que plus de désolation intérieure. Dans la Constitution Gaudium et Spes du Concile Vatican II, au numéro 22, nous pouvons lire ceci. En réalité, le mystère de l'homme ne s'éclaire vraiment que dans le mystère du Verbe incarné. Autrement dit, qui veut connaître l'homme doit regarder Jésus, vrai Dieu et vrai homme. Qui veut connaître quelle est la vocation humaine de tout homme doit regarder la vie du Christ. Le Verbe incarné est donc le seul fondement de toute anthropologie vraie. N'oublions pas en effet que le Christ est le second Adam, à l'image duquel le premier Adam a été façonné. Autrement dit, le modèle de l'humanité, ce n'est pas Adam qui n'est qu'une figure, c'est bien le Verbe incarné à l'image duquel a été créé Adam. Et il s'agit de reconnaître la vocation accomplie de l'humain à la lumière de l'humanité de Jésus de Nazareth, puisqu'en lui s'est manifesté le dessein bienveillant et préétabli du Père sur les êtres humains. Saint Paul, dans le commencement de sa lettre aux Éphésiens, s'en est fait l'écho. « Béni soit le Dieu et Père de notre Seigneur Jésus-Christ, dit-il, qui nous a bénis par toutes sortes de bénédictions spirituelles aux cieux dans le Christ. » C'est ainsi qu'il nous a élus en lui, dès avant la fondation du monde, pour être saints et immaculés en sa présence, dans l'amour, déterminant d'avance que nous serions pour lui des fils adoptifs par Jésus-Christ. Voyez, nous avons là la véritable anthropologie chrétienne, qui suppose que l'on reconnaisse que nous avons été voulus et créés par le Père pour devenir fils dans le Fils, et participer par le don de l'Esprit à la communion de l'amour trinitaire. Les transhumanistes, c'est-à-dire ceux qui veulent augmenter la nature humaine grâce à des artefacts techniques, grâce à une interface cerveau-machine, grâce à l'IA, l'intelligence artificielle, ne se rendent pas compte que la véritable augmentation de l'humanité ne passe pas par la technique, mais par l'accueil de la grâce. Et la grâce, c'est quoi? Eh bien, c'est Dieu lui-même qui se donne à nous dans le Christ, comme un amour qui nous élève, nous purifie, nous transforme et conduit de fait notre vie à sa plénitude en la divinisant. Elle est là la véritable augmentation de l'humanité à laquelle nous sommes appelés. Voyez, Dieu ne nous a pas créés pour être des cyborgs, des sortes de créatures hybrides, hommes-machines, ultra-performantes. Mais il nous a créés pour être des saints, élevés plus haut que nous-mêmes, par la grâce du Saint-Esprit qui habite en nous, jusqu'à nous faire vivre de sa propre vie et de la plénitude de son amour. Ce n'est pas le savoir ni l'omniscience dans une perspective gnostique, ni la toute-puissance qui nous sauvera et nous augmentera, entre guillemets. Mais c'est l'amour et uniquement l'amour. Le Fils de Dieu, en s'incarnant, a non seulement assumé notre nature humaine, mais il l'a transfigurée. Il ne s'agit donc pas de chercher à aller au-delà de Jésus, qui est l'homme parfait, mais il s'agit de le rejoindre en entrant toujours plus profondément dans son mystère pascal. En effet, en Christ, les croyants sont transformés en cette même image, allant de gloire en gloire, comme de par le Seigneur qui est esprit, nous rappelait saint Paul dans sa deuxième lettre aux Corinthiens. Faut-il donc que nous ayons perdu de vue l'extraordinaire nouveauté apportée par le Christ, pour nous laisser fasciner par une transhumanité qui viendrait soi-disant parachever en la dépassant notre humanité? Car la plénitude de notre humanité, elle est dans le Christ. Et je pense que nous ne l'avons pas encore pleinement accueilli, parce que nous n'avons pas encore pleinement accueilli l'Esprit Saint, lui qui seul peut nous introduire dans cette nouveauté insurpassable qu'est le Christ. Saint Paul en était venu à dire « Ce n'est plus moi qui vis, c'est le Christ qui vit en moi ». Il vivait de cette vie nouvelle en Christ, et cette vie nouvelle consiste en une assimilation progressive au Christ, jusqu'à avoir en nous les sentiments mêmes du Christ, la pensée du Christ, la volonté du Christ, qui n'est autre que celle du Père, et l'amour même du Christ aussi. « Aimez-vous les uns les autres comme je vous ai aimés », nous a dit Jésus. Or le Seigneur ne commande pas des choses impossibles à la nature humaine. Donc nous sommes réellement rendus capables d'un tel amour, d'un amour divin, non pas par nos propres forces, mais par la grâce du Saint-Esprit. Pour avoir une idée de ce qu'est une humanité pleinement accomplie, il n'est que de regarder la vie des saints. Et vous remarquerez que les saints ne sont pas forcément des gens parfaits. Dieu déploie sa puissance en eux, mais il la déploie dans leur fragilité. Saint Paul avait bien compris ce mystère, quand, après avoir demandé à Dieu de lui enlever l'écharde dans la chair, qui lui rappelait sans cesse sa misère, Dieu lui avait répondu « Ma grâce te suffit, car ma puissance se déploie dans la faiblesse ». Et saint Paul en avait tiré les conséquences. « C'est donc de grand cœur, dit-il, que je me glorifierai surtout de mes faiblesses, afin que repose sur moi la puissance du Christ. Car lorsque je suis faible, c'est alors que je suis fort. » Oui, le Seigneur nous aime dans notre petitesse et notre fragilité, dans notre existence limitée. Pour accomplir toutes ces merveilles en nous, il attend seulement de nous la foi, la confiance et l'espérance. La sainteté, ce n'est pas la perfection ni la performance. La sainteté, c'est le déploiement de la grâce de Dieu dans une humanité certes fragile, mais tellement aimée de Dieu. On pourrait donc dire que la sainteté, c'est, oui, l'augmentation de l'humanité qui se laisse diviniser par la grâce. Mais cette augmentation ne passe pas par une transgression, par le désir orgueilleux de devenir un surhomme. Contrairement au projet du transhumanisme qui nous est présenté aujourd'hui comme l'apothéose de l'évolution humaine. Dans le transhumanisme, dans ce projet de dépasser l'homme par la technoscience, il y a une rupture anthropologique. Alors que dans la sainteté, il n'y a pas de rupture. Il y a le déploiement de la vie nouvelle que nous donne le Christ et que le Père a déposé en nos cœurs par l'Esprit-Saint. C'est bien différent. Alors comment en est-on arrivé à une telle rupture aujourd'hui? Eh bien, on pourrait dire que cela a été préparé depuis longtemps. C'est comme une accumulation de confusions et de ruptures successives qui nous ont fait perdre de vue le projet initial de Dieu et l'extraordinaire grandeur de la dignité humaine appelée à la divinisation. Revenons, si vous le voulez bien, à l'origine. Quand nous ouvrons le livre de la Genèse, le premier verset nous place devant l'origine de toute chose, à savoir Dieu créateur. Au commencement, Dieu créa le ciel et la terre. Or, Dieu crée à partir d'une situation de chaos qui précède la création. En effet, il nous est dit que la terre était vide et vague. Littéralement, en hébreu, c'est tohu et bohu, c'est-à-dire le désert et le vide. À partir de ce tohu-bohu initial, où tout est confusion, désordre, Dieu va tout créer par sa parole. Et cette création est une mise en ordre. Dieu crée et ordonne le monde en séparant. Ainsi, Dieu dit que la lumière soit, et la lumière fut. Puis il sépara la lumière et les ténèbres. Ensuite, il crée le ciel et le sépare de la terre. Il crée la terre et la sépare des eaux. Il crée et il sépare, non pour opposer, mais pour créer une complémentarité ordonnée. Vous savez que saint Augustin disait que la paix, c'est la tranquillité de l'ordre. Eh bien, Dieu crée toutes choses en distinguant et en mettant de l'ordre. Lumière, ténèbres, jour, nuit, terre, ciel, terre, mer. Et ainsi, Dieu crée un environnement ordonné, et donc un environnement de paix, pour y accueillir l'homme, sommet de la création, et intendant des mystères de Dieu. Vous remarquerez aussi que Dieu crée toutes les choses et les arbres fruitiers, de même que toutes les bêtes et les animaux, chacun selon son espèce. C'est donc une manière de séparer les espèces. Il n'y a pas de mélange ni de confusion entre les espèces. Et je vous rends attentif à une distinction encore plus essentielle, à savoir celle entre les êtres vivants et l'homme. En effet, il nous est révélé qu'au sixième jour, Dieu dit que la terre produise des êtres vivants selon leur espèce, bestiaux, bestioles, bêtes sauvages. La parole de Dieu nous dit donc que de la terre sont produits les êtres vivants. Or, juste après, Dieu dit « Faisons l'homme à notre image, comme notre ressemblance, et qu'il domine sur les poissons, les oiseaux, les bêtes sauvages, etc. » Voyez le saut qualitatif. L'homme n'est pas créé dans le prolongement des êtres vivants produits par la terre. Il est créé à l'image et ressemblance de Dieu, et non des autres êtres vivants. Même si Dieu s'est servi de la poussière du sol pour le créer, mais il lui a donné son souffle, une âme spirituelle qui l'élève au-dessus de tous les autres êtres vivants. Ainsi, sa dignité est tout autre. La parole de Dieu nous révèle bien une différence de nature et non simplement de degré entre l'homme et l'animal. Voyez, il y a là aussi une séparation, une distinction et une hiérarchisation. L'homme est le reflet de Dieu sur la terre et il reçoit mission de dominer sur les êtres vivants. Non pas selon une domination tyrannique, évidemment, mais selon un dominium de sagesse qu'il partage avec Dieu. Dieu a fait de l'homme le roi de cette création, qu'il reçoit comme un don à protéger. Les distinctions ne s'arrêtent pas là. Nous voyons la création de l'homme où il nous est dit « Dieu créa l'homme à son image ». À l'image de Dieu, il le créa. Homme et femme, il les créa. Là aussi, il y a une distinction. Non pour une opposition, encore une fois, mais pour une complémentarité dans l'amour. L'homme et la femme sont en effet appelés à devenir une seule chair. Dieu a donc créé le monde en l'ordonnant avec sagesse à partir du chaos initial. Mais l'ennemi de Dieu, Satan, déteste cette création de Dieu, comme il déteste Dieu. Lui, ce qu'il veut, c'est déconstruire cet ordre. Il veut ramener le monde au tohu-bohu pour faire échec au projet d'amour de Dieu. Il veut ramener le monde au chaos initial pour faire émerger un monde déconstruit dont il serait le maître. Ce que Satan a en ligne de mire, c'est l'homme qu'il veut abattre. Parce qu'en abattant l'homme, il abat l'image et la ressemblance de Dieu. Il veut que l'homme soit déchu de sa dignité humaine. Et on le voit à l'œuvre dans tant de révolutions, comme celui qui détruit les ordres naturels pour semer la confusion, l'anarchie. Comme celui aussi qui pousse à toutes les transgressions pour briser l'humanité en l'homme. Jésus nous a avertis que le démon était menteur et homicide depuis le commencement. Donc ses projets sont des projets de destruction et de mort. On peut dire que jusqu'à la Révolution française, l'homme imprégné des valeurs chrétiennes et d'une anthropologie chrétienne se percevait comme fils de Dieu, créé à l'image et ressemblance de Dieu. Puis les philosophes du XVIIIe siècle ont commencé à saper cette vérité, jusqu'à la remise en cause radicale lors de la Révolution française, où les églises ont été profanées pour devenir les temples de la raison. L'inspiration franc-maçonne de la Révolution française a été bien étayée par les historiens, et on en a vu les fruits. On s'est débarrassé de Dieu en mettant à la place une sorte de grand horloger dépourvu d'amour. On a tué le roi de droit divin pour établir une république née dans le sang du génocide vendéen et de l'usage généralisé de la guillotine. On a cherché à couper l'homme de toute transcendance en prétendant faire de lui le seul législateur de sa vie. Il n'était désormais plus fils de Dieu, ni à son image, mais seulement un citoyen, un être de raison. Ni maître, ni Dieu, c'est le nom d'une loge maçonnique actuelle qui reflète bien l'esprit révolutionnaire d'alors. Un régime qui rejette Dieu ne peut que produire des fruits de violence et de mort. Et la Révolution française en a été un bel exemple, puisqu'elle s'est déployée sous la forme du chaos social et de la terreur. Cette attaque contre la dignité de l'homme, qu'on peut qualifier de démoniaque, n'était que le prélude à un rabaissement de l'homme encore plus radical, avec la théorie de l'évolution de Darwin au XIXe siècle. Celui-ci pensa que les espèces évoluaient par la sélection naturelle, un mécanisme où les individus les mieux adaptés à leur environnement survivent et se reproduisent davantage et transmettent leurs traits avantageux à leur descendance. Seulement Darwin a confondu espèce et variété. Il y a une seule espèce de chien, par exemple, mais une multitude de races, des bergers allemands, des bulldogs, des caniches, etc. Les races peuvent évoluer par croisement, par exemple, par adaptation aussi à l'environnement. Mais l'espèce, elle, demeure. Et il ne peut y avoir croisement entre espèces. Les chiens ne s'accouplent pas avec les chevaux ou les chats. Ça ne marche pas. De même pour l'espèce humaine, il y a des races différentes qui peuvent se croiser. Mais il y a une seule espèce humaine qui ne saurait s'hybrider ni avec des animaux ni avec quoi que ce soit d'autre. Et la génétique le confirme aujourd'hui. Mais la Genèse nous l'avait déjà dit. Dieu a créé chaque être dès le commencement, selon son espèce. On a cherché pendant des années à trouver le chaînon manquant dans l'évolution, entre l'homme et le singe. Mais cette recherche a été abandonnée dans les années 90, car de fait, ce chaînon manquant, on ne l'a jamais trouvé, et on ne le trouvera jamais, parce qu'il n'y a jamais eu, à un moment donné de l'histoire, une espèce hybride homme-animal. D'ailleurs, depuis des millénaires, le singe côtoie l'homme, mais il ne s'est jamais mis à parler. Et pour cause, il n'a pas reçu cette âme spirituelle, qui est le propre de l'espèce humaine. La théorie de l'évolution, dont la conséquence a été de penser qu'il n'y a pas une différence de nature mais seulement de degré entre l'homme et l'animal, autrement dit que l'homme ne serait que le fruit d'une évolution hasardeuse et naturelle du singe, cette théorie donc ne tient pas d'un point de vue métaphysique. En effet, le plus ne peut venir du moins. La vie ne peut jaillir de la matière inerte, de ce qui est minéral. Ce n'est pas possible. La vie vient de la vie, et donc elle ne peut venir que de celui qui possède la vie en lui-même, Dieu. De même, l'esprit ne peut jaillir ni de la matière inerte, ni de la vie simplement organique. Il ne peut être donné, l'esprit, que par celui qui est esprit, autrement dit par Dieu. Pour le dire autrement, la pierre n'a pu engendrer le vivant, et le vivant lui-même, par exemple le singe, n'a pu engendrer l'homme spirituel. L'esprit ne pouvait être créé que par quelque chose qui était déjà esprit. C'est pourquoi je vous dis qu'en bonne métaphysique, le plus ne peut venir du moins. Cette théorie de l'évolution s'est tout de même répandue et elle s'est avérée bien utile pour abattre un peu plus la religion et ôter toute noblesse à l'homme. La révolution avait fait que l'homme, image de Dieu, devienne un simple être raisonnable. Désormais, cet être raisonnable devenait un animal évolué, non plus fils du ciel, mais uniquement produit par la terre, comme les autres êtres vivants. En abolissant la différence de nature entre l'homme et l'animal, on ouvrait la voie aux dérives actuelles de l'antispécisme, cette doctrine du philosophe Peter Singer qui rejette toute discrimination fondée sur l'espèce, ce qui aboutit à un égal traitement des hommes, des animaux et des végétaux. Un journal suisse avait ainsi sorti un article il y a quelques années dont le titre était « Les droits de la salade ». Eh bien oui, si l'homme, image de Dieu, n'est plus le roi de la création, mais un vivant parmi d'autres, pourquoi la salade, l'arbre, la punaise de lit n'aurait pas autant de droits que lui ? Le philosophe Paul Ricoeur a parlé de Darwin comme d'un maître du soupçon, parce qu'il a jeté le soupçon sur la noblesse de l'homme précisément. Mais pas seulement lui, Freud et Nietzsche aussi. Nietzsche, en proclamant la mort de Dieu, a privé l'homme de ses repères moraux traditionnels, le bien, le mal, la vérité, l'illusion. Pour lui, l'homme n'est pas un être rationnel, mais il est d'abord un être de désir, de pulsion et de domination. Et ce qui fait sa grandeur, c'est sa volonté de puissance, qui l'achemine vers l'exaltation de soi et le dépassement de toute entrave morale. Il s'agit de vivre par-delà le bien et le mal. L'homme n'est finalement qu'un pont vers le surhomme, une étape transitoire dans l'évolution. Nietzsche annonçait ainsi, d'une certaine façon, le transhumanisme actuel. Pour ce qui est de Freud, lui, il a jeté le soupçon sur l'homme en disant que l'homme était plus guidé par son inconscient, c'est-à-dire ses pulsions, ses désirs, que par sa raison. Autrement dit, l'homme ne serait pas maître chez lui. Il serait le jouet de ses désirs refoulés, davantage mu par sa sexualité que par sa conscience et sa raison. Que l'homme ne soit pas mu que par sa raison, oui, sans aucun doute. Mais justement, ce qui fait sa grandeur, c'est qu'il est capable de dominer ses passions, de suivre la voie de l'esprit et non celle de ses pulsions. Aujourd'hui, la déconstruction se poursuit dans le transgenrisme, qui est une forme de négation du réel, de rejet de la distinction homme-femme et d'affirmation d'une fiction. Chacun pourrait choisir son genre selon le désir du moment, être homme, femme, binaire, non-binaire, queer, etc. Voyez, toutes les limites qui structurent l'humanité depuis la nuit des temps sont comme abolies. Et on le voit d'une manière particulière dans la sexualité. On encense l'homosexualité. On a tous les jours des scandales de pédophilie ou d'inceste qui s'étalent dans nos médias. On sexualise les enfants dans les écoles par les programmes de soi-disant éducation sexuelle, qui ne sont rien d'autre qu'une forme d'initiation à une sexualité adulte et déviante. Ceci est manifestant aussi que la distinction enfant et adulte est en train de tomber. À cela s'ajoutent les transgressions concernant la vie. Si l'homme n'est qu'un animal comme un autre, pourquoi s'interdire de le tuer par l'avortement ou l'euthanasie? La dignité consistant désormais dans le choix de la mort et non plus de la vie. Le prince de ce monde, comme l'appelait Jésus en parlant de Satan, s'avère être très efficace dans son œuvre de déconstruction et de retour au chaos. Il fait tomber les séparations et les limites fondatrices. Mais il n'a pas fini encore. Aujourd'hui, l'IA, l'intelligence artificielle, vient rajouter une blessure à l'homme.

0: une nouvelle pseudo-hybridation cerveau-machine. Et ceci dans une visée post-humaine, où les hommes refusant l'augmentation technique ne seront plus utiles et devront disparaître, dépassés par des IA devenus des dieux. Ceux qui prônent le transhumanisme et l'intelligence artificielle pensent que nous sommes arrivés au temps de la surhumanité. Et c'est bien là le mensonge du diable, car de fait, c'est plutôt le règne d'une infra-humanité qui commence. La question essentielle aujourd'hui est donc bien la question anthropologique. Il s'agit de nous souvenir de ce qu'est l'homme dans le dessein d'amour de Dieu. Il s'agit de nous souvenir de notre dignité d'enfant de Dieu, appelée non à la technicisation de notre être, mais à la divinisation de notre être par le Saint-Esprit. Et alors nous pourrons résister à toutes ces séductions mortifères. Nous pourrons demeurer en Christ, demeurer dans son amour, et finalement demeurer pleinement humain à l'image et ressemblance de Dieu.
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2: Bonjour chers amis, nous allons passer ce mois de juin à réfléchir ensemble sur tout ce que peut être la communication, le dialogue, comment nous sommes des êtres de relation, et tout particulièrement et encore mieux dans un couple ou en famille. C'est aussi valable bien sûr avec des amis ou avec des collègues avec qui on travaille, où nous sentons bien que nous ne sommes pas isolés. D'ailleurs, Dieu peut dire, dès les débuts de l'humanité, il n'est pas bon que l'homme soit seul, et il lui fait un autre être qui lui est assorti, pour qu'il rentre justement en dialogue, en communication. Donc la communication en famille, eh bien ce n'est pas toujours une chose excellente, ce n'est pas toujours une chose bien faite, c'est quelquefois aussi une vraie carence, le manque de communication. Et nous sommes dans un monde qui a énormément développé les moyens de communication. C'est ce qu'on appelle les médias, qui nous informent de quantité de choses, avec lesquelles nous pouvons même dialoguer aujourd'hui. Mais c'est aussi tout ce monde, au cœur de la vie occidentale en tout cas, qui nous permet justement, par des réseaux sociaux, par des chaînes en continu, par des smartphones, tout cela pour rester connecté, comme l'on dit si bien.

aujourd'hui, parce que d'abord on n'aime pas être seul, et quelquefois il faut savoir aussi le désirer, et en tout cas le rester à certains moments. Mais c'est vrai que nous avons besoin de la relation se développe entre nous. C'est aussi parce que nous avons besoin de nous donner des informations, de nous transmettre beaucoup de choses, des sentiments, des idées. C'est pour échanger. Eh bien, nous allons voir donc que la communication est absolument essentielle à notre vie. Et particulièrement dès que l'on va parler de sentiments, d'affectivité et d'amour, c'est évidemment par du dialogue, par de la communication, par de la relation que nous allons pouvoir faire grandir quelque chose. Donc un bien particulier qui va trouver à se développer dans un bien commun qui est de rechercher à rester en communication, j'ose dire déjà en communion. Donc c'est essentiel, et on voit bien que quand il n'y a pas de communication, c'est difficile entre nous, et surtout quand la communication aussi se fait mal, et qu'elle peut même produire du mal alors qu'elle est faite pour se faire du bien. Alors d'abord, comment définir la communication? Parce qu'on voit bien que ça recoupe ce qui peut se passer entre des parents et des enfants, entre des conjoints, mais aussi plus largement ce qui se passe entre des grands-parents et les petits-enfants, entre les générations, entre les âges, entre les cultures. Nous sommes aussi des familles au sens large. Et c'est tout cela qui a besoin de la communication. Alors pas seulement, vous voyez, de la com, parce que ce serait un peu superficiel. C'est-à-dire de la com où nous avons besoin des autres, et peut-être d'une façon un peu narcissique, nous avons besoin que les autres nous communiquent quelque chose. Pourtant, nous avons aussi, dans l'autre sens, besoin de nous exprimer et de communiquer. Et donc, dans la communication, on peut déjà dire qu'il y a une réciprocité. On ne communique pas avec soi-même. Par définition, c'est toujours avec quelqu'un d'autre. C'est dire que la communication, c'est mettre en œuvre la relation entre des personnes, mais pour créer une communion. C'est donc un moyen dont le but est la communion. D'où vient ce mot de communion? Alors on dit souvent c'est comme union, la commune union. C'est un résultat. À ce moment-là, c'est un résultat, alors que ça vient du mot latin communio, qui a deux sens, qui veut dire d'abord fortifier, mais qui veut dire aussi, quand c'est un nom, la communion, c'est la mise en commun, Et de fait, communiquer, c'est s'apercevoir que nous pouvons avoir tout d'un coup quelque chose en commun. C'est quelque chose que j'ai, que je passe à l'autre, et ça nous devient commun. Parce que ça ne m'est plus personnel et réservé, mais dès que je communique quelque chose, une idée, un sentiment, etc., quelque chose qui se construit dans mon esprit, dès que je le communique à quelqu'un, il ne m'est plus réservé. Et donc je le partage avec quelqu'un. C'est pour ça qu'il y a dans la communication cette référence très forte à du partage pour vivre une communion. Parce que quand on a quelque chose de commun entre nous, alors de fait, on découvre que l'on est uni. C'est pour ça qu'il ne peut pas se concevoir d'amour conjugal ou familial sans qu'il y ait une union qui se forge par une communion. Quand on dit « mettre en commun », ça peut être beaucoup de choses. Et un autre mot latin qui est le communus, qui a donné, je pense, plus précisément la communion. Le communus, c'est plus la communio, la mise en commun. Le communus, c'est ce qui a été mis en commun. Et donc, c'est une conséquence. Voilà. La définition plus académique du petit Robert, c'est que communiquer, ça a deux sens. C'est faire connaître. Donc c'est un peu technique, c'est ce que l'on fait dans un couple quand on dit « passe-moi le sel, j'ai acheté du pain, qu'est-ce que tu fais ce soir ?» C'est le besoin de faire connaître,
de faire connaître quelque chose de moi vers l'autre ou connaître quelque chose de l'autre vers moi. Mais c'est aussi le même mot communiquer en français veut dire aussi mettre en relation. Ah voilà, c'est donc que c'est plus riche qu'échanger des paroles, c'est se mettre en relation. Et là, nous voyons bien que nous touchons quelque chose de très riche dans le couple ou dans la famille, parce que nous sommes invités à cette communion tout à fait pleine et entière, et cela même nous procure de la joie. Il y a nos premiers émois, c'est ce qui s'est passé dans les couples amoureux, c'est ce qui se passe dans les premiers temps de la passion amoureuse. On aime se parler, on aime communiquer, on aime se communiquer quelque chose pour faire du commun. Et cela donne beaucoup de joie. Les premiers émois, c'est cette recherche permanente de bonheur qui existait avant le péché originel et qui était parfaite parce qu'il y avait une communication parfaite, on pourrait dire limpide. Ce que disait l'un était parfaitement compris à l'autre. On sait qu'aujourd'hui, c'est pas tout à fait comme ça et qu'il y a des brouillages, il y a même des failles dans la parole ou dans le dialogue qui fait que l'on n'arrive pas toujours à être en communion, même si nous arrivons quand même à parler ensemble. Et là, je fais bien sûr référence au couple, où il y a tant de difficultés parce que ce dialogue est difficile qu'il se fait mal. Voilà, donc, le Christ lui-même va nous apprendre cela, parce qu'on peut l'appeler, lui, le maître de la communication. On peut lire l'évangile comme ça, c'est le Christ est venu dans son ministère public, du moins, il se met à parcourir les autres, il va rencontrer des dizaines et des centaines, voire des milliers de personnes, et il va rentrer en relation avec chacune d'entre elles. Non pas d'une façon globale, comme le fait un homme politique qui monte sur une estrade pour rencontrer des foules, mais il va avoir surtout cette attention à chacun, parce que la communion est d'autant plus riche qu'elle se fait de petit groupe à petit groupe, et même encore mieux, de personne à personne. Le Christ va nous racheter de toutes nos difficultés à communiquer pour nous donner justement une communion de plus en plus parfaite. Et dans Vatican II, on a repris une définition bien connue, qui est la définition de l'homme, dont il est dit que l'homme, c'est la seule créature que Dieu a voulu pour elle-même, et elle ne se trouve pleinement que dans le don désintéressé d'elle-même. C'est donc que dans la communication, il y a un phénomène de don. Je me donne en communiquant. Je donne des choses qui sont à moi, mais je me donne aussi moi-même. Et c'est ainsi que l'homme trouve beaucoup de joie. Quand il est dit dans les Actes des Apôtres, il y a plus de joie à donner qu'à recevoir, alors que c'est que nous sommes dans une bonne communication. Et nous nous recevons de Dieu aussi de cette façon-là, parce qu'il nous communique sa parole, il nous communique sa grâce. Il y a aussi cet échange d'amour, cet échange de personne à personne entre Dieu et nous-mêmes. Et je vais même plus loin, Dieu lui-même est en lui-même, le Dieu Trinité est en lui-même une communion d'amour. Une communion d'amour. Communion d'amour où les personnes se communiquent les unes aux autres et ça se passe à trois. Et c'est de cela que le couple est le reflet, puisqu'il est dit dans l'Écriture que Dieu créa l'homme et la femme, homme et femme, il les fit, à l'image de Dieu, il les fit. L'homme, la femme et le couple réalisent cette trinité d'amour. On est en pleine communication conjugale, en pleine communion des époux.

0: Alors, ce qui nous a engagés dans le mariage, et ça va se prolonger aussi dans la vie familiale, ce qui nous engage dans le mariage, c'est que nous prenons ensemble une route commune. C'est une route où nous allons rester en relation. Nous montons dans le même véhicule et nous sommes désormais, j'allais dire entre guillemets, condamnés à nous parler, condamnés à communiquer. Voilà pourquoi il est grave que des couples ne communiquent plus ou communiquent mal. Et cette route, qui est la route de notre vie, nous la faisons à deux et nous gardons ce langage à la fois du corps et de l'esprit entre nous, et c'est ce qui va constituer le couple, qui va faire la vie du couple, qui va guérir la vie du couple et qui va bien sûr la consolider. Nous n'avons accès à l'autre finalement que par ce moyen qui est le propre d'ailleurs de l'homme, qui est de parler. Nous avons le dialogue, nous avons cette communication qui se fait chez l'homme à l'aide de la raison, mais aussi de la volonté. La parole est raisonnable, elle veut communiquer quelque chose de riche, un sentiment, une idée, alors que chez l'animal, ce ne sont que des cris qui traduisent des instincts. Ne parlons pas trop vite de sentiments. Chez les animaux, ils ont des instincts. De fait, ils ressentent les choses. Mais nous avons, nous, quelque chose qui nous est propre, qui est la capacité de rentrer en relation, de communiquer. Voilà. Et donc, bien sûr que la communication, ça se base sur du dialogue. Alors ça, c'est des mots, communication, c'est du latin. Dialogue, c'est plutôt dans des racines grecques. Dia, parce que ça se passe à deux. Et logos, c'est la parole. C'est une parole à deux, un dialogue. C'est pas un monologue où j'écoute et quand l'autre me parle, ou inversement, je parle quand l'autre m'écoute. C'est quand il y a une écoute réciproque et que chacun parle l'un après l'autre. Et c'est ce dialogue qui va être le moteur de la relation, que ce soit entre des époux, entre des parents et leurs enfants, ou les enfants entre eux. C'est donc cette communion qui circule. Le pape François définissait le dialogue comme étant une manière privilégiée et indispensable de vivre. Et c'est pour exprimer et faire mûrir l'amour dans la vie matrimoniale ou familiale. Et il ajoutait que, conscient de cette réalité, cela suppose un apprentissage long et difficile. Parce que décider de communiquer ne nous fait pas penser que ça va être tout de suite, qu'on aura tout de suite un résultat atteint. Combien de fois nous avons pu parler et ça s'est mal terminé parce que l'on n'a pas été compris, parce qu'on est interprété, parce que l'on est rejeté, etc. Le dialogue n'est pas toujours, il y a des dialogues qui sont particulièrement conflictuels. Et donc il n'y a pas forcément un but tout à fait réussi dans le dialogue. Pourtant, découvrir qu'il y a un apprentissage à se mettre à parler ensemble pour obtenir, dans un effort commun, de plus en plus de communion. On peut bien dire que la communication, c'est le moteur de la relation, mais en vue de la communion. Donc la communication, ce n'est que technique. Il suffit pas simplement de communiquer. Ça a un effet qui s'appelle la relation et ça nourrit la relation et en principe ça l'enrichit au fur et à mesure du temps. Et bien sûr que l'objectif, c'est d'être en communion et de le rester. Est-ce que nous n'avons pas là quelque chose qui est complètement basique pour la vie des couples comme pour la vie des familles? Voilà, et il faut redire cela, c'est pour ça que je vais prendre du temps pour développer ce qu'est la communication, quels en sont les mécanismes vraiment, comment ça fonctionne, comment on peut guérir de choses qui vont de travers. Nous parlerons la prochaine fois de quelque chose qui est très important, qui s'appelle la langue. Mais j'en dis simplement quelque chose déjà. Saint Jacques a remarqué que la langue était un petit organe extrêmement intéressant, tout petit, mais qui peut être beaucoup plus efficace que sa petite taille. Parce que la langue, ce petit organe, peut faire de très grandes choses, des bénédictions, comme il peut faire des choses terribles, des malédictions. Voilà pourquoi Saint Jacques dit dans sa lettre que chacun soit prompt à écouter, lent à parler. Ça suppose bien qu'il y a un apprentissage justement de la langue, de cette langue qui peut être justement très intempérante. La langue est puissante, dit-il, elle est comme le gouvernail d'un navire qui peut faire changer de direction à un énorme paquebot, le gouvernail, mais c'est aussi, dit-il, comme une étincelle qui peut mettre le feu à toute une forêt. Et la langue, de fait, est capable de malédiction comme de bénédiction. Et la frontière est ténue entre les deux. C'est dire que nous passons peut-être facilement du bien que nous voudrions faire dans la bénédiction à du mal que l'on ne veut pas faire et qui s'appelle alors une malédiction. J'ai, par mon expérience d'accompagnement de beaucoup de couples en difficulté, j'ai souvent, très souvent mis le doigt sur cette communication dans le couple qui se fait très mal. Et je peux dire, avec beaucoup d'autres psychothérapeutes de couple, que 80% des crises conjugales viennent du manque de dialogue. Et il y a beaucoup trop de couples qui se séparent sans avoir retrouvé un dialogue au moins apaisé et serein. Et donc on se sépare, on se fait beaucoup de mal par du dialogue mal fait. 80% des crises conjugales viennent du manque de dialogue. Mais inversement, et c'est intéressant, 80% de ces mêmes crises conjugales se résolvent dans le dialogue. Peut-être pas dans tous les cas, pourtant dans beaucoup de cas, c'est parce que le dialogue reprend, que l'on sait s'écouter, que l'on arrive à mieux se comprendre, que la communication se fait mieux, que donc la communion grandit à nouveau. Et donc on se réconcilie aussi avec une meilleure communication. Voilà, chers amis. Alors, bien sûr que je vais finir avec ça pour cette fois-ci, que le dialogue, c'est, par définition, c'est entre deux personnes. Mais entre deux personnes qui sont des sujets uniques et qui sont, comme on dit, deux mystères. Parce que le dialogue n'épuise pas rapidement tout ce qu'est une personne. Tout ce qu'elle a à dire ne se dit pas en peu de mots. Parce que nous sommes des continents entiers et nous ne pouvons pas livrer tout ce que nous sommes en un peu de temps ou même en des paroles un peu fournies. C'est un mystère, la personne humaine. Et il faut beaucoup, beaucoup de temps pour connaître quelqu'un. C'est-à-dire qu'il faut faire beaucoup de communication pour arriver à se comprendre, à se saisir un peu mieux. Et c'est la communication, c'est deux personnes qui se rencontrent et pas seulement une bouche qui parle et une oreille qui écoute. Parce que c'est la personne tout entière qui s'inscrit dans la communication. Elle inscrit son corps, nous allons le voir, c'est le langage aussi non-verbal. Elle s'inscrit dans le corps, la communication. Elle s'inscrit dans les sentiments, le psychisme, mais aussi bien sûr dans l'esprit. Et en plus, notre communication, ou notre façon de communiquer plutôt, a certainement été marquée par notre histoire, par notre éducation, par notre formation intellectuelle, sans doute, par notre éducation. Et c'est pour ça que j'ai parlé d'apprentissage du dialogue. Nous allons le voir qu'il y a un apprentissage, c'est dire qu'il y a une éducation à savoir parler, à savoir écouter. C'est pas tout à fait inné. Ce sont aussi des événements vécus qui ont façonné notre façon de parler. Parce que dans notre façon de parler, nous avons vécu aussi des passages par des blessures ou des traumatismes. Nous avons entendu des paroles qui nous ont blessés. Tout cela façonne notre être et influence donc fortement notre façon de communiquer. Alors nous allons voir les fois prochaines les différentes étapes du dialogue, comment se passe en fait, quel est le mécanisme de la communication, comment il y a un émetteur et puis il y a ensuite celui qui reçoit, et comment il y a du signal qui est plus ou moins bien fait, plus ou moins bien compris. Il y a des différences entre concevoir, dire et puis parler. D'abord, quelle est la différence entre dire et parler ? C'est pas tout à fait la même chose. C'est donc tellement riche que nous allons la prochaine fois continuer sur ce même sujet. Il s'agit de bien comprendre ce que veut dire communiquer, parce que c'est du bonheur à la clé pour chacun de nos couples et pour nos familles.
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De l'évangile de Jésus-Christ selon saint Marc. En ce temps-là, dans son enseignement, Jésus disait « Méfiez-vous des scribes qui tiennent à se promener en vêtements d'apparat et qui aiment les salutations sur les places publiques, les sièges d'honneur dans les synagogues et les places d'honneur dans les dîners. Ils dévorent les biens des veuves et pour l'apparence, ils font de longues prières. Ils seront d'autant plus sévèrement jugés. » Jésus s'était assis dans le temple, en face de la salle du trésor, et regardait comment la foule y mettait de l'argent. Beaucoup de riches y mettaient de grosses sommes. Une pauvre veuve s'avança et mit deux petites pièces de monnaie. Jésus appela ses disciples et leur déclara « Amen, je vous le dis, cette pauvre veuve a mis dans le trésor plus que tous les autres, car tous ils ont pris sur leur superflu. » Mais elle, elle a pris sur son indigence. Elle a mis tout ce qu'elle possédait, tout ce qu'elle avait pour vivre. Acclamons la parole de Dieu. Cet enseignement bien connu sur l'obole de la veuve, cet avertissement toujours actuel sur la religion de l'apparence et non du cœur, le Seigneur nous les fait regarder dans la lumière de sa propre résurrection, dans la lumière de sa passion également, dans la lumière de son incarnation. Car cette femme qui a donné tout ce qu'elle avait pour vivre, c'est le Christ qu'elle imite, c'est à lui qu'elle ressemble. Et il ne s'agit pas de deux petites pièces ici en l'occurrence, il s'agit de la vie même de Dieu. Et c'est cela que nous dit en réalité le texte original de cette page d'évangile. Quant aux scribes, à ceux qui seront d'autant plus sévèrement jugés, c'est par la non-imitation du Christ qu'ils seront aussi sévèrement jugés. Celui qui a renoncé au rang qu'il égalait à Dieu pour s'abaisser à la condition des pécheurs jusqu'à la mort la plus ignominieuse. Retenons la leçon. Offrons-nous. Suivons le Christ qui a tout donné pour nous.

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1: C'est un article paru dans le mensuel Psychologie que je vous partage cette semaine. Un entretien mené par Hélène Fresnel avec Roger Paul Droit. Roger Paul Droit est philosophe, chercheur, journaliste et auteur d'un ouvrage récemment paru intitulé « L'entrée en EHPAD » est paru aux éditions PUF. Le titre de l'article « L'entrée en EHPAD » est une épreuve émotionnelle pour tous. L'image est forte. Renoncement, désespoir pour les personnes qui y partent, culpabilité, inquiétude, déchirement pour celles qui les y placent. Comment envisager cette étape de l'entrée en EHPAD sereinement? Première question. Qu'est-ce que l'entrée en EHPAD vient incarner sur le plan philosophique? Réponse. L'entrée en EHPAD n'est pas simplement un acte administratif ou un événement de la vie quotidienne. Elle incarne à sa manière la condition humaine dans toutes ses dimensions sociales, psychologiques et existentielles. Bien que la majorité des personnes très âgées restent en bonne santé et autonomes, une proportion significative d'entre elles développe une dépendance telle qu'elles ne peuvent plus rester à domicile, même avec un soutien familial. Cette étape fait ressurgir la réalité de la fragilité humaine et la question universelle de la mort. D'un point de vue philosophique, elle rappelle la vulnérabilité, la dépendance et la finitude qui concernent en fait chacun d'entre nous. La vulnérabilité n'est pas créée par l'entrée en EHPAD, elle est simplement rendue visible. Nous sommes tous à chaque étape de notre vie, dépendant des autres. Et l'EHPAD, en exposant cette dépendance, nous force à en prendre conscience. La peur de perdre son autonomie, la crainte de l'isolement ou de la mort, le sentiment d'être un poids pour les autres, tous ces aspects font partie d'une réflexion inévitable sur la finitude. L'existence et la valeur de la vie dans ces dernières années. Deuxième question. Comment ne pas vivre cette expérience comme une perte? Réponse de Roger Paul Droit. Changer d'existence, est-ce le début de la fin ou bien l'ouverture à une autre forme de vie? L'expérience peut être vécue comme une perte, mais elle peut aussi offrir la possibilité d'intensifier le présent, de créer de nouvelles relations et de découvrir des activités insoupçonnées. Ce ne sont pas des individus isolés qui entrent dans un EHPAD, mais des tissus humains. Le résident, sa famille, ses amis, qui vont se greffer sur le tissu des professionnels de l'établissement. Ces tissus humains rendent la situation complexe, car il s'agit d'une interaction permanente entre vulnérabilité et protection. L'entrée en EHPAD peut être envisagée comme une intensification de la vie. Loin de n'être qu'un passage vers la mort, elle peut ouvrir de nouvelles perspectives. Socialisation, apprentissage, découverte et expériences relationnelles jusque-là inédites. Elle révèle ce paradoxe. La finitude de la vie peut intensifier la qualité de l'existence lorsqu'elle est accompagnée en respectant la dignité et la singularité du résident. Troisième question. Peut-on ne pas culpabiliser? Réponse. La culpabilité est presque inévitable pour les proches. Ils se sentent responsables de la décision, craignent d'abandonner leurs proches et sont confrontés à des représentations négatives des EHPAD, accentuées par des enquêtes comme celle de Victor Castanet. Ces révélations ont dénoncé à juste titre des abus et un système visant le profit au détriment des résidents. Mais Elles ont aussi terni de manière dommageable l'image du secteur dans son ensemble, y compris celle des établissements publics ou privés à but non lucratif, où le personnel déploie des trésors de bienveillance et d'attention. La culpabilité est liée à la tension entre vouloir protéger le proche, respecter ses souhaits et accepter la nécessité de l'EHPAD. Elle met en jeu des affects complexes, anxiété, doute, peur du jugement et sentiment de trahir. Comprendre que la vulnérabilité touche à la fois le résident, les soignants et les aidants permet d'alléger ce poids moral. Le regard éthique, la conscience de faire le choix le plus protecteur possible pour le proche sont des clés pour réduire la culpabilité. Il est également important de contextualiser. Les abus qui ont été dénoncés sont graves, mais ne représentent qu'une partie des réalités. Beaucoup d'EHPAD offrent un environnement sécurisant, stimulant et respectueux. La culpabilité peut enfin être transformée en engagement actif, avec des visites régulières, la participation à la vie de l'établissement, la communication avec le personnel. Tout cela peut créer du positif. Question suivante. Quelle souffrance l'entrée en EHPAD provoque-t-elle chez les proches et les résidents? Réponse de Roger-Paul Droit. L'entrée en EHPAD est une épreuve émotionnelle pour tous. Les résidents affrontent la perte d'autonomie, le déracinement, la séparation de leur domicile et l'adaptation à un environnement collectif. Les réactions varient, de l'anxiété au refus, de la colère à la nostalgie ou encore la désorientation. Ces états peuvent être intermittents. Des moments de confort alternent avec des instants de grande détresse. Pour les proches, la souffrance prend la forme de culpabilité, d'inquiétude, de peur de mal faire et de confrontation à la dépendance. Les crises émotionnelles du résident, comme son désir soudain de rentrer chez soi ou l'impression d'être trompé par le personnel, accentuent ces tensions. Ces épisodes demandent patience, écoute et créativité de la part des familles et du personnel. Dernière question, comment agir pour éviter ces difficultés? Réponse. Les groupes de parole et la paire aidance offrent un soutien psychologique aux familles et aux résidents. Démythifier le domicile et dédiaboliser l'EHPAD permettent de percevoir cette étape non comme une fin, F-I-N, mais comme une réorganisation possible de la vie sociale et personnelle. La préparation, l'information et l'accompagnement sur mesure permettent de transformer ce moment difficile en phase d'adaptation et de découverte. Même dans la dépendance, l'EHPAD peut aussi devenir un lieu d'intensification de la vie, de socialisation et de nouvelles expériences. Certains dispositifs, les activités collectives et la participation aux tâches quotidiennes permettent aux résidents de maintenir des compétences, de rester actifs et de développer de nouvelles relations. L'accompagnement personnalisé, la qualité des soins et la continuité affective sont les clés d'une transition réussie et d'une fin de vie digne et enrichissante. C'était paru dans la presse un article de Hélène Fresnel avec des propos de Roger-Paul Droit. Et si vous souhaitez approfondir cette question, je vous rappelle le titre de l'ouvrage « L'entrée en EHPAD, comment s'adapter au changement de vie » sous la direction de Roger-Paul Droit et Dominique Coudreau, paru aux Presses universitaires de France.

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0: Voici cette semaine le début du 9e chapitre du livre de René Girard, Le bouc émissaire. Chapitre dans lequel René Girard explique comment la Bible et les évangiles dévoilent ce qui est caché par les mythes depuis l'aube des temps, c'est-à-dire l'origine violente des cultures qui toutes reposent sur le mécanisme sacrificiel. René Girard. Nos analyses nous conduisent à conclure que la culture humaine est vouée à la dissimulation perpétuelle de ses propres origines qui résident dans la violence collective. Définir ainsi la culture permet de comprendre aussi bien les états successifs d'un ensemble culturel que le passage d'un état à l'état suivant, par l'intermédiaire d'une crise toujours analogue à celle dont nous relevons les traces dans l'histoire, aux époques où les persécutions se multiplient. Ou bien la culture n'est pas ce que j'ai dit, ou bien la force d'occultation qui la nourrit se double dans notre univers d'une seconde force qui contrecarre la première et qui tend à la révélation du mensonge immémorial. Cette force de révélation existe, et nous savons tous qu'elle existe, mais au lieu d'y voir ce que je dis, la plupart d'entre nous y voient la force d'occultation par excellence. C'est le plus grand malentendu de notre culture, et il ne peut manquer de se dissiper si nous reconnaissons enfin dans les mythologies la plénitude de cette même illusion persécutrice dont nous déchiffrons déjà les effets diminués au sein de notre histoire. C'est la Bible, telle que les chrétiens la définissent, c'est l'union de l'Ancien et du Nouveau Testament qui constitue cette force de révélation. C'est elle déjà qui nous permet de déchiffrer ce que nous avons appris à déchiffrer en fait de représentation persécutrice. C'est elle qui nous enseigne à déchiffrer tout le reste, c'est-à-dire le religieux dans son ensemble. La victoire sera trop décisive cette fois pour ne pas entraîner la révélation de la force qui la suscite. Les évangiles vont se révéler eux-mêmes comme puissance universelle de révélation. Depuis des siècles, tous les penseurs les plus influents nous répètent que les évangiles ne sont qu'un mythe parmi tant d'autres. Et ils ont fini par convaincre la plupart des hommes. Les évangiles, c'est un fait, gravitent autour de la passion du Christ, c'est-à-dire du même drame que toutes les mythologies du monde. Il faut toujours ce drame pour engendrer de nouveaux mythes, c'est-à-dire pour le représenter dans la perspective des persécuteurs. Mais il faut aussi ce même drame pour le représenter dans la perspective d'une victime fermement décidée à rejeter les illusions persécutrices. Il faut donc aussi ce même drame pour engendrer le seul texte qui puisse venir à bout de toute mythologie. Pour accomplir cette œuvre prodigieuse, en effet, et elle est en train de s'accomplir sous nos yeux même, elle est en bonne voie, pour détruire à jamais la crédibilité de la représentation mythologique, il faut opposer à sa force, d'autant plus réelle qu'elle tient depuis toujours l'humanité entière sous son emprise, la force plus grande encore d'une représentation véridique. Il faut bien que l'événement représenté soit le même, sans quoi les évangiles ne pourraient pas réfuter toutes les illusions caractéristiques des mythologies, qui sont également les illusions des acteurs de la passion. Nous voyons bien que les évangiles refusent la persécution, mais nous ne soupçonnons pas que, ce faisant, ils en démontent les ressorts, et c'est la religion humaine dans son ensemble qu'ils défont, et les cultures qui en dérivent. Nous n'avons pas reconnu dans toutes les puissances symboliques qui vacillent autour de nous le fruit de la représentation persécutrice. Mais si l'emprise de ces formes se desserre, si leur puissance d'illusion s'affaiblit, c'est justement parce que nous repérons de mieux en mieux les mécanismes de bouc émissaire qui les sous-tendent. Une fois repérés, ces mécanismes ne jouent plus. Nous croyons de moins en moins en la culpabilité des victimes qu'ils exigent, et privés de la nourriture qui les sustente, les institutions dérivées de ces mécanismes s'effondrent une à une autour de nous. Que nous le sachions ou non, ce sont les évangiles qui sont responsables de cet effondrement.

En étudiant la Passion, on est frappé du rôle qui jouent les citations de l'Ancien Testament, en particulier des psaumes. Les premiers chrétiens prenaient ces références au sérieux, et tout au long du Moyen-Âge, l'interprétation dite allégorique ou figurale constitue le prolongement de cette pratique néo-testamentaire. En règle générale, les modernes ne voient rien là d'intéressant, et ils se trompent lourdement. Les évangélistes innovent fortement sous le rapport théologique. On peut donc leur attribuer le désir de rendre leurs nouveautés respectables en les abritant le plus possible derrière le prestige de la Bible. Les évangiles, il faut l'avouer, donnent un relief qui peut paraître excessif à des morceaux de psaumes, parfois à des lambeaux de phrases d'un intérêt intrinsèque, si faible semble-t-il, que leur présence ne se justifie pas à nos yeux par leur signification propre. Que doit-on conclure, par exemple, quand on voit dans Jean 15, 25, la phrase que voici « Ils m'ont haï sans cause » psaume 35, 19. Et l'évangéliste insiste lourdement. Le rassemblement hostile de la Passion s'est fait, nous dit-il, pour que soit vérifiée cette parole de l'Écriture. La maladresse de la formule stéréotypée renforce notre suspicion. Il y a un rapport indubitable, assurément, entre le psaume et la façon dont les évangiles nous rapportent la mort de Jésus. Mais la phrase est si banale que nous ne voyons pas le besoin de les souligner. Nous éprouvons une impression analogue quand Luc fait dire à Jésus « Il faut que s'accomplisse en moi ce texte de l'Écriture, on l'a compté parmi les criminels. » Luc 22, 37, Marc 15, 28. Cette fois, la citation ne vient pas d'un psaume, mais du chapitre 53 d'Isaïe. À quelle pensée profonde des références de ce type peuvent-elles correspondre? On ne le voit pas. En réalité, nos deux petites phrases sont très intéressantes en elles-mêmes. Mais pour le comprendre, il faut comprendre ce qui se joue et ce qui se perd dans la Passion, à savoir l'empire de la représentation persécutrice sur l'humanité entière. C'est tout simplement le refus de la causalité magique et le refus des accusations stéréotypées qui s'énonce dans ces phrases apparemment trop banales pour tirer à conséquence. C'est le refus de tout ce que les foules persécutrices acceptent les yeux fermés. C'est ainsi que les Thébains adoptent sans hésiter l'hypothèse d'un Édipe responsable de la peste, parce qu'incestueux. C'est ainsi que les Égyptiens font enfermer le malheureux Joseph, sur la foi des racontars d'une Vénus provinciale. Nous restons très égyptiens sous le rapport mythologique, avec Freud en particulier, qui demande à l'Égypte la vérité du judaïsme. Les théories à la mode restent toutes païennes dans leur attachement au parricide, à l'inceste, etc., et dans leur aveuglement au caractère mensonger des accusations stéréotypées. La foule de la Passion, elle aussi, adopte les yeux fermés les vagues accusations proférées contre Jésus. À ses yeux, Jésus devient cette cause susceptible d'intervention correctrice, la crucifixion, que tous les amateurs de pensée magique se mettent à chercher au moindre signe de désordre dans leur petit univers. Nos deux citations soulignent la continuité entre la foule de la Passion et les foules persécutrices déjà stigmatisées dans les psaumes. Ni les évangiles, ni les psaumes n'épousent les illusions cruelles de ces foules. Les deux citations coupent court à toute explication mythologique, car la culpabilité de la victime est le ressort principal du mécanisme victimaire.

Les persécuteurs croient toujours en l'excellence de leur cause, mais en réalité, ils haïssent sans cause. L'absence de cause dans l'accusation est ce que les persécuteurs ne voient jamais. C'est donc à cette illusion qu'il faut d'abord s'en prendre pour tirer tous ces malheureux de leur prison invisible, de l'obscur souterrain où ils croupissent et qu'ils prennent pour le plus superbe des palais. Dans les psaumes pénitentiels en particulier, nous voyons la parole se déplacer des persécuteurs vers les victimes. Les victimes non seulement élèvent la voix, mais elles vocifèrent dans le présent même de leur persécution. Leurs ennemis les entourent et s'apprêtent à les frapper. Et pourtant, ces textes s'arrachent à la mythologie. Ils repoussent de plus en plus l'ambivalence sacrée pour restituer la victime à son humanité et révéler l'arbitraire de la violence qui la frappe. La victime qui parle dans les psaumes paraît bien peu morale, certes, pour les bons apôtres de la modernité. La sensibilité de nos humanistes s'offusque. C'est la haine, le plus souvent, que renvoie le malheureux à ceux qui le haïssent. Depuis Nietzsche, surtout, on repère dans ses psaumes l'invention de tous les mauvais sentiments dont nous serions affectés, l'humiliation et le ressentiment. À ces psaumes venimeux, on oppose volontiers la belle sérénité des mythologies, grecques et germaniques en particulier. Forts de leur bon droit, en effet, persuadés que leur victime est vraiment coupable, les persécuteurs n'ont aucune raison d'y être troublés. La victime des psaumes est gênante, c'est un fait. À côté d'un Édipe, qui a le bon

lentement sur les plus grandes persécutions de l'histoire humaine. Pour nous entraîner au silence, nous sommes à la meilleure école, celle de la mythologie. Entre la Bible et la mythologie, nous n'hésitons jamais. Nous sommes classiques d'abord, romantiques ensuite, primitifs quand il le faut, modernistes avec fureur, néo-primitifs quand nous nous dégoûtons du modernisme, gnostiques toujours, bibliques jamais. La causalité magique ne fait qu'un avec la mythologie. On ne peut donc pas exagérer l'importance de sa négation. Et les évangiles savent certainement ce qu'ils font, car toutes les occasions leur sont bonnes pour répéter cette négation. Merci de votre écoute. À notre prochaine rencontre.

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0: Chers téléspectateurs, bonjour et bienvenue à KTO pour la retransmission directe de l'audience générale du pape Léon de la place Saint-Pierre. Donc le Saint-Père est déjà arrivé à la place il y a une dizaine de minutes. Il vient de terminer son tour où il est allé saluer les fidèles venus du monde entier qui sont arrivés à Rome écouter sa catéchèse. Il est arrivé à l'estrade et l'audience commencera d'ici quelques instants.
1: Il Santo Padre, da ora inizia l'udienza generale.
0: Le Saint-Père ouvre cette audience générale avec le signe de la Sainte Croix, avec le salut liturgique. Apprêtons-nous à accueillir sa parole et à recevoir sa bénédiction.
2: Nel nome del Padre, del Figlio e dello Spirito Santo.
3: Amen.
2: La pace sia con voi.
4: De l'Évangile selon Saint-Luc. Quand ils approchèrent du village où ils se rendaient, Jésus fit semblant d'aller plus loin. Mais ils s'efforcèrent de le retenir. Reste avec nous, car le soir approche et déjà le jour baisse. Il entra donc pour rester avec eux. Quand il fut à table avec eux, ayant pris le pain, il prononça la bénédiction. Et l'ayant rompu, il le leur donna. Alors, leurs yeux s'ouvrirent et ils le reconnurent, mais il disparut à leur regard. Parole du Seigneur.

0: Cari fratelli e sorelle, buongiorno, benvenuti.
1: Chers frères et sœurs, bonjour et soyez les bienvenus.
0: Proseguendo le catechesi sulla...
1: En poursuivant notre catéchèse sur la constitution conciliaire, Sacrosanctum Concilium, nous souhaitons nous arrêter un instant pour réfléchir sur certains éléments constitutifs de la liturgie sacrée, tels que le rite, le signe et le symbole. Le Concile Vatican II, s'inspirant du précieux travail du mouvement liturgique, nous a aidés à redécouvrir une vérité très vive dans la conscience de l'Église primitive et dans l'enseignement des Pères. Les rites de la liturgie chrétienne ne sont pas un revêtement extérieur du mystère sacramentel, un ensemble de cérémonies arbitraires, mais ils sont la médiation ecclésiale par laquelle nous parvient le don divin. C'est précisément pour cette raison que le Concile invite à comprendre le Mysterium Fidei qui se réalise dans la liturgie à travers les rites et les prières. Le rite donne forme à l'action liturgique et à travers elle, à notre vie, suscitant en nous une sensibilité spirituelle qui nous rend capable de goûter la présence de Dieu par Jésus-Christ. Naturellement, cela se produit si nous ne restons pas des spectateurs étrangers ou muets face à la liturgie, mais si nous y participons de tout notre être, corps, esprit et cœur, en obéissance au commandement du Seigneur. À travers le rite sacré, nous sommes ainsi formés à l'écoute de la parole de Dieu, à l'action de grâce et à l'adoration, au partage fraternel et à la communion ecclésiale. Nous découvrons que nous sommes une assemblée aux multiples visages réunis par la même foi. Le rite nous plonge dans une séquence bien définie de gestes et de prières qui peut parfois contrarier notre tendance individuelle à la spontanéité. Sa logique, cependant, n'est pas d'enfermer la liberté dans les schémas. Au contraire, par la sobriété solennelle de ces rythmes, le rite interrompt les activités frénétiques, nous ramenant à l'essentiel. Nous découvrons ainsi une autre dimension de l'agir qui n'est pas guidée par des calculs de rendement, est une autre expérience du temps et de l'espace. Dans le rite, nous faisons l'expérience d'une logique de gratuité. Nous trouvons une pause qui régénère le cœur. Nous reconnaissons que nous sommes précédés de la grâce divine et nous apprenons à vivre dans un rythme habité par l'Esprit Saint. La grammaire du rite est tissée des signes et des symboles propres à la liturgie. En elle, comme l'affirme le Concile, la sanctification de l'homme est signifiée par des signes sensibles et réalisés d'une manière propre à chacun d'eux. Le catéchisme de l'Église catholique approfondit la valeur de ces signes en rappelant que leur signification s'enracine dans l'œuvre de la création et dans la culture humaine, se précise dans les événements de l'ancienne alliance et se révèle pleinement dans la personne et l'œuvre du Christ. Emblématique est le signe de l'eau. Depuis les origines de la création jusqu'au déluge, depuis la traversée de la mer Rouge jusqu'au Jourdain, jusqu'à l'eau qui jaillit du côté du Christ et devient signe sacramental de l'immersion dans sa mort et résurrection. Signe et symbole sont des termes souvent utilisés comme synonymes. En réalité, un signe est symbolique lorsqu'il est capable de renvoyer non seulement à une idée, mais à tout un système de signification et de valeur. Ainsi, par exemple, lorsque nous sommes aspergés avec l'eau bénite, cela ravive en nous la conscience du don reçu lors du baptême et notre adhésion à la vie nouvelle en Christ. Deuxièmement, les symboles ont essentiellement caractère pratique, étant avant tout des actions. Les plus simples et courants, comme s'agenouiller et se donner la paix, ou les plus exigeantes, comme les actes constitutifs de chaque sacrement. Surtout, les symboles ont une dimension singulière, performative et transformatrice, tant envers les éléments matériels qui les composent qu'envers ceux qui entrent en contact avec eux, générant un sentiment d'appartenance, touchant le cœur et l'esprit, suscitant d'authentiques relations ecclésiales. Dans la lettre apostolique des Desiderio, Desideravi, le pape François fait ancienne une affirmation de Romano Guardini, identifier la première tâche du travail de formation liturgique. L'homme doit retrouver sa capacité symbolique. Nous avons besoin de nous laisser éduquer par les rites de la liturgie, en soignant avec délicatesse et sans arbitraire la beauté de nos célébrations et en nous engageant dans une authentique mystagogie. L'expérience d'une liturgie vivante et pieuse, accompagnée d'une catéchèse mystagogique appropriée, est la meilleure ressource pour réveiller à chacun cette ouverture à la rencontre avec Dieu, qui, dans la logique de l'incarnation, ne peut avoir lieu qu'en impliquant tout l'homme, esprit, âme et corps.
2: Très Saint-Père, les fidèles de langue française sont heureux de vous exprimer leurs sentiments respectueux et leur filial attachement. Ils vous assurent de leurs prières à toutes les intentions de votre ministère apostolique universel. À la fin de l'audience, nous chanterons le Notre Père en latin, puis le Saint-Père donnera la bénédiction apostolique. Il l'accorde spécialement aux enfants, aux personnes âgées et aux personnes qui souffrent. Il bénira également les chapelets et les autres objets de dévotion que vous avez apportés à cette intention. Voici un résumé en français de la catéchèse que vient de prononcer le Saint-Père. Frères et sœurs, nous souhaitons nous arrêter un instant pour réfléchir sur certains éléments constitutifs de la liturgie sacrée. Les rites de la liturgie chrétienne ne sont pas un simple revêtement extérieur du mystère sacramentel, ni un ensemble de cérémonies arbitraires, mais la médiation ecclésiale par laquelle le don divin nous parvient. Le rite donne forme à l'action liturgique et à travers elle à notre vie, ce qui nous rend capables de goûter la présence de Dieu par Jésus-Christ. La sobriété solennelle de ces rythmes interrompt l'activité frénétique, nous ramenant à l'essentiel. Dans la liturgie, la sanctification de l'homme est signifiée par des signes sensibles et réalisée d'une manière propre à chacun d'entre eux. Les symboles ont une dimension singulière, performative et transformatrice, générant un sentiment d'appartenance, touchant le cœur et l'esprit, suscitant d'authentiques relations ecclésiales. Nous avons besoin de nous laisser éduquer par les rites de la liturgie en soignant avec délicatesse et sans arbitraire la beauté de nos célébrations et en nous engageant dans une authentique mystagogie. L'expérience d'une liturgie vivante et pieuse est la meilleure ressource pour réveiller en chacun cette ouverture à la rencontre avec Dieu qui ne peut avoir lieu qu'en impliquant l'homme tout entier, esprit, âme et corps. Maintenant, le Saint-Père va saluer en italien les pèlerins de langue française.
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2: Vous saluant en italien, le Saint-Père vient de dire: je salue cordialement les pèlerins de langue française, en particulier les jeunes venus de l'île Maurice et de France. Frères et sœurs, puissent vos liturgies, par leur beauté et leur solennité, être toujours centrées sur le mystère et porter vos âmes à la contemplation de Dieu Trinité, qu'elles construisent et manifestent l'unité de l'Église dans une authentique et accueillante charité. Que Dieu vous bénisse et qu'il bénisse vos familles.
0: Queridos hermanos y hermanas,
1: chers frères et sœurs, poursuivant la catéchèse sur la constitution Sacrosanctum Concilium, nous nous concentrons aujourd'hui sur trois éléments constitutifs de la liturgie: le rite, le signe et le symbole. Le rite, auquel nous sommes appelés à participer de tout notre être, corps, âme et cœur, et le moyen ecclésiel qui, en donnant une forme concrète à la prière, nous aide à recevoir les dons divins. Il est composé de signes perceptibles qui opèrent la sanctification de l'humanité, comme de l'eau du baptême, et des symboles qui nous aident à donner plus de sens et plus de valeur à la réalité que nous percevons. Les symboles sont aussi des gestes simples, comme s'agenouiller, échanger le signe de paix, ou des actions plus complexes, comme les actes constitutifs de chaque sacrement, qui transforment à la fois les éléments matériels et ceux qui entrent en contact avec eux, engendrant un sentiment d'appartenance, touchant le cœur et l'âme, et favorisant des relations ecclésiales authentiques. Je salue chaleureusement les pèlerins hispanophones. Je vous invite à vous laisser transformer par les rites de nos célébrations en y participant activement afin qu'il soit une véritable rencontre vivante avec le Seigneur. Que Dieu vous bénisse. Merci beaucoup.
3: A conclusione di questa udienza,
1: à la fin de cette audience, nous prierons notre Père en latin.
3: Terminata la quale,
1: ensuite, le Saint-Père donnera sa bénédiction apostolique. Elle s'adressera en particulier aux enfants, aux personnes âgées et aux personnes malades. Et finalement, il bénira les chapelets ainsi que tous les objets de dévotion que vous avez apportés.
0: Rivolgo il mio cordiale benvenuto ai pellegrini di lingua italiana.
1: J'adresse un accueil chaleureux aux pèlerins italophones.
0: In particolare saluto le figlie del.
1: Je salue tout particulièrement les filles du Sacre-Cœur de Jésus.
0: I membri della famiglia
1: les membres de la famille Montfortaine et les sœurs de Notre-Dame du Cénacle.
0: incoraggiando ad essere,
1: je les encourage à être un signe d'espérance pour ceux qui ont soif de Dieu, de sa vérité et de sa paix.
0: Una particolare parola desidero,
1: je voudrais adresser un message particulier aux prêtres et aux religieux du Moyen-Orient.
0: Accompagno con la mia preghiera,
1: j'accompagne votre ministère et les espoirs de vos pays, de mes prières et de ma bénédiction.
0: Mi rivolgo infine,
1: enfin,
0: giovani,
1: je m'adresse aux jeunes, aux malades et aux jeunes mariés.
0: Questa settimana si celebra la solennità.
1: Cette semaine, on célèbre la solennité du très saint corps et saint du Christ, ou selon la formulation latine plus courante, la solennité de la fête de Dieu. Dans l'Eucharistie, nous contemplons Jésus, le pain rompu et donné pour chacun de nous. C'est une expression de la piété eucharistique populaire.
0: Che si svolgono nelle strade.
1: Et on le voit dans les rues de nombreux pays. Et justement, je vous encourage à maintenir vive cette manifestation de témoignage public de la foi.
0: La mia benedizione.
1: Que Dieu vous bénisse tous.

C'est donc avec la prière de notre Père qui a été suivie par la bénédiction apostolique que nous sommes arrivés à la fin de l'audience générale d'aujourd'hui. Merci aux téléspectateurs de KTO. Merci et au revoir.

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1: Pascal Jacob, bonjour.
2: Bonjour Jean-Yves.
1: Oh, vous lisez sûrement régulièrement des journaux,
2: oui,
1: Pascal.
2: Bon.
1: Alors, Bernard Shaw donnait sa définition d'un journal. C'est une institution incapable de faire la différence entre un accident de bicyclette et l'effondrement d'une civilisation. C'est dur, non?
2: Oui, mais peut-être parce qu'on ne sait pas si l'effondrement d'une civilisation ne va pas commencer par un accident de bicyclette.
1: Oui.
2: C'est toute la question. Au fond, il y a un peu deux questions dans cette question. Il y a la question de savoir, au fond, qu'est-ce qu'un événement?
1: Oui.
2: Et puis, il y a la question de savoir comment les événements s'enchaînent. Qu'est-ce qui produit un événement? Vous connaissez bien sûr tous l'effet papillon.
1: Oui, oui.
2: Voilà, un battement de papillon à Tokyo peut déclencher un ouragan à Brest.
1: Ou le nez de Cléopâtre, s'il avait été plus long.
2: Voilà. Bon, mais il y a aussi peut-être plus profondément cette idée de qu'est-ce que c'est qu'un événement? Pourquoi est-ce qu'un fait va être un fait historique, digne d'être raconté? Pourquoi est-ce qu'en lui va se cristalliser en quelque sorte une sorte de... Comme si tout le passé se concrétisait, se cristallisait dans un moment, dans un présent, dans un événement présent, qui par la force de cette cristallisation du passé était en quelque sorte la cause de tout l'avenir. On pourrait penser à plein de faits... le passage du Rubicon, on pourrait penser à l'assassinat d'Henri IV, on pourrait penser aux Américains sur la Lune, peut-être, je sais pas, voilà. Mais c'est tellement difficile, au fond, de savoir, au moment même, si nous vivons un moment historique, ou si nous vivons un moment tout à fait lambda. Je me souviens très bien, par exemple, des accords de Camp David, où on savait pas si c'était être un moment historique. Et même aujourd'hui, finalement, qui pourrait déterminer si les accords de Camp David qu'on présentait à l'époque comme quelque chose de très historique, eh bien, finalement, est-ce que vraiment, aujourd'hui, le monde aurait été différent s'il n'avait pas eu lieu? Bien malin qui pourrait le dire. Et du coup, peut-être que c'est pas aux journalistes, au fond, de décider qu'un moment est historique ou pas. Peut-être qu'ils peuvent avoir un peu de nez pour se dire, bon, il y a eu un accident de bicyclette ou un coup d'État. Peut-être que, bon, on va mettre les choses un peu dans l'ordre malgré tout. Mais il n'est pas nécessairement évident de déterminer quelle va être la portée de tel événement dans l'histoire. Parce que il y a tellement d'autres éléments qui rentrent en compte. Comment cet événement va être reçu, comment il va être raconté, qui va être au courant, qu'est-ce que les hommes en fait vont en faire, et on va finalement toujours arriver au bout du compte. Grande question qui est celle de la liberté humaine, de l'initiative humaine. C'est-à-dire que l'histoire n'est pas un long fleuve tranquille. L'histoire, c'est une succession, bien sûr, mais d'événements, mais surtout, c'est une succession d'initiatives humaines, comme dit Hannah Arendt, c'est-à-dire qui procède de cette capacité qu'a l'homme d'introduire du nouveau dans la vie.
1: D'accord. Merci beaucoup, Pascal.
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0: Bonsoir à tous et bienvenue sur le plateau d'Un cœur qui écoute, votre émission de spiritualité. Aujourd'hui, je vous invite à faire un voyage qui commence dans l'alphabet, puisqu'on va partir du côté du X, le X des enfants qui ne savent pas qui sont leurs parents. Et on va en parler avec vous, Anthony Feneuil. Vous venez nous présenter votre livre « Rien de caché ». Bon, c'est un titre un peu mensonger, hein, ça. Voilà, paru aux éditions Bayard et Labor et Fides. On va parler un petit peu de sans quoi cette naissance un peu particulière, un peu singulière. Qui était à l'époque protégé, qui l'est de moins en moins aujourd'hui. En quoi ça vous a permis aussi, vous, de grandir dans votre foi. Aujourd'hui, vous êtes professeur de théologie à l'Université de Lorraine. Mais peut-être que là, on a plus Anthony qui va être présent sur le plateau pour nous raconter ce chemin. Juste avant, je vous invite à nous lire un extrait de texte de votre choix.
1: Merci. Alors, ça commence par une citation de Descartes. Pour ce qui regarde mes parents, desquels il semble que je tire ma naissance, avait lu le bon monsieur K, sans emphase, mais avec l'énergie froide du technicien qui va montrer à ses apprentis l'ultime manœuvre. La mèche blanche, étonnamment frisée, qui en général sautait sur son crâne, était immobile. La classe dormait. Pas moi. Je fixais ses yeux, qui paraissait suivre les ondulations d'un courant qui chargeait l'atmosphère. Arrêtons-nous, avait dit Monsieur K. Imaginez de quel arrêt. Le courant fluidique se fit décharge de 500 000 volts. Quoi ? Mes parents, desquels il semble que je tire ma naissance ? Tu vas trop loin, René. Ma naissance serait-elle une semblance ? Mes parents n'en seraient-ils pas responsables ? D'où donc la tirerait-on, sa naissance ? Et peut-il y avoir plus grande certitude que celle de savoir d'où l'on arrive ? De ses parents, pardi. Et l'on sait bien qui sont ses parents. Enfin, en général. Mais moi, non. Et voici que Descartes m'avait attrapé, et avec Descartes, certainement, toute la philosophie, et peut-être Dieu lui-même, et toute la foi. Et je comprenais maintenant la magie lancée par les yeux de K. La philosophie et le plus grand philosophe ne parlaient pas, en général, pour tout le monde. Ne disaient pas seulement la vérité. Il me parlait à moi, me chuchotait à l'oreille, osait formuler ce que personne n'avait voulu me dire si directement. Tes parents ne sont pas tes parents, mais cela n'a pas d'importance, car il y a un chemin, un monde où les parents ne comptent plus. Au bout de ce chemin et partout dans ce monde, il y a Dieu. Et ce chemin, c'est la pensée, en toi, plus intime à toi que toi-même. Viens. Et j'ai couru.
0: Toute l'émission est faite, là. Vous avez tout résumé. C'est pour moi le point central, en fait, de ce livre. C'est cette situation qui va vous permettre de rejoindre Dieu encore plus puissamment. Je pense qu'on pouvait le faire autrement, notamment pour vous. Mais c'est à vous de nous le raconter, ça, maintenant. Je pense qu'on va développer ce texte au long de cette émission. Déjà, est-ce que vous pourriez un peu nous situer d'où vous venez, qui vous êtes
1: Alors, tout simplement, je suis né à Reims, il y a 42 ans, donc en 1984. Et à ma naissance, j'ai été abandonné, je suis né sous X. Et quelques mois plus tard, j'ai été adopté par mes parents adoptifs, mes parents.
0: Vous aviez 5 mois à peu près ?
1: J'avais 5 mois. Et voilà, j'ai grandi, j'ai eu une enfance très heureuse dans un petit village à côté de Reims. Et puis, à partir de l'adolescence et un peu plus tard, j'ai commencé à... J'ai jamais cherché à en savoir plus que ça sur mes origines. C'est le contraire, j'ai toujours vécu avec l'idée que la situation dans laquelle j'étais était la meilleure possible. Parce que on m'a toujours raconté cette histoire qui était vraie. Oui. C'est pour ça que le livre s'appelle Rien de caché. On m'a toujours dit que j'avais vécu une situation providentielle de rencontre avec mes parents, d'attente, de mutuelle finalement, et puis de rencontre.
0: Alors ils avaient attendu 7 ans.
1: Eux, ils avaient attendu 7 ans parce que vous savez que les procédures d'adoption sont toujours particulièrement longues et difficiles. Donc ils m'ont non seulement attendu, mais j'ai cherché. Et puis moi, je les attendais aussi. J'avais besoin de parents. Donc cette rencontre, voilà, toute mon enfance m'a paru le signe de quelque chose de formidable. Et il a fallu très tard finalement pour que des petites choses et puis surtout la naissance de mon premier enfant, l'attente de mon premier enfant commence à me faire un peu questionner cette histoire.
0: Mais il n'y avait pas eu la bonne vieille crise de 13, 14, 15 ans du genre « T'es qui ? T'es pas vraiment ma mère, de toute manière ?» Il n'y a pas eu toutes ces questions-là qui ont explosé à un moment ?
1: Alors, justement, non.
0: C'était pour plus tard.
1: C'était pour plus tard, voilà. Il faut se méfier des enfants qui n'ont pas de crise d'adolescence.
0: Ouh, il est bien calme, lui.
1: Mais je pense que, justement... Alors, déjà, je ne veux pas parler pour l'ensemble des enfants adoptés, parce que c'est vraiment chaque situation est vraiment différente. Dans mon cas, je pense que ce n'était pas possible de dire des choses comme ça. Je sais que là, plein d'enfants disent « Ben non, de toute manière, tu n'es pas ma mère. » Mais moi, je ne pouvais pas dire ça. Je ne pouvais pas dire à mes parents « Vous n'êtes pas mes parents », parce que leur dire ça, c'était trop vrai pour être dissible, en fait. Mmh. C'était ouvrir une sorte de précipice. Mmh.
0: Dangereux et pourri pour vous.
1: Exactement, c'était trop dangereux. Et donc, j'ai passé l'adolescence, disons, en marchant sur le bord de ce précipice, en ayant bien sûr, comme tout le monde, des difficultés avec mes parents à certains moments, mais sans jamais mettre en cause ce lien que j'estimais à la fois trop fort et trop précieux, mais en même temps trop fragile, finalement, sans oser me le dire, trop fragile pour être frontalement mis en cause, quoi.
0: Alors, vous racontez dans le livre qu'à un moment, alors c'est peut-être quand vous êtes devenu vous-même papa, où tout d'un coup, vous avez saisi, ou en tout cas, vous avez regardé, que c'était des solitudes qui s'étaient rencontrées et qui s'étaient, on va dire, choisies, mais ça voulait dire quand même qu'avant, pour vous, il y avait une phase d'abandon. Mmh. C'est à ce moment-là où vous l'avez réalisé ?
1: Oui, c'est à ce moment-là parce que l'histoire, le conte de fées qu'on m'avait raconté, je répète, et qui était vrai,
0: oui.
1: Ce conte de fées, il reposait quand même sur une prémisse, un point de départ qui était que l'enfant, en gros, entre 0 et 5 mois, ben, il ne sent rien, il ne voit rien, il n'est conscient de rien et il n'a pas de relation avec personne. Mmh. Et quand on a un enfant... Voilà.
0: Bah, pas tout à fait.
1: Exactement, c'est même presque les moments en fait, où l'enfant est le plus réceptif, puisqu'il n'a que ça à faire que d'interagir avec les autres autour.
0: Donc par exemple, la main sur le ventre de madame qui attend un bébé, et quand ça bouge en entendant la voix du papa, par exemple.
1: Exactement, tous ces moments où en fait, on commence à avoir une relation avec son enfant avant même qu'il soit effectivement né. Alors, quand tout ça est arrivé, ça m'a fait prendre conscience que finalement, il manquait une partie de l'histoire, et notamment cette partie de l'histoire importante qui manquait, c'était qu'il y avait tout un tas de gens qui avaient vécu avec moi, autour de moi, et qui avaient un souvenir probablement de moi, à commencer évidemment par la mère biologique,
0: oui.
1: Et tous ces gens qui avaient un souvenir de moi et pour qui j'avais disparu. Et donc, quelque part, ça m'a fait changer entièrement la perspective de l'histoire.
0: Ça vous a pas fait perdre un peu l'équilibre ?
1: Un petit peu.
0: Ah oui ?
1: Un petit peu, parce que surtout que, comme je vous ai dit, le sol était tellement solide jusque-là, l'histoire était tellement bien ficelée, qu'au moment où juste la perspective change, ben, c'est un peu le sol qui s'enlève de sous mes pieds, quoi. Donc effectivement, il y a eu un moment de grand vertige, qui a été, comment est-il possible qu'on m'ait jamais rien caché et qu'en même temps, je sois comme ça sur un vide complet.
0: Et ce vertige vous a fait tourner la tête au point de vous poser des grosses questions existentielles, de limite. Alors, c'est quoi le sens de tout ça?
1: Je sais. Alors, je dois dire que les questions existentielles, je me les posais déjà.
0: C'est comme ça qu'on devient professeur.
1: Voilà, c'est comme ça qu'on fait de la philosophie et qu'on finit par faire de la théologie. Mais je pense qu'en fait, les deux. En fait, tout ça, toutes ces différentes choses, le fait que je me posais ces questions existentielles, le fait qu'il y a eu ce bouleversement, effectivement, à un moment, toutes ces choses-là sont des chemins parallèles que j'ai vécu en même temps et qui ont dessiné finalement une sorte de même aventure, quoi. Mm-hmm. Hein, et je ne saurais pas dire lequel a causé l'autre. Est-ce que je me suis mis à faire de la philosophie, à me poser toutes ces questions sur qui on est, où on va, etc. Oui. Parce que j'étais dans cette situation et que je m'apercevais de ce vertige, ou À l'inverse, est-ce que je me suis davantage posé ces questions et que ce vertige a été d'autant plus important pour moi que parce que j'avais cette tournure d'esprit un peu bizarre qui est celle qu'ont les philosophes.
0: Et la partie réaliser que à un moment quelqu'un vous a en fait volontairement abandonné.
1: Ouais.
0: Et quand vous étiez tout petit, vulnérable, ça va vous chercher un peu loin, ça aussi?
1: Alors ça a été dur et c'était vraiment... c'était dur parce que justement, là aussi, le conte de fées était entièrement basé sur le fait que j'étais aimé, adoré, voulu, etc. Et là, d'un coup, je me retrouve dans la position de l'enfant qui n'est justement pas voulu, qui est rejeté, qui est... Et c'est un fait, je veux dire. Hein,
0: Alors, aidez-nous un peu à cet âge-là, donc au moment où devenez papa.
1: Ouais.
0: Côté vite foi, on en est où? Vous avez reçu quelque chose dans votre famille? Vous avez...
1: Alors, non, ma famille était, on peut dire, une famille athée, mais même si de tradition catholique, on pourrait dire, globalement athée, même si j'étais baptisé, mais pour faire plaisir à la grand-mère, souvent.
0: Ah oui, elle est là d'ailleurs, la grand-mère. Voilà.
1: Et en revanche, j'ai connu mon adolescence, justement, et au même moment, je disais, il y a deux chemins. Il y a le chemin de la philosophie, le chemin des questions existentielles, enfin des questions sur l'origine. Et il y a un troisième chemin, qui est le chemin de la foi, pour le coup. Et là aussi, je ne sais pas comment exactement il est lié aux autres, mais disons, de la fin de l'adolescence jusqu'à aujourd'hui, j'ai approfondi un chemin qu'on pourrait appeler de conversion, même si moi, je ne le comprends pas comme une conversion, mais plutôt comme un approfondissement.
0: Et vous avez le souvenir à un moment d'avoir une rencontre interpersonnelle avec le Christ?
1: Alors, ça c'est une question à laquelle j'ai beaucoup réfléchi. les conversions, c'est comme tout le reste, on peut les raconter de plein de manières différentes. Oui. Et là aussi, je peux raconter ma conversion, si on veut, de deux manières différentes. Il y a une manière... une manière, disons, presque miraculeuse... Mm-hmm. Mais dont je ne suis pas sûr,
0: oui.
1: Qui est le fait que quand j'avais une quinzaine d'années, j'ai décidé, pour des raisons presque de provocation, parce que j'avais été élevé un peu en marge du catholicisme, et j'avais assisté à un tas de messes, et j'étais toujours laissé de côté parce que je n'avais pas le droit de communier, étant baptisé, mais n'ayant pas fait toutes les étapes du catéchisme, etc., de la première communion.
0: Oui.
1: Et donc, je suis allé une fois dans une église pour assister à une messe et pour communier.
0: Ah oui.
1: Et j'ai été extraordinairement surpris de ce que j'ai ressenti. J'ai pas eu de conversion instantanée. Mais quand des années plus tard, justement, à travers la philosophie, j'ai approfondi les questions autour de Dieu, autour de la foi, j'ai eu, une des manières dont je me suis raconté ce qui m'arrivait, c'est « Ah, mais en fait, tu as communié il y a 5 ans, il y a 6 ans, et cette communion, ce sacrement, il a eu comme effet ce que tu es en train de vivre maintenant. » Alors, moi j'aime beaucoup dire que les expériences les plus fortes dans notre vie sont pas forcément celles dont on est le plus sûr. Je ne serai jamais sûr que cette expérience de communion, ce sacrement que j'ai... auquel j'ai participé sauvagement quand j'avais 15 ans, est ce qui a déterminé la suite de ma vie.
0: Oui, c'est peut-être ce qui est en lien avec notre liberté, c'est-à-dire que, en gros, on n'est pas obligé de croire.
1: On n'est pas obligé de croire, et on n'est jamais...
0: À un moment où on a l'acte libre de dire « Ok, j'adhère, tous les feux sont pas ouverts, mais j'y vais ».
1: Absolument. Il y a quelques... et finalement, ce questionnement, il est tout aussi important et aussi fort que la certitude de se dire « C'est là que Dieu est venu et m'a touché de son doigt ».
0: Alors, si on reprend un peu le trajet du livre, bon, c'est un livre, je crois que vous aimez bien Saint-Augustin. Voilà. Bon, moi, ça m'y a fait penser un petit peu dans tout ce questionnement intérieur, ces allers-retours et cette volonté d'essayer d'y voir un peu plus clair, cette façon de se batailler, c'est amusant la façon de vous utiliser la langue pour tourner autour de ce X que vous avez porté sur votre dos pendant toute votre vie, mais qui à un moment était une protection, et puis à un moment on a envie de voir derrière, puis vous montez dessus pour voir plus loin, enfin, tout tourne autour, et puis finalement, les circonstances vont faire que vous allez vous retrouver avec... il y avait une mode à ce moment-là où on faisait un test d'ADN pour savoir qui étaient nos ancêtres. Et bien là, le résultat est un peu bizarre, c'est que non, vous n'avez pas un peu de sang japonais, un peu de sang américain, et de... non, non, ça vient bien de la région, c'est bien du côté de Reims, et alors en plus, ça, je ne savais pas que ça existait, on vous dit qu'il y a quelqu'un qui ressemble à peu près à ça dans votre région, et qui s'appelle... Et là, ça vous ouvre une autre porte que vous n'aviez pas forcément envisagée.
1: Oui, absolument.
0: Celle d'aller voir ce qu'il y a vraiment derrière le X. Mm-hmm.
1: Et effectivement, après une enquête qui peut être simple, mais... que j'ai faite.
0: Merci Internet.
1: Voilà. j'ai pu découvrir, disons, ma famille biologique, quoi.
0: Alors, vous avez passé aussi quelque chose qui, pour vous, était important auparavant, c'était de respecter la liberté de la personne qui, finalement, avait accepté d'accoucher, et vous ne savez pas pourquoi, de ne pas continuer avec vous, donc de vous abandonner, mm-hmm. mais pour autant qui n'avait pas fait, par exemple, un avortement. Ouais. Ça, vous l'aviez bien compris, ça.
1: Absolument, et je pense que d'ailleurs c'est très important parce que finalement qu'est-ce que je savais de ma mère biologique ? Je savais d'abord, bon, tout à l'heure j'ai dit j'avais découvert que j'avais été rejeté, abandonné. En fait, vous voyez, il y a ces deux récits, le conte de fées de la rencontre et le cauchemar de l'abandon, du rejet. En fait, ni l'un ni l'autre sont vrais. Tout à fait. Il y a aussi un autre récit possible qui est le récit de la mère qui confie son enfant pour l'adoption. Et tout ce que je savais quand même d'elle, ce que je savais de mes origines, l'héritage que j'avais, c'était le fait qu'elle, sa volonté de me confier. Donc quelque part, la chercher, c'était, voilà, enfreindre la seule chose qu'elle m'avait dit. En fait, c'est toujours plus compliqué aussi parce que la volonté de quelqu'un il y a 40 ans, c'est peut-être pas la volonté 35 ans, 40 ans après. Mais voilà, c'est vrai que dans ma recherche, en tout cas, j'ai été soucieux, je crois, de toujours lui laisser la possibilité de fermer la porte et de dire je ne sais pas moi, je reste en dehors de cette histoire.
0: Alors on passe, on passe à peu près, c'est ça, une centaine de pages à être avec vous, à chercher, j'y vais pas, ça avance, et très rapidement vers la fin, vous la rencontrez. Évidemment, c'est pas feu d'artifice, plein de petits cœurs partout et on se court dans les bras au ralenti, maman, mon fiston. C'est pas ça.
1: Eh non, c'est pas ça. Même si, effectivement, dans le scénario hollywoodien, on voudrait que ça le soit.
0: Avec le ralenti.
1: Voilà. Mais parce que aussi, pour moi, ce qui est important dans cette histoire, finalement, c'est pas uniquement, je crois, la biographie, quoi, mon histoire un peu extérieure. Vous avez dit Saint-Augustin, ce à quoi il réfléchit dans les confessions, bon, c'est pas pour me comparer à Saint-Augustin, mais ce à quoi il réfléchit dans les confessions, c'est justement comment les choses extérieures qui lui arrivent, ces épisodes biographiques, en fait, à chaque fois, le renvoient vers plus important, vers l'intérieur. Et c'est vers ce renvoi, cette recherche intérieure qui va trouver les choses les plus personnelles, les plus importantes, qui sont à la fois les siennes d'ailleurs et qui sont toujours en lien avec Dieu pour le coup. Hein. Donc c'est finalement ce que ce chemin de recherche de mes origines biologiques m'a montré, je crois, ou m'a conduit à faire, c'est aussi un chemin vers des découvertes plus grandes ou une recherche plus grande, qui est une recherche de ce que ça veut dire être soi-même. Et être soi-même, de toute manière, on ne le découvre pas en rencontrant quelqu'un ou en ayant des détails sur ses origines génétiques. Ça aide, c'est important, je pense que les enfants doivent le savoir. Enfin, s'ils le veulent, doivent pouvoir le savoir. Mais ce n'est pas ça. La question qui je suis, elle ne se résoudra pas uniquement avec ce genre de découverte.
0: En revanche, de peut-être trouver sa mère biologique, éventuellement de l'entendre dire un mot ou de lire un mot, peut-être que ça vous a donné un peu de paix.
1: Ah oui, assurément, ça m'en a donné. C'est-à-dire, on a beau faire tout ce qu'on veut, il y a le lien biologique. Je sais pas ce que ça veut dire, mais ça existe. Donc ça, c'est vrai que ça, savoir d'où on vient sur la Terre, ça aide à quelque chose, je ne sais pas exactement quoi.
0: Alors, cette fameuse phrase, savoir d'où on vient pour savoir où on va, ça veut dire quoi pour vous, maintenant? Vous avez 4 heures.
1: Voilà. Non, franchement, je
0: non, mais on verra dans un prochain livre.
1: Une des choses les plus bizarres de toute cette histoire, c'est que je ne sais pas répondre à ça.
0: Ah oui.
1: Je ne sais pas ce que ça change. Je ne sais pas pourquoi c'est. Je ne sais pas pourquoi et c'est important. Mais effectivement, voir quelqu'un qui physiquement a un lien avec nous, quand on n'a pas d'autres, quand il n'y a pas d'autres personnes dans ce cas, c'est quelque chose d'important. Ça apaise. Je ne sais pas pourquoi. Je pense qu'encore une fois, c'est pas suffisant pour se trouver soi-même. Ça, c'est une étape.
0: C'est un peu plus compliqué de se trouver soi-même aussi.
1: Voilà. Mais oui, il y a quelque chose du corps qu'on peut pas absolument nier.
0: Alors, vous avez commencé cette rencontre par cet extrait de Descartes, qui, je pense, va en surprendre plus d'un. Et va peut-être les pousser à aller relire Descartes. C'est un petit peu plus compliqué que le gars auprès du poêle en train de se dire mais qui suis-je, où cours-je, à quoi sers-je, je doute donc je suis. Non, c'est un peu plus compliqué et finalement qui nous fait une déclaration de foi qui est vôtre maintenant.
1: Mm-hmm. Oui, effectivement, Descartes dit cette chose incroyable pour moi et qui a été vraiment marquante quand je l'ai entendue justement. Ah oui. Qui est le fait et parce que c'est intéressant que biographiquement Descartes savait pas trop en fait qui étaient ses parents. Il savait, mais il a été élevé par une nourrice, son père, enfin voilà. Mais il dit à un moment, voilà, il dit exactement ce que disait déjà saint Augustin. D'ailleurs, Descartes, c'est un des grands augustiniens dans l'histoire de la pensée. Il dit, voilà, j'ai cherché des certitudes autour de moi, j'ai cherché des vérités à droite, à gauche. En fait, la vérité, le seul endroit où je peux la trouver, c'est en moi. Mmh. Et mes parents, tout ce qu'on m'a raconté sur mes parents, c'est peut-être important, mais ce ne sont pas mes parents qui m'ont donné le plus important que j'ai. Parce que le plus important que j'ai, sont mes idées les plus fortes, les plus personnelles, et puis c'est l'idée de Dieu, en premier lieu, pour Descartes. Et cette idée, mes parents ne peuvent pas me l'avoir donnée parce qu'eux-mêmes, ils l'ont reçue. Ce n'est pas mes parents qui m'ont donné cette idée. Ils ont fait éventuellement que transmettre quelque chose. Et donc, mon origine, ma vraie origine, finalement, si je veux la chercher, ce n'est pas vers mes parents que je dois me tourner, c'est à l'intérieur, plus profond, plus loin dans ma mémoire, comme dit Augustin.
0: On termine sur une invitation à aller un petit peu fouiller dans la bibliothèque et prendre le temps de lire et méditer des textes.
1: Et dans la bibliothèque de soi-même.
0: Oui. Alors là, il faut aussi un peu de courage. Nous arrivons à la fin de cette émission. C'est le moment, non pas que je vous fasse un tour de magie avec Descartes. Descartes encore, hein, il nous suit. Mais plutôt, je vais vous demander de me faire des réponses courtes à des questions courtes. Et je vous demande de me dire par trois fois un chiffre entre 1 et 10, s'il vous plaît.
1: Alors, 4.
0: Y a-t-il une parole que vous regrettez de n'avoir pas dite à quelqu'un ?
1: Non. J'ai pas de regrets. Et je pense que de toute manière, les choses, en général, ce qu'on dit n'est pas très important et que les gens nous entendent autrement que par ce qu'on dit.
0: C'est beau ça d'entendre ça dans la bouche d'un philosophe. Donc, essaye de trouver les bons mots pour transmettre et qui finalement y arrive peut-être pas complètement. Mm-hmm. À nouveau, entre 1 et 10, s'il vous plaît.
1: 8.
0: Quelle est la dernière fois où vous avez reconnu l'action du Christ dans votre vie ?
1: Mais je dirais que. Alors, il y a des moments. C'est une question vraiment que je me pose très souvent. Les moments de. Parce qu'il y a plein de moments où on sent des sortes de coïncidences, dont on sent que ce n'est pas des coïncidences, mais que c'est quelque chose de plus.
0: La providence ?
1: De la providence, voilà. Donc je ne saurais plus dire là comme ça, mais c'est, je pense que ça m'arrive très fréquemment. Et simplement, je pense que c'est toujours très important de jamais trop y croire. Parce que c'est un peu facile de voir l'action du Christ dans tout ce qui nous entoure, etc. Et je pense qu'il faut se méfier de cette tendance.
0: Pour l'interprétation,
1: voilà.
0: Et faire en sorte que ça explique des choix qu'on a fait personnels et gentiment dire, bah oui, mais regarde, il y avait ces signes-là et donc...
1: Exactement, et toujours, finalement, ça doit être aussi un appel à la responsabilité. Je pense que Dieu, à travers les choses qu'on rencontre, nous interroge et nous sollicite. Il ne fait pas que nous guider.
0: Une dernière ?
1: 9, allez.
0: Quel est l'endroit qui vous porte le plus à la prière ?
1: Alors, j'ai une tendresse particulière pour les églises de tradition orientale. Je trouve que les églises orthodoxes sont particulièrement propices à ça. En tout cas, maintenant dans ma vie, c'est vers là que je me retourne. Et puis sinon, évidemment, à chaque fois que je suis dans un lieu de grande beauté, pour moi, la prière, c'est d'abord la reconnaissance. Et donc, la beauté me porte à cette reconnaissance.
0: Merci beaucoup Anthony, merci beaucoup d'être venu jusqu'à nous. Je rappelle le titre de votre livre, Rien de caché, par Anthony Feneuil aux éditions Bayard et Labor et Fides. Merci beaucoup, merci à vous tous pour votre fidélité. Cette émission, évidemment, vous pouvez la partager en la retrouvant sur notre site www.ktotv.com, en podcast et aussi sur notre appli radio. Merci à vous tous et à la semaine prochaine.

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De l'évangile de Jésus-Christ selon saint Marc. En ce temps-là, dans son enseignement, Jésus disait « Méfiez-vous des scribes qui tiennent à se promener en vêtements d'apparat et qui aiment les salutations sur les places publiques, les sièges d'honneur dans les synagogues et les places d'honneur dans les dîners. Ils dévorent les biens des veuves et pour l'apparence, ils font de longues prières. Ils seront d'autant plus sévèrement jugés. » Jésus s'était assis dans le temple, en face de la salle du trésor, et regardait comment la foule y mettait de l'argent. Beaucoup de riches y mettaient de grosses sommes. Une pauvre veuve s'avança et mit deux petites pièces de monnaie. Jésus appela ses disciples et leur déclara « Amen, je vous le dis, cette pauvre veuve a mis dans le trésor plus que tous les autres, car tous ils ont pris sur leur superflu. » Mais elle, elle a pris sur son indigence. Elle a mis tout ce qu'elle possédait, tout ce qu'elle avait pour vivre. Acclamons la parole de Dieu. Cet enseignement bien connu sur l'obole de la veuve, cet avertissement toujours actuel sur la religion de l'apparence et non du cœur, le Seigneur nous les fait regarder dans la lumière de sa propre résurrection, dans la lumière de sa passion également, dans la lumière de son incarnation. Car cette femme qui a donné tout ce qu'elle avait pour vivre, c'est le Christ qu'elle imite, c'est à lui qu'elle ressemble. Et il ne s'agit pas de deux petites pièces ici en l'occurrence, il s'agit de la vie même de Dieu. Et c'est cela que nous dit en réalité le texte original de cette page d'évangile. Quant aux scribes, à ceux qui seront d'autant plus sévèrement jugés, c'est par la non-imitation du Christ qu'ils seront aussi sévèrement jugés. Celui qui a renoncé au rang qu'il égalait à Dieu pour s'abaisser à la condition des pécheurs jusqu'à la mort la plus ignominieuse. Retenons la leçon. Offrons-nous, suivons le Christ qui a tout donné pour nous.

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1: Nous souhaitons une belle fête aux Claude, Norbert et Marcelin. Né vers 1080, Norbert est un jeune noble apparenté aux empereurs d'Allemagne. Il est placé à 9 ans comme novice dans une collégiale en vue de le préparer au sacerdoce dans une rude discipline. Son cousin, l'empereur Henri V, le tire de cette vie et le nomme chapelain. Norbert devient un abbé de cour, uniquement occupé de ses plaisirs. Il se convertit à l'âge de 35 ans, un jour d'orage. Lors d'un voyage, il est foudroyé par une conversion subite. Il en tombe de cheval et lorsqu'il se relève, il n'a plus qu'un seul désir, devenir un saint. Norbert vend tous ses biens et va pieds nus, vêtu d'une peau d'agneau, à travers les rues, prêchant la bonne nouvelle. Notamment envers ses anciens collègues chanoines qu'il exhorte à la pénitence et à une vie plus humble. Voyant que Norbert trouve un certain succès auprès du peuple, les chanoines, qui n'ont pas été foudroyés par la grâce et ne sont pas spécialement tentés par un changement de vie, l'accusent en haut lieu de prêcher sans autorisation. Qu'importe, Norbert va trouver le pape réfugié en Provence, qui l'autorise à annoncer l'évangile partout où il veut. Sur le retour, il rencontre un prêtre wallon, Hugues de Fosse. Ils deviennent amis et évangélisent une partie de la Belgique. Appelés à réformer le clergé de la ville de Laon, ils échouent et décident de fonder la communauté des Prémontrés, qui va rapidement essaimer à travers toute l'Europe. Puis Norbert est nommé archevêque en Allemagne pour tenter d'édifier le clergé d'un nouvel endroit. Peu disposé à accueillir les réformes de Norbert, il tente par deux fois de l'assassiner. Au centre de toutes ses activités politiques et religieuses, Norbert reste un homme de prière. Dans ses derniers jours, il trouve la force de célébrer sa dernière messe, assis le jour de Pâques. Seigneur, tu nous fais la grâce, à travers les vies de saints, de nous rappeler qu'au centre de nos existences, la prière est indispensable et qu'elle est la source pour aimer en vérité et affronter toutes les difficultés.

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De la lettre aux Romains. Nous le savons, quand les hommes aiment Dieu, lui-même fait tout contribuer à leur bien, puisqu'ils sont appelés selon le dessein de son amour. Ceux qu'il connaissait par avance, il les a aussi destinés à être l'image de son Fils, pour faire de ce Fils l'aîné d'une multitude de frères. Ceux qu'il destinait à cette ressemblance, il les a aussi appelés. Ceux qu'il a appelés, il en a fait des justes. Et ceux qu'il a justifiés, il leur a donné sa gloire.

Laissons l'Esprit Saint élargir notre cœur à la dimension universelle du cœur du Christ et prions ensemble Dieu notre Père.

Sois présent, Seigneur, dans toutes nos demeures, dans les foyers, dans les communautés, dans les maisons des gens heureux, dans les hôpitaux et dans les prisons.

Sois en chemin avec les vagabonds, accompagne les familles en exode et tous ceux qui cherchent un gîte, un ami, une patrie.

Sois partout présent, Seigneur, dans les jeux des enfants, auprès des jeunes à l'aventure, dans l'amour des époux et dans le cœur secret du vieillard.

0: D'un seul cœur et d'une seule voix, disons maintenant la prière qui fait de nous des frères.
1: Notre Père, qui es aux cieux, que ton nom soit sanctifié, que ton règne vienne, que ta volonté soit faite sur la terre comme au ciel. Donne-nous aujourd'hui notre pain de ce jour. Pardonne-nous nos offenses, comme nous pardonnons aussi à ceux qui nous ont offensés. Et ne nous laisse pas entrer en tentation, mais délivre-nous du mal. Amen.

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1: Radio Présence, 7h. Bonjour à tous. Le suspect principal dans la mort de la jeune Liana, visée par une nouvelle plainte pour viol, elle a été déposée cette semaine par une jeune victime pour des faits qui dateraient de 2023. Une nouvelle accusation qui s'ajoute à plusieurs signalements déjà connus de la justice. Emmanuel Macron et le garde des Sceaux reconnaissent des défaillances dans le suivi du suspect. Par ailleurs, une marche blanche est prévue demain après-midi à 15h à Florence, dans le Gers. Le corps retrouvé dans un silo agricole est bien celui de la collégienne de 11 ans. 25 drones ukrainiens ont été interceptés dans la nuit autour de Saint-Pétersbourg, d'après les autorités russes. La ville accueille actuellement son grand forum économique international. Des installations pétrolières et militaires avaient déjà été visées cette semaine. 8 autres drones auraient aussi été abattus près de Moscou. Et un nouveau sommet européen sur l'Ukraine aura lieu demain à Londres avec la France, l'Allemagne et le Royaume-Uni. Il sera question du soutien politique et militaire à Kiev, mais aussi des moyens d'accentuer la pression sur la Russie. Cette petite frayeur, hier à bord de la Station Spatiale Internationale, une fuite d'air a conduit la NASA à mettre à l'abri 4 astronautes, dont la Française Sophie Adonneau, dans la capsule de secours. Les équipes russes de Roscosmos ont rapidement colmaté la fuite. Les astronautes ont pu reprendre normalement leurs activités. Retour en France, où des médecins libéraux alertent sur la qualité de l'eau du robinet. Ils évoquent une menace systémique liée à la pollution chimique de l'eau potable dans une lettre ouverte qui a été adressée cette semaine au gouvernement, Alex Gauthier.
2: Oui, une lettre signée de la Conférence nationale des unions régionales des professionnels de santé et médecins libéraux. Les praticiens dénoncent notamment la présence de pesticides, de polluants éternels et de microplastiques. Ils assurent que près de 19 millions de Français auraient consommé au moins une fois une eau non conforme en 2024. Les médecins dénoncent aussi une surveillance jugée insuffisante des substances chimiques présentes dans l'eau du robinet. Une pollution de l'eau qui serait responsable de troubles hormonaux, de maladies cardiovasculaires, de cancer ou encore d'atteinte du système nerveux.
1: Merci Alex. Les médecins libéraux réclament désormais une réglementation plus stricte. Et puis Victor Wembanyama a bien failli arracher l'égalisation de la série dans la finale NBA. Les Spurs se sont inclinés 105 à 104 lors du second match. San Antonio perd ainsi ses deux premiers matchs à domicile et se retrouve mené 2-0. Les deux prochaines rencontres vont se jouer à New York face aux Knicks, désormais en bonne voie pour le titre. C'est la fin de ce flash. Excellent week-end à tous.
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4: Nous souhaitons une belle fête aux Claude, Norbert et Marcelin. Né vers 1080, Norbert est un jeune noble apparenté aux empereurs d'Allemagne. Il est placé à 9 ans comme novice dans une collégiale en vue de le préparer au sacerdoce dans une rude discipline. Son cousin, l'empereur Henri V, le tire de cette vie et le nomme chapelain. Norbert devient un abbé de cour, uniquement occupé de ses plaisirs. Il se convertit à l'âge de 35 ans un jour d'orage. Lors d'un voyage, il est foudroyé par une conversion subite. Il en tombe de cheval. Et lorsqu'il se relève, il n'a plus qu'un seul désir, devenir un saint. Norbert vend tous ses biens et va pieds nus, vêtu d'une peau d'agneau, à travers les rues, prêchant la bonne nouvelle. Notamment envers ses anciens collègues chanoines qu'il exhorte à la pénitence et à une vie plus humble. Voyant que Norbert trouve un certain succès auprès du peuple, les chanoines, qui n'ont pas été foudroyés par la grâce et ne sont pas spécialement tentés par un changement de vie, l'accusent en haut lieu de prêcher sans autorisation. Qu'importe, Norbert va trouver le pape réfugié en Provence, qui l'autorise à annoncer l'évangile partout où il veut. Sur le retour, il rencontre un prêtre wallon, Hugues de Fosse. Ils deviennent amis et évangélisent une partie de la Belgique. Appelés à réformer le clergé de la ville de Laon, ils échouent et décident de fonder la communauté des Prémontrés, qui va rapidement essaimer à travers toute l'Europe. Puis Norbert est nommé archevêque en Allemagne pour tenter d'édifier le clergé d'un nouvel endroit. peu disposé à accueillir les réformes de Norbert, il tente par deux fois de l'assassiner. Au centre de toutes ses activités politiques et religieuses, Norbert reste un homme de prière. Dans ses derniers jours, il trouve la force de célébrer sa dernière messe, assis le jour de Pâques. Seigneur, tu nous fais la grâce, à travers les vies de saints, de nous rappeler qu'au centre de nos existences, la prière est indispensable et qu'elle est la source pour aimer en vérité et affronter toutes les difficultés.
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9: Le mot Amen fait partie de ces mots que tout le monde connaît. Il ne s'agit pas d'une formule magique que l'on ajoute à ses prières pour qu'elles soient exaucées, non. Que signifie-t-il en réalité ? Ce mot hébreu vient des Écritures saintes. Tu vois donc que c'est un très très vieux mot. Il est passé à travers les âges, les civilisations et les langues différentes. La racine hébraïque du mot « amen » signifie « appui ». Il n'a pas d'équivalent dans les langues occidentales. C'est pourquoi il n'est pas traduit. Il faut simplement comprendre qu'il s'agit d'une réponse à un propos ferme, stable ou immuable. Quand je réponds « Amen » à quelqu'un ou à un hymne liturgique, je dis en fait « Je trouve mon appui en ce qui vient d'être dit ». C'est pourquoi le terme « Amen » est très utilisé dans la Bible. Il sert à confirmer des propos. C'est ainsi, ou pour exprimer un impératif, qu'il en soit ainsi. Dans l'Écriture sainte, ce mot revient forcément au sujet de Dieu. Le mot « Amen » est utilisé par Jésus dans les Évangiles pour commencer un discours en lui apportant une nuance de solidité et de fermeté. C'est pourquoi il disait « Amen, Amen, je vous le dis ». Tu pourras d'ailleurs l'entendre dans l'Évangile de dimanche. Sois-y attentif. Amen, c'est l'une des acclamations liturgiques les plus fréquentes, puisqu'elle est utilisée généralement pour conclure des prières. On dit Amen en réponse à la révélation de réalité divine pour signifier « Mon appui principal et fondamental est en Dieu ». Si on prend appui en Dieu, c'est parce qu'on peut croire qu'il est une réalité stable, en opposition à ce qui est éphémère et périssable.

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2: Dali, Van Gogh, Goya, Dürer, Voyage en Terre de Couleur. Une émission réalisée par Corinelle. En Terre de Couleur vous propose de flâner sur les traces d'un peintre à travers son histoire, son œuvre, ses musées. Je vous souhaite un agréable voyage dans l'univers de la peinture et spécialement pour cette série, au cœur de l'impressionnisme. Une touche de jaune de cadmium, un trait de Carmen Garance, une pointe de bleu de Prusse, un soupçon de blanc de titane, et voilà, la palette est prête. Prenons nos pinceaux, la toile encore vierge, et posons notre chevalet en Terre Limousine. Bienvenue chez Pierre-Auguste Renoir, peintre français, Limoges, 25 février 1841, Cagnes-sur-Mer, 3 décembre 1919. Après ces périodes de découragement et de doute dans ses recherches picturales, Renoir a enfin trouvé son style en adoptant une manière de peindre dite nacrée. Nous le retrouvons maintenant en 1894, une année de tristesse et de joie.
3: L'affaire Caillebotte.
2: En effet, cette année-là, en février, son ami le peintre et collectionneur Gustave Caillebotte décède et l'a nommé exécuteur testamentaire. Renoir est donc chargé de s'occuper du legs de Caillebotte à l'État, représentant 67 œuvres impressionnistes et 2 dessins de Millet. Devant les réticences haineuses et violentes de l'Académie des Beaux-Arts, des politiques, seulement un peu plus de la moitié des toiles du legs Caillebotte seront acceptées au musée du Luxembourg. 6 tableaux de Renoir sur 8 sont retenus, dont le bal du Moulin de la Galette, étude, torse de femme au soleil, la balançoire, pour ne citer que. Beaucoup de tableaux iront aux États-Unis, ce qui deviendra par la suite le scandale Caillebotte. Selon le vœu de son ami, il peut choisir un tableau pour lui. Il gardera la leçon de danse de Degas, qu'il vendra en 1898 contre un corot, entraînant alors le courroux de Degas et leur rupture. Le peintre académique Jérôme s'écrit entre autres.
4: Pour que l'État ait accepté de pareilles ordures, il faut bien une grande flétrissure morale.
3: Voyage en Terre de Couleur, Pierre-Auguste Renoir.
2: Le 15 septembre 1894, né à la maison, le second fils de Renoir, Jean, qui deviendra le grand cinéaste que nous connaissons. Renoir refuse qu'Aline accouche dans une clinique.
5: Ouvrir les yeux pour la première fois sur un mur peint au Ripolin, quelle déveine.
2: Pour l'aider, Aline fait venir une jeune cousine de son village natal, Gabrielle Renard, âgée d'une 15aine d'années. Plantureuse, de larges carrures, une longue chevelure, et ayant la peau prenant bien la lumière, elle va servir de gouvernante à Jean et de modèle à son père pendant les 20 ans qu'elle va rester à leur côté. Elle va poser seule ou en présence des enfants, Pierre, Jean ou Claude. Renoir va la peindre habillée, à demi-nue ou dévêtue. Nous la retrouvons dans Gabrielle au sein nu, Gabrielle aux bijoux, dans plusieurs tableaux des baigneuses et bien sûr avec Jean, dont Gabrielle et Jean entre autres. Elle prépare la palette de Renoir, repousse les visiteurs indésirables. À Cagnes, elle mettra même à la porte le préfet du Var qu'elle a pris pour le garde champêtre. À la maison, les servantes peuvent servir de modèles et les modèles faire du repassage, de la couture. Une autre femme servira de modèle à Renoir après Gabrielle, Marie Dupuis, dite la boulangère, car elle faisait admirablement les pommes de terre frites. De teint clair, voluptueuse, de taille moyenne, elle fut, elle aussi, un modèle idéal. Renoir va utiliser des modèles professionnels jusqu'à la fin de son œuvre, à l'exception de Gabrielle. Les nus qu'il va peindre, de façon plus nacrée, plus soyeuse, vont s'inscrire dans une série intitulée Baigneuse. Baigneuse debout, baigneuse endormie, baigneuse aux cheveux longs. Tous ces tableaux représentent le corps féminin épanoui, doté de formes opulentes, à la chair nacrée.
3: Voyage en terre de couleur.
2: En 1896, Renoir perd sa mère, âgée de 89 ans, qui vivait à Louveciennes avec sa sœur Elisa et son frère Victor. Il achète une maison à Issoailles, village natal d'Aline, pour s'y retrouver tous les étés. La nièce du peintre Manet, Julie Manet, fille de Berthe Morisot, son amie, y sera invitée en 97-98. Le peintre lui donnera même des cours de peinture.
3: Paul Durand-Ruel, le marchand d'art.
2: Il expose de nouveau chez Durand-Ruel. Paul Durand-Ruel devient très tôt un soutien financier pour Renoir, qui lui en fut reconnaissant en lui achetant des œuvres. Il sut créer une demande étrangère en organisant des expositions, en utilisant les critiques ou en s'unissant à d'autres galeries. Renoir fit une série de portraits des 5 enfants du marchand de tableaux, dont portrait de Charles et Georges Durand-Ruel. Leur relation fut tellement remplie d'une sincère amitié que Madame Renoir demanda à Georges d'être le parrain de Jean. Bernheim Jeune et Ambroise Vollard, autres marchands, faisaient partie aussi de la famille et étaient considérés comme des amis.
3: Renoir était-il d'une santé robuste ?
2: Malheureusement, non. Reconnu dans son art, satisfait de sa vie privée, Renoir aurait pu finir sa vie heureuse, si ce n'est sa santé qui commença à le tourmenter. Il connaît ses premiers rhumatismes en 1888, suite à un refroidissement. Puis, en 1897, il se casse un bras après une chute à bicyclette à Issoy dans l'Aube. L'année suivante, se déclenche sa première crise de rhumatisme articulaire, qui progressera inexorablement. Les meilleurs médecins seront impuissants à le soulager, même le spécialiste viennois, dépêché par le marchand de tableaux Bernheim. En 1900, il accepte la Légion d'honneur en tant que chevalier, et 11 de ses tableaux sont présentés à l'exposition universelle. À presque 60 ans, il a le visage ravagé, de plus en plus émacié, atteint de paralysie faciale, la barbe clairsemée, avec 2 petits yeux doux et bons sous des sourcils broussailleux. Le dos est voûté par la pratique de se pencher sur le chevalet. Ses mains sont déformées. Il marche difficilement. Il s'est installé rue de la Rochechoucauld et passe ses hivers dans le Midi, à Cagnes, Grasse ou au Canet.
3: En 1901, la famille ne s'agrandit-elle pas ?
2: Oui, bien sûr. Son troisième fils, Claude, dit Coco, naît le 4 août 1901 à Issoir. Renoir est un père très attentif envers ses enfants. Il refuse que les planchers soient cirés afin d'éviter les chutes et que l'on coupe les cheveux pour les protéger des chocs. Voir un des très beaux portraits de Claude avec ses cheveux blonds lui balayant les épaules. Lors des séances de pause, Gabriel lit aux enfants les contes d'Andersen afin qu'ils restent immobiles. Il existe un remarquable portrait de Claude intitulé « Le clown » peint dans des tons chauds où domine le rouge chatoyant du costume se détachant d'un fond ocre vert clair, traduisant parfaitement sa période nacrée. Claude gardera un mauvais souvenir de ses séances. En effet, le costume était complété de bas blancs qu'il refusait de mettre car cela le grattait énormément.
3: Voyage en terre de couleur, Pierre-Auguste Renoir.
2: La notoriété de Renoir est maintenant bien établie. Il est sans cesse sollicité pour des portraits de la part de la bourgeoisie féminine. C'est ainsi qu'il fait le portrait de Misia Edwards, ou plus exactement une série de 8 portraits. Cette femme, mariée en secondes noces à un homme d'affaires, Alfred Edwards, exerce sur Renoir une attirance particulière. Elle est célèbre dans la vie culturelle parisienne, pianiste, marraine des ballets russes, et connue comme modèle de bien des peintres. Elle invite un soir Renoir à l'opéra, voir Petrushka d'Igor Stravinsky. Madame Renoir se vêt de sa seule robe de soirée. Son mari, trop fatigué, reste en vareuse et casquette à peau. Jean, quant à lui, enfile son uniforme du collège Sainte-Croix de Neuilly-sur-Seine. Alfred Edwards, pas gêné, porte le peintre dans ses bras jusqu'à sa loge, sous les yeux ébahis de la salle. Renoir rentre chez lui tout émerveillé, des couleurs plein les yeux.
3: Voyage en terre de couleurs.
2: Renoir a quitté la Rochechoucauld pour un appartement de la rue Caulaincourt, où il peint au rez-de-chaussée. Peu d'invités se pressent le soir autour de la table des Renoir. Seuls les amis, les marchands de tableaux, Durand-Ruel, Bernheim ou Vollard sont acceptés maintenant.
3: Du côté du musée.
2: Laissons donc Pierre-Auguste à son chevalet, avec ses fils et Gabriel pour modèle, pour nous rendre en Suisse, admirer un magnifique renoir de la collection Namad, Léontine et Coco, daté de 1909. C'est un tableau riche en couleurs, où le rouge soyeux de la robe, le noir de la chevelure de Léontine, contraste avec le gris bleuté nacré de la chemise de Claude sur un fond ocre jaune. Nous l'avons déjà mentionné, Renoir n'hésitait pas à prendre pour modèle ses servantes. Quant à Gabrielle, nous la retrouvons au musée de l'Orangerie à Paris, collection Walter Guillaume, dans des attitudes de la vie quotidienne avec les enfants, comme dans Gabrielle et Jean de 1895, où l'on observe encore la juxtaposition du rouge de la blouse et le blanc nacré du costume de Jean Bébé. La ville d'Issoire lui rend hommage puisque nous pouvons admirer son portrait sur un pan d'une maison neuve lorsque nous arrivons en centre-ville. Le Centre culturel Renoir vous invite à la découverte de l'espace des Renoirs à l'atelier du peintre. De l'exposition permanente dédiée à la famille Renoir, aux expositions temporaires, en passant par la boutique, vous flânerez ensuite dans les rues des Soies, petit village de Champagne, pour vous rendre à l'atelier du peintre. Vous y découvrirez un fauteuil roulant, suspendu dans les airs, rappel du courage et de l'attachement de Renoir pour la peinture. Il surplombe la citation inscrite au sol.
5: Eh bien, j'aime mieux peindre que marcher.
2: À l'étage, quelques objets authentiques, dont une boîte servant pour le transport des tableaux par le train vers Paris. Des lettres d'Aline, entre autres, attendent votre visite. Je vais vous laisser vagabonder dans le jardin attenant à l'atelier du maître, pour y admirer fleurs, plantes vertes et arbres fruitiers. Quant à moi, je retourne dans l'antre du peintre pour vous expliquer comment Renoir peignait.
3: L'instant pratique, pratique.
2: Renoir utilisait une palette réduite de 8 à 10 couleurs. Il racontait.
5: J'arrange mon sujet à mon goût, puis je vois plus loin et je le peins comme un enfant. Je veux qu'un rouge soit sonore pour résonner comme une cloche. Si ça n'y est pas, je rajoute des rouges et d'autres couleurs jusqu'à l'obtenir. Je ne suis pas plus intelligent que ça. Je n'ai pas de règles, pas de méthode. N'importe qui peut inspecter mon matériel ou me regarder peindre. Il apparaîtra que je n'ai pas de secret. Le marché de l'art.
2: Nous ne pouvons pas clôturer notre visite chez Renoir sans parler cotation et adjudication. Voici donc quelques ventes records du maître. Dans le marché de l'art, les maisons de vente Christie's et Sotheby's réalisent la majorité des ventes. Deux fillettes lisant, vendues en mai 1981 à New York pour 11 200 000 francs français. Baigneuse, femme en jupe rouge, vendue en novembre 1985 à New York pour 13 500 000 francs français. En 1990, au Moulin de la Galette, est partie à 71 millions de dollars. La liseuse, en mai 2001 à New York, pour 12 millions de dollars. Généralement, les paysages sont plus abordables. Nous pouvons acquérir des toiles de petit format, de 15 000 à 80 000 dollars. Mais dès que des figures sont représentées, les prix s'envolent. Femme dans un jardin, de 1873, est partie en mai 1993 à 6,1 millions de dollars chez Sotheby's New York. Puis, en juin 2006, à plus de 8 millions de dollars chez Sotheby's Londres. En moyenne, les dessins ne sont pas vendus au-delà de 100 000 dollars, mais il reste des exceptions. Quant aux sculptures, dont la production fut de moindre importance, elles peuvent être cotées autour de 10 000 dollars, surtout pour les bronzes fondus tardivement. En septembre 2013, a eu lieu à New York une vente aux enchères des effets, objets, souvenirs personnels de Renoir par la maison Héritage pour la galerie Rima Fine Arts, qui avait acheté cette collection en 2005 à l'un des petits-fils de Renoir. Des lettres, photos, plâtres, dessins ont été dispersés aux enchères. Ainsi, des lettres de Renoir à sa femme, à son fils, à Monet, Manet, ont pu atteindre jusqu'à les 16 000 dollars. La sculpture, la Vénus victorieuse, est partie à 445 000 dollars, soit la moitié de son estimation. Quant à la dernière toile de Renoir, les Bécasses, elle est partie à 125 000 dollars. Notre voyage se termine pour aujourd'hui à Issoire dans l'Aube. Je vous invite à le poursuivre très prochainement dans le sud de la France, à Cagnes-sur-Mer, dernière demeure d'Auguste Renoir. Voyage en terre de couleur. Un programme Maurice Clément Fèvre. Technique, participation, Pascal Laurière.

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3: Bonjour. Aujourd'hui, je vous parle de l'Estival qui redémarre. Je rappelle que l'Estival permet de donner des repas aux personnes à la rue du 1er juillet au 31 août, tous les soirs, alors que beaucoup de dispositifs d'aide alimentaire sont fermés. L'été arrive à grands pas et beaucoup d'initiatives caritatives vont se mettre en sommeil. Pourtant, des personnes vivent toujours à la rue et ont besoin de manger tous les jours. C'est ainsi qu'est née en 2018 l'idée de l'Estival. À l'espace du Grand Ramier, sur le site de la cuisine collective, tous les soirs, du 1er juillet au 31 août, des personnes à la rue pourront venir prendre un repas en toute convivialité et se poser un instant. Mais l'Estival, initié par la mairie de Toulouse, la Banque alimentaire et le Secours catholique, n'est pas qu'une aide alimentaire. C'est l'occasion aussi de créer la rencontre avec les personnes vivant à la rue ou en grande précarité. L'objectif est donc, autour d'un repas, de créer un peu de lien, un temps de répit, susciter la rencontre avec les invisibles. Grâce à la banque alimentaire et l'hôpital de Purpan, des salades sont cuisinées et assemblées, puis distribuées au sein de l'espace du Grand Ramier. Le Secours catholique est en charge de la distribution et doit trouver tous les soirs 8 bénévoles pour servir et discuter avec le public accueilli. Cette année et depuis 2 ans, ce seront les familles et les femmes isolées, avec ou sans enfants, qui seront accueillies. Les hommes devront se rendre aux 2 autres lieux de distribution des Restos du Cœur. Le Cœur des entreprises et la mairie de Toulouse se joindront encore à nous pour assurer la distribution et l'animation du lieu. Nous espérons pouvoir aussi proposer des temps festifs, quelques soirs dans la semaine, afin de faire de ce lieu un endroit convivial. Ce seront 60 à 90 repas tous les soirs qui seront servis avec le sourire des bénévoles d'un jour ou déjà engagés dans d'autres activités. Le temps d'un été, toutes les bonnes volontés sont les bienvenues, que ce soit pour un soir de distribution ou plus régulièrement. Il n'y a pas de petite action. Les petits ruisseaux font les grandes rivières et ainsi les projets ambitieux comme celui-ci voient le jour et deviennent des temps forts de l'année. Grâce à la mairie de Toulouse, partenaire précieux des associations locales, nous pouvons offrir un moment suspendu à celles et ceux qui vivent en grande difficulté. L'amour du prochain se décline sous plusieurs formes et celle-ci en est un bel exemple. Alors venez à l'Estival, donnez un peu de votre temps et un peu de bonheur.
2: Secours catholique, Caritas France, délégation Ariège-Garonne.

0: Bonjour à tous. Le suspect principal dans la mort de la jeune Liana, visée par une nouvelle plainte pour viol, elle a été déposée cette semaine par une jeune victime pour des faits qui dateraient de 2023. Une nouvelle accusation qui s'ajoute à plusieurs signalements déjà connus de la justice. Emmanuel Macron et le garde des Sceaux reconnaissent des défaillances dans le suivi du suspect. Par ailleurs, une marche blanche est prévue demain après-midi à 15h à Fleurance, dans le Gers. Le corps retrouvé dans un silo agricole est bien celui de la collégienne de 11 ans. 25 drones ukrainiens ont été interceptés dans la nuit autour de Saint-Pétersbourg, d'après les autorités russes. La ville accueille actuellement son grand forum économique international. Des installations pétrolières et militaires avaient déjà été visées cette semaine. 8 autres drones auraient aussi été abattus près de Moscou. Et un nouveau sommet européen sur l'Ukraine aura lieu demain à Londres avec la France, l'Allemagne et le Royaume-Uni. Il sera question du soutien politique et militaire à Kiev, mais aussi des moyens d'accentuer la pression sur la Russie. Cette petite frayeur, hier à bord de la Station Spatiale Internationale, une fuite d'air a conduit la NASA à mettre à l'abri 4 astronautes, dont la Française Sophie Adonneau, dans la capsule de secours. Les équipes russes de Roscosmos ont rapidement colmaté la fuite. Les astronautes ont pu reprendre normalement leurs activités. Retour en France, où des médecins libéraux alertent sur la qualité de l'eau du robinet. Ils évoquent une menace systémique liée à la pollution chimique de l'eau potable dans une lettre ouverte qui a été adressée cette semaine au gouvernement, Alex Gauthier.
1: Oui, une lettre signée de la Conférence nationale des unions régionales des professionnels de santé et médecins libéraux. Les praticiens dénoncent notamment la présence de pesticides, de polluants éternels et de microplastiques. Ils assurent que près de 19 millions de Français auraient consommé au moins une fois une eau non conforme en 2024. Les médecins dénoncent aussi une surveillance jugée insuffisante des substances chimiques présentes dans l'eau du robinet. Une pollution de l'eau qui serait responsable de troubles hormonaux, de maladies cardiovasculaires, de cancer ou encore d'atteinte du système nerveux.
0: Merci Alex. Les médecins libéraux réclament désormais une réglementation plus stricte. Et puis Victor Wembanyama a bien failli arracher l'égalisation de la série dans la finale NBA. Les Spurs se sont inclinés 105 à 104 lors du second match. San Antonio perd ainsi ses deux premiers matchs à domicile et se retrouve mené 2-0. Les deux prochaines rencontres vont se jouer à New York face aux Knicks, désormais en bonne voie pour le titre. C'est la fin de ce flash. Excellent week-end à tous.

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4: Notre cher pape François ne cesse de nous bousculer en nous demandant de sortir de nos canapés pour rejoindre ceux qui ont soif de Dieu, même si cette soif est très souvent dissimulée de bien des manières. En critiquant la tendance chronique des chrétiens à rester dans leur entre-soi familial, social, amical, voire paroissial ou communautaire, le pape interpelle notre foi, notre pratique religieuse, notre attitude du cœur, notre prière. En fait, à quoi croyez-vous vraiment? À quoi sert votre foi? Quelle est la réalité et la profondeur de votre expérience chrétienne pour que vous ne sortiez pas? Ces propos font écho à ce que constatait Don Pidgi de Milan, le fondateur de ce qu'on appelle les cellules d'évangélisation, qui se sont développées dans des centaines de paroisses. Les chrétiens, disait-il, ne deviennent vraiment évangélisateurs que lorsqu'ils sentent l'urgence de présenter leur expérience avec le Christ comme la plus importante et la plus transformante de leur vie.
5: Où est l'urgence missionnaire qui nous habite? Où réside ce sentiment impérieux de sortir qui s'impose à nous? La rencontre du Christ et de l'Esprit est-elle vraiment l'expérience la plus importante et la plus transformante de notre vie? Oui, sortir de chez soi a toujours un coût. C'est le fruit d'une décision, d'un choix délibéré pour s'arracher à nos pantoufles et sortir de notre cocooning. Cependant, cet effort sera tôt ou tard vain et stérile s'il n'est pas animé, porté, transporté plutôt, par un élan comme un feu brûlant, fruit d'une dynamique intérieure et d'un zèle ardent si cher au pape. Sans cela, l'énergie et la motivation nous manquent. Notre service est contraint, notre apostolat devient vite usant et cela nous décourage.
4: Si un accident se déroule sous nos fenêtres et qu'il y a des blessés, nous tous qui en serions témoins, quelles que soient nos croyances, irions à leur secours, appellerons les pompiers, prodigueront les premiers soins, parlerons et soutiendrons les accidentés, etc. Nous le ferons tous naturellement, simplement parce que nous sommes des humains. Pour la mission, cela devrait être tout aussi naturel pour les chrétiens. Voyant les foules, Jésus fut saisi de compassion envers elles, parce qu'elles étaient désemparées et abattues comme des brebis sans berger, dit l'évangile de Matthieu, chapitre 9, verset 36. Le monde non contemporain meurt à petit feu de ne pas connaître le Christ. Ils souffrent et s'étourdissent au travers de tant d'errances et d'ersatz spirituels.
5: Ceux qui ont vraiment prouvé le chemin, la vérité, la vie, comme dans l'évangile de Jean, chapitre 14, verset 6, ne peuvent pas faire comme si il ne s'était rien passé pour eux. D'instinct, par compassion et amour de Dieu, la mission devient comme une seconde nature. Elle nous transporte et en même temps nourrit notre foi, nous émerveille, car nous sommes témoins que les boiteux marchent. Les aveugles voient, les morts ressuscitent, comme la promesse que Jésus a citée en Matthieu, chapitre 11, verset 5. Si en couple, nous prenions la décision de sortir ensemble de notre canapé, pastoral du deuil ou des jeunes, première annonce, préparation au mariage, que sais-je, les occasions et les besoins sont nombreux.
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de l'évangile de Jésus-Christ selon saint Marc. En ce temps-là, dans son enseignement, Jésus disait « Méfiez-vous des scribes qui tiennent à se promener en vêtements d'apparat et qui aiment les salutations sur les places publiques, les sièges d'honneur dans les synagogues et les places d'honneur dans les dîners. Ils dévorent les biens des veuves et pour l'apparence, ils font de longues prières. Ils seront d'autant plus sévèrement jugés. » Jésus s'était assis dans le temple, en face de la salle du trésor, et regardait comment la foule y mettait de l'argent. Beaucoup de riches y mettaient de grosses sommes. Une pauvre veuve s'avança et mit deux petites pièces de monnaie. Jésus appela ses disciples et leur déclara « Amen, je vous le dis, cette pauvre veuve a mis dans le trésor plus que tous les autres, car tous ils ont pris sur leur superflu. » Mais elle, elle a pris sur son indigence. Elle a mis tout ce qu'elle possédait, tout ce qu'elle avait pour vivre. Acclamons la parole de Dieu. Cet enseignement bien connu sur l'obol de la veuve, cet avertissement toujours actuel sur la religion de l'apparence et non du cœur, le Seigneur nous les fait regarder dans la lumière de sa propre résurrection, dans la lumière de sa passion également, dans la lumière de son incarnation. Car cette femme qui a donné tout ce qu'elle avait pour vivre, c'est le Christ qu'elle imite, c'est à lui qu'elle ressemble. Et il ne s'agit pas de deux petites pièces ici en l'occurrence, il s'agit de la vie même de Dieu. Et c'est cela que nous dit en réalité le texte original de cette page d'évangile. Quant aux scribes, à ceux qui seront d'autant plus sévèrement jugés, c'est par la non-imitation du Christ qu'ils seront aussi sévèrement jugés. Celui qui a renoncé au rang qu'il égalait à Dieu pour s'abaisser à la condition des pécheurs jusqu'à la mort la plus ignominieuse. Retenons la leçon. Offrons-nous, suivons le Christ qui a tout donné pour nous.

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1: Le pape Léon XIV vient de promulguer sa première encyclique. Elle s'intitule « Magnifica Humanitas ». On le sait, les encycliques, avant d'être traduites, sont écrites en latin. Et elles portent comme titre les premiers mots du texte. En l'occurrence, aujourd'hui, « Magnifica Humanitas », on apprécie tous la beauté de cette annonce « Magnifique Humanité ». La date de promulgation n'est pas anodine, vous l'avez remarqué, 25 mai. Plusieurs papes ont choisi cette date avant lui. En 1961, Jean XXIII, avec Mater et Magistra. En 1931, Pie XI, avec Quadragesimo Anno. Et surtout, il y a 135 ans, Léon XIII, avec Rerum Novarum. Si Léon XIV a choisi cette date, au-delà du symbolisme, c'est bien pour montrer qu'il est dans la continuité de Léon XIII. Rappelons que Rerum Novarum, que l'on pourrait traduire en français par « des choses nouvelles », met en garde contre l'industrialisation en donnant des clés de discernement entre socialisme et libéralisme, en insistant sur les droits et devoirs des ouvriers et des patrons, en approuvant l'action des syndicats pour la défense des ouvriers. Rerum Novarum, des choses nouvelles en 2026 ? Bien sûr, c'est l'IA, l'intelligence artificielle. Pour les amateurs de chiffres, disons d'abord que l'encyclique comporte 245 paragraphes, 45 000 mots, 5 chapitres, en plus de l'introduction et de la conclusion. Ce qui me paraît extrêmement important, c'est qu'avant d'aborder le sujet de l'IA, Léon XIV tient à rappeler l'essentiel de la DSE, vous l'avez compris, la doctrine sociale de l'Église. N'oublions pas les 5 principes qui la fondent. La dignité inaliénable de la personne, le bien commun, la destination universelle des biens, la subsidiarité, la solidarité et la justice sociale. Il y a donc bien continuité du discours. Il nous faut aborder l'IA à l'aune de la DSE. Certains journalistes ont résumé les propos du pape avec cette formule « Il faut désarmer l'IA ». Il est bon de se souvenir que le jour de son élection, depuis le balcon de la basilique Saint-Pierre, Léon XIV a proclamé « La paix du Christ, une paix désarmée, une paix désarmante ». Désarmer l'IA ne signifie donc pas renoncer à la technologie, mais empêcher qu'elle domine l'humain, surtout lorsque ce pouvoir technologique est concentré dans des mains privées et non des États. Ne nous laissons pas séduire par cette facilité d'obtenir rapidement un résultat et cette impression d'objectivité. Il faut sauvegarder la dignité humaine, privilégier l'éthique face aux algorithmes, mettre le progrès au service de la justice sociale et de l'écologie intégrale. Vaste programme auquel le pape nous invite tous dans un esprit fraternel.

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2: Bonjour à tous. Le suspect principal dans la mort de la jeune Liana, visée par une nouvelle plainte pour viol, elle a été déposée cette semaine par une jeune victime pour des faits qui dateraient de 2023. Une nouvelle accusation qui s'ajoute à plusieurs signalements déjà connus de la justice. Emmanuel Macron et le garde des Sceaux reconnaissent des défaillances dans le suivi du suspect. Par ailleurs, une marche blanche est prévue demain après-midi à 15h à Florence, dans le Gers. Le corps retrouvé dans un silo agricole est bien celui de la collégienne de 11 ans. 25 drones ukrainiens ont été interceptés dans la nuit autour de Saint-Pétersbourg, d'après les autorités russes. La ville accueille actuellement son grand forum économique international. Des installations pétrolières et militaires avaient déjà été visées cette semaine. 8 autres drones auraient aussi été abattus près de Moscou. Et un nouveau sommet européen sur l'Ukraine aura lieu demain à Londres avec la France, l'Allemagne et le Royaume-Uni. Il sera question du soutien politique et militaire à Kiev, mais aussi des moyens d'accentuer la pression sur la Russie. Cette petite frayeur, hier à bord de la Station Spatiale Internationale, une fuite d'air a conduit la NASA à mettre à l'abri 4 astronautes, dont la Française Sophie Adonneau, dans la capsule de secours. Les équipes russes de Roscosmos ont rapidement colmaté la fuite. Les astronautes ont pu reprendre normalement leurs activités. Retour en France, où des médecins libéraux alertent sur la qualité de l'eau du robinet. Ils évoquent une menace systémique liée à la pollution chimique de l'eau potable dans une lettre ouverte qui a été adressée cette semaine au gouvernement, Alex Gauthier.
3: Oui, une lettre signée de la Conférence nationale des unions régionales des professionnels de santé et médecins libéraux. Les praticiens dénoncent notamment la présence de pesticides, de polluants éternels et de microplastiques. Ils assurent que près de 19 millions de Français auraient consommé au moins une fois une eau non conforme en 2024. Les médecins dénoncent aussi une surveillance jugée insuffisante des substances chimiques présentes dans l'eau du robinet. Une pollution de l'eau qui serait responsable de troubles hormonaux, de maladies cardiovasculaires, de cancers ou encore d'atteintes du système nerveux.
2: Merci Alex. Les médecins libéraux réclament désormais une réglementation plus stricte. Et puis Victor Wembanyama a bien failli arracher l'égalisation de la série dans la finale NBA. Les Spurs se sont inclinés 105 à 104 lors du second match. San Antonio perd ainsi ses deux premiers matchs à domicile et se retrouve mené 2-0. Les deux prochaines rencontres vont se jouer à New York face aux Knicks, désormais en bonne voie pour le titre. C'est la fin de ce flash. Excellent week-end à tous.
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7: Le soleil pointe le bout de son nez, alors peut-être pas aujourd'hui, ça on le verra plus tard. Et qui dit soleil dit... Jérôme Debardis, évidemment. Et qui dit Jérôme Debardis dit assurance, et qui dit assurance plus soleil, plus climat, voilà, plus tout ça, dit assurance, catastrophe naturelle. Bonjour Jérôme.
8: Bonjour Jonathan, bonjour à tous.
7: Et attention, nouvelle règle.
8: Oui, alors bon,
7: parce qu'on a déjà fait des chroniques sur les catastrophes naturelles.
8: C'est pas très drôle. C'est pas très drôle. Hein, ce que je vais vous raconter aujourd'hui n'est pas forcément très drôle.
7: C'est une mise à jour.
8: Mais c'est une mise à jour importante, voilà, parce qu'on n'en a pas parlé. Bon, l'actualité, comme nous le savons tous, est dominée par des sujets internationaux dramatiques. Et donc sur le national, on oublie quelques petites règles ou quelques petites choses qui sont en train de se décider. Et je voulais vous reparler aujourd'hui d'une précision sur RGA. Alors je rappelle que le RGA c'est...
7: Le RGA c'est quelque chose qu'il faut connaître.
8: Oui, ça veut dire quoi RGA?
7: RGA
8: Jonathan,
7: c'est le régime général des assureurs.
8: Eh bien non, c'est...
7: Oui, mais vous trichez, vous l'avez sous les yeux.
8: Oui, non, attendez, voilà, c'est quand même mon métier. Enfin, ce fut mon métier. C'est la rétractation, gonflement des argiles.
7: Ouais, j'étais presque.
8: Voilà, mais oui, mais c'est très important parce que, bon, alors on traite de plaisanterie. Plus de 10 millions de maisons en France vont être et ou sont concernés aujourd'hui par le RGA, le fameux RGA. Et ce sont des sinistres qui sont unitairement extrêmement lourds. Particulièrement dans la région sud-ouest, nous avons, c'est la région qui est la plus touchée en France par le RGA. Alors ce RGA, on voit de quoi je parle, hein, c'est-à-dire c'est les fissures qu'on voit dans les maisons et qui sont consécutifs à des retraits de l'argile, et puis du gonflement de l'argile, et puis du retrait de l'argile, puis du gonflement de l'argile, sur des périodes assez restreintes, qui font qu'à un moment donné, la bâtisse bouge et se fissure. Or, en février dernier, le 5 février dernier, il est sorti un décret. Alors pourquoi ? D'abord, on va expliquer pourquoi. C'est que ce RGA est un sinistre absolument majeur, colossal, considérable, parce que, encore une fois, comme je vous l'ai dit, il y a 10 millions de maisons potentiellement touchées ou déjà touchées. Et ce sont des sommes assez inimaginables. En tout cas, on n'imaginait pas ces sommes-là il y a quelques années. Alors, entre ça, plus les tempêtes, plus les inondations, etc. Donc, le régime des catastrophes naturelles a du mal à tenir. Et on a essayé, on essaye de trouver des solutions à chacun des sinistres potentiels, et notamment la sécheresse. Alors, pour la sécheresse, une des solutions, il y en a une que tout le monde peut comprendre, on augmente les prix. Ouais, mais ça n'intéresse pas grand monde. Enfin, ça n'intéresse pas grand monde, ça n'intéresse que les assureurs. C'est une solution. Pour l'instant, on n'a pas trouvé vraiment de meilleure solution. Ou là, la deuxième solution, c'est de restreindre les garanties. Alors, maintenant, je viens à ce décret du 5 février dernier, qui précise quels sont les bâtiments qui auront droit à être traité par le régime des assurances de catastrophes naturelles en cas de sécheresse provoquant des fissures. Et on exclut des choses qui jusque-là étaient garanties. Ceci a effet des sinistres qui seront qui seront déclarés à partir du 1er janvier 2024, c'est-à-dire que c'est en vigueur.
7: Donc c'est rétroactif, puisque
8: c'est rétroactif entre le 1er janvier et le 5 février, on va dire, voilà, parce que le 5 février, c'était le décret. Bon, à compter du 1er janvier 2024, sont exclus. Alors je lis le texte. Hein, les dommages survenus sur des constructions constitutives d'éléments annexes aux parties à usage d'habitation ou professionnel, tels que notamment les remises, les garages, les parkings, les terrasses, les murs de clôture extérieurs, les serres, les terrains de jeu ou les piscines et leurs éléments architecturaux connexes. Bon, sauf lorsque tous ces éléments dont je viens de parler font partie véritablement de la construction et sont pas annexes, mais partie prenante d'une construction complète.
7: Bon. Sous-entendu, tout ce qui n'est pas la maison, l'habitation en elle-même.
8: Voilà. Et bien, c'est très important. C'est un texte considérable, dans la mesure où tout ça, c'était garanti, parce qu'à partir du moment où on garantit les choses en incendie, on les garantit aussi en catastrophe naturelle. Bon, et bien là, le régime vient de déroger en disant, même si vous êtes garanti un incendie, par exemple sur votre piscine, vous dites, pourquoi ? Parce qu'on garantissait les piscines en incendie, pourquoi ? Justement, pour pouvoir les garantir en cas de catastrophe naturelle. Ça coulait de source, si vous voulez. Les terrains de tennis, regardez le nombre de terrains de tennis qui sont complètement esquintés. Et voilà, bon, tout ça, ça va, donc c'est donc une restriction majeure, mais vraiment majeure. Et la deuxième mesure qui est imposée par ce décret, c'est le fait que l'indemnité que va toucher l'assuré doit être affectée à la reconstruction. Parce que qu'est-ce qu'on voit souvent ? On voit les gens qui, parce que ce sont des grosses sommes, hein, on voit des gens qui perçoivent des indemnités de 20 000, 30 000, 40 000, 100 000 euros et qui en affectent une partie ou pas du tout, en fait, à la réparation du bien. Parce que c'est pas très grave, cette fissure, en fait, esthétiquement, elle m'embête, mais enfin, elle est pas infiltrante, et pendant ce temps-là, j'aimerais bien changer de voiture. Vous voyez, ce genre de choses qui font que l'assureur donne des sommes qui sont pas affectées véritablement,
7: qui sont pas réinvesties
8: dans le bâtiment. Or, ça va être interdit. C'est-à-dire que, au fur et à mesure, l'assureur doit demander, l'assuré doit justifier le fait que les sommes qui ont été versées ont été effectivement affectées à la reconstruction. Et enfin, dernière mesure, lorsque vous vendez un bâtiment, vous vendez votre maison, par exemple, vous devez informer votre acheteur sur les sinistres potentiels qui ont déjà eu lieu déjà donné lieu à indemnisation et prouver que vous, effectivement, vous avez affecté les sommes à l'indemnisation, etc. Voilà. Donc, c'est un texte très important dont on a pratiquement pas parlé, mais qui aura des répercussions importantes sur l'économie de beaucoup d'entre nous.
7: Et pour ceux qui habitent en appartement, pas de changement? Bah, en immeuble, je pense.
8: Alors, en immeuble, non, je vois pas très bien. Enfin, non. Sauf encore, sur les bâtiments annexes, vous pouvez avoir un immeuble avec des garages à côté.
7: Très bien.
8: Ces garages sont exclus. Voilà, ces garages sont exclus. Pour la copropriété, pareil que pour un particulier, tout simple.
7: Voilà, donc si vous avez un appartement avec un garage en copropriété, vous êtes au point sur ce qui va changer,
8: ce qui a changé depuis le 1er janvier 2024.
7: 5 février. Mais rétroactif au 1er janvier.
8: Voilà, absolument.
7: Je vous écoutais, Jérôme.
8: Je vous reconnais là.
7: Ensuite, est-ce que vous pensez qu'à terme, il va y avoir d'autres réactualisations sur d'autres assurances
8: Oui, enfin, ne serait-ce que sur les catastrophes naturelles, je rappelle que déjà au 1er janvier 2025, les taux vont augmenter, les taux de la surprime catastrophe naturelle vont augmenter, parce qu'on a, encore une fois, on n'a pas trouvé de choses, enfin, de meilleurs systèmes pour que le régime tienne. Donc, on réduit les garanties, on augmente les cotisations, et on s'intéresse également quand même à quelque chose qui me semble primordial, mais si on l'avait fait plus tôt, peut-être qu'on ne serait pas dans cette situation, c'est la prévention. Prévention qui consiste à dire que dorénavant, on ne va plus assurer une maison si elle n'a pas été faite dans les règles de l'art, c'est-à-dire avec ne serait-ce que par exemple une étude de sol. Les assureurs vont être terribles là-dessus, sur l'étude de sol, à moindre des choses. Savoir qu'on est effectivement sur une couche d'argile, parce que l'argile, on sait très bien à quoi on va arriver. Un jour ou l'autre, l'argile va se rétracter, puis se gonfler, puis se rétracter, puis se gonfler, et la maison va craquer.
7: Et dans ce cas-là, ils acceptent d'assurer la maison, mais avec des taux, des taux d'assurance beaucoup plus chers, puisque
8: le constructeur va se faire aligner assez rapidement par tout le monde, par les assureurs, mais parce que la règle depuis la loi Allure, ce qui c'est pas si vieux que ça, la règle c'est qu'effectivement il faut qu'il y ait au moins une étude de sol. Je ne vais pas rentrer dans le détail, mais ce qui semble la moindre des choses, si vous voulez. Mais c'est vrai qu'on préfère avoir une robinetterie plus luxueuse et éviter de payer 2000 euros d'études de sol en se disant, un jour ou l'autre, l'assureur interviendra, c'est pas grave.
7: Oui, c'est ce qui risque.
8: Sauf qu'à un moment donné, il n'interviendra plus. Et puis, on va avoir des franchises qui vont être doublées, triplées. Regardez ce qu'on voit aujourd'hui en assurance des collectivités locales. Les collectivités locales, maintenant, elles attrapent des franchises de plusieurs millions d'euros. Certaines collectivités, sur la garantie émeute, on leur explique que hier ils avaient une franchise à 10 000 euros et que demain, elle sera à 2 millions.
7: On a fait une chronique sur les garanties émeutes lors des dernières manifestations.
8: Ça, c'est...
7: Vous pouvez aller l'écouter sur le site internet de Radio Présence.
8: Absolument. Et c'est toujours pas réglé. Parce que tout le monde s'en préoccupe. On a mis une mission au Sénat, on a mis une mission à l'Assemblée nationale, on a mis une mission chez les assureurs, on a mis une mission chez le médiateur. Tout le monde...
7: Tout le monde est au courant.
8: Tout le monde est au courant, tout le monde cherche et personne ne trouve. Mais on sait en tout cas l'origine des sujets, c'est qu'un jour, il y a des assureurs qui n'ont pas joué le jeu.
7: Eh bien, tout le monde est au courant, et vous aussi qui nous écoutez, vous allez être au courant dès qu'il y aura du nouveau. Merci beaucoup, Jérôme Debardis. À la semaine prochaine.
8: À la semaine prochaine.
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1: Bonjour chacun, chacune. L'autre jour, mon fiston parisien m'envoyait des photos depuis la salle d'escalade où il va régulièrement grimper. L'une d'elles donnait une vue totale du mur depuis le sol jusqu'en haut, couvert de toutes ces prises multicolores aux formes multiples. Marrant, ce patchwork de formes et de couleurs disséminées comme sur une grande toile. On dirait une œuvre d'art de Richter. On imagine très bien un artiste fougueux projeter sur le mur tout ce qui lui vient sous la main dans des élans passionnés et anarchiques. Des pavés de peinture verte, des grosses gouttes bleues à coups de pinceau par les deux bras, des vieux cendriers gris collants de nicotine, des moules à gaufres oranges, des pots de bananes, des frites de patates douces, des oreillettes, des tomates cerises, des ballons crevés, des pifs de clown, des malabars, des gommes, des protège-genoux et du réglisse fondu. Le résultat donnerait ce joyeux fatras contemporain de formes colorées, étalées en tous sens, sans logique. Et alors, il n'y aurait plus qu'à grimper sur la toile en s'amusant à saisir un relief ou l'autre pour progresser sur l'œuvre, tel un Spider-Man. Et je me disais, en observant cette photo-toile originale de mon fiston, que ce mur me faisait penser à notre manière de progresser dans l'existence, d'une prise à l'autre, tant bien que mal, cramponné comme on peut. Pif et face contre la paroi, fragile et déterminée. Une belle analogie du processus thérapeutique dans lequel on tâtonne, on cherche, on réfléchit, on se hisse, on tombe, on essaie, on s'accroche, on recommence. Comme en escalade, on développe en thérapie une confiance dans ses ressources, une souplesse psychique, une agilité, une endurance émotionnelle. Comme en escalade, on affine sa capacité à décrypter, à comprendre les prises, les crises, à repérer les soutiens à saisir. Reconnaître nos besoins, anticiper nos états limites. Comme en escalade, la thérapie nécessite de se focaliser avec précision sur la manière optimale de placer nos pieds avant de charger le poids de notre corps sur nos appuis. Mais oui, c'est le pas à pas, le cheminement accompagné. Saisir les aides, les moyens pour avancer avec patience, à notre juste rythme, avec prudence. Et peu à peu, le stress traumatique se réduit, la conscience psychique et corporelle grandit. Prise après prise de conscience, on trouve l'équilibre, la fluidité. On vise le haut, on prend du recul, on a moins peur du vide. Mais oui, en thérapie comme en escalade, on se retrouve dans des postures totalement improbables. Le pied droit au-dessus de la tête, la gauche allongée à angle droit, les jambes en grenouille, les bras en équerre, la tête en bas, les biceps pendus, le corps flottant au-dessus du vide, cramponné à deux doigts, en pont, en boule, en extension. C'est la vie qui prend forme. Les amis, on n'est pas tous Alex Honnold, mais chacune de nos vies est comme un mur couvert de prises, de conscience, de risques, de têtes, de sang, de son, de courant, de poids, de bec, et finalement de hauteur, de recul, de lumière. Que votre semaine soit belle, comme une ascension prise à bras le cœur.

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2: La première encyclique du pape Léon XIV, Magnifica Humanitas, publiée en mai 2026, est consacrée à l'intelligence artificielle et à ses effets sur l'être humain, la société et l'avenir collectif. Le texte s'inscrit dans une continuité historique avec la pensée sociale de l'Église, en particulier avec Rerum Novarum de Léon XIII, qui répondait à la révolution industrielle. Ici, il s'agit de penser une nouvelle transformation majeure, la révolution numérique et l'essor de l'intelligence artificielle. L'idée centrale de l'encyclique est profondément nuancée. Le pape ne condamne pas la technologie en elle-même. Il reconnaît que l'intelligence artificielle peut représenter un progrès considérable dans de nombreux domaines, notamment en médecine, en éducation dans la recherche scientifique ou encore dans l'organisation du travail. Cependant, il insiste sur un principe fondamental. La technique ne peut être légitime que si elle reste ordonnée à la dignité humaine. Comme le texte le formule, aucun progrès ne peut être considéré comme véritable s'il détourne l'homme de lui-même. Cette affirmation place clairement la personne humaine au centre de tout développement technologique. À partir de ce principe, l'encyclique développe plusieurs mises en garde. Elle souligne d'abord le risque de concentration du pouvoir technologique entre les mains de quelques entreprises ou États. Telle situation pourrait produire des formes inédites de domination où les décisions qui concernent la vie collective seraient prises par un nombre extrêmement restreint d'acteurs. Le texte insiste sur le danger démocratique que cela représente en rappelant que les technologies puissantes sans contrôle partagé peuvent fragiliser l'équilibre des sociétés. Le texte aborde ensuite la transformation du monde du travail. L'automatisation et l'intelligence artificielle risquent de supprimer certains emplois tout en transformant profondément d'autres. Mais au-delà de la question économique, le pape insiste sur la dimension humaine du travail. Celui-ci n'est pas seulement une activité productive, il est aussi une manière pour la personne de se réaliser et de participer à la société. C'est pourquoi l'encyclique avertit qu'une société qui automatise sans discerner risque d'appauvrir la dignité du travail humain. Un autre point majeur concerne l'information. L'intelligence artificielle permet aujourd'hui de produire des contenus à grande échelle, mais aussi de diffuser des fausses informations de manière rapide et convaincante. Cela pose un problème profond pour la vie démocratique et la confiance collective. Le texte évoque alors le risque d'une perte de ce qu'il appelle la transparence du réel, c'est-à-dire la capacité des individus à distinguer le vrai du faux dans l'espace public. L'encyclique insiste également sur les enjeux de surveillance. Les technologies actuelles permettent de collecter et d'analyser une quantité massive de données personnelles. Si elles ne sont pas encadrées, elles peuvent conduire à une société de contrôle permanent où les comportements individuels sont anticipés, classés et orientés. Cela soulève une question essentielle de liberté. Enfin, le texte propose une réflexion anthropologique plus profonde sur la nature humaine. Le pape affirme que si l'intelligence artificielle peut reproduire certaines capacités cognitives, elle ne peut ni aimer, ni juger moralement, ni assumer une responsabilité éthique. L'être humain ne se réduit donc jamais à ses fonctions calculables. Comme le dit le texte, l'homme ne se réduit jamais à ce qu'il calcule. Cette affirmation vise à rappeler que la personne humaine est irréductible à toute modélisation technique.

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2: Nous allons parler pour la troisième fois de la météo. Depuis 2 semaines, j'ai avec moi Olivier Mock, qui est ancien directeur général adjoint de Météo France, polytechnicien, ingénieur général des ponts, eaux et forêts, et qui a aussi travaillé dans le cadre du programme climatologique de l'Organisation météorologique mondiale aux Nations Unies. Nous avons parlé d'abord de l'évolution de la manière de faire des prévisions météo depuis un siècle ou même plus. Et puis nous avons parlé ensuite de la manière dont les choses se passent maintenant, la modélisation, le recueil de données sur le plan international. Olivier Mock a beaucoup insisté la dernière fois sur le fait que c'est mondial maintenant et que si on a un événement qui se passe quelque part dans le monde, ça rejaillit partout, même à l'autre côté de la Terre. Donc en fait, ce qui serait intéressant, c'est d'étudier en détail à qui ça sert maintenant ces prévisions météo. Parce que pour tout un chacun, on a envie de regarder la météo pour savoir quel temps il va faire demain ou après-demain ou pendant les vacances la semaine suivante. Mais en fait, il y a des enjeux beaucoup plus importants, des enjeux politiques, des enjeux internationaux. Et je crois que ce serait intéressant d'aller un petit peu plus en détail sur cette question. À qui ça sert toutes ces prévisions météo ?
3: Merci Sylvie. Oui, je crois que tout ce travail est utile. Je crois que c'est ça qui est important. Les prévisions météo, donc je parle uniquement des prévisions météo, mais il y a beaucoup d'autres choses, il y a aussi les études climatiques, la connaissance des climats passés, etc., servent à protéger et à éclairer les décisions. Alors la protection, on le connaît, c'est par exemple le système de vigilance à Météo France, hein, qui permet de dire demain les conditions seront rouges, donc ça veut dire que vraiment vous devez faire très attention, c'est une vigilance absolue, il y aura des catastrophes, il y aura d'ailleurs des morts, etc. Alors que si on dit c'est orange, ça veut dire faites attention. Bon, donc ça c'est important, c'est pour le grand public. Tu as dit le grand public s'intéresse aux prévisions, il s'intéresse aussi aux prévisions classiques. Est-ce que je pourrais faire un barbecue demain dans mon jardin ou samedi prochain, etc. Donc ça, c'est la partie grand public. Mais la météo, en fait, elle a été créée pour le monde des professionnels. Elle a été créée, je l'ai dit, pour la marine. Hein. J'ai parlé de la marine qui avait été détruite pendant la campagne de Crimée. Donc les marins, que ce soit les militaires ou les civils, ont besoin de ça. Le monde aéronautique, évidemment, est sensible, est extrêmement sensible, parce que non seulement il y a la question du danger, un avion...

0: être prêt demain en fonction du temps qu'il fait.
1: Parce qu'on attend de la grosse chaleur, donc tous les gens se précipitent pour acheter de la bière.
0: Oui, et c'est différencié. Ce n'est pas la même proportion en Bretagne et en Alsace, par exemple. Hein. Ça veut dire aussi qu'on peut optimiser l'emplacement des locaux de stockage de la bière. Donc tout ça est important. Les professionnels en ont besoin. Une entreprise comme EDF a absolument besoin de données, ne serait-ce que pour pouvoir accorder l'offre d'énergie à la demande, puisqu'on ne peut pas stocker l'électricité. Alors que l'offre d'électricité dépend du temps qu'il fait et que la demande dépend du temps qu'il fait. Le moindre nuage sombre qui passe sur Paris fait que tout le monde va allumer son électricité au même moment, etc. Et tout ça est annoncé à EDF qui, en fonction de ça, organise son réseau. C'est vrai pour la SNCF. Je me rappelle que la SNCF voulait savoir quand il y aura des accumulations de feuilles sur tel bout du réseau à l'automne, etc. Les problèmes d'hydrologie aussi. Hein. On a besoin de piloter les réseaux d'hydrologie, on a besoin de gérer la ressource en eau, on a besoin de prévoir les risques, etc. Tout ça est tellement vrai que Météo France a une filiale qui s'appelle Predict, qui se consacre aux risques et à fournir des informations sur les risques. Et je crois qu'ils ont quelque chose comme 5000 entreprises qui sont clientes. On a plusieurs dizaines de milliers de collectivités. Et donc, tout ça est rentable. Collectivement, on estime par exemple actuellement que Météo France permet 3 milliards d'euros de bénéfices socio-économiques par an. Donc, je veux dire, tout ça n'est pas négligeable. Tout ça n'est pas négligeable. Je m'aperçois que je n'ai pas parlé de l'intelligence artificielle. Et je pense que ça peut être intéressant parce que c'est une voie nouvelle qui s'offre en matière de prévision météorologique. Je reviens un tout petit peu en arrière. J'ai parlé un moment de la méthode des analogues, qui consistait à dire la situation météorologique aujourd'hui ressemble à celle d'il y a 4 ans et demi, etc. Donc,
1: oui, qui va se passer le lendemain, compte tenu...
0: Et ça n'a jamais marché. Oui. Ça n'a jamais marché, parce qu'il y a des millions de paramètres qui entrent en jeu. Hein. Et bien, précisément, puisqu'il y a des millions de paramètres, on peut espérer maintenant, avec des méthodes d'intelligence artificielle, simplement d'en fournir des données dans un système d'intelligence artificielle et de voir ce que ça donne. Alors, la grande force d'un tel système, c'est que ça ne coûte pas trop cher, c'est que c'est rapide. Ça a un inconvénient majeur, c'est qu'on ne sait pas très bien comment ça marche, mais les résultats sont très étonnants parce qu'ils sont d'un ordre de grandeur de qualité qui avoisine celui des méthodes de prévision numérique qui sont désormais
1: classiques.
0: C'est ça,
1: c'est-à-dire qu'on peut valider, ça c'est un point important de l'intelligence artificielle, c'est de pouvoir valider a posteriori qu'elle ne fait pas de bêtises.
0: Et surtout en comparant avec le temps qu'il a fait, effectivement.
1: C'est vrai que la validation est évidente.
0: La grande force de la météo, c'est qu'on a le résultat.
1: Ouais,
0: alors
1: vrai.
0: Cela dit, une des difficultés, c'est comment est-ce qu'on améliore le système, hein, puisqu'on ne sait pas très bien comment ça marche. Hein. Mais ce qui est intéressant, c'est que c'est à peu près du même ordre de qualité actuellement. Alors ça dépend pour les cyclones. Les méthodes de physique sont meilleures, ou les méthodes d'IA, les unes sont meilleures pour la trajectoire et l'autre pour l'intensité, etc. Mais enfin, c'est du même ordre de grandeur. Et d'ailleurs, les services météorologiques et les chercheurs et les universités qui travaillaient sur ces modèles sont désormais rejoints par des quantités d'autres chercheurs, par exemple ceux de Google, qui sont tout à fait en pointe sur ces nouvelles méthodes. Hein.
1: Et ça fait quand même intervenir beaucoup de monde, ça, des ingénieurs, des techniciens, par exemple la Météo France.
0: Météo France, actuellement, c'est 2600 personnes. 2600 personnes qui sont à la fois dans l'Hexagone et dans pas Outre-mer, etc. Donc là-dedans, il y a pour les trois branches dont je parlais tout à l'heure, hein, il y a la partie recherche, hein, il y a des gros centres de recherche, certains sont spécialisés, il y a des centres de recherche sur la physique de l'atmosphère, il y en a d'autres sur la neige, par exemple, les avalanches, la prévision des avalanches, ils vont être capables d'étudier les grains de neige un par un, de comprendre leur différentes particularités, de comprendre lesquelles sont capables de glisser les unes sur les autres, etc. Mais on a aussi un centre sur la prévision marine. Donc ça, tout ça, ça existe. Donc ça, c'est la partie recherche, vraiment. Ensuite, il y a toute la partie opérationnelle. J'ai oublié quelque chose d'important que je tiens à dire, hein, c'est que à la suite des prévisions numériques dont je parlais, du temps, hein, il y a une partie d'expertise. C'est-à-dire qu'on sait que l'expert rajoute encore par ses connaissances une part d'amélioration des prévisions.
1: Comment ça?
0: Je veux dire,
1: parce que tu as les résultats de la modélisation, et donc il intervient sur les résultats de la modélisation.
0: Il intervient, oui, il a des résultats de la modélisation, mais il a plusieurs modèles. Il a au

0: moins les deux modèles français, il a aussi le modèle commun européen, il a ceux des autres pays. Donc, à partir de là, on observe qu'on améliore la prévision locale en ayant des expertises humaines. Je crois que c'est très important. Voilà. Quand on fait des prévisions météo, finalement, on modélise l'atmosphère. Et on modélise, évidemment, les rapports avec l'océan et avec l'humidité des sols, etc. Mais la température de l'océan superficiel, par exemple, à l'échelle de quelques jours, elle ne bouge pas tellement. Si on veut étudier le temps à plus longue échéance, c'est-à-dire le climat, à ce moment-là, on est obligé de modéliser aussi tous les autres systèmes qui interagissent avec l'atmosphère. On est obligé de modéliser les océans, la cryosphère, la teneur en eau des sols, la rugosité des forêts qui changent selon, etc. Et donc, la modélisation climatique est plus compliquée encore. Donc, c'est quelque chose... Il faut coupler tout ça pour pouvoir faire de la modélisation climatique.
1: Et alors, en fait, les tornades et les cyclones, c'est quoi exactement ?
0: Cyclones, moi, il y a une chose qui m'a beaucoup frappé, c'est que on les connaît depuis très peu de temps. Chaque jour, à la télévision, on voit la photo satellite. Donc, on voit que cette bande nuageuse qui va à la fois depuis le Portugal jusqu'à la Norvège, elle s'étend. On voit qu'à l'ouest de cette bande, il y a des petits nuages blancs et puis que ce n'est pas du tout ce qui se passe à l'est, etc. Mais il a fallu très longtemps pour se rendre compte que le temps était organisé comme ça.
1: Et c'est vrai que c'est très pédagogique maintenant, ce qui est montré à la télé en général.
0: Oui, absolument. Et donc, le premier satellite météo, c'est 1960. Tout ça est très extrêmement récent. Alors si on parle des cyclones, c'est aussi une découverte finalement relativement récente. On savait que les navires ne revenaient pas avant, quand ils étaient pris de... Ils ne revenaient pas précisément, et quand ils revenaient, c'est qu'il y avait beaucoup de vent. Et maintenant, on sait que le vent tourne à une échelle de quelques centaines ou milliers de kilomètres, etc. On a même des avions spécialisés qui vont faire des mesures dans l'intérieur du cyclone, c'est pas évident, d'accord. Et donc on connaît ces structures particulières. Alors, en fait, pour pouvoir décrire l'atmosphère, il faut être capable de comprendre que les échelles sont très différentes. Les échelles des perturbations classiques qui nous donnent de la pluie, par exemple en Europe, sont de quelques milliers de kilomètres. L'échelle d'un cyclone, c'est plus petit. L'échelle d'une tornade, c'est beaucoup petit encore, etc. Et donc tout ça, on commence à le comprendre et on fait des modèles comme je l'ai dit, on fait des modèles à mailles fines de manière à rendre de plus en plus compte de phénomènes extrêmement fins.
1: Mais je crois que ce qu'on peut retenir, ou ce que les gens, les auditeurs peuvent retenir, c'est la complexité. Énorme complexité de tous ces... D'abord, dès le départ, la complexité, parce que tout sur Terre dépend de tout sur Terre, en fait, pour la météo, et la complexité de recueil des données, la complexité de l'organisation, la complexité de la modélisation. Et donc, on peut peut-être être bien heureux d'exister sur Terre à une époque où on est capable de faire de telles prévisions, parce que ça fait pas tellement longtemps, comme tu l'as dit plusieurs fois.
0: Je regrette si j'ai donné l'impression que tout ça a été compliqué. Le système est complexe. C'est d'ailleurs un météorologiste qui a inventé la théorie du chaos, qui a redécouvert la théorie du chaos avec cette fameuse phrase sur le battement d'aile d'un papillon.
1: Oui, Lorentz.
0: C'est Lorentz, oui. Bon, alors, qui avait été précédé par Poincaré, etc. Oui. Donc le système est complexe. Mais il n'est pas mystérieux.
1: Merci beaucoup, Olivier. Quand je disais que c'était très complexe, je ne voulais pas dire que tu l'avais dit toi-même d'une manière compliquée. Pas du tout. C'était très intéressant, très compréhensible. Mais c'est vrai qu'il faut se rendre compte que le système, en lui-même, est complexe. Tu ne diras pas le contraire.
0: Non, il est complexe et il n'est pas mystérieux.
1: Eh bien, je crois que c'est une bonne phrase de conclusion. Merci beaucoup, Olivier, pour ces trois émissions. Et à bientôt et bonne continuation.
0: D'accord, merci.

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De la lettre aux Romains. Nous le savons, quand les hommes aiment Dieu, lui-même fait tout contribuer à leur bien, puisqu'ils sont appelés selon le dessein de son amour. Ceux qu'il connaissait par avance, il les a aussi destinés à être l'image de son Fils, pour faire de ce Fils l'aîné d'une multitude de frères. Ceux qu'il destinait à cette ressemblance, il les a aussi appelés. Ceux qu'il a appelés, il en a fait des justes. Et ceux qu'il a justifiés, il leur a donné sa gloire.

Laissons l'Esprit Saint élargir notre cœur à la dimension universelle du cœur du Christ et prions ensemble Dieu notre Père.

Sois présent, Seigneur, dans toutes nos demeures, dans les foyers, dans les communautés, dans les maisons des gens heureux, dans les hôpitaux et dans les prisons.

Sois en chemin avec les vagabonds, accompagne les familles en exode et tous ceux qui cherchent un gîte, un ami, une patrie. Sois partout présent, Seigneur, dans les jeux des enfants, auprès des jeunes à l'aventure, dans l'amour des époux et dans le cœur secret du vieillard.

0: D'un seul cœur et d'une seule voix, disons maintenant la prière qui fait de nous des frères.
1: Notre Père, qui es aux cieux, que ton nom soit sanctifié, que ton règne vienne, que ta volonté soit faite sur la terre comme au ciel. Donne-nous aujourd'hui notre pain de ce jour. Pardonne-nous nos offenses, comme nous pardonnons aussi à ceux qui nous ont offensés. Et ne nous laisse pas entrer en tentation, mais délivre-nous du mal. Amen.

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2: Bonjour mes amis. Je rejoins chaque lundi un petit groupe de jeunes pros dans une salle d'escalade pour grimper avec eux. L'une des grimpeuses, Ambre, est chorégraphe. Elle anime un atelier. Un soir de mai, elle nous invite au spectacle de son atelier dans un café associatif près de chez moi. Le titre du spectacle est mystérieux. Les murmures du silence. J'y vais par amitié pour mes copains grimpeurs, plus que par goût, car j'ai un peu peur de ce que je vais découvrir. Le soir dit, je gare mon vélo devant un bar, où une bière à la main, une cinquantaine de jeunes bavardes. Vers 20h, une grande porte s'ouvre au fond du bar et tout le monde avance vers une salle toute noire. La musique commence, extrêmement forte et rythmée. Et brusquement, un spot est braqué sur une jeune fille intense qui tape à toute force sur une batterie. Pendant 1h30, une vingtaine d'acteurs, chanteurs, danseurs vont nous conter une histoire sans parole. Chacun prendra à son tour le micro pour chanter une chanson en anglais ou en français sur une musique de fond version karaoké. Je distingue facilement les gentils, en blue jean doux et t-shirt coloré, des méchants aux yeux noircis et déguisés en nazis. Les premiers vivent de musique, de danse et d'amitié. Les autres répriment avec violence tous les artistes pour imposer un silence de mort. Au long des chansons et des chorégraphies, on découvre que certains méchants aiment chanter et peuvent même tomber amoureux. Et l'histoire finit bien quand la chef nazie commande d'une voix glacée « Désormais, une seule chose est interdite, aimer sans amour. » Et tout le monde de chanter et de danser ensemble le final dans l'allégresse. En sortant dans la chaude nuit de mai, après avoir dit quelques mots à mes copains, je repars chez moi à vélo, un peu abasourdi de cet univers sonore si violent. Tout en pédalant, je me réjouis d'avoir osé sortir de ma zone de confort pour rejoindre un monde si proche de moi et que je ne connais pas du tout. Une autre génération, autre code, autre musique. Oui, ça m'aide à mieux comprendre ces jeunes et d'autres. Mais je sens aussi qu'à chanter Bach, Vivaldi et Mozart, ou même les cantiques de la messe avec l'orgue, je suis devenu un peu trop exigeant sur la qualité des partitions et la justesse des voix. Car ce soir, j'ai un peu souffert. J'ai aimé quelques chants, mais beaucoup m'ont arraché les tympans. Inversement, je m'attendais à un message incompréhensible ou qui me mette mal à l'aise. Mais c'est une dystopie banale qui fut présentée et la morale était très évangélique. Alors ce qui me reste, c'est ce dynamisme, cette énergie incroyable des chorégraphies et ces jeunes si heureux de faire équipe pour offrir une certaine beauté. À bientôt, mes amis.
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4: Le PGHM de Bagnères-de-Luchon fêtera ses 50 ans de secours et d'engagement le samedi 6 juin sur l'esplanade du casino de Bagnères-de-Luchon. Venez célébrer 5 décennies de dévouement, de professionnalisme et de secours en montagne. À cette occasion, le peloton de gendarmerie de haute montagne de Bagnères-de-Luchon vous ouvre ses portes pour une journée exceptionnelle. Sébastien Lucena, bonjour.
5: Oui, bonjour.
4: Vous êtes commandant de l'unité du PGHM de Bagnères-de-Luchon. Fait-il partie des plus anciens PGHM en France ?
5: Non, finalement, c'est même le dernier qui est implanté sur la chaîne pyrénéenne. On avait eu en 61 le PGHM de 65 Pierre-Fitness-Salas, qui était à l'époque Argelès-Gazost. Après, on a eu Savignac et Oloron-Sainte-Marie en 71. 73, on a eu Auxéja. Et en 76, c'est le petit dernier des Pyrénées, Luchon, qui apparaît. Et ces progressions, il y en a eu tout autant dans les Alpes et dans le Massif central et le Jura et Vosges. Donc en fait, on est dans la moyenne. Mais par exemple, aux tout premiers PGHM qui sont arrivés en 61, enfin 58 à Chamonix, 61 à Pierrefitte, et vous voyez, on a une bonne dizaine d'années de différence.
4: Alors sur la chaîne pyrénéenne, il y en a un par département, hein.
5: En fait, les PGHM, pelotons de gendarmerie d'haute montagne, ont des compétences départementales. Il y a une implantation dans chaque département montagneux de France, enfin de métropole, mais aussi de La Réunion, de Corse, Donc effectivement, oui, c'est vraiment pour chaque département montagne.
4: Quelle est la zone d'intervention du PGHM de Bagnères-de-Luchon ?
5: Alors, d'un commun accord avec les différents plans de secours qui ont été établis, en fait, c'était les anciens cantons de Luchon, d'Aspé et de Saint-Béat. Et donc, au final, ça représente toute la grosse vallée luchonnaise depuis le bas de tout ce qui est en bas. Là, c'est vrai que j'ai pas vraiment toutes les communes exactes, mais en fait, ça représente une petite enclave finalement dans la Haute-Garonne, puisque la montagne est assez petite. Mais en revanche, on travaille énormément sur l'ensemble des Pyrénées centrales, c'est-à-dire qu'en fin de compte, on a cet axe au Garonnais, et on travaille avec nos collègues du 65 sur le département limitrophe.
4: Combien d'hommes sous votre commandement à Bagnères-de-Luchon ?
5: Alors, à ce jour, nous sommes 8 sous-officiers, donc 8 gendarmes spécialisés, tous gradés, bien souvent moniteurs de ski et guides haute montagne, et moniteurs de secourisme. Et à côté de ça, nous avons 3 jeunes gendarmes adjoints volontaires qui sont là pour nous épauler dans leur mission et qui souvent, à l'issue de leur fonction de gendarme adjoint volontaire, franchissent le pas et deviennent sous-officiers à leur tour.
4: Alors le PGHM, ce sont les secours, hein, comme vous venez de le dire, mais ils ont également des prérogatives judiciaires.
5: Totalement. En fait, le secours, c'est la partie brillante de notre spécificité. Mais pour tout secours que l'on va réaliser, il va y avoir un acte d'enquête, puisqu'en fait, on va chercher quand même, si besoin, une responsabilité. Hein. Ça peut arriver dans les collisions sur station de ski, mais en montagne, s'il y a un professionnel qui emmène quelqu'un, sans vérification s'il a les bons diplômes, des bonnes choses comme ça. C'est assez large. En fait, on a tout un cadre de travail qui est assez large. Donc, le secours, c'est ce qui ressort le plus souvent, bien évidemment. Mais on a la partie judiciaire, on a la partie gestion de crise lorsqu'il y a de gros événements où on a une capacité à monter en puissance à la suite, d'expertise bien souvent auprès des cours d'appel quand il y a des gros accidents et qu'il faut de la spécificité. C'est pour ça que nous sommes tous guides haute montagne, bien souvent. Ça aide beaucoup. Et donc, la partie judiciaire, parce qu'on est tous officiers de police judiciaire, et qu'à ce titre, on est en capacité de faire n'importe quel type d'enquête dans ce cadre.
4: Alors, faut-il suivre un parcours particulier pour intégrer l'équipe du PGHM, qu'il soit à Bagnères-de-Luchon ou ailleurs ?
5: Alors, je dirais que déjà, c'est un métier de passionné. Si on n'aime pas la montagne, ça va être compliqué de venir se frotter à ce genre d'activité. Et oui, le parcours est un peu long, mais très valorisant. C'est-à-dire qu'en fin de compte, il faut être gendarme. Donc, ça veut dire que ça sous-entend déjà passé dans le moule d'une école de formation gendarmerie. Et pour les plus doués, quelquefois, on arrive à rentrer tout de suite en unité spécialisée PGHM. Et pour d'autres, quelquefois, ils vont passer même par des unités type brigade territoriale ou escadron de gendarmerie mobile. Mais de toute manière, ils vont passer des tests, des examens, et au bout d'un moment, ils vont arriver à rentrer dans la spécialité. C'est un cursus qui est assez long, c'est-à-dire qu'un bon gendarme spécialiste, entre le passage des diplômes civils et gendarmerie, c'est au moins 5 ans de formation, sans compter le fait que c'est une formation continue, puisqu'en fin de compte, on ne se satisfait jamais de ce qui est réalisé. On cherche toujours la perfection et le minimalisme des incidents. Donc, de fait, on doit se remettre en cause constamment. Et c'est ce qui est très valorisant et très intéressant chez nous, c'est que même si un secours est bien, on va se le dire, mais si le secours, il y a quelque chose à améliorer, on se le dira également. Donc c'est un travail de tous les instants et c'est très gratifiant.
4: Quels sont les accidents les plus courants ?
5: Alors, on va pas se cacher que c'est très saisonnal, c'est-à-dire qu'en quand même, il y a des pics d'activité qui vont être liés à la saisonnalité hivernale et estivale. Ça ne veut pas dire qu'il n'y a pas d'autres accidents sur le printemps et automne, hein. Bien évidemment, il y a tout plein d'activités là-dessus. D'autant plus avec la survenue des RTT, et puis dernièrement, après le Covid, le déconfinement, il y a eu des gens qui sont venus pratiquer la montagne dans différentes périodes. Mais en gros, on va quand même avoir beaucoup d'accidents l'hiver. Ça va correspondre quand même pas mal à tout ce qui est station de ski et randonnée, ski, raquette. Beaucoup d'accidents de raquette quand même. Ça peut arriver, enfin quand je dis beaucoup, il ne faut pas être alarmiste, mais c'est quand même il y a quand même pas mal de petites choses à générer en termes d'activité. Et l'été, ça va être principalement la randonnée pédestre, où les gens, parfois, ils vont être pas de chance, ils vont glisser ou simplement et bien équipés, et d'autres qui seront moins bien équipés et qui vont en revanche vont se faire mal plus facilement. Donc ça, c'est vraiment le fond actuel. Et bien sûr, après, on a sur le Sur quelques rares cas, on va avoir bien sûr l'alpinisme, le canyoning, la cascade de glace l'hiver. On a toutes les disciplines de montagne, le parapente bien évidemment, le planeur, on intervient aussi dessus. Mais ça reste quand même anecdotique. On a des accidents, on en a quasiment chaque année. Mais le gros du travail, ça va être la randonnée à raquette et le ski de randonnée l'hiver et la randonnée pédestre l'été.
4: Alors quel conseil pourriez-vous donner aux personnes qui nous écoutent, qui souhaitent pratiquer la montagne ?
5: La montagne est un espace d'humilité, il faut apprendre à la connaître, à l'apprivoiser. On s'improvise pas comme ça montagnard, même si on pourrait se dire je suis un bon marcheur en ville, donc je vais aller en montagne. Ça sous-entend quand même avoir un minimum d'équipement et un minimum de prise de connaissance du milieu, car la montagne est un milieu évolutif, c'est-à-dire que comme il y a des versants sud et nord, enfin en tout cas il y a des orientations de versants, sur un versant il peut faire très beau et puis de l'autre côté il fait très mauvais. La météo, elle peut changer assez vite. Alors heureusement, maintenant, avec tous les outils qui sont disponibles sur le marché, que ce soit en termes de météo, de nivologie, enfin des prévisions, on est quand même en capacité de ne pas se faire avoir avec ça. Et puis après, quand on pratique, notamment, là, on le voit bien sur ces périodes dernièrement, il fait quand même assez chaud. Et donc, à ce titre, il faut quand même prévoir ce qu'on appelle chez nous, dans le jargon montagnard, un fond de sac. C'est-à-dire un petit vêtement pour se préserver d'un pépin. Si, par exemple, il y a une séance de pluie, il faut avoir un coupe-vent ou un petit pare-pluie. Un petit éclairage, de l'alimentation, ça c'est hyper important. Les gens, il y en a quelquefois, ils font pas attention, ils prennent pas au moins une petite barre énergétique, de la boisson. Là, ces temps-ci, c'est vraiment primordial. En fait, c'est un petit fond de sac, c'est de l'apprentissage. Toutes ces informations, elles sont récupérables dans la littérature, sur Internet, bien évidemment, auprès des différents clubs qui permettent de faire des formations comme ça. Et puis, s'il y a vraiment des besoins, quelquefois, on sera là aussi pour aider. Mais c'est un peu un apprentissage quand même. Ça vient pas inné comme ça.
4: En cas de difficulté ou de danger, comment peut-on contacter les secours en montagne ?
5: Pareil, avec l'évolution des technologies, c'est quand même le secours a bien changé. Pour ma part, ça fait 30 ans que je fais ça et il n'y avait pas encore forcément le téléphone portable aussi performant. Donc en fait, l'idéal, ce qu'on recommande à tous, c'est quand on part on va partir sur la thématique estivale. Si on part à un endroit, il faut idéalement donner son itinéraire à son entourage pour déjà avoir un point de départ sur l'itinéraire envisagé de la personne. Parce qu'en fait, il se passe quand même souvent des situations où les gens arrivent à nous appeler et en fait, le téléphone passe juste suffisamment pour dire « je suis blessé », mais en fait, on n'a aucune localisation et donc à un moment donné, quand ça marche plus, on sait qu'il y a une personne qui a besoin de notre aide en montagne, mais on ne sait pas où. Donc tout ça pour dire, c'est que idéalement, c'est de donner son itinéraire à des personnes de confiance ou à de la famille, posséder un moyen d'alerte chargé sur soi, c'est-à-dire un téléphone en l'occurrence, avec les numéros de téléphone qui vont bien. Et en revanche, je précise quelque chose, c'est le 112 qui doit être effectué, car quel que soit l'opérateur téléphonique, la personne arrivera à obtenir un contact avec le service de secours. Et après, s'agissant d'un secours en montagne, on sera retransmis très très très rapidement. Et en revanche, il faut être, comme je disais tout à l'heure, un peu d'humilité. La montagne, c'est un espace où ce n'est pas un milieu urbain où le téléphone passe partout. Il y a plein de zones d'ombre. Et ça veut dire que le téléphone ne passera pas forcément tout le temps. Donc, d'où la première consigne de donner son itinéraire à quelqu'un.
4: Alors, le samedi 6 juin, le PGHM de Bagnères-de-Luchon fêtera ses 50 ans de secours et d'engagement sur l'esplanade du casino de Bagnères-de-Luchon. Alors, comment va se dérouler cette journée anniversaire ?
5: Alors, la journée, elle va être en trois temps. Il y a une cérémonie militaire le matin qui est un peu pour les officiels. Voilà. Nous, en fait, on a surtout une belle surprise à proposer au public à partir de 15h sur l'esplanade du casino de Luchon, où là, on va avoir l'occasion de faire des petites démonstrations de secours. Il y aura pas mal de stands et d'animations tout au long de cette petite partie d'après-midi. Et en fonction des conditions opérationnelles, on aura aussi notre hélicoptère. L'hélicoptère de la gendarmerie Chouka 65 qui viendra se poser à côté. Et donc, il y aura plein de petites surprises comme ça pour égayer cette belle journée.
4: Ah, je rappelle ça.
5: Le soir, il y a un truc. Ouais.
4: Oui.
5: Non, je dis, et après le soir, il y a un troisième temps, parce que je parlais de trois temps. Et après, voilà, avec tous les anciens de l'unité, mais ça, c'est un truc très privé. On a un petit moment de convivialité avec tous les anciens. Donc, il y a des personnes qui sont bien âgées, et nous-mêmes, les jeunes. Hein, et voilà, ça va combiner toute une belle journée de cohésion sur cet esprit montagne.
4: Et je rappelle la date, hein, c'est le samedi 6 juin et l'anniversaire aura lieu à l'esplanade du casino de Bagnères-de-Luchon. Sébastien Lucena, merci.
5: Avec grand plaisir, c'était un plaisir de parler avec vous.
4: Avec plaisir, je rappelle que vous êtes commandant, hein, de l'unité du PGHM de Bagnères-de-Luchon.
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4: Graines d'avenir et jardin du commun, je vous propose des ateliers pour réussir votre potager et cuisiner bon sans se ruiner sur le tiers-lieu nourricier l'Oasis Gourmand à Eos, ouvert aux particuliers mais aussi aux personnes accompagnées par des partenaires emploi et sociaux. Émilie Médon, bonjour.
1: Bonjour Eric.
4: Alors vous êtes animatrice et encadrante cuisine à l'Oasis Gourmand. Graines d'avenir et les jardins du Comminges, hein. Alors, faut préciser, Graines d'avenir c'est à Saint-Gaudens, c'est les jardins du Comminges ainsi que l'Oasis Gourmand donc à Eos, propose des ateliers pour réussir son potager et cuisiner bon sans se ruiner. Alors pourquoi avez-vous souhaité mettre en place ces deux ateliers ?
1: Alors, c'est des ateliers qu'on essaye de mettre en place. Moi, je suis nouvellement arrivée, mais voilà, c'était une volonté de Graines d'Avenir et Jardin du Comminges de mettre ces ateliers en place, du coup, pour répondre à un programme de mieux manger pour tous. Et puisque les Jardins du Comminges ainsi que Graines d'Avenir se sont intégrés au mouvement des cuisines nourricières.
4: Alors, qui anime ces deux ateliers ?
1: Les ateliers cuisine, ce sera pour ma part, ce sera moi. Et les ateliers du potager, ce sera Marc Gavadi, qui est encadrant sur le maraîchage.
4: Alors, des ateliers qui ont déjà... Comment ?
1: Au Jardin du Comminges.
4: Des ateliers qui ont déjà commencé, hein, depuis quelques semaines ?
1: Non. Le premier, ce sera après-demain, justement. D'accord. Demain, mercredi 3 juin. Mais de toute façon, c'est des cycles qu'on reproposera plusieurs fois dans l'année. Donc là, on fait un petit peu le cycle de fin d'année. Pour moi, fin d'année, parce que ça finit le 1er juillet, je laisse passer les vacances et je recommencerai un cycle en septembre. Ça colle plus à un public qui a des enfants qui sont scolarisés, peut-être. Voilà. Et Marc, lui, il termine le 23 septembre. Donc, je pense que lui, il recommencera un cycle qui sera en cohérence avec les saisons. Et la saison du potager, on commence à le faire généralement fin mars, début avril, jusqu'à septembre, octobre, novembre.
4: Alors, chaque atelier a un thème précis. Pouvez-vous nous donner ce thème ou ces thèmes ?
1: Oui, alors pour l'atelier de demain, donc ce sera cuisinons végétales.
4: Alors demain, je précise, l'interview est enregistrée ce mardi, elle passe
1: oui,
4: donc
1: le
4: ce
1: 3
4: mercredi.
1: Juin.
4: Voilà, mais pas d'inquiétude, il y aura d'autres ateliers comme vous disiez à l'instant.
1: Oui, d'ailleurs le cycle sera sans doute reconduit à peu près de la même manière, avec donc le premier atelier, une introduction à la cuisine nourricière. Si je peux vous en dire deux mots, en gros, c'est un mouvement qui est né en France il y a quelques années et qui reprend, alors pour vous donner la définition exacte qu'on peut trouver en en-tête sur le site, c'est un espace de convergence pour tous ceux qui veulent partager une culture et des outils communs pour nourrir au quotidien dans le respect de ceux qui mangent, de ceux qui produisent la nourriture et de la terre nourricière. Donc elle se fonde sur quatre grands principes. Cuisiner des bons produits, donc par là on entend frais, de proximité, bien élevé entre guillemets, enfin élevé dans des conditions éthiques. Apporter un soin culinaire, donc une cuisine maison qui valorise les aliments. Offrir de la variété au fil des saisons et manger avec convivialité en étant, disons, présent sur le temps de repas. Donc, prendre le temps, accorder du temps au repas. Donc là, c'est le premier atelier. On va découvrir un peu ces principes dans lesquels nous, on s'inscrit. Et puis après, on aura le 17 juin, donc le deuxième pan de ce volet, ce sera cuisine anti-gaspi. Donc là, on va partir à partir de plein de choses qu'on jetterait, par exemple les épluchures de radis, les radicelles de poireaux pour les cuisiner.
4: Rien de super.
1: Voilà. Et le 24 juin, on part sur l'assiette en équilibre. Alors là, ce sera un menu pour se poser la question de l'équilibre des aliments dans notre assiette, la part de protéines qu'il faudrait, la part de végétaux, la part de...
6: Oui, pas manger plus un que l'autre, voilà, de oui. manière à manger équilibré, voilà. midi et soir, quoi.
1: Oui, avoir un repas sain, et aussi équilibre au niveau de la planète, équilibre éthique, on va dire, que chacun y trouve son compte. Donc, il y aura une petite réflexion... en même temps que nous cuisinerons. Et le 1er juillet, on finira par des fermentations et probiotiques. Donc, ça a été beaucoup la mode pendant le Covid et ces dernières années. C'est tout ce qui est pain au levain, conserve de légumes fermentés, voilà.
6: Les participantes et participants peuvent-ils proposer des thèmes qui pourraient les intéresser ou intéresser plusieurs personnes ?
1: Oui, bien sûr, avec plaisir d'ailleurs. Évidemment, ça se fait d'une fois sur l'autre. De toute façon, c'est pour ça qu'on propose un cycle pour ce coup-ci. C'est vraiment pour avoir une continuité et quelque part un aboutissement sur une réflexion, ou en tout cas, un aboutissement, c'est beaucoup dire, mais en tout cas de lancer... vraiment une réflexion sur la façon de cuisiner, notre impact que ça peut avoir sur le monde, dans les grandes, sans vouloir aller trop loin. Mais en tout cas, oui, c'est amorcer une démarche.
6: Comment peut-on s'inscrire pour y participer, alors que ce soit pour la cuisine comme pour le potager ?
1: D'aller sur la plateforme Hello Asso. Et d'envoyer un mail à contact@oasisgourmand, donc comme ça se prononce.
6: G-O-U-R-M-A-N-D.
1: Voilà.
6: Et Oasis comme Oasis, hein, O-A-S-I-S.
1: Oui, oasisgourmand.com. Donc contact@oasisgourmand.com. Ou alors vous allez sur la plateforme Hello Asso, et là vous tapez « Graines d'avenir » et vous aurez la série d'ateliers proposés.
6: Et quel est le coût d'un atelier ?
1: Alors là, c'est un coût de cycle, c'est-à-dire que, par exemple, on en a fait un solo à 25 euros, et le cycle est beaucoup plus avantageux puisqu'il est à 90 euros, le cycle de 4 ateliers. Ça comprend évidemment les courses que nous avons réalisées en amont et le repas. Donc c'est vraiment un atelier qui est assez long pour l'atelier cuisine, de 9h à 14h. Il faut quand même bien prendre sa demi-journée. Et pour les ateliers du potager, c'est 30 euros le cycle de 4 ateliers. C'est un peu moins long, c'est 10h à 11h30.
6: Alors, ils ont lieu, il faut le rappeler, au tiers-lieu nourricier l'Oasis Gourmand à Eos, c'est entre pas très loin de Montrégeau. Un mot sur de présentation de l'Oasis Gourmand, qu'est-ce qu'on peut y faire là-bas ? Donc, ces ateliers, mais... Pas que ça ?
1: Alors, plein de choses. C'est un lieu qui fourmille d'activités. C'est un tiers-lieu, déjà. Donc, c'est un peu le principe des tiers-lieux, d'avoir plusieurs activités sur un même lieu.
6: Il y en a plusieurs dans le commun, je vous le rappeler.
1: Oui. Ce qu'il y a aussi dans le commun, c'est les jardins de Cocagne, qui finalement font partie du tiers-lieu d'Oasis Gourmand, sont un projet sur site, où là, c'est un projet d'insertion sociale des gens qui sont en CDDI, donc pour les gens à qui ça ne parle pas, comme moi, il y a quelques mois, ce sont des gens qui font un contrat sur 2 ans, mais c'est reconduit tous les 4 mois. C'est-à-dire que si eux trouvent des débouchés au bout de 8 mois, je dis n'importe quoi, ils partent au bout de 8 mois. Sinon, on les accompagne pendant 2 ans. Donc sur ce lieu, il y a les jardins du Comminges qui prennent beaucoup de place. Il y a un apiculteur aussi, les abeilles du moulin. Il y a un syndicat des eaux qui s'occupe de nettoyer les petites rivières, les petits cours d'eau. Enfin, je m'avance pas trop, j'aurais peur de dire une bêtise, je suis relativement nouvelle sur la structure. Et donc, on propose des ateliers cuisine aussi, et donc une carte traiteur depuis quelques temps. Mais là, on va se spécialiser. Donc, on a une cuisine laboratoire toute neuve. Et je vous invite à passer vos commandes si vous êtes intéressé, ou en tout cas, regardez sur le site pour avoir la carte traiteur à partir du 15 juin.
6: Voilà, le site de l'Oasis Gourmand.
1: De l'Oasis Gourmand, pardon. Oui, c'est vrai que...
6: À Uos. Émilie Médouan, merci.
1: Avec plaisir.
6: Et je rappelle que vous êtes animatrice et encadrante cuisine à l'Oasis Gourmand. Merci.
1: Merci, au revoir.
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6: Ce sont deux rendez-vous marqués par deux fêtes qui vont marquer l'actualité du cinéma Le Régent à Saint-Gaudens en ce mois de juin. La fête de la musique et la fête du cinéma. Thomas Miquel, bonjour.
8: Bonjour.
6: Vous êtes le directeur du Régent. Comme dans beaucoup d'endroits en France, la musique sera en fête dimanche 21 juin. Au Régent, vous venez fêter la musique au cinéma, une journée spéciale pleine d'événements pour tous les âges et pour tous les goûts. Que nous avez-vous concocté ?
8: Eh bien, le 21 juin, c'est une journée complète. Alors, je ne sais même pas par où commencer. Non, en fait, il y a plusieurs propositions dans la journée. Alors, la journée fête de la musique, elle est construite qu'à 16h. Déjà, il y a un film pour les tout-petits qui s'appelle Pierrot Pierrot, avec un atelier derrière, en ce moment, pour le jeune public, les petits, les 3-5, à partir de 3-4 ans. Et après, un atelier autour des chants d'oiseaux, voilà, pour faire un thème avec la musique. Donc, c'est une proposition originale qui va être intéressante pour que les petits aussi puissent participer un peu à leur fête de la musique. Ensuite, à 17h et 17h30, il y a deux films en projection normale. Donc, on reprend, nous, l'orchestre qu'on a déjà passé, mais qu'on a arrêté, et qui est un documentaire où on est plongé, en fait, dans l'Orchestre National de Paris. On a l'impression d'y être, c'est vraiment une expérience. Donc, on le reprend ce jour-là. Et aussi, à côté, il y a un documentaire sur Iron Maiden, qui est un groupe emblématique des années 80, fin 80, 90, un peu de hard rock, comme ça. Donc, c'est assez rigolo, avec les cheveux longs et tout ça. C'est vraiment un film, voilà, c'est vraiment très chouette, très, très sympa. Même si on aime, c'est pas le genre de musique qu'on aime, c'est, ça raconte une époque et tout, c'est très chouette. Voilà, après à 19h, il y a un concert dans le bistrot, en partenariat avec la ville de Saint-Gaudens.
6: Comme vous le faites chaque année d'ailleurs.
8: Exactement. Donc là, dans le bistrot, vous pouvez même passer juste un quart d'heure, hein, si vous faites le tour en ville. C'est Léo Solo qui fait guitare, saxo, qui fait du jazz. Et donc il crée des boucles, vous savez, il s'enregistre, il crée une boucle, puis il rejoue par-dessus. Donc ça va être une bonne ambiance dans le bistrot, avec une ouverture vers l'extérieur s'il fait beau, qu'on pourra l'entendre et de dehors et dans le bistrot. Nous, au bistrot, c'est happy hour, c'est-à-dire que tout sera moins cher. Et surtout comme l'an dernier, on fait une grande paella maison faite par Véro, donc la cuisinière des rencontres du film d'art. Donc c'est pas n'importe quelle paella. Elle va tout préparer depuis le matin, et voire la veille. Et donc, il y aura un plat spécial du bistrot qui est la paella de Véro. Voilà, ça fait déjà une bonne journée. Et de 19h à 20h30, il y a le concert. Et à 20h30, il y a une soirée spéciale RFA, rencontre du film d'art, avec le film La baleine et le musicien, qui est un super documentaire où on suit un musicien, Ron, un compositeur français qui va essayer de créer une musique pour communiquer avec les baleines. Donc un projet ambitieux. Et cette projection est là pour la fête de la musique, avec un film sur le thème de la musique, mais pour aussi vous présenter la nouvelle affiche des rencontres du film d'art de la prochaine édition, vous annoncer les dates. Et voilà, donc il y aura une présentation sympa avec cette présentation du nouveau visuel.
6: Nous parlions à l'instant du programme Jeune Public, hein, au cinéma Le Régent. Panda, Petit Panda, ce sera le dimanche 28 juin à 16h, une animation spéciale fête du cinéma.
8: Oui, tout à fait. Pendant la fête du cinéma, d'ailleurs, Eric, vous n'avez pas encore les informations parce qu'on travaille dessus, il va y avoir plein de trucs pendant la fête du cinéma. Donc il y a Petit Panda, voilà, qui est une des premiers événements de repasser. C'est un grand classique de l'animation japonaise, très poétique, très très beau film. Et en fait, il va y avoir pas mal de choses. Je peux déjà commencer à parler un peu du, même si c'est pas encore affiché sur le site, qu'on n'a pas communiqué dessus. L'idée, c'est d'ailleurs, c'est les mêmes bases que l'an dernier, c'est que la fête du cinéma, c'est 5€ du dimanche au mercredi, d'accord ? Donc dernier jour de juin, et mercredi c'est le 1er juillet. Donc sur ces jours-là, c'est 5€ la place. Nous, ce qu'on propose en plus, c'est que à partir de 18h, il y a des animations au bistrot. Donc il y a une fresque géante qui est affichée, et vous pouvez essayer de vous amuser à retrouver quels sont les morceaux de films, le mettre dans une urne, et il y aura un tirage pour gagner des cadeaux. Et à 20h30, tous les soirs, les 4 soirs, il y a un quiz dans le bistrot aussi, avec un thème différent. Une fois, ça va être un blind test sur les musiques de films, une fois un grand quiz sur le cinéma en général. Et en fait, sur ces quiz, vous pouvez gagner des points, et ces points, c'est comme de la monnaie que vous pouvez convertir en achat de confiserie, mais aussi garder les cumulés si vous venez plusieurs soirs. Et à la fin, le mercredi soir, il y aura un grand gagnant, une grande gagnante qui gagnera une carte d'abonnement de cinéma. Voilà, offerte. Et donc, bien sûr, en parallèle, il y a les films aux séances avec pas mal de choses. Donc voilà, donc ce sera assez animé, mais on est encore en train de caler un peu les thèmes des quiz, etc. Voilà, mais bientôt, ce sera disponible sur le site.
6: Du spectacle sur grand écran pour le 10e anniversaire de la Comédie Française au cinéma. Hamlet de Shakespeare, dimanche 7 juin à 15h. Johnny Hallyday, Bercy 1995, lundi 15 juin à 20h. Le dernier spectacle de Julien Doré, le jeudi 2 juillet à 20h. Et Artus, le show XXL, jeudi 24 septembre à 20h. Et je profite que nous parlons des grands spectacles sur grand écran. La plaquette papier de l'opéra au cinéma en direct du Met de New York, saison 2026-2027, est paru, disponible au cinéma Le Régent. Vous pouvez venir la chercher si vous êtes intéressé à l'affiche pour l'année prochaine. Cosy Fantut, Macbeth, Samson et Dalila, La Fanciulla del West, Silent Night, Manon, Othello et Parsifal. Et la bonne nouvelle, c'est qu'il n'y a pas d'opéra en direct du Met de New York au moment des rencontres du film d'art.
8: Dès qu'on reçoit les nouvelles dates, c'est le premier truc qu'on regarde. Est-ce que le samedi des rencontres de films d'art, pourvu qu'il n'y ait pas un opéra? Et là, il n'y en a pas cette année. Donc, ça dépend. Il y a des années, ça tombe dessus. Donc, ça, bon, c'est sûr que pour nous, ça fait un peu lourd parce qu'il y a le festival, en même temps un opéra. Enfin, voilà. Ça fait, mais c'est sympa aussi, ça donne une ambiance. Mais pour nous, c'est une sacrée organisation. Enfin, déjà qu'on a du monde et que c'est une organisation. Donc là, ça vient s'ajouter. Et donc voilà. Et au moment où je parle, voilà, je suis déconcentré par Michel Dieuzet.
6: Précisons d'ailleurs qu'il y a un opéra juste le week-end d'avant, le 23 janvier, donc ouais. En direct du Met de New York. Quel est ou quels sont vos choix pour les films de la semaine, Thomas?
8: Ben, les films de la semaine, il y a deux choses qu'on va mettre en avant. Il y a le film, la première partie du film sur De Gaulle, qui est très attendu. Il me tarde beaucoup de le voir, on ne l'a pas encore vu. Il fait 2h40, mais il paraît que c'est vraiment très très bien. Et il y aura une deuxième partie en juillet. Hein, donc un film sur De Gaulle, voilà, c'est personnage important et en plus le film est très bien mené. Et puis on a un autre qui est un plus petit film en termes de budget et de proposition, mais qui est assez intéressant, qui s'appelle En nous. C'est un documentaire réalisé et avec Juliette Binoche. En fait, elle a eu un projet un peu fou. Juliette Binoche, elle a voulu elle adore la danse et elle a voulu s'entraîner pour monter un spectacle de danse avec un danseur. Et donc on la suit on la suit dans ce défi. Donc pareil, c'est deux films très différents, mais voilà, je sais fait exprès que j'en donne deux.
6: Merci Thomas pour ces informations. Je rappelle que vous êtes le directeur du cinéma Le Régent à Saint-Gaudens. À la semaine prochaine.
8: À la semaine prochaine.
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Bonjour à tous et bienvenue sur Radio Présence. Vous écoutez Chansons d'hier à aujourd'hui, votre émission musicale hebdomadaire. Nous rendons aujourd'hui hommage à un artiste adoré du public pendant plusieurs décennies, c'est Jérôme. Né en 1946 à Paris, mais élevé par ses grands-parents à Champenoux, en Lorraine, Claude Dautel, de son vrai nom, découvre sa vocation en écoutant Elvis Presley. À 16 ans, vendeur de chaussures, il joue dans Les Storms, un groupe de rock'n'roll, puis tente ensuite sa chance à Paris, où il fréquente le célèbre Golf Drouot. Il se lie ainsi d'amitié à Jean Albertini, qui devient son producteur. C'est là qu'il choisit son pseudonyme, le C pour Claude et Jérôme pour la sonorité romantique. Il commence à se faire connaître en 1967 grâce à une ballade qui revisite avec mélancolie l'univers des contes. On commence avec Le Petit Chaperon Rouge est mort sur Radio Présence.

C'était Le Petit Chaperon Rouge est mort sur Radio Présence. L'artiste affine son style avec des mélodies plus douces et sentimentales et en 1969, il livre une ballade empreinte d'une nostalgie marine qui confirme son talent pour chanter les émois fragiles. Voici « Quand la mer se retire » sur Radio Présence.

Vous venez d'écouter Quand la mer se retire sur Radio Présence. L'année 1972 marque le véritable basculement de sa carrière. C'est Jérôme enregistre un titre qui va devenir un phénomène de société et qui se classe numéro 1 en France, mais aussi aux Pays-Bas, au Luxembourg et en Belgique, se vendant à plus de 700 000 exemplaires dans l'Hexagone. On redécouvre l'inoubliable Kiss Me sur Radio Présence.

C'était Kiss Me sur Radio Présence. Désormais propulsé au rang d'idole, C'est Jérôme devient l'un des artistes les plus programmés à la télévision, notamment dans les émissions de Guy Lux ou des Carpentiers. En 1972, il confirme sa popularité avec un morceau au rythme enlevé qui évoque l'amour et la montagne. On écoute Himalaya sur Radio Présence.

Vous venez d'entendre Himalaya sur Radio Présence. Quelques mois plus tard, en 1973, c'est Jérôme nous fait voyager à l'autre bout du monde, cette fois aux États-Unis. Voici Manhattan, tout de suite sur Radio Présence.

C'était Manhattan sur Radio Présence. Toujours en 1973, l'artiste enregistre un succès qui évoque, sur des arrangements modernes et une orchestration cuivrée typique de l'époque, une partie de la jeunesse du moment. Voici La Petite Fille 73 sur Radio Présence.

Vous venez d'écouter La Petite Fille 73 sur Radio Présence. L'année 1974 est une année de grâce pour le chanteur. Il collabore avec les meilleurs auteurs du moment pour créer des titres à l'efficacité redoutable. Parmi eux, une chanson au titre intrigant qui fait référence à un indicatif téléphonique imaginaire, illustrant parfaitement la pop légère et accrocheuse de cette période. Voici Bye Bye 2638 sur Radio Présence.

C'était Bye Bye 2638 sur Radio Présence. Mais le plus grand choc de l'année 1974 reste sans doute ce titre devenu son véritable hymne. Écrite par Jean Albertini sur une musique de Sylvain Garcia, comme la plupart de ses tubes, cette chanson est une affirmation de soi et une déclaration d'amour directe qui restera son morceau le plus plébiscité en concert pendant plus de 25 ans. On écoute C'est moi sur Radio Présence.

Vous venez d'entendre C'est moi sur Radio Présence. En 1976, il continue d'explorer la veine sentimentale avec une galerie de portraits féminins qui touche son public. Avec sa voix claire et son sens inné de la mélodie, il signe une nouvelle réussite qui s'installe durablement sur les ondes. On écoute le tendre Cindy sur Radio Présence.

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C'était Cindy sur Radio Présence. À la fin des années 70, alors que la vague disco déferle sur la France, c'est Jérôme refuse de renier ses premières amours. Passionné par les pionniers du rock et l'esthétique des années 50-60, il sort en 1977 un titre énergique où il revendique haut et fort son goût pour le passé. Voici Rétro C'est Trop sur Radio Présence. Chalala.

0: Vous venez d'entendre Rétro C'est Trop sur Radio Présence. Après un léger passage à vide au début des années 80, C'est Jérôme signe l'un des comebacks les plus spectaculaires de la chanson française. En 1985, il s'associe à Didier Barbelivien pour une chanson pourtant écrite et déjà proposée quelques années auparavant, qui s'écoule à plus de 700 000 exemplaires et lui permet de renouer avec le disque d'or. Voici « Et tu danses avec lui » sur Radio Présence.
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C'était « Et tu danses avec lui » sur Radio Présence. Ce renouveau lui ouvre les portes d'une seconde carrière. En 1986, il choisit de reprendre un standard du groupe Les Chats Sauvages, datant de 62, et qui était adapté du titre « Sealed with a Kiss », sorti 2 ans plus tôt aux États-Unis. Avec sa sensibilité propre, il en fait un succès de l'été, qui résonne encore aujourd'hui. On écoute « Dernier baiser » sur Radio Présence.

Vous venez d'écouter Dernier Baiser sur Radio Présence. C'est Jérôme a pris une place importante dans le paysage médiatique. Aussi à l'aise au micro d'une radio qu'en plateau télé, son moteur principal est toujours resté la scène. Au début des années 90, sa production studio s'affine avec des sonorités plus actuelles. En 1991, il livre un titre qui évoque la vie nocturne et les mystères des rencontres fugaces sous les projecteurs, signé du duo Félix Gray-Didier Barbelivien. On redécouvre avec plaisir les Manon de la nuit sur Radio Présence.

C'était les Manon de la Nuit sur Radio Présence. 27 ans après le début de sa carrière, en 1994, C.G. Rome publie l'album Nuit Blanche. Le titre éponyme témoigne de sa maturité artistique et de sa capacité à chanter la nostalgie des souvenirs qui ne s'effacent jamais. Voici Nuit Blanche sur Radio Présence.

Vous venez d'entendre Nuit Blanche sur Radio Présence. Cette émission touche à sa fin et avant de se quitter, je vous rappelle que Chanson d'hier à aujourd'hui est diffusée tous les samedis à 10h et 20h ainsi que le dimanche à 13h sur Radio Présence, www.radioprésence.com. Cette émission et toutes les précédentes sont disponibles en podcast sur toutes les plateformes d'écoute. C'est Jérôme nous a quittés le 14 mars 2000 à l'âge de 53 ans, emporté par la maladie contre laquelle il luttait avec un courage admirable sans jamais cesser de chanter. Nous terminons ce numéro avec sa dernière chanson, sortie en décembre 1999. Un titre à la mélancolie profonde qui résonne aujourd'hui comme un testament artistique d'une grande sincérité. On se quitte avec Les Bleus Lendemains sur Radio Présence. À la semaine prochaine!

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0: Bonjour chers auditeurs, bienvenue dans ce nouveau numéro de Round the World, le second du mois de juin. Alors aujourd'hui c'est un numéro spécial puisqu'il a été réalisé en collaboration avec la classe des moyennes et grandes sections de l'école primaire Saint-Aubin à Toulouse. La classe a travaillé pendant toute l'année sur le continent asiatique et comme nous avons de coutume des pérégrinations musicales, la classe a accepté de participer à l'aventure musicale en proposant une sélection de titres musicaux de trois pays asiatiques sur lesquels les enfants ont travaillé, le Japon, le Vietnam et le Cambodge. Donc nous aurons le plaisir d'écouter leur travail tout au long de cette émission. Donc place aux enfants de la grande section et moyenne section de l'école Saint-Aubin à Toulouse. C'est du plaisir, c'est de l'écoute musicale, c'est cela, Around the World sur Radio Présence Saint-Gaudens.
1: Bonjour, on est la classe de moyenne section, grande section
2: de l'école Saint-Aubin à Toulouse.
3: Nous allons vous présenter trois chansons d'Asie.
4: Ce que nous avons appris sur le Cambodge, Japon, le Cambodge et le Vietnam. La capitale du Japon s'appelle Tokyo. Dans les rues, il y a aussi des distributeurs de parapluies.
5: Il y a une montagne qui s'appelle le Mont Fuji.
6: Nous avons fabriqué des colibris.
7: Une carpe koi est un poisson qui ne se mange pas. Et aussi, on peut y trouver dans les bassins des jardins japonais.
8: Dans la rue, les gens s'accroupissent, elles ne s'assoient pas.
9: Nous avons écouté Matsuda Seiko, une chanteuse japonaise.
10: La chanson s'appelle Cherry Blossom.
11: Une chanson qui s'est fait écrire en 1981.

0: Nous venons d'écouter les enfants sur le Japon, écoutons-les maintenant sur le Cambodge.
1: La capitale du Cambodge est Phnom Penh. Nous avons appris que le poivre de Kampot était le meilleur poivre du monde.
2: Le poivre change de couleur quand il mûrit.
3: Vert, jaune, rouge et enfin noir.
4: Bonne nouvelle, depuis 2020, les promenades à dos d'éléphant sont interdites encore.
5: Ce n'était pas bon pour...
6: Encore, c'était l'ancienne capitale à l'époque où là où il y avait un empereur.
7: On y voit beaucoup de statues.
8: Nous allons écouter Malkamash qui chante soit en français, soit Khmer.
9: La chanson s'appelle « De quoi pleures-tu ?»

0: beaucoup et à bientôt.
1: C'est la classe des moyens de Rome, à tous les bobins, à Toulouse.
2: Merci.
3: Merci de votre école.
1: Et à bientôt.
3: Et à bientôt.
4: C'est avec le Vietnam que nous terminons notre voyage sur le continent asiatique grâce à la classe des moyens grands de l'école Saint-Aubin à Toulouse. Donc je remercie l'ensemble des enfants qui ont élaboré ce programme du jour d'avoir travaillé lourdement pour préparer les enregistrements et aider au montage. Donc Around the World, c'est aussi une émission qui fait participer, vivre un ensemble d'acteurs autour des musiques du monde. Donc aujourd'hui, c'était les enfants. Nous aurons certainement l'occasion d'en accueillir d'autres à nouveau. Je vous dis à la semaine prochaine pour un nouveau numéro de Around the World sur Radio Présence Saint-Gaudens. Comme à l'accoutumée, les numéros de Around the World sont podcastables sur le site internet de Radio Présence et vous disposez également sur la page internet de l'émission tous les boutons qui vont bien pour les partager sur vos réseaux sociaux préférés. À bientôt, à la semaine prochaine.

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1: Quelque chose

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3: Commençons ce magazine avec le père Florent Ungpounou, curé des ensembles paroissiaux de Saint-Gaudens, Aspet et Salis du Sala. Père Florent, bonjour.
4: Bonjour Eric.
3: Nous sommes dans la période des premières communions. La prochaine date est prévue ce dimanche 7 juin à Salis du Sala et le dimanche suivant, le 14 juin, à Saint-Gaudens. La première a eu lieu déjà le week-end dernier.
4: Oui, évidemment, au week-end dernier, nous avons eu des communions et des baptêmes des petits-enfants. Voilà, à Aspet, c'est un moment de joie pour la communauté aussi et pour les familles. Et donc, la semaine prochaine, c'est-à-dire le dimanche 7, nous avons notre rendez-vous avec la communauté paroissiale de l'ensemble paroissial de Salis du Salat, où il y a des communions aussi. Et donc, voilà, c'est toujours un moment de retrouvailles, de joie pour l'Église et pour les familles.
3: Un rappel avec la procession eucharistique ce dimanche 7 juin à 16h. Le départ se fera de la maison Sainte-Marie à Aspet.
4: Oui, évidemment, rappelons-nous que ce dimanche, c'est le dimanche de la fête, la solennité du Très-Saint-Sacrement. Donc, nous avons la procession eucharistique dans l'après-midi à 16h. Le rendez-vous est donné à la place Précommun, donc devant la maison des sœurs, les religieuses d'Aspet, pour vers l'église. Donc, nous allons nous réunir à partir de 15h30, 15h45, pour commencer ponctuellement la procession à 16h. Donc, tout le monde est invité, ce n'est pas seulement limité à Aspet, c'est tout le monde, justement. Donc, les trois ensembles paroissiaux, et même ceux qui ne font pas partie de nos ensembles paroissiaux, peuvent venir vivre ce moment de procession, qui est une habitude qu'on a perdue pendant plusieurs années et qu'on est en train de reprendre petit à petit. Marcher à la suite de Jésus, Jésus vrai, vivant et présent dans le Très-Saint Sacrement de l'autel.
3: Pour celles et ceux que cela intéresse, une visite guidée est proposée samedi 6 juin à 16h30 de l'église Saint-Nicolas d'Estadens.
4: Oui, justement, à la fête de Saint-Nicolas, le 6 juin, donc la communauté chrétienne organise cette marche pour faire vivre aussi cette fête. Vous savez, Saint-Nicolas, c'est un évêque et les enfants ont l'habitude de recevoir les cadeaux de Saint-Nicolas. Voilà, donc. Voilà, nous remercions ceux qui ont organisé cette marche, hein, toujours pour faire vivre la spiritualité dans nos villages.
3: En ouverture des portes de la chapelle de Saint-Paul de Pujos pour la célébration de la solennité de Saint-Pierre et Saint-Paul, ce sera la fin du mois, hein, le lundi 29 juin à 18h.
4: Oui, comme d'habitude, il y a la messe, et puis la procession, et puis un moment de convivialité. Donc voilà, n'oubliez pas, marquez ça dans vos agendas. Toutes les gens qui sont habitués, toute la communauté chrétienne, nous sommes invités à honorer cette fête, comme d'habitude, hein, comme d'habitude. Donc voilà, invitez vos amis, invitez vos voisins pour qu'on soit nombreux à cette chapelle pour la célébration. Mais avant la célébration du 29 juin, vous pouvez toutefois visiter cette chapelle qui est une belle chapelle, qui est un lieu aussi de recueillement, un lieu apaisant, un lieu, bien qu'il y a le cimetière à côté, mais ça ne dérange pas, mais c'est un lieu vraiment apaisant pour se retrouver, pour se connecter à soi, se connecter à soi-même et se connecter à Dieu.
3: J'en rappelle la date, le lundi 29 juin à 18h, donc à la chapelle de Saint-Paul de Pujos. Voyons à présent les heures des messes pour ce week-end des 6 et 7 juin.
4: En ce qui concerne le samedi 6, nous avons la messe mensuelle des défunts à 9h30 à la collégiale de Saint-Gaudens et à 18h, la messe anticipée à Cassagne, dans le secteur de Salis du Salat. Et pour le dimanche 7, nous avons la solennité du Saint-Sacrement, donc la messe est à 9h à Aspet, 10h30 à la collégiale de Saint-Gaudens et à Salis du Salat, et puis la procession le soir à 16h à la place, le départ, place Précommun Aspet vers l'église d'Aspet.
3: Père Florent, merci.
4: Merci, Adichat.
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3: Catherine Delannoy, bonjour.
5: Bonjour.
3: Alors vous êtes responsable diocésaine des funérailles sur le diocèse de Toulouse. Vous êtes aujourd'hui en compagnie du père Stéphane Ayoaz, accompagnateur de cette halte spirituelle consacrée aux funérailles. Alors, cette journée a lieu aujourd'hui donc, au centre Saint-Louis à Saint-Gaudens, ce jeudi 4 juin. Tout d'abord, c'est une rencontre qui a lieu chaque année à la même époque?
1: Oui, elle a lieu tous les ans au mois de juin. Et on change tous les ans d'endroit.
3: Et cette année, comme les autres années, y a-t-il un thème particulier dans le cadre de ces journées?
1: Oui, alors à chaque fois, il y a un thème particulier. Donc cette année, c'était « Confiance, c'est moi, n'ayez pas peur » de Matthieu 14, 27.
3: Alors, en quelques mots, le plus gros de la journée a eu lieu ce matin. Hein. C'est une journée en deux parties, nous en parlerons dans un instant. Comment ce thème a-t-il été abordé?
1: Alors, c'est le père Stéphane qui l'a abordé, plus sur ne pas avoir peur par rapport à accueillir les familles. Comment nous faire passer cette espérance auprès des familles et nous aussi se sentir en confiance avec Dieu, avec le Christ.
3: C'est difficile de recruter des bénévoles dans les équipes des funérailles, surtout le diocèse de Toulouse.
1: Ça dépend vraiment des endroits en fait. Donc oui, c'est pas facile d'aller dire aux gens venez nous aider parce que ça fait un peu peur quand on connaît pas. Mais une fois qu'on entre dans une équipe, je pense que les gens sont contents en général.
3: Combien y a-t-il à peu près de bénévoles sur le diocèse de Toulouse?
1: Alors moi je dirais exactement le chiffre, je ne sais pas. Je pense entre 150 et 200 en tout, dans tout le diocèse.
3: Et que diriez-vous aux personnes qui nous écoutent pour les inciter de rejoindre l'équipe des funérailles à travers le diocèse?
1: Eh bien venez, n'ayez pas peur, faites confiance. Et puis vous serez bien accueillis dans toutes les équipes et les formations sont aussi très bien faites. Donc n'hésitez pas, venez.
3: Alors je le disais à l'instant, hein, cette journée du 4 juin a eu lieu en deux temps. Alors, le matin donc ici au centre Saint-Louis et puis dans l'après-midi vous avez eu l'occasion d'être à l'extérieur. Hein.
1: Oui, on va visiter la collégiale donc à Saint-Gaudens avec une visite guidée. Et puis, on permettra aux personnes d'avoir un temps personnel chacune pour soi, chacun pour soi. Et ensuite, on terminera avec l'Eucharistie avec le père Stéphane Ayoaz.
3: Catherine Delannoy, merci.
1: Merci.
3: Je rappelle que vous êtes responsable diocésaine des funérailles sur le diocèse de Toulouse. Merci.
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5: Chers amis de Radio Présence Pyrénées, bonjour. Au microphone, c'est le père Laurent de secteur pastoral Notre-Dame des Coteaux et on poursuit nos méditations dominicales. Ce dimanche prochain, nous allons méditer sur la fête du Saint-Sacrement. D'abord, je vais vous lire l'évangile prévu pour ce dimanche-là, et ensuite vous faire la courte méditation. Évangile de Jésus-Christ selon saint Jean. En ce temps-là, Jésus disait aux foules des Juifs, « Moi, je suis le pain vivant qui est descendu du ciel. Si quelqu'un mange de ce pain, il vivra éternellement. Le pain que je donnerai, c'est ma chair, donnée pour la vie du monde. » Les Juifs se querellaient entre eux, « Comment celui-ci peut-il nous donner sa chair à manger ?» Jésus leur dit alors, « Amen, amen, je vous le dis, si vous ne mangez pas la chair du Fils de l'homme, et si vous ne buvez pas son sang, vous n'avez pas la vie en vous. Celui qui mange ma chair et boit mon sang a la vie éternelle, et moi, je le ressusciterai au dernier jour. En effet, ma chair est la vraie nourriture et mon sang est la vraie boisson. Celui qui mange ma chair et boit mon sang demeure en moi, et moi, je demeure en lui. De même que le Père qui est vivant m'a envoyé, et que moi, je vis par le Père, de même celui qui me mange, lui aussi vivra par moi. Tel est le pain qui est descendu du ciel. Il n'est pas comme celui que les pères ont mangé. Eux, ils sont morts. Celui qui mange ce pain vivra éternellement. Acclamons la parole du Seigneur. Louange à toi, Seigneur Jésus. Mes chers amis, si vous avez fait attention à la lecture de l'Évangile, nous pouvons constater que nous sommes invités à reprendre conscience de ce qui se passe quand nous célébrons la table du Seigneur, plus communément appelée l'Eucharistie. Il s'agit d'un sacrement, c'est-à-dire des paroles et des gestes significatifs destinés à nous rendre présents à ce que le Christ a accompli en sa Pâque, en son passage de ce monde à son Père, en portant avec lui et faisant passer en Dieu notre vie actuelle et notre avenir. L'Eucharistie, chers amis, actualise tout cela. Ce mot d'ailleurs signifie « action de grâce », c'est-à-dire « acte de reconnaissance envers Dieu pour tout ce qu'il a fait pour nous dans le Christ et tout ce qu'il a fait au jour le jour ». Mais on peut se poser une question. Et que fait-il ? Mais Dieu nous fait exister. Il prend en charge nos erreurs, nos péchés, nos souffrances, nous croit pour nous faire sans cesse accéder à sa propre vie. Nous revivons donc d'une manière ou d'une autre, dans cette fête du Saint-Sacrement, nous revivons le dernier repas de Jésus, où il donne sens à tout ce qui va se passer. Même si l'évangile d'aujourd'hui que je viens de lire nous parle d'autre chose, nous sommes toujours dans le cadre de l'Eucharistie. Et n'oublions pas les paroles du Christ à la dernière scène. « Prenez et mangez, dit-il, ceci est mon corps livré pour vous. Prenez et buvez, ceci est mon sang. » Comprenons que le Saint-Sacrement n'est pas que les hosties que nous conservons dans nos tabernacles, mais notre participation au repas du Christ. La réserve eucharistique n'est là que pour permettre aux absents, en particulier aux malades, de participer à l'Eucharistie. D'ailleurs, les églises orientales, ils ne gardent pas en réserve les hosties qui restent après la célébration eucharistique. Ça, c'est destiné strictement pour les malades. L'essentiel du Saint-Sacrement est un peu masqué par l'abondance des gestes, des paroles, des chants, de musique. Tout cela est choisi et disposé pour permettre et mettre en évidence ce qui se passe dans et par la célébration de l'Eucharistie, la remise en présence, au présent, du don que Dieu, dans le Christ Jésus, nous fait participants à sa propre vie. L'Eucharistie, chers amis, n'est pas là pour nous donner la présence du Christ seulement. Il nous est présent de toute façon et de bien de manière, en particulier par ceux et celles qui nous entourent, par les autres, même les inconnus qui viennent vers nous. La parole que nous lisons et nous méditons chaque jour, cette présence mystérieuse qui est toujours dans notre cœur sans s'en rendre compte concrètement. Mais le don de la chair et du sang, don de la vie, ne doit pas passer au second plan dans notre vie. Essayons de résumer ce qui se joue dans l'Eucharistie. Tout d'abord, les lectures, qui sont là pour nous faire comprendre que la mort et la résurrection du Christ sont l'aboutissement de toute une histoire, comme vous allez le découvrir dans la première lecture. Son histoire, à lui, donne forme à notre histoire actuelle, ce que vous pouvez lire et découvrir dans la deuxième lecture. Et là, nous arrivons à l'Évangile, car la lecture évangélique nous aide à méditer son itinéraire, toujours orienté par la Pâque. Après la lecture et leur méditation vient l'offertoire. Le don du pain et du vin, reconnu don des dieux, passe par le travail de la nature et de nous-mêmes. Dieu nous donne d'être créateurs, et ce pain et ce vin représentent justement tout ce que l'homme produit. C'est ce produit qui va être appelé à devenir porteur de la vie de Dieu, don ultime qu'il nous fait de lui-même. Avec le rappel de la dernière scène, bien mise en évidence dans les évangiles, tout cela aboutit à la communion, ce partage du pain qui fait de nous, tous ensemble, le corps du Christ. Nous avons entendu dans l'évangile le Christ nous parler du pain descendu du ciel, pas comme le pain que le peuple élu avait mangé dans le désert, mais un pain qui ne s'épuise jamais. Oui, c'est ça, l'Eucharistie, c'est ça le corps du Christ. Ainsi se trouve récapitulée toute notre relation à Dieu. La création et toute notre vie, le pain et le vin, l'œuvre pour laquelle le Verbe s'est fait chair avec son aboutissement. Bien d'autres choses seraient à dire, en particulier à propos de l'invocation de l'Esprit, ce qu'on appelle nous les épiclèses pendant l'Eucharistie. L'Esprit Saint qui est là tout au long de l'action eucharistique. Faites cela en mémoire de moi, nous dit-il dans l'évangile de la scène. Mais cela ne signifie pas seulement refaire un rite, mais comme je vous donne ma chair et mon sang, donnez-vous, vous aussi, à frères et sœurs, à vos frères et sœurs, nous dit-il. Sommes-nous capables de le faire? Sommes-nous capables de le suivre sur le chemin de l'Eucharistie? À chacune et à chacun de répondre à sa vocation d'envoyer dans le monde et porter cette bonne nouvelle du Christ, celle de manger son pain, celle de communier à son corps et en son sang. Amen.
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7: Tracez ensemble va nous donner à entendre la deuxième partie du culte de Pentecôte, présidé par le pasteur Rémi Drouin. Lecture et commentaire du texte du jour qui se trouve dans le livre des Actes au début du chapitre 2.
8: Avant de poursuivre, nous prions afin de recevoir cette parole de vie et ce souffle qui nous inspire jour après jour. Seigneur notre Dieu, nous voici devant toi pour entendre la parole que tu veux nous dire aujourd'hui. Permets qu'à travers notre méditation de l'Écriture, nous puissions nous ouvrir à cette parole. Viens toi-même nous donner ton esprit, afin que nous puissions recevoir ainsi la nourriture spirituelle dont nous avons besoin pour avancer sur notre route, regonfler nos voiles et nous laisser guider par ton souffle dans notre vie. Amen. Aujourd'hui, le texte que nous allons partager est dans le livre des Actes, ce moment où les croyants sont rassemblés et où ils reçoivent ce souffle. Quand le jour de la Pentecôte arriva, les croyants étaient réunis tous ensemble au même endroit. Tout à coup, un bruit vint du ciel, comme si un vent violent se mettait à souffler, et il remplit toute la maison où ils étaient assis. Ils virent alors apparaître des langues pareilles à des flammes de feu. Elles se séparèrent et elles se posèrent une à une sur chacun d'eux. Ils furent tous remplis du Saint-Esprit et se mirent à parler en d'autres langues, selon ce que l'Esprit leur donnait d'exprimer. À Jérusalem vivaient des Juifs pieux, venus de tous les pays du monde. Quand ce bruit se fit entendre, ils s'assemblèrent en foule. Ils étaient tous profondément surpris, car chacun d'eux entendait les croyants parler dans leur propre langue. Ils étaient remplis d'étonnement et d'admiration et disaient « Ces gens qui parlent ne sont-ils pas tous galiléens? Comment se fait-il alors que chacun de nous les entende parler dans sa langue maternelle ? Parmi nous, il y en a qui viennent du pays des Parthes, de Médie et d'Élam. Il y a des habitants de Mésopotamie, de Judée et de Cappadoce, du Pont et de la province d'Asie, de Phrygie et de Pamphylie, d'Égypte et de la région de Cyrène, en Libye. Il y en a qui sont venus de Rome, de Crète et d'Arabie. Certains sont nés juifs et d'autres se sont convertis à la religion juive. Et pourtant, nous les entendons parler dans nos diverses langues des grandes œuvres de Dieu. Ils étaient tous remplis d'étonnement et ne savaient plus que penser. Ils se disaient les uns aux autres, « Qu'est-ce que cela signifie ?» Mais d'autres se moquaient des croyants en disant, « Ils sont complètement ivres. » Ta parole, Seigneur, est souffle de vie. Qu'il soit notre souffle, notre inspiration, notre respiration quotidienne.

0: Quel événement ? Déjà, on peut imaginer, quand le texte nous dit « les croyants étaient tous réunis », ça pourrait faire du monde aujourd'hui si tous les croyants de l'humanité étaient réunis dans un même endroit. Et ça semble très étrange, ce texte, quand on nous dit ça, comme s'ils étaient tous réunis dans la même maison et que ce souffle rentrait et les rassemblait. Oui, ils sont tous rassemblés. Même dans nos différents cultes célébrés à Saint-Gaudens, à Toulouse, en Corée du Sud, rassemblés en Afrique, rassemblés ici ou là aux États-Unis, nous sommes tous réunis. Tous réunis par ce même souffle qui souffle partout où il veut et qui vient nous rejoindre au plus profond de notre intimité et de notre humanité. Tous les croyants sont réunis dans ce même esprit. C'est déjà la première bonne nouvelle. Et quand je dis que ce souffle vient nous rejoindre tous dans notre humanité, c'est bien que, justement, et dans notre intimité, c'est un souffle qui vient nous rejoindre au plus profond de ce qui nous dirige, de ce qui nous guide dans notre langue maternelle. Comme si nous, nous pouvions l'entendre effectivement en occitan, en malgache, en allemand, en néerlandais, en toutes les langues, en espagnol et toutes les langues qui peuvent nous rassembler dans l'intimité de notre cœur, dans l'intimité de notre vie. Cette bonne nouvelle est pour chacun, chacune. Elle n'est pas dans une langue qui serait universelle et qui définirait un chemin unique et une pensée unique. Au contraire, dans l'Esprit de Dieu, Dieu veut nous rejoindre chacun, individuellement, dans ce que nous vivons, dans notre quotidien, dans notre vie, dans notre propre vie. Peut-être nous pouvons dire, quelle est cette ivresse de voir des gens qui peuvent croire en Dieu de cette manière-là ? Quelle est cette ivresse des gens qui chantent Dieu, un Dieu qu'on n'a jamais vu ? Quelle est cette ivresse de cette foi qui fait déplacer des montagnes ? Quelle est cette ivresse et cette allégresse que Dieu nous donne quand nous pouvons ressentir ce souffle, cette émotion particulière, là où il nous rejoint, là où nous étions complètement à bout de souffle, justement, là où nous étions complètement perdus dans nos pensées, dans notre quotidien, complètement enfermés, comme dans des prisons, les prisons de nos aliénations, les prisons de nos envies, de nos désirs frustrés. Quel souffle vient à un moment nous rejoindre, quand bien même nous pensions que c'était impossible, quand bien même nous ne trouvions plus l'oxygène dans tous ces climats, et particulièrement en ce moment, anxiogène. Oui, et dans l'anxiogène, on voit que il peut y avoir ce manque d'oxygène, ce manque de souffle. Et pourtant, le chemin des disciples et des croyants a dû être très compliqué aussi à ce moment-là, et par étapes, et par montagne russe peut-être parfois même. Dans ce chemin, depuis la Passion, il y a eu la mort du Christ, de celui en qui ils avaient mis tous leurs espoirs, leurs espérances, de celui qu'ils allaient penser être le sauveur ici, maintenant, celui qui allait faire la révolution, et qui meurt sur la croix. Déjà, premier scandale, première déception. On se souvient du chemin d'Emmaüs, où les disciples sont tellement attristés dans leur deuil de voir ce Christ sur la croix. Et pourtant, il est ressuscité. Il est ressuscité et il vient rejoindre les hommes et les femmes de son temps. Il vient les rejoindre alors que toutes les portes sont fermées, qu'ils sont confinés chez eux, qu'ils sont repliés dans l'attente, qu'ils ont peur, qu'ils ne savent pas trop comment faire avec cette bonne nouvelle. Oui, mais comment, alors qu'il est mort, qu'il est ressuscité, mais on ne sait pas trop. Ce sont les femmes qui ont cru en premier, qui l'ont annoncé aux autres. Mais il reste toujours ce doute et cette façon de s'enfermer dans la maison. Et c'est là où ils sont enfermés dans la maison que le Christ vient les rejoindre encore une fois, dans leur intimité. Pour faire quoi ensuite ? Se retrouver au moment de l'ascension que nous avons fêté la semaine dernière pour voir le Christ encore disparaître dans la nuée. Et s'entendre dire, mais ne restez pas là comme ça, ne restez pas là à rester figé, à scruter le ciel. C'est le moment de vous mettre en route. C'est le moment de partir, c'est le moment de se relancer. C'est le moment d'oser la confiance. C'est le moment d'oser reprendre le pas. De ne pas rester sur quelque chose d'une pensée magique qui pourrait descendre tout de suite en claquant des doigts pour nous rejoindre. Mais de pouvoir oser nous-mêmes faire nos pas. Dans ce monde, l'Esprit nous accompagne. Et aujourd'hui, c'est cet Esprit que nous célébrons. L'Esprit qui vient nous rejoindre. Cet Esprit de bonne nouvelle qui nous dit ce souffle pour pouvoir oser porter cette bonne nouvelle jusqu'aux extrémités de la terre. Alors même que notre espace s'est rétréci, nos voyages, nos projets, alors même que le ciel, pendant cette longue période, s'est résumé au plafond de nos appartements, de nos chambres, les pensant infranchissables. Et pourtant, même là, nous sommes invités à puiser notre force dans ce souffle pour reprendre les chemins de la relation possible. L'élan est le baume au cœur pour oser reprendre les sentiers de vie. Alors oserons-nous avancer alors que les nuages que nous scrutons sont tellement sombres, qu'il y a toujours dans notre vie des gens qui souffrent, qu'il y a toujours la maladie, qu'il y a toujours la souffrance, la violence. Pourtant, Dieu vient nous rejoindre et vient nous donner ce souffle parfois imperceptible, mais qui peut nous relancer, nous faire des clins d'œil à nous aussi, pour pouvoir nous faire vivre de façon nouvelle, pouvoir nous remontrer sur notre chemin des petites indications, des petits déclics, pour dire « Ah oui, mais quel est ce souffle que je ressens, quel est ce bonheur indescriptible malgré tout et avec tout ?» Dans ces nuages sombres, pouvoir trouver ce trésor, ce rayon de soleil tout au fond de notre cœur d'une tendresse retrouvée. Oui, c'est bien à cela que nous sommes invités, par cet esprit de Pentecôte, par cet esprit du souffle de Dieu, de pouvoir retrouver au fond de nous-mêmes ce temps, ce moment où nous arrêter sans rester à l'arrêt. Nous arrêter pour le retrouver et se laisser porter encore et encore dans notre humanité pour semer et pouvoir partager ce souffle que nous avons reçu à un moment, pouvoir se souvenir de ce souffle qui nous a à un moment guidé et qui peut encore nous faire repartir de l'avant, qui peut encore gonfler nos voiles pour avancer, oser la rencontre, oser cette confiance, ce souffle de l'esprit. Comme si nous restions justement scrutés vers le ciel comme à l'ascension, comme si nous restions paralysés, immobiles. Mais par le souffle de Dieu et voulant nous réunir tous dans notre intimité, nous rejoindre notre intimité, nous rejoindre dans notre parcours de vie, il veut que nous puissions nous faire confiance aussi comme il nous fait confiance pour que nous puissions avancer et il nous rejoindra dans les pas que nous ferons ici ou là, dans cette petite étincelle que nous pourrons produire, que lui transformera dans sa flamme d'amour et dans son amour ardent qu'il a pour chacun et chacune d'entre nous. Amen.
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1: recevons aujourd'hui Bertrand Vergely. Bertrand Vergely est philosophe, il enseigne en classe préparatoire à Orléans ainsi qu'à l'Institut orthodoxe Saint-Serge à Paris. Bonjour Bertrand.
3: Bonjour.
1: Vous êtes l'auteur de nombreux ouvrages et aujourd'hui nous vous recevons pour une deuxième émission sur votre livre « La tentation de l'homme-dieu » paru en 2015 aux éditions Le Passeur. Nous avions parlé de la distinction qu'on pouvait faire entre l'homme-chose, l'homme-objet et puis l'homme-sujet, en quelque sorte. Est-ce que, maintenant aujourd'hui je vous poserai la question à un autre niveau, est-ce qu'on peut faire une relation entre la tour de Babel

avec Dieu, et c'est la tentation d'arriver à concurrencer Dieu en créant une unité, l'unité de toute l'humanité. L'unité de toute l'humanité pour pouvoir, en quelque sorte, faire une humanité divinisée. Et nous savons le résultat de la tour de Babel. Dieu écroule cette tour et il introduit la diversité des langues. La diversité des langues qui permet, qui va ensuite organiser le devenir de l'humanité. Et on peut dire en quelque sorte que la tour de Babel, c'est une volonté de Pentecôte sans Pentecôte. C'est lors de la Pentecôte qu'on surmonte la différence des langues. Je crois qu'un des grands vœux de l'homme, c'est d'arriver à une langue universelle. Et Dieu nous propose d'arriver à une langue universelle, oui, mais avec les anges, avec le ciel, et pas simplement par une fabrication purement humaine. Bien, alors quel est le lien entre l'homme-Dieu et puis d'autre part la tour de Babel ? Je pense qu'il y a un lien qui est visible dans la deuxième caractère que j'ai trouvé dans l'homme-Dieu. Alors l'homme-Dieu, c'est une expression qui est le fait de Luc Ferry qui a parlé de l'homme-Dieu ou le sens de la vie. Et il entend par l'homme-Dieu le sacré de la personne humaine et il nous dit « la vie, c'est pas le sacré avec Dieu, c'est le sacré de l'homme ». Bien. Pour moi, l'homme-Dieu désigne la tentative par le transhumanisme aujourd'hui, non pas d'être dans le sacré de la personne, mais de créer un homme éternel qui aurait aboli la mort. Je pense qu'aujourd'hui, la tentation de l'homme-Dieu n'est pas simplement la tentation d'abolir la mort et d'arriver à l'illimité, comme nous en avons parlé dans la dernière émission, mais c'est aussi la volonté d'arriver au monde de l'égalité et d'autre part au monde de la sécurité. Donc, c'est quelque part d'arriver à la justice, au bonheur et à la divinité par des moyens qui sont pour la mort des moyens purement techniques, pour l'égalité des moyens purement politiques, et puis pour la sécurité par une sorte de révolution culturelle qui amènerait un nouveau type d'intelligence qui serait capable de tout surveiller. Et là, il faut réfléchir sur ce que veut dire l'égalité, l'égalité qui est symbolisée par le pour tous. Alors, nous voulons vivre dans un monde de justice, et je crois que vivre dans un monde de justice est bien évidemment quelque chose d'appréciable. Mais je crois que là, on va retrouver effectivement l'épisode de Babel. On essaye de fabriquer une unité mondiale égalitaire et démocratique qui ressemble énormément à la tour de Babel. Et on le voit très bien. On voit très bien, par exemple, dans le type d'égalité qui est mis en place. Vous savez, Aristote disait que quand on fait de la justice, il faut tant créer des égalités que des inégalités. Et non pas simplement la pure et simple égalité. C'est-à-dire l'égalité, c'est l'égalité de droit, mais la justice, c'est aussi l'équité et d'autre part, c'est la différenciation des mérites. Et aujourd'hui, on n'entend pas parler de différenciation des mérites, on entend plutôt parler uniquement de l'égalité de droit, afin de pouvoir ici fonder une espèce d'utopie qui serait l'humanité rassemblée autour du « pour tous ». Alors je crois qu'il y a là une déformation de la notion de fraternité.

0: Alors je rappelle que nous recevons aujourd'hui le philosophe Bertrand Vergely sur son livre « La tentation de l'homme-dieu ». Bertrand, vous venez d'évoquer le fait que le problème pourrait être la déformation de la fraternité qui pourrait se définir comme une union sans confusion des personnes pour reprendre la définition de la Trinité. Est-ce que vous pourriez continuer sur ce chemin ?
1: Ben, si vous voulez, la fraternité n'est pas séparable de la paternité. Et c'est ça qui unit la fraternité. La paternité, c'est la paternité divine, la source ineffable de vie. Et ce qui fait que nous sommes frères, c'est que nous sommes frères en tant que nous sommes tous issus de cette source ineffable de vie. Il n'y a pas de fraternité sans paternité. La République, la démocratie veut fonder une fraternité, mais elle veut fonder une fraternité contre la paternité divine, sans la paternité divine. Et résultat, on assiste à quoi ? Eh bien, on assiste à quelque chose qui est le domaine de la confusion dans lequel nous sommes. Ça l'aperçoit à tous les niveaux. Je parlais tout à l'heure de la notion de justice. La justice se fonde sur l'égalité, mais elle se fonde aussi sur l'équité. Si elle se fonde sur l'égalité et qu'il n'y a pas d'équité, c'est-à-dire qu'on ne rend pas à chacun ce qui lui revient, eh bien nous sommes dans une justice qui est inéquitable à force d'être égalitaire. Nous sommes dans une justice qui est déséquilibrée. Prenons maintenant la même chose, prenons la question de l'humanisme, prenons la question de la tolérance, ou prenons la question du respect, ou prenons encore la question de la dignité. On va retrouver à chaque fois, dans tous ces grands thèmes qui sont avancés par la démocratie contemporaine, on va aboutir au même déséquilibre. C'est-à-dire, sous prétexte d'humanisme, on nous dit quoi ? L'humanisme, c'est une espèce de bonté, vous avez parlé de vertu chrétienne un peu devenue folle, et qui consisterait à admettre tout le monde sans aucune discrimination. Eh bien, je ne suis pas du tout pour discriminer des gens, ou encore, thème de mots très à la mode, les stigmatiser, mais je remarque une chose, c'est que l'homme ne se fonde pas sans le sens de l'autre avec un grand A. Et que être humaniste, c'est pas accueillir tous les hommes, c'est accueillir le mystère de l'homme et pas simplement tous les hommes. Si on rentre dans une humanité sans mystère, où il y a tout et n'importe quoi, on est dans la confusion et dans le chaos.
0: Vous voulez dire en quelque sorte qu'il n'y a plus de différence entre les personnes ?
1: Oui, c'est-à-dire on ne sait plus ce qu'on entend par homme, n'importe qui propose n'importe quoi au nom de l'homme et il n'y a plus quelque chose par rapport à quoi on se situe. Même chose, le respect nous rappelle Kant, c'est pas le respect de tout le monde, c'est le respect de la loi, c'est le respect du respect. Nous apercevons aujourd'hui qu'on parle d'un respect du respect et sans respect de la loi. Résultat, on respecte un peu tout et n'importe quoi. Prenons la question de la dignité. La dignité en nous, comme le dit Kant toujours, c'est ce qui n'a pas de prix, c'est pas la fierté. C'est pas la décence. Aujourd'hui, qu'est-ce qu'on appelle la dignité ? La fierté personnelle. Et non plus quelque chose qui est sans prix et qui est au-delà de toute valeur. Donc nous avons offert une dignité au rabais. Même chose, la tolérance. La tolérance voudrait être l'ouverture à tous les courants de culture, quels qu'ils soient, toutes les opinions, sans discrimination aucune. Je rappelle que c'est impossible. Dans notre monde qui est tolérant, le racisme n'est pas toléré. Or, il y a des gens qui sont racistes, on pourrait très bien dire, écoutez, c'est mon opinion. Donc, on ne peut pas tout tolérer. Et la tolérance, il y a un certain nombre de choses qu'elle ne tolère pas. Bien, qu'est-ce que c'est que la tolérance ? C'est l'intelligence. Quand à un moment, on se rencontre les uns les autres, eh bien, à un moment, on n'a aucune envie de se taper dessus, mais on a plutôt envie de s'écouter les uns les autres pour essayer de recueillir le fruit de la tradition de chacun. Nous apercevons quoi ? Nous apercevons que nous sommes ici dans la confusion. Et c'est la raison pour laquelle Dieu, à un moment, fait s'écrouler la tour du Babel, parce que l'unité de l'humanité est appréciable, mais il faut une unité transcendante, une unité divine. Autrement, cette unité, c'est une unité de façade et c'est le règne de la confusion.
0: Merci beaucoup Bertrand.
1: Merci.
0: C'était sur les sentiers de l'orthodoxie avec le philosophe Bertrand Vergely sur son livre « La tentation de l'homme-dieu ».

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2: Bonjour à tous et bienvenue dans cette émission Plus de vie. Très heureux de vous retrouver, ici le pasteur Erwan Pelletier de l'église de Saint-Gaudens. Et sans plus tarder, nous allons voir ensemble une pensée sur le thème suivant « Quand l'évangile dérange ». Et nous allons nous appuyer sur un texte de la Bible dans les Actes, au chapitre 17, à partir du verset 1er. « Ils traversèrent Amphipolis, puis Apollonie, et gagnèrent Thessalonique, où les Juifs avaient une synagogue. Selon son habitude, Paul s'y rendit, et pendant 3 sabbats, il discuta avec eux sur les Écritures. Il leur expliquait et leur démontrait que, d'après elle, le Messie devait mourir, puis ressusciter. Le Messie, disait-il, n'est autre que ce Jésus que je vous annonce. Quelques Juifs furent convaincus et se joignirent à Paul et Silas, ainsi qu'un grand nombre de non-Juifs qui adoraient Dieu et plusieurs femmes de la haute société. Mais les autres Juifs, jaloux, recrutèrent quelques voyous trouvés dans les rues et provoquèrent des attroupements et du tumulte dans la ville. Ils furent irruption dans la maison de Jason pour y chercher Paul et Silas qu'ils voulaient traduire devant l'assemblée du peuple. Mais ils ne les trouvèrent pas. Alors ils emmenèrent Jason et quelques frères devant les magistrats de la ville. « Ces individus, criaient-ils, ont mis le monde entier sans dessus dessous. Et maintenant, ils sont ici. Jason les a reçus chez lui. Ils agissent tous contre les édits de César, car ils prétendent qu'il y a un autre roi nommé Jésus. » Ces paroles émurent la foule et les magistrats. Ceux-ci ne relâchèrent Jason et les autres croyants qu'après avoir obtenu d'eux le versement d'une caution. Le monde accepte beaucoup de choses. Les opinions, les philosophies, les religions sans puissance, une foi discrète qui ne change rien. Mais lorsque le véritable évangile arrive, il dérange, il expose, il transforme, il renverse les habitudes, il secoue les consciences. À Thessalonique, Paul et Silas ne viennent ni avec des armes, ni avec une armée. Ils viennent avec la parole de Dieu. Et pourtant, toute la ville est troublée. Pourquoi ? Parce que le vrai évangile dérange toujours quelque chose. Premièrement, l'évangile dérange les fausses sécurités. Paul entre dans la synagogue, il parle avec les Juifs à partir des Écritures. Il va démontrer que Jésus est le Messie qui devait souffrir, il est celui qui devait ressusciter et que Jésus est ce Messie. Cela dérange leurs habitudes religieuses et même leurs certitudes religieuses. Les Juifs avaient leurs traditions, leurs habitudes, leur système religieux, leur manière de comprendre Dieu. Mais la vérité de Christ vient tout remettre en question. Comme application, aujourd'hui encore, l'évangile dérange. Les traditions mortes, les faux raisonnements, la religion sans repentance, les habitudes de péché, beaucoup veulent d'un Jésus qui bénit, d'un Jésus qui agit, mais pas d'un Jésus qui règne. Un évangile qui console, mais pas un évangile qui transforme. Or, le véritable évangile touche au plus profond des cœurs, la conscience, les priorités et même la manière de vivre. Deuxièmement, l'évangile dérange parce qu'il transforme des vies. Au verset 4, nous avons vu que plusieurs vont être convaincus et vont se joindre à Paul et Silas. Et parmi ces personnes, il y a des Juifs, il y a des Grecs, il y a des femmes influentes. Ce qui dérange, ce n'est pas seulement le message, mais c'est aussi l'impact qu'a ce message. Quand quelqu'un rencontre véritablement Jésus-Christ, sa vie change, son langage change, ses priorités changent, ses fréquentations changent et cela dérange bien sûr ceux qui aimaient l'ancienne personne. Nous avons l'exemple dans la Bible de Zachée. Quand il va rencontrer Jésus, il va redonner une partie de ce qu'il a volé. Quand Marie de Madeleine va rencontrer Jésus, les ténèbres vont reculer. Quand Pierre va rencontrer Jésus, sa peur va devenir courage. Oui, le véritable évangile, la bonne nouvelle de Jésus, produit un changement profond et visible. Troisièmement, l'évangile dérange aussi les intérêts humains. Au verset 5, il est écrit « Mais les autres Juifs, jaloux, recrutèrent quelques voyous trouvés dans les rues. » Il y a ici la jalousie. Pourquoi ? Parce qu'ils voient des foules bouger, des cœurs changer et une influence leur échapper. Le réveil dérange souvent ceux qui veulent garder. Garder le contrôle, garder le pouvoir, garder la réputation, garder les privilèges. On peut être très religieux, très actif, très présent dans l'œuvre et combattre malgré soi ce que Dieu est en train de faire. On parle de jalousie spirituelle. Ça détruit des relations, ça attaque des serviteurs de Dieu, ça critique au lieu de bâtir, au lieu de discerner et au lieu finalement de se réjouir. Quatrièmement, l'évangile dérange les puissances du monde. Verset 7, il est écrit « Ces individus ont mis le monde entier sans dessus-dessous, car ils prétendent qu'il y a un autre roi nommé Jésus. » Voilà le vrai problème. L'évangile proclame un autre roi, un autre royaume, une autre autorité, c'est Jésus. Le monde accepterait bien volontiers un Jésus historique, un Jésus philosophe, un Jésus qui a marqué son temps, mais il résiste au Jésus qui est roi. Car si Jésus est roi, César ne l'est plus, le péché ne l'est plus non plus, l'orgueil ne l'est plus, le monde ne l'est plus. Et pour chacun d'entre nous, il faut peut-être se poser cette bonne question : qui règne réellement dans ma vie ? Ce sont peut-être mes désirs, l'argent, la peur, l'opinion des autres, ou alors Christ. L'évangile dérange tout ce qui veut prendre la place du roi, et finalement, sur notre cœur, il ne doit y avoir qu'une seule place, la place du roi, c'est Jésus. Cinquièmement, l'évangile dérange, mais il continue d'avancer. Nous avons vu que beaucoup de gens vont être touchés et que finalement, ils vont finir par relâcher Jason et les autres croyants. Malgré l'agitation, les accusations, la persécution et les menaces, l'œuvre continue d'avancer. Paul va repartir et l'évangile va avancer encore plus. Il y a une vérité importante à connaître. On peut emprisonner un prédicateur, on peut critiquer une église, on peut combattre la foi, combattre les croyants, mais on ne pourra jamais arrêter la parole de Dieu. Alors Dieu nous encourage, ne soyons pas surpris. Si notre foi dérange, si notre consécration dérange, si notre refus de faire comme tout le monde et de vivre dans le compromis dérange aussi, effectivement, une lumière dérangera toujours les ténèbres. À Thessalonique, on a accusé les disciples de bouleverser le monde, mais finalement, c'est une belle accusation extraordinaire. En effet, Jésus vient bouleverser les vies. Il vient changer, transformer les cœurs. Il nous fait passer de la mort à la vie et on ne peut pas rester caché, silencieux, face à cette bonne nouvelle. Dieu cherche encore des hommes et des femmes qui veulent recevoir la bonne nouvelle, qui veulent aussi bien sûr la suivre et qui veulent se laisser transformer, changer par le Seigneur Jésus. Est-ce que cet évangile peut encore venir nous déranger, nous transformer, nous pousser au changement ? Laissons toute la place à Dieu, car cet évangile, c'est la puissance de Dieu pour le salut de quiconque croit. Plaçons notre foi en Jésus-Christ, il est mort, il est ressuscité et il transforme encore beaucoup de vies. Il guérit, il libère, il sauve, il restaure. Dieu est bon, Dieu est grand et il est accessible pour chacun d'entre nous. Merci notre Père de nous avoir donné Jésus. Merci parce que ton évangile, la bonne nouvelle, vient déranger ce monde. Mais Seigneur, nous te prions de prendre la première place de notre cœur, de commencer ou de continuer ce changement en nous. Rends-nous semblables à toi, que nous puissions marcher sur ce nouveau chemin que tu as tracé pour nous. Merci parce que tu es avec nous tous les jours jusqu'à la fin du monde. Bénis chaque auditeur, chaque auditrice, que cet évangile puisse rentrer dans chacun des cœurs et opérer ce changement que toi seul peux faire pour la seule gloire de ton nom. Amen. Merci à tous d'avoir suivi cette émission. J'espère que Dieu vous a parlé, vous a fait du bien et je vous dis à très bientôt. Bonne journée.
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0: Bonjour à tous. À la une de l'actualité, Bernadette Chirac s'est éteinte dans la soirée, paisiblement entourée des siens. Annonce de sa fille Claude. La veuve du président Chirac venait d'avoir 93 ans. L'ancienne première dame de 1995 à 2007 avait accompagné pendant des décennies la carrière politique de Jacques Chirac. Bernadette Chirac était restée longtemps discrète, parfois moquée pour son attitude très classique. Mais elle avait fini par devenir une figure populaire grâce à son franc-parler, à son influence politique, aussi en coulisses. On l'a surnommée, cela dit, la tortue. Elle-même et son mari Jacques Chirac en avaient parlé ouvertement à la télévision.
1: Moi, je suis la femme du bulldozer. Faut que je résiste.
2: Et sa notion du temps nécessaire est un peu différente de la mienne. Autrement dit, je suis plutôt quelqu'un de rapide, elle est plutôt quelqu'un, je dirais pas de lent, mais de réfléchi. Alors, il y a souvent un petit décalage.
1: Il faut se donner un peu de temps. Je ne peux pas vivre continuellement dans une action. Je ne suis pas faite pour ça. Avec un rythme, on revient toujours à la tortue.
2: Mais la tortue est un animal familier, sympathique, chaleureux. Et ça n'a rien de désobligeant d'être comparé à une tortue. Elle a gagné par rapport au lièvre.
0: Bernadette et Jacques Chirac dans un entretien croisé que vous pouvez retrouver en entier sur la page YouTube de l'INA. Bernadette Chirac qui s'était aussi imposée elle-même auprès des Français, notamment avec l'opération Pièce Jaune, opération caritative pour les enfants hospitalisés. Et les hommages se multiplient. Depuis l'annonce de son décès, une grande dame s'en va pour Emmanuel Macron. La France perd une femme d'exception, écrit Bruno Retailleau. Elle aimait les Français, ajoute Éric Ciotti. Une femme ancrée dans la mémoire des Français pour Xavier Bertrand. À sa façon, elle participa au combat féministe, a écrit Olivier Faure. Dans le reste de l'actualité, le principal suspect dans la mort de la jeune Liana est visé par une nouvelle plainte pour viol, pour des faits présumés en 2023. Emmanuel Macron et le ministre de la Justice reconnaissent des défaillances dans le suivi judiciaire de cet homme. Un plongeur d'une trentaine d'années a été tué par un requin ce matin au large de Perth en Australie. L'homme pratiquait la chasse sous-marine avec sa famille lorsqu'il a été attaqué par un squale estimé à 4,5 mètres de long. Et puis en sport, c'est le Grand Prix de Monaco avec les derniers essais libres. Et les qualifications cet après-midi, Lewis Hamilton a signé le meilleur temps des essais hier devant son coéquipier Ferrari, Charles Leclerc. Fin de ce flash, excellente journée.

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2: Et dans toute la presse chrétienne cette semaine, Marie-Pierre, il est question d'une cathédrale et d'un architecte.
3: Et oui, Jonathan. Et la cathédrale, c'est la Sagrada Familia à Barcelone. Cathédrale dans laquelle, ce mercredi 10 juin, à l'occasion de son voyage de 6 jours en Espagne, le pape Léon XIV célébrera une messe. L'architecte ? Antonio Gaudí, magnifique artiste espagnol dont on célèbre en cette année 2026 le centenaire de la mort. Un architecte qui voulait égaler les bâtisseurs de Saint-Pierre de Rome ou de Notre-Dame de Paris. Mais fervent catholique, il a veillé à ce que l'œuvre des hommes ne dépasse pas celle de Dieu. Ainsi, le clocher de la Sagrada Familia ne dépasse donc pas le sommet de la colline voisine de Montjuïc. 50 cm en moins. Un étonnant mélange d'ambition démesurée et d'humilité pour un homme élevé en avril 2025 au rang de vénérable par le pape François. C'est ce que vous lirez dans la Croix Hebdo.
2: La Croix Hebdo donc, mais aussi les magazines La Vie et Famille Chrétienne qui reviennent longuement sur cet admirable édifice enfin terminé.
3: Oui, pour La Vie, il s'agit donc d'une œuvre de foi en perpétuelle construction, donc pas tout à fait terminée, vous voyez Jonathan. Et pour Famille Chrétienne, d'une catéchèse sculptée dans la pierre. Vous admirerez les splendides photos de nos confrères, notamment celle de l'impressionnante clé de voûte qui, à la croisée du transept, s'élève à plus de 60 mètres. Une cathédrale devenue le symbole de Barcelone et de la foi de son architecte. Prenez le temps ce week-end de lire l'histoire de la construction de cette cathédrale des pauvres dédiée à la Sainte Famille et de comprendre, comme je le lis dans les colonnes de La Vie, comment, pourquoi Gaudí a fait de la Sagrada Familia son refuge, ainsi que la concrétisation de sa vision d'une société meilleure. Dans les pages de Famille Chrétienne, vous découvrirez aussi comment sa foi est présente dans chaque élément, chaque recoin. Comment chaque détail est conçu pour élever l'esprit humain et comment enfin la prière occupait une place centrale dans sa vie. Pour ma part, je retiendrai ce beau titre de la Croix Hebdo, Tutoyer le ciel avec Gaudí.
2: Dans la Croix de ce mardi, nos confrères nous parlent quant à eux d'un homme qui faisait la manche sous le porche de la cathédrale de Bayeux.
3: Il s'appelait Lionel. C'était un gentil, un passionné d'équitation. Il avait travaillé comme palefrenier dans de nombreuses écuries. Le 9 septembre 2025, après 20 ans d'errance, Lionel est mort dans la rue. Il avait 58 ans. Lionel fait partie de ces 929 personnes sans domicile fixe décédées dans la rue en 2025 et auxquelles le collectif des morts de la rue rendait hommage ce 2 juin dernier. Comme chaque année, pour faire revivre leurs souvenirs et parce que chacun d'entre eux est unique aux yeux de Dieu, le journal La Croix grave leur nom sur les pages de son journal. Vous les retrouverez dans l'édition de ce mardi. Ils s'appelaient Sandrine, Philippe, Ludovic, Brigitte, des hommes et des femmes qu'aurait pu rencontrer Hélène, elle qui coiffe gratuitement les sans-abri. Dans un podcast de Famille Chrétienne, cette jeune femme raconte comment, alors qu'elle était au plus bas, malade d'un cancer, Jésus a fait irruption dans sa vie, elle qui n'était pas baptisée, et comment cette rencontre a radicalement changé sa vie. Aujourd'hui, Hélène, qui a créé l'association La Coiffure du Cœur, prend soin des gens de la rue.
2: Espérance toujours.
3: Oui, la première fois que je me suis retrouvée avec mon fils Zir dans un abri lors d'un bombardement, je me suis sentie coupable. Quelle vie lui ai-je offerte ? S'interroge dans La Croix de ce mardi Katerina Butcheska, une jeune artiste ukrainienne. Donner la vie en temps de guerre, un réflexe de survie ? pas toujours. Mais dans un pays qui, depuis l'invasion russe, accuse un déclin démographique inédit, certaines femmes, comme Katerina, comme Daria, ont fait le choix conscient de la maternité. Pour autant, Daria confie avoir beaucoup hésité. Mais après 4 ans de guerre totale, elle et son mari ont compris qu'il ne fallait plus attendre une hypothétique fin à ce conflit. Mon horloge biologique tourne. Alors, pendant que Vladislas est sous les drapeaux, elle est partie sur le front démographique. Pour autant, l'angoisse de la guerre et de l'avenir n'est jamais très loin. Et puis, peut-être qu'un jour, son fils pourrait partir à la guerre, lui aussi. Cela me réveille parfois la nuit. De toutes les manières, ce sera son choix le moment venu. Danilo va grandir, ici, en tant qu'Ukrainien, en Ukraine. Nous n'avons qu'un seul pays. Il faut le faire vivre, quoi qu'il en coûte.
2: Et enfin, pour terminer, on parle d'ange et d'ogre.
3: Oui, Jonathan, avec Olivier Weber. Il est correspondant de guerre, écrivain, voyageur, diplomate. Et dans les colonnes du Pèlerin, il dialogue cette semaine avec notre consoeur Muriel Fauria, et ce, au sujet de son dernier livre, « Des anges et des ogres ». Une galerie de personnages rencontrés au fil de ses expéditions et reportages en Chine, en Érythrée, au Yémen, en Afghanistan. Une invitation à écouter les palpitations du monde, écrit notre consoeur. On y rencontre notamment, mais il y en a bien d'autres, une femme fascinante surnommée Commandeur Latifa. Une infirmière devenue par la force des choses chirurgienne. Son nom, dans les années 80, résonnait dans le maquis afghan. C'est une femme formidable, rappelle Olivier Weber. Une parmi tous ces anges qu'on rencontre sur les terrains de conflit, au service des autres et de l'humanité. Tout comme le père de Beaurecueil, un dominicain, parlant l'arabe et le persan, et qui a créé un orphelinat à Kaboul. Mais sur les terrains de conflit, on croise aussi des tueurs sanguinaires. Les tigres tamouls, le président de l'Érythrée, ou les anciens Khmer rouges qui n'ont toujours pas été jugés. Mais qu'est-ce qui le porte donc, notre confrère ? L'esprit d'aventure, la rencontre, la transmission ? Oui, bien sûr, mais avant tout l'humain. C'est l'humain qui l'intéresse. Et si Olivier Weber dit ne pas avoir la foi, il reste dans l'espérance et dans une vision fraternelle du monde. D'ailleurs, c'est avec ces mots à lui, que je terminerai. Dieu, quel qu'il soit, a mis une étincelle en chacun de nous. À nous de la faire briller.
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1: Bienvenue à tous à l'écoute d'Éco pour notre rendez-vous hebdomadaire avec les entreprises d'Occitanie. Aujourd'hui, je vous propose une nouvelle série d'émissions consacrée à la société Eagle Eye Digital. Elle a été fondée en 2020 par son actuel président directeur général Nassim Amis et elle est spécialisée dans l'utilisation du réseau LinkedIn. Nassim Amis est l'invité de ce numéro et des trois qui vont suivre.
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1: Bienvenue à Nassim Amis et grand merci d'avoir accepté ma proposition de venir présenter Eagle Eye Digital, la société que vous présidez depuis 6 ans.
2: Mais tout le plaisir est pour moi, merci pour l'invitation Eric.
1: Vous avez donc fondé Eagle Eye Digital en 2020, mais auparavant vous avez eu une première carrière. Est-ce que vous pouvez nous retracer votre parcours depuis votre diplôme de fin d'études jusqu'à la création de votre entreprise ?
2: Donc j'ai fait des études en marketing, en management, en finance et j'ai eu la chance d'être recruté très tôt dans une multinationale allemande. J'y suis resté 8 ans. Je dis que j'ai eu la chance d'être recruté par cette multinationale en particulier parce que c'est une multinationale qui m'a rapidement confié des responsabilités. Donc ça m'a permis d'évoluer, de grandir, de mûrir, de voyager, voilà, de devenir un petit peu qui je suis aujourd'hui.
1: Donc une première carrière qui a duré à peu près 15 années.
2: Tout à fait.
1: Vous avez occupé quel genre de poste durant ces 15 années ?
2: Alors, j'ai travaillé essentiellement dans le business development, donc tout ce qui est stratégie de développement d'entreprise. J'ai eu des responsabilités dans des structures commerciales. Alors là, c'était pour la seconde multinationale pour laquelle j'ai travaillé. J'ai fait vers la fin de la coordination logistique à travers plusieurs pays, la supply chain comme on dit. Voilà, mais le plus gros de mon expertise c'était le business développement et la stratégie d'entreprise.
1: Et donc à un moment donné, vous créez votre entreprise en 2020. Qu'est-ce qui vous a donné cette envie et précisément dans ce domaine d'activité, l'utilisation du réseau LinkedIn ?
2: Alors c'est une longue histoire que je vais essayer de résumer. Créer une entreprise, c'est un rêve de gosse. J'ai compris très tôt, quand mes parents refusaient de m'acheter certains jouets parce que j'en avais beaucoup, qu'il fallait que j'aie mon propre argent pour pouvoir m'acheter ces jouets-là, qu'il fallait que je crée quelque chose pour obtenir de l'argent. Et j'ai harcelé tous les membres de ma famille en concevant, en fabriquant des objets qui n'avaient pas de grosse valeur, mais qui avaient un prix. Et ce prix-là m'a permis de petit à petit d'acheter les jouets que je voulais. Et c'est quelque chose que j'ai gardé, donc un peu... Alors ça, j'avais peut-être 7-8 ans quand j'étais à ces premières conceptions. Puis à 12-13 ans, je travaillais pour la création d'un magazine pour mon école, mais je savais déjà calculer un coût de revient, je savais ce qu'était une marge, mais j'avais appris ça, mais d'une manière assez naturelle.
1: En autodidacte.
2: Ah oui, totalement. Et donc, c'est pour cette raison que j'ai fait des études en marketing, en management, en finance, parce que voilà, c'était une suite logique. Donc le monde de l'entreprise où je travaille sur le business développement et la stratégie, c'était une suite logique. Et puis, alors, ça a mis un peu de temps, j'ai pris mon courage à deux mains, j'ai démissionné, j'ai laissé mon rôle de cadre multinational de côté pour réaliser un rêve de gosse. Voilà comment est-ce que j'en suis arrivé à créer mon entreprise. Donc ça, c'est pour la première partie de l'histoire. La seconde, comment est-ce que j'en suis arrivé à LinkedIn en particulier ? Ben en fait, créer mon entreprise, comme je viens de vous le dire, ça remonte à très loin. Et dès 2010, j'avais appris à créer des sites internet. C'était pas le côté geek qui me passionnait, mais le côté, ben voilà, quand on crée un site internet, on peut être visible auprès de pas mal de personnes. Certains peuvent s'inscrire et recevoir nos newsletters, donc on peut communiquer avec beaucoup de monde. Et puis, à ces personnes qui nous suivent, on peut leur proposer des formations, du coaching, des accompagnements. On peut enregistrer ses propres formations en ligne et vendre ça à la planète entière. Donc c'était ça un petit peu l'idée qui me fascinait depuis... pendant les années 2000, et puis dès 2010, j'avais déjà mes premiers sites web qui me permettaient de gagner un petit peu d'argent.
1: Alors, LinkedIn, effectivement. Après, il y a le nom que vous avez donné à cette société, Eagle Eye Digital, l'œil d'aigle du digital. Je ne sais pas si ça traduit bien.
2: Oui.
1: Bon, non, mais ça interpelle, effectivement, ce nom.
2: C'est sûr. Avant d'arriver au choix de LinkedIn en particulier, en 2018, quand j'ai quitté le monde de l'entreprise, j'ai demandé à mes anciens collègues, je leur ai dit, écoutez, j'aimerais créer mon entreprise maintenant. Qu'est-ce qui pourrait me caractériser ? Qu'est-ce qui pourrait correspondre à qui je suis ? Effectivement, bah, ayant travaillé sur la partie stratégie d'entreprise, on m'a dit que j'avais plutôt la capacité à avoir une image large des choses tout en ayant un sens aiguisé du détail. Et il se trouve que l'aigle a une vision assez large et a une vision précise en même temps. Donc le Eagle est venu de là, le Eagle Eye aussi, et du digital, parce que je savais que je voulais faire quelque chose dans le digital, même si je n'avais pas encore trouvé le sujet LinkedIn à ce moment-là.
1: Vous savez que l'aigle est aussi le seul animal au monde qui peut regarder le soleil en face.
2: Eh oui, mais ça je vais l'intégrer dans mes prochaines communications, c'est pas mal.
1: Je pense oui que ça mérite d'être souligné effectivement. Alors l'activité d'Eagle Eye, on dit LinkedIn, ça peut paraître un peu vague pour ceux qui ne connaissent pas. Oui. Qu'est-ce que c'est LinkedIn ? Comment vous pourriez expliquer l'intérêt de ce réseau à une personne qui ne connaît pas du tout ou qui ne connaît que de nom, vaguement ?
2: Oui, alors en une phrase, LinkedIn, c'est le réseau social des professionnels. On a tous utilisé à un moment ou à un autre Facebook, on a des personnes qui utilisent Instagram, TikTok, donc c'est des réseaux sociaux. Et LinkedIn, c'est le réseau social des professionnels. Alors, beaucoup de personnes connaissent ce réseau parce qu'à un moment donné, ce qui était à la mode, c'était de créer un petit peu son CV sur LinkedIn. Donc voilà, LinkedIn, c'était un petit peu notre CV digital. Et il y avait ce côté, ben, potentiellement, on peut être contacté, on peut être débauché, on peut rechercher une activité professionnelle grâce à LinkedIn. Ça fonctionne toujours un petit peu de cette manière, mais il y a une toute nouvelle partie de LinkedIn qui s'est développée. C'est le côté social, c'est le côté création de relations entre entrepreneurs grâce à ce réseau.
1: Les objectifs de votre société, quelles sont les grandes missions, les grandes actions que vous menez ?
2: Alors, notre mission est toute simple. On aide les professionnels à créer plus d'opportunités commerciales grâce à LinkedIn. Voilà, donc ce qui nous passionne vraiment, c'est de travailler avec des entreprises, donc qu'elles soient petites, moyennes ou grandes, avec des entrepreneurs, qu'ils soient débutants ou plus expérimentés. Et nous, vraiment, ce qui nous tient à cœur, c'est de les aider à avoir une utilisation efficace de LinkedIn pour qu'ils puissent se dire, tiens, j'ai obtenu des nouveaux clients grâce à ce réseau. Et quand on a des clients en plus, ben, ils sont contents et nous aussi.
1: En parlant de clients, quels furent les premiers ? Au moment où vous créez l'entreprise, vous n'en aviez pas du tout ? Vous aviez déjà quand même du lien avec certains entrepreneurs de par vos expériences professionnelles passées. Et donc vous saviez qu'a priori, il y a des gens qui allaient être intéressés par ce que vous alliez leur proposer.
2: Ça s'est fait un petit peu par hasard. Du temps où je gérais mes petits projets en ligne dans mon coin, ben, j'ai commencé à sortir, quand je me suis mis à mon compte, pour assister à des conférences. Et autour d'une table, il y avait plusieurs personnes qui exprimaient certains besoins un peu techniques auxquels je savais répondre. Et j'ai commencé à les conseiller. Puis ces personnes-là m'ont demandé de leur faire un devis. Je ne savais absolument pas faire un devis. Et ben, en rentrant chez moi, j'ai tapé « modèle de devis » sur Google. Et c'est comme ça que j'ai eu mes premières clientes, grâce un petit peu au hasard. Et c'est ce qui m'a permis de lancer l'entreprise ensuite.
1: Alors vos clients, à qui s'adressent les services de LinkedIn ? Les entreprises ?
2: Oui.
1: Mais ça va vraiment de la plus petite à la plus grande ou c'est plutôt des petites et moyennes entreprises ?
2: Alors, à partir du moment où on est professionnel, entrepreneur, on recherche de la visibilité, où on recherche des clients, et que ces clients ou partenaires potentiels sont des professionnels, LinkedIn est un réseau ultra pertinent. Pertinent et nécessaire parce que ça permet de créer plus d'opportunités. Donc voilà, on travaille avec les entrepreneurs, les petits, les grandes entreprises, qui ont ce besoin-là de créer plus de choses grâce à LinkedIn.
1: Les premiers clients, ça a été qui ? Si on peut donner des noms. En tout cas, quel type d'activité ?
2: Oui, alors, mes premiers clients, paradoxalement, je ne les ai pas eus grâce à LinkedIn, grâce à des rencontres en présentiel dans des réseaux toujours, parce que les personnes qui me rencontraient régulièrement à travers ces réseaux ont constaté que j'arrivais à publier des choses intéressantes, je pense, en tout cas c'est ce que j'essaye de faire, sur ce réseau, et m'ont demandé de faire la même chose. Et puis, vraiment, mon premier client LinkedIn, c'est une personne avec qui j'ai déjeuné, je lui ai dit, regarde, une personne qui me répond sur ce réseau et qui me dit, prenons rendez-vous ensemble pour discuter de ce que vous faites. La personne qui m'a envoyé ce message, je ne la connaissais ni d'Ève ni d'Adam, mais la personne avec qui je déjeunais, elle m'a dit, mais c'est intéressant ton histoire, est-ce que tu peux faire la même chose pour moi ? Et c'est devenu mon premier client LinkedIn. Et puis, mon entreprise qui faisait plusieurs choses dans le digital. Je dis mon entreprise, c'était que moi à l'époque.
1: Oui.
2: Je me suis dit, tiens, on tient quelque chose concernant LinkedIn. Puis, on va dire qu'on ne fait que ça. Et depuis, on ne fait que ça.
1: Donc, vous avez commencé seul. Pendant combien de temps vous êtes resté seul ? Et qu'est-ce qui a fait qu'à un moment donné, vous avez dit, il faut que je recrute parce que tout seul, je n'arrive plus à faire face à la demande ?
2: Alors, il n'y avait pas encore beaucoup de demandes. Mais j'ai compris que pour créer cette demande-là, être seul, c'est compliqué. Et comment m'est venue l'idée? Donc les deux premières années, j'étais seul. Puis en échangeant, en rencontrant d'autres entrepreneurs, il y en a un qui m'a dit, et moi je viens d'embaucher deux étudiants en alternance, ils gèrent la partie commerciale de mon activité. Ah bon, ça marche comment cette histoire? Et à l'époque, donc ça remonte à 5 ans, il y avait effectivement la possibilité, il y a toujours la possibilité d'embaucher des étudiants en alternance. Donc voilà, ils passent 2-3 semaines en entreprise, puis ils retournent en cours. Et il y avait pas mal d'aides de l'État à l'époque qui rendaient ce recrutement facile. Et je me suis dit, moi j'ai besoin de faire plus, j'ai une vision assez ambitieuse de ce que je veux faire. Seul, je n'y arriverai pas. Autant recruter en passant par ce dispositif.
1: Et aujourd'hui, on va finir là-dessus. Le chiffre d'affaires de Eagle Eye Digital, c'est quel niveau?
2: Alors, aujourd'hui, on est entre 200 000 et 300 000 euros de chiffre d'affaires en formation, en accompagnement LinkedIn pur.
1: Et vous avez un effectif de combien de personnes?
2: J'ai 2 salariés et 2 collaborateurs qui travaillent de manière ponctuelle sur des missions qu'on leur confie.
1: Donc 300 000 euros de chiffre d'affaires pour un effectif en moyenne de quoi? 4 personnes qui sont à plein temps d'ailleurs?
2: Oui.
1: 4 personnes qui sont à plein temps. Merci beaucoup Nassim Amis. On va conclure là-dessus cette première émission. On va se retrouver la semaine prochaine pour nous plonger cette fois-ci plus en détail dans l'activité d'Eagle Eye Digital et les services que vous apportez à vos clients. À bientôt donc.
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1: Chers auditeurs, bonjour. Nous avons le plaisir aujourd'hui d'accueillir Corentin Dugas, qui est un jeune influenceur chrétien. Corentin Dugas, bonjour.
2: Bonjour madame, bonjour à tous les auditeurs.
1: Vous publiez aux éditions Via Romana un livre qui s'appelle « Mourir pour la vérité ». Et un livre que j'ai trouvé extrêmement intéressant, car il éclaire à mon sens la démarche de la jeunesse actuelle, ou du moins une partie de la jeunesse actuelle, que beaucoup de gens semblent avoir du mal à comprendre. Et je pense que vous allez nous aider à saisir le pourquoi de l'attitude de ces jeunes gens. Alors Corentin Dugas, d'abord, pouvez-vous vous présenter, nous expliquer en quoi consiste votre métier d'influenceur ?
2: Eh bien, en quoi cela consiste ? C'est très simple. Le Seigneur nous a commandé, nous a invité à aller prêcher la bonne nouvelle à toute la création, où qu'elle soit. Et à l'époque du Christ, eh bien, il allait parmi les publicains et les pécheurs, là où ils étaient. Aujourd'hui, la grande majorité de la population mondiale se retrouve sur les réseaux sociaux. Et donc, j'ai trouvé ça assez naturel d'y aller tel un missionnaire. Je n'ai pas une attache forte aux réseaux sociaux, ni aux nouvelles technologies, mais j'ai trouvé ça assez naturel de pouvoir aller faire quelques vidéos et partager ma vie de chrétien sur les réseaux sociaux afin de transmettre l'évangile, de donner envie aux hommes de s'y intéresser. Et si, au milieu de quelques heures de vidéos et de zapping, les personnes peuvent de temps en temps prendre un temps de prière avec moi ou s'intéresser à la foi catholique, eh bien...

0: ne sont pas. J'ai des gens hostiles, des gens de gauche, des gens de droite. J'ai vraiment monsieur, madame, tout le monde.
1: Ce qui est intéressant, c'est que vous êtes jeune, vous avez juste une petite trentaine d'années, et vous le racontez vous-même, vous êtes d'origine de famille catholique, mais qui s'était détournée de la foi. Vous êtes donc, d'une certaine manière, un converti.
0: Oui, tout à fait. Alors, il ne s'était pas détourné de la foi, c'est juste qu'il ne la pratiquait pas du tout. Donc, il n'y avait pas eu d'hostilité, il n'y avait pas eu d'éloignement volontaire. C'est juste une absence de pratique, on n'en parlait pas, enfin voilà. Et donc, effectivement, il y a eu une vraie conversion dans le sens où il a fallu que je me détourne de ma vie passée pour pouvoir embrasser cette vie nouvelle avec Jésus.
1: Si ce n'est pas indiscret, qu'est-ce qui vous amène à passer d'une indifférence établie à ce besoin d'aller vers le Christ et de témoigner de lui ?
0: Il y avait une immense soif en moi. J'avais vraiment soif de découvrir, d'avoir des réponses à des questions existentielles sur la vie, la mort, l'amitié. C'est finalement ce que décrit Camus avec l'absurde. On fait face à des questions, finalement, à quoi bon vivre tout ça si à la fin on meurt. Et donc je me suis intéressé d'abord à plein de choses, au bouddhisme, au chamanisme. J'avais même rencontré un medicine man apache, un indien d'Amérique. Je me suis beaucoup questionné, je me suis intéressé à l'islam, etc. Et puis en première année de licence, j'ai un professeur qui m'a proposé de partir à Jérusalem pour être volontaire dans un home catholique qui accueille des personnes âgées atteintes d'Alzheimer. Et là, j'ai fait une rencontre avec une religieuse qui s'appelle Sœur Marie-Dominique et qui a été très patiente avec moi, très généreuse aussi en temps. Et puis c'est elle qui finalement m'a dit « Mais tu n'as jamais donné de chance au Christ, finalement. » Et elle avait raison. Oui, j'étais allé à la messe, etc. Mais c'est pas ça, donner une vraie chance au Christ. Je n'avais jamais pratiqué la foi catholique. Je n'avais jamais eu de vie de prière, je n'avais jamais pris au sérieux ce que demande l'Église catholique. Et donc elle m'a dit très simplement, voilà, il faut essayer. En 6 mois, ça va peut-être rien changer. Mais si c'est vrai tout ça, ça va transformer ta vie, forcément. Et donc moi, je voulais pas rater ma vie, j'ai pris au sérieux ce message et j'ai commencé à pratiquer. Et effectivement, j'ai vu comment le Christ change une vie. Mes parents se sont convertis à la suite. Et puis voilà, j'ai vu aussi d'autres très beaux miracles de pardon, de vraie miséricorde dans au sein de la famille. Voilà, j'ai vu la puissance de Dieu, tout simplement.
1: Ce n'est pas rien.
0: Ça n'est pas rien.
1: Ça prouve que Dieu agit dans notre monde, que beaucoup de gens perdent de vue. Le miracle, même s'il n'est pas extraordinaire, flamboyant, ce n'est pas lève-toi et marche, d'un point de vue spirituel, il est là. Donc votre témoignage est très important. Vous le partagez, mais vous avez été au mois de septembre bouleversé par un fait divers qui, j'en ai peur, est déjà tombé dans l'oubli. C'est l'assassinat aux États-Unis de Charlie Kirk. Alors, pourriez-vous déjà nous rappeler qui était Charlie Kirk, ce qu'il faisait et ce qui lui est arrivé ?
0: Oui, on vit dans une époque terrible pour ça, puisque le zapping nous fait passer à côté des leçons durables de l'histoire, et durables de ce que nous vivons, de ce que nous entendons, de ce que nous lisons. Charlie Kirk, c'était un évangélique, d'abord, américain, qui a très tôt renoncé à faire de grandes études universitaires aux États-Unis, parce qu'il considérait que les universités n'enseignaient plus rien de nécessaire, de véritablement indispensable pour le travail de la pensée. Et donc, ce qu'il a souhaité, c'est se former déjà lui-même. Il faut savoir que Charlie Kirk lisait un livre par semaine. Il faisait une liste en début d'année et son objectif, c'était de lire 50 livres par an. Et donc, il travaillait beaucoup, c'était un besogneux. Et ensuite, il allait sur les campus américains pour débattre. et donc un petit peu héritier de la Grèce,

0: maïeutique, il allait, il débattait, et l'objectif c'était d'amener les personnes à se questionner sur ce qu'elles pensaient, pour faire un véritable travail de pensée, et non plus être simplement dans l'idéologie ou dans le militantisme, mais dans la pensée. Donc, nos idées sont soutenues par des concepts, par de la philosophie, par de la morale, par l'exercice des vertus lorsqu'on est chrétien. Et donc lui, ce qu'il faisait, c'était inviter ses auditeurs à faire ce travail-là de la pensée. Et donc il a créé le mouvement qui s'appelle Turning Point, qui est un peu le point tournant, si on peut le traduire directement en français. L'idée, c'est de créer un point de rupture, en fait, dans la pensée des gens. De se dire, à partir de ce moment-là, ma vie ne sera plus jamais la même. C'est un peu l'idée de la conversion.
1: De les obliger à penser par eux-mêmes, finalement.
0: Les obliger à penser par eux-mêmes. C'est-à-dire d'exercer une métanoïa, une transformation de leur pensée, pour se dire, en fait, je sors de la caverne de Platon, je me libère de mes chaînes, j'arrête de regarder les ombres, je vais dehors et je regarde le monde tel qu'il est. Et donc, c'est exactement ce qu'il exerçait face à son public, lorsqu'il avait des jeunes qui étaient des militants LGBT ou pro-avortement. Eh bien, il ne les attaquait pas en frontal, parce qu'il ne leur disait pas « vous êtes des personnes mauvaises », mais il les invitait à questionner concrètement cette réponse. Typiquement, l'avortement. Comment Charlie Kirk attaquait ce sujet-là, eh bien, il leur disait « écoutez, il y a une question très simple. Est-ce qu'il est toujours immoral de tuer un être humain innocent, oui ou non ? Et si la réponse est oui, alors il faut se poser trois autres questions. Le fœtus est-il un être humain ? Est-il innocent ? Et l'avortement provoque-t-il la mort du fœtus ?
1: Ce qui est extrêmement choquant dans tout cela, c'est qu'on se rend compte que pour ces jeunes gens à qui Charlie Kirk exposait ses arguments de simple bon sens, c'était d'une violence inouïe. Ça les obligeait à regarder les choses sous un angle qu'ils n'avaient jamais vu. Vous parliez de la caverne de Platon. Il faut se dire que ces gens qui sortent de leurs ténèbres, ils sont violemment éblouis par le soleil et que ça leur devient quasiment insupportable. Donc celui qui les oblige à regarder est une brute pour eux.
0: Oui, tout à fait. Alors, c'est vrai que dans les milliers d'heures, et j'invite les auditeurs qui sont anglophones, ou qui en tout cas peuvent comprendre un peu l'anglais, à regarder quelques vidéos de Charlie Kirk sur les campus, il y a quelques réactions effectivement assez violentes, mais de manière assez étonnante, en fait, la grosse majorité est assez paisible, parce que les jeunes, aujourd'hui, mis à part quelques militants qui font beaucoup de bruit, en fait, sont plutôt des gens paumés. C'est pas des gens méchants, plutôt des gens paumés, en fait. Et moi, j'ai regardé beaucoup d'heures de débats avec Charlie Kirk, et sa manière de faire la pédagogie de Kirk faisait que finalement, il y avait assez peu de réactions violentes. Et les réactions violentes, en fait, étaient souvent militantes, donc les débats duraient pas très longtemps et c'était pas intéressant.
1: Mais cela ne va pas empêcher que Charlie Kirk soit assassiné l'été dernier, ce qui est absolument invraisemblable dans un monde qui se prétend démocratique.
0: Oui, tout à fait. Il était menacé de mort régulièrement. D'ailleurs, il vivait sous protection hein, depuis très longtemps. Il avait un comité de sécurité autour de lui qui l'accompagnait partout où il allait.
1: On se demande pourquoi, étant donné qu'il ne faisait rien de violent, d'agressif.
0: Oui, c'est sûr que la vérité n'est pas aimée. C'est pas à des chrétiens que je vais l'apprendre. Nous sommes malheureusement condamnés. C'est pour ça que souvent on me demande pourquoi vous avez intitulé votre livre « Mourir pour la vérité » et pas « Vivre pour la vérité ».
1: Parce que nous prenons un risque. Beaucoup de gens ne le comprennent pas. Il y a encore quelques années, ça semblait invraisemblable. Mais il y a véritablement dans la société actuelle, pour un chrétien conséquent, toute confession confondue, puisque Charlie Kirk était protestant, il y a un risque de devoir affronter le martyr. Il faut le dire tel qu'il est.
0: Exactement. C'est un vrai risque, et c'est d'ailleurs le sens du martyr, puisque le martyr en grec, évidemment, signifie le témoin.
1: Le témoignage.
0: Et donc, depuis les origines, le Christ est mort ainsi, sans avoir fait le moindre mal. C'est quand même incroyable. incroyable.
1: Comme aurait dit Saint-Just, pas de liberté pour les ennemis de la liberté. La grande question est de savoir ce que c'est la liberté et qui sont ses ennemis. C'est une bonne question à poser.
0: Tout à fait. Bah, vous avez d'ailleurs des traces de ça, c'est intéressant, sur la mairie de Troyes, par exemple, vous avez écrit sur le fronton encore aujourd'hui « Liberté, égalité, fraternité ou la mort ».
1: Mais donc Charlie Kirk est assassiné. Ce qui m'étonne le plus, c'est que pour les gens de ma génération qui ont été élevés avec des... On nous parlait sans arrêt de Martin Luther King, de l'assassinat de Martin Luther King. D'une certaine manière, ce qui s'est passé avec Charlie Kirk, c'est l'équivalent de l'assassinat de Martin Luther King, sauf que l'un est une victime innocente et l'autre est un horrible personnage dont il faut vouer la mémoire à l'oubli de la plus totale.
0: Oui, ça c'est une autre difficulté que nous avons avec le tri sélectif organisé sur les personnalités que nous admirons. Maintenant, je crois que ce qui est intéressant avec l'histoire des 2000 dernières années, c'est que sur le moment, souvent sont mis à l'honneur certaines personnes qui ensuite tombent parfaitement dans l'oubli, à la différence de certaines autres qui restent dans l'histoire. J'ai en tête un exemple très particulier qui, pour moi, est très consolant sur ça. C'est l'exemple de l'évêque Cochon avec Jeanne. À l'époque, probablement que personne n'aurait imaginé que Jeanne resterait à ce point dans l'histoire, deviendrait patronne de la France, serait canonisée par l'Église... qu'elle serait représentée en statue dans pratiquement toutes les églises de France. Je ne crois pas qu'il y ait une seule église en France où on ne trouve pas une statue de Sainte Jeanne d'Arc. Alors qu'à l'inverse, Cochon, qui était un évêque en vue...
1: Un brillant universitaire, un homme politique.
0: Un brillant universitaire. J'imagine qu'à l'époque, les gens se sont dit « il marquera l'histoire et l'histoire le retiendra ». Oui,
1: il l'a marqué d'une certaine façon.
0: L'histoire le retient malgré lui, mais il a été enterré dans l'indignité la plus totale, sans tombe, dans la cathédrale de Lisieux. Lisieux, ville dans laquelle, quelques siècles après, le Seigneur a bien voulu donner la grâce de voir vivre une sainte récente Thérèse de Lisieux, qui a été une disciple de Jeanne quand même assez extraordinaire. Donc moi j'aime bien l'humour de Dieu, puisque on a retrouvé sa tombe ensuite à Cochon lors d'une rénovation, tombe qui a été totalement détruite lors des bombardements pendant la Seconde Guerre mondiale. Donc aujourd'hui il ne reste pratiquement plus rien de Cochon. Et le bon Dieu a travaillé sa justice dans le temps long.
1: Mais il a le temps, le bon Dieu, c'est un grand avantage qu'il a sur nous.
0: Exactement, il a l'éternité pour lui. Et donc, moi, c'est un peu comme ça, si vous voulez, que je me console. Et je me dis, peut-être que Charlie Kirk n'est pas mort pour notre temps. Vous voyez ? Alors, on va faire le maximum pour que sa mémoire soit entretenue. Et je crois qu'aux États-Unis, franchement, c'est une victoire exceptionnelle. Turning Point n'a jamais été présent dans autant de campus depuis. Ils ont reçu énormément d'argent qui leur permettra de faire beaucoup de belles choses dans les prochaines années. Sa femme prend le relais. Mais dans le monde, bon, passé le crime, effectivement, il est tombé un peu dans l'oubli. Mais je crois qu'on se souviendra de lui. Il y aura des réminiscences de ce qu'il a fait, de sa manière de faire aussi, de sa pédagogie dans les années à venir, peut-être les siècles à venir, j'en sais rien.
1: Ce qui est choquant, c'est qu'on puisse en effet encenser des personnages qui, par ailleurs, le méritent, comme Gandhi, Luther King, et qu'on puisse vouer aux gémonies un personnage comme Charlie Kirk qui n'avait fait aucun mal. Qu'on puisse donc assassiner un jeune homme uniquement parce que l'on n'aime pas ses idées.
0: Oui, tout à fait. Et d'ailleurs, je pense que Martin Luther King, s'il avait été vivant, aurait détesté ce crime.
1: Bien entendu.
0: C'est une évidence. Mais par contre, on est entré dans une nouvelle ère. Il y avait une sorte de relativisme dogmatique jusqu'à présent, où tout se vaut, etc. Et maintenant, il y a un nouveau phénomène de la certitude de la haine. C'est-à-dire que tout est relatif, mais il y a certaines personnes qu'on est certain de haïr et qui méritent de mourir.
1: Oui, parce qu'on a décrété qu'ils étaient ce qu'ils ne sont pas et que pour cela, ils méritent de mourir. C'est un Exactement. Phénomène purement révolutionnaire. Vous déshumanisez un adversaire politique dont vous n'aimez pas les idées, comme il n'est pas humain. Non seulement vous pouvez le tuer, mais vous avez bien fait en le tuant.
0: Exactement, tout à fait.
1: C'est extrêmement inquiétant. Quand on voit certains discours politiques, on se dit, mais on est véritablement en danger. Quand vous dites mourir pour la vérité, Corentin Dugas, c'est exactement cela. Donc, ce qui me frappe, c'est qu'un certain nombre de jeunes gens dans la société actuelle, récemment revenus au Christ, admettent cette évidence qui, il y a seulement 30 ans, paraissait invraisemblable.
0: Oui, je pense que malheureusement, nous subissons encore les soubresauts du communisme. On s'imaginait à la chute du mur de Berlin qu'on allait définitivement être débarrassé de cette plaie, mais nous subissons encore ces soubresauts.
1: Notre-Dame de Fatima nous avait prévenu, l'URSS avait le temps de répandre ses erreurs.
0: Et tout à fait, et exactement. Et on voit bien qu'elles sont persistantes
1: et contagieuses.
0: Contagieuse, persistante, et que les hommes n'apprennent pas de l'histoire. Elle se montre sous un visage nouveau. En septembre prochain, il va y avoir un personnage américain intéressant qui va être béatifié, c'est l'archevêque Fulton Sheen, que les auditeurs connaissent peut-être. Il a écrit quelques livres qui ont été traduits en français. C'est un très grand missionnaire qui avait une émission de télé aux États-Unis et qui a été un grand opposant au communisme et au nazisme.
1: Et qui a fait un très grand miracle pour sa béatification.
0: Oui, tout à fait, qui a ramené
1: un nouveau-né mort-né à la vie.
0: À la vie, exactement. Et je trouve ça intéressant qu'il soit béatifié maintenant. Et il est offert au monde à un moment où on en a, à mon sens, particulièrement besoin. En fait, la menace communiste, elle est toujours là. Sa manière de faire, sa méthodologie, est toujours la même. Et donc nous avons toujours le même ennemi qui revient sous des visages très différents, mais nous sommes toujours en fait dans la guerre froide.
1: Quand vous parlez d'ennemi, j'ai envie de dire ennemi avec un grand E, car évidemment ce ne sont pas ces gens qui n'ont rien compris ou qui s'imaginent qu'ils luttent pour le camp de la vérité et de la justice qui sont l'ennemi. L'ennemi, c'est l'aspirateur de tout cela, c'est le diable.
0: Exactement, exactement. C'est d'ailleurs la très belle dernière parole du père Jacques Hamel, hein, Va-t'en Satan, où il perçoit dans le criminel qui va lui donner plus de 20 coups de couteau l'œuvre de celui qui nous déteste depuis les origines. Et ça c'est clair, l'ennemi de la vérité, l'ennemi du bien, l'ennemi de l'unité aussi. C'est lui.
1: J'ai envie de vous demander, Corentin Dugas, face à ce qui est véritablement une emprise du mal que l'on voit tous les jours, il suffit d'écouter des informations, hélas, est-ce que le débat est encore possible? Est-ce qu'il est possible de dire à cette société déboussolée, à ces jeunes gens qui semblent par moments avoir perdu la tête, il y a autre chose?
0: Oui. Oui, c'est encore possible. C'est encore possible parce que le monde n'a pas réussi à offrir aux gens ce dont ils ont besoin. Et moi, c'est ma technique missionnaire, on va dire. Lorsque je rencontre une personne, j'essaie toujours de faire en sorte qu'elle se dise « Il a quelque chose que je n'ai pas et que je cherche désespérément. » Et ça passe majoritairement par le fait d'accueillir ces personnes-là, de les aimer, et de les aimer jusqu'à ce qu'elles se demandent pourquoi, finalement. Et nous sommes les seuls, aujourd'hui, nous sommes les seuls à avoir cette capacité d'aimer qui dépasse très largement toute autre catégorie. On est les champions du monde de cette capacité d'aimer, et d'aimer même nos ennemis. Et donc moi, je pense que ça va passer par ça. Quand on regarde Charlie Kirk, il était extrêmement charitable, en fait, avec les gens qu'il avait en face de lui. Il manquait jamais de respect, il était toujours très, très doux, il s'intéressait profondément aux gens. J'ai en tête une vidéo où un jour il accueillit une jeune femme qui était, voilà, qui avait les cheveux bleus, etc., qui était un peu le stéréotype de la fille qui soutient les mouvements LGBT aujourd'hui, etc. Et puis en fait, il a commencé, elle venait un petit peu pour l'attaquer sur ces sujets-là, et puis il répond pas à cette question, il lui dit, mais en fait, avant, raconte-moi ton histoire, quoi. Tu viens d'où, qu'est-ce que tu as fait dans la vie, etc. Et en fait, petit à petit, il a renversé le débat, parce que en fait, il s'est dit, mais et je venais pour qu'on débatte d'idées et qu'on s'engueule, pardonnez-moi l'expression. Et en fait, il s'intéresse à moi. Il a de l'intérêt pour ma personne, il me regarde comme une personne.
1: En fait, il y a un grand manque d'amour dans cette société, un grand manque d'intérêt pour le prochain.
0: Et exactement. Et nous, on a cette clé-là, mais il va y avoir un vrai effort à faire dans les milieux catholiques. Parce que là, je vais peut-être être un peu dur avec mes amis catholiques, mais de fait, aujourd'hui, on a un vrai souci, quoi. Il y en a beaucoup qui s'approchent de l'Église et qui vont déjà être confrontés aux incohérences terribles, au jugement, au mépris, à l'esprit de caste, à l'esprit de mondanité, enfin tout ce que décrivait d'ailleurs Saint-Louis-Marie Grignion de Montfort, hein, à son époque déjà. Et donc on a un vrai effort à faire, nous, pour être cohérents entre ce que nous disons de notre foi et comment nous la vivons au quotidien.
1: Ah mais oui, il faut la mettre en application. Ce ne sont pas ceux qui disent Seigneur, Seigneur qui entreront dans le royaume des cieux.
0: Exactement.
1: Corentin Dugard, malheureusement, cette émission touche à sa fin. J'aurais aimé pouvoir la prolonger. Je vous remercie de m'avoir consacré un peu de temps, malgré la naissance de votre bébé qui va beaucoup vous occuper. J'invite nos auditeurs à consulter votre compte Instagram, à écouter, regarder vos vidéos, et surtout à lire votre livre « Mourir pour la vérité » paru aux éditions Via Romana, parce que c'est un guide de vie chrétienne pour les jeunes et pour les moins jeunes, et c'est très utile. Corentin Dugard, je vous remercie.
0: Merci infiniment, madame, pour votre invitation et pour cette belle

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3: Bonjour à tous, Bernadette Chirac s'est éteinte dans la soirée, paisiblement entourée des siens, annonce de sa fille Claude. La veuve du président Chirac venait d'avoir 93 ans. L'ancienne première dame de 95 à 97 avait accompagné pendant des décennies la carrière politique de Jacques Chirac. Bernadette était restée longtemps discrète, parfois moquée pour son attitude très classique, mais elle avait fini par devenir une figure populaire grâce à son franc-parler, son influence en coulisses. Elle s'était aussi imposée elle-même auprès des Français, notamment avec l'opération Pièce Jaune, opération caritative pour les enfants hospitalisés. Et les hommages se multiplient depuis l'annonce de son décès. Une grande dame de cœur s'en va pour Emmanuel Macron. La France perd une femme d'exception pour Bruno Retailleau. Elle aimait les Français, ajoute Éric Ciotti. Une femme ancrée dans la mémoire des Français pour Xavier Bertrand. À sa façon, elle participa au combat féministe, a écrit Olivier Faure. Et puis dans le reste de l'actualité, le principal suspect dans la mort de la jeune Liana est visé par une nouvelle plainte pour viol pour des faits présumés en 2023. Emmanuel Macron et le ministre de la Justice reconnaissent des défaillances dans le suivi de cet homme déjà signalé à plusieurs reprises. Voilà pour l'essentiel de l'actualité.
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0: Bonjour. Vous êtes sur votre radio chrétienne pour écouter votre émission Grand Format. Aujourd'hui, le deuxième volet de l'intervention de Brigitte Jacquelin, qui nous parle de la femme au foyer. Elle était invitée par les associations familiales catholiques de Loire-Atlantique le 28 juin 2017 à Nantes. Brigitte Jacquelin est présidente de l'Union nationale des femmes actives et foyers, qui donne la parole aux femmes qui souhaitent exercer pour un temps de leur vie leur activité principale au sein de leur famille. Association non politique, confessionnellement neutre, largement ouverte à tous. Nous l'écoutons.
1: Ah oui, alors si, il y a une chose dont je n'ai pas parlé. Chaque personne est à la fois fille ou fils quand on est. Après, on est époux, épouse, et puis on est père et mère. Et donc, ce que je disais un peu tout à l'heure, mais n'oubliez pas vos parents. Quand on travaille beaucoup, que les journées sont très chargées, on a vite fait de les oublier, surtout s'ils n'habitent pas très près, et puis qu'on ne peut pas leur demander des services et tout, donc il n'y a pas cette... Mais vraiment, c'est vraiment quelque chose que quand on est au foyer, on peut vraiment soigner, et je crois que c'est très, très, très, très important. Parce que il faut pas avoir de regrets, si vous voulez. Non seulement il faut pas avoir de regrets, mais tout ce que vous faites vous pour vos parents, vos enfants ils feront la même chose. Donc si jamais ils ne voient jamais leurs grands-parents, ils diront c'est quelque chose qui n'est pas important. Et donc quand ils se marieront à leur tour et qu'ils auront des enfants, ben ils diront bah oui, on a changé de cap. Les parents maintenant c'est plus important. Vous voyez ? Donc il faut vraiment se dire que les parents, c'est très important. Et les parents sont très importants pour les petits-enfants. Après, quand vous êtes au foyer, donc vous avez malgré tout du temps, même si on est épuisé, parce que c'est 24 heures sur 24, 7 jours sur 7, tous les mois de l'année. Mais c'est pas grave, on a quand même du temps. Et donc, il y a le quartier, il y a tous les gens autour. Et je crois que si jamais les femmes au foyer n'étaient pas là pour faire ce lien avec tout le monde, je crois que la vie serait quand même bien, bien différente et que ça serait dommage. J'ai assez parlé ? Oui, j'ai assez parlé. Est-ce que vous avez des questions ?
2: On va commencer. Alors, j'ai déjà une première question.
1: Oui.
2: Justement, le rôle des mères au foyer est quand même très dévalorisé dans la société, comme vous l'avez dit.
1: Oui.
2: Et notamment dans les écoles, par les enseignants, parfois les camarades de classe. Comment le mari peut justement revaloriser auprès de ses enfants cette image
1: Alors là, le mari, il a un rôle hyper important. Je ne sais plus qui disait, ce que le mari peut faire de mieux pour sa femme, c'est de l'aimer et de montrer à ses enfants qu'il l'aime et qu'il l'admire. Et qu'il admire pour tout ce qu'elle fait et tout ce qui ne se voit pas, tout ce travail invisible. Alors, c'est vrai que en tant que père, c'est génial de poser cette question, parce que vous avez vraiment un rôle hyper important. Déjà dans les dîners, dans tout, dès qu'il y a du monde, si vous voulez, les gens voient bien si votre femme. Vous appréciez ce qu'elle fait, si vous aimez qu'elle soit là, parce qu'avant, avant que les femmes travaillent, les mères étaient au foyer, et si vous voulez, ce qu'elles faisaient, tout le monde trouvait que c'était beau et c'était grand. Et les enfants, on dit toujours que derrière un grand homme, une grande femme, il y a sa maman, il y a son épouse. Mais si vous voulez, la maman, elle fait passer tous les messages. Hein. Jean-Paul II dit sentinelle de l'invisible, si vous voulez, la maman, elle fait passer tout ce qui ne sera pas dit à l'école, tout ce qui ne sera pas dit dans l'environnement, etc. Elle le fait passer parce que c'est toute son histoire, c'est toute l'histoire de la famille, c'est toute l'histoire de ce qu'elle a vécu, de ce qu'elle a compris, etc. qui passe par là. Et ça, si vous valorisez ça auprès de vos enfants, si vous voulez, c'est énorme. Parce que c'est quand même vexant, effectivement, que les enfants soient... Alors, je pense que tout dépend effectivement de ce qu'ils entendent à la maison. Parce que si vous voulez, quand un enfant dit à ses amis qu'il ne voit jamais ou pas beaucoup ou pas assez leur maman, ils leur disent « Mais tu sais, moi, je suis bien à la maison, quoi. » En général, il suffit qu'ils disent « Je t'ouvre la porte » et tout le monde accourt, quoi. Hein. Il y avait une conversation comme ça d'une de nos filles dans le bus. Alors, elle était en prépa et elle parlait avec une de ses amies. Et donc, elle lui disait, il y en avait une qui disait « Qu'est-ce que tu feras feras après quand, si jamais tu vas à gauche, qu'est-ce que tu veux faire? Donc elle voulait toutes les deux faire des écoles d'ingénieurs. Et qu'est-ce que tu feras après? Et alors, il y avait l'amie qui disait, je chercherai un bon travail, et puis je me marierai, et puis voilà, j'aurai une famille. Et donc notre fille dit, je ne sais même pas si elle avait dit ça d'ailleurs, ouais, elle était complètement axée sur le travail. Donc notre fille dit, bien sûr, je voudrais un bon travail, etc. Mais après, ce que j'aimerais bien, c'est me marier, avoir des enfants. Et l'autre la regarde et puis lui dit, mais la façon dont tu dis ça, on a l'impression que ça passe avant ton travail. Et notre fille, oui, bien sûr, j'aimerais avoir plusieurs enfants et j'aimerais bien pouvoir m'en occuper moi-même. Et alors son ami lui dit, mais c'est bizarre ce que tu me dis, mais quel est l'intérêt? Alors, elle dit... l'intérêt, c'est que... Attends, maman était à la maison, on est nombreux et on a une vie mais vraiment très, très amusante. Moi, j'ai des souvenirs. Alors, elle lui dit, mais t'as des souvenirs? Tu peux t'imaginer ce qu'on faisait dans le jardin, avec la bicyclette et tout. C'était fou, quoi. Et alors, son ami lui dit, c'est bizarre parce que moi, je ne me souviens de rien. Alors, elle dit, comment ça, tu ne te souviens de rien? Non, à part l'école... Et les vacances, le week-end un peu, mais même c'était souvent chacun avait ses affaires dans son coin. Je ne me souviens de rien. Et alors notre fille lui a dit, tu vois, c'est pour ça que je voudrais être à la maison. Je voudrais pas que mes enfants me disent, je ne me souviens de rien. Alors que l'enfant, si vous voulez, c'est vraiment le bagage qu'on acquiert, c'est là où tout se forme, où tout se joue, quoi. Et c'est la même qui nous disait, quand elle était donc en école d'ingénieur, elle nous parlait des garçons, et elle nous disait, mais c'est quand même étonnant, hein, les garçons, ils sont beaux, ils sont intelligents, ils sont gentils, mais ils parlent pas. Alors, on lui disait, ah bon? Elle dit, non, pour qu'ils parlent, et alors après on ne les arrête plus, il faut qu'ils aient bu ou qu'ils soient drogués, et dans ces cas-là, ils viennent vous voir, et ils n'arrêtent pas. Ils n'arrêtent pas. Et elle disait, on a l'impression qu'ils n'ont pas de colonne vertébrale. On a l'impression qu'ils ont grandi, mais qu'il manque toute la construction intérieure. Alors elle dit ça pour les garçons parce que c'était une fille. Hein. Après, pour les filles, je pense que c'est peut-être différent, je ne sais pas. J'ai répondu à votre question ou j'ai été complètement ailleurs?
3: Bonsoir. Est-ce que vous auriez des critères un peu de discernement quand on est dans une situation où on se pose la question éventuellement de reprendre un travail ou non?
1: Oui.
3: Voilà.
1: Alors, moi, mon critère de discernement, c'était une dame qui l'avait donné, j'ai trouvé ça très bon. Elle m'avait dit, quand on est un couple et qu'on a une famille, on a à sa disposition 2 pleins temps et demi. C'est-à-dire qu'il y a 1 plein temps qui va servir, sans parler de se réaliser dans son travail, etc. Elle disait, il y a 1 plein temps qui va servir à nourrir la famille. Il y a 1 plein temps qui va servir à s'occuper de sa famille et il reste 1 mi-temps. Et ce mi-temps-là, c'est la part variable. Ça peut très bien être 1 mi-temps de travail, ça peut très bien être 1 mi-temps de loisirs, ça peut être très bien être 1 mi-temps d'études, etc. Elle dit, il reste toujours 1 mi-temps. En fait, c'est ces fameuses journées que vous avez à votre disposition, en plus du temps où les enfants sont à l'école. Et donc on y réfléchissait avec des amis, et il y avait une qui me disait, moi la solution qu'on a trouvée, c'est que on travaille avec mon mari, tous les deux, 3/4 de temps. Ce qui fait qu'en fait, les enfants s'y retrouvent. Tout le monde s'y retrouve. Donc, si vous voulez, je crois que ces deux plein temps et demi, c'est vraiment une super un super étalon. Parce que c'est vrai que si jamais on travaille tous les deux, il reste plus qu'un mi-temps pour les enfants. C'est pas tout à fait assez. Donc, si vous voulez, qu'est-ce qui se passe? Alors, on dit qu'il reste 1 mi-temps pour les enfants, il reste pas grand-chose pour le couple, parce que le couple, en général, passe toujours après les enfants. Donc, ça veut dire que les deux conjoints s'occupent vraiment de leur travail à fond, s'occupent de la maison à part égale, mais très souvent des choses matérielles ou en urgence. Et du coup, ça suffit pas pour faire tenir un couple. Donc, si vous voulez, est-ce que c'est le couple qui va s'étioler? Est-ce que c'est la femme qui va vouloir en faire et qui va s'effondrer? Est-ce que c'est les enfants qui n'auront pas leur compte et qui du coup vont partir dans des voies qui ne seront pas faciles? J'en sais rien, mais je trouve que c'est assez exact et que si jamais il y a un des 3 éléments qui flanche. En général, ça emporte tout le reste. Si le couple flanche, c'est vraiment pas drôle pour le reste de la famille. Si jamais la femme flanche, c'est dur pour tout le monde. Et si les enfants flanchent, C'est rare que le couple résiste. Hein. Et les enfants, ils peuvent flancher très facilement. Actuellement, ils ont tout pour qu'ils flanchent. Hein. Ils ont vraiment l'alcool, ils ont la drogue, ils ont le porno, ils ont la sexualité trop rapide. Ils ont tout pour être abîmés. Donc, si vous voulez, et après ça, ramer par derrière, bien sûr, on y arrive. Bien sûr, il y a de la résilience. Bien sûr, on peut réparer, etc. Mais c'est quand même dur. Donc, vraiment, moi, vous me posez la question, où je vous dirais, si vous pouvez prendre un temps, si vous voulez retravailler, je comprends tout à fait, hein, et vraiment, on peut en avoir vraiment besoin, et pour des raisons de se réaliser, et pour des raisons financières, mais si jamais on peut éviter de prendre un plein temps, il faut vraiment essayer, quoi. Bon, moi, c'est ma réponse, hein, voilà. Donc, quand on dit tout successivement, ce que je vous disais au début, tout faire bien, parce que successivement, c'est une solution, c'est pas la solution. Chacun doit trouver ses solutions, et surtout que ces solutions-là, elles changent en fonction de la vie, elles changent en fonction du temps, elles changent en fonction de ce qui arrive à je sais pas quoi, à vos enfants, à votre mari. Par exemple, si jamais vous vous retrouvez en période de... Vous êtes au foyer. Vous vous retrouvez en période de chômage ou de... Je sais pas quoi. La boîte de votre mari est rachetée et on vous dit gentiment que voilà, on enlève tous les cas, tous les ingénieurs. Ah, parce qu'on va mettre que oh, c'est une boîte étrangère qui rachète et que bah, ils sont beaucoup mieux, hein, ça c'est sûr. Bon. Qu'est-ce que vous faites ? Ben, si vous voulez, il faut se poser la question, parce que si jamais arrive à la fois pour les enfants, le mari qui n'est pas très à l'aise et qui doit rechercher du boulot, la femme qui n'est pas très à l'aise parce qu'il faut qu'elle recommence un boulot alors que vraiment c'est très précipité, les enfants, eux, ils ne vont pas être très à l'aise non plus. Donc, si vous voulez, de toute manière, prendre le temps d'y réfléchir et prendre le temps de trouver la solution qui paraît la meilleure. Ne pas se précipiter. Donc nous, ça nous est un peu arrivé, ce genre de choses. Qu'est-ce qu'on a choisi ? On a choisi... Alors heureusement, c'est vrai qu'il y avait les allocations chômage, hein, donc ça permettait de voir venir. Et on s'est dit, on ne change rien. C'est-à-dire que mon mari s'est mis à fond à chercher du boulot, mais vraiment un job à temps complet. Et il a eu de la chance parce que ça a très bien marché. Moi, j'ai rien changé de façon à ce que les enfants aient le même rythme. Alors, je pense que les aînés, les enfants, ils ont des antennes partout, donc ils savent tout. Hein. Les aînés s'en sont certainement rendus compte. Mais si vous voulez, ils ont compris la démarche, ils ont compris les solutions qu'on avait choisies. Et finalement, ça a duré quoi, 9 mois. 9 mois et ça s'est bien passé. Donc, bon, on a eu de la chance, hein. Je reconnais qu'on a eu de la chance, mais si vous voulez, on avait tout misé en disant on ne change rien pour pas déséquilibrer, et par contre, on fait tout pour que donc mon mari ait vraiment tout ce qu'il fallait pour être dans les meilleures conditions possibles pour retrouver du travail. Donc, première chose, on s'est dit on panique pas. Mais ça, c'est plus facile à dire qu'à faire, quoi.
4: Comment tenir quand les enfants nous demandent 10 fois, 20 fois regarder la télévision, faire un jeu sur ordinateur?
1: Ah oui, ça c'est une très bonne question. Ouais. Alors, il faut mettre des règles. Il faut mettre des règles et s'y tenir. Alors, première règle qu'on avait pris nous, jamais d'écran, que ce soit télévision ou ordinateur, quand il y a l'école le lendemain. Et si vous voulez, en fait, c'est très dur au début, très dur. Mais après, les enfants, si vous avez plusieurs enfants, 2, 3, etc., ils feront eux-mêmes la police. Parce qu'il y en a toujours un qui se rend compte qu'il y a des travaux à faire et que ça l'énerverait que l'autre regarde la télévision. C'est vraiment pas forcément par gentillesse, hein. Mais ça peut être par jalousie, ça peut être je sais pas quoi. Mais les règles, quand vous établissez des règles, elles seront tenues si vous êtes ferme, parce que vos enfants prendront le relais. Donc nous, on avait dit, jamais de télévision ou de... Ils ont quel âge, vos enfants ? Vous pouvez encore avoir suffisamment d'autorité pour le faire encore maintenant. C'est dur, c'est très dur. Mais, bon, je continue, puis après je donnerai un truc qu'on avait fait. Donc, jamais télévision quand il y a l'école le lendemain. Et alors après, comme on avait une télévision et un ordinateur qui étaient dans la même pièce, là où je faisais mon repassage, comme par hasard, ce qui me permettait de voir ce qu'ils regardaient, on avait dit, donc il y avait 3 tranches d'âge. Il y avait les 3 grands, les 2 petites filles, et les 2 petits. Alors, les deux petits, ils prenaient la tranche entre 6h et 6h30. Et ils choisissaient... Alors, on n'avait pas la télévision, on avait juste un écran avec des DVD. Donc les DVD, on les a achetés d'occasion, enfin bref, les brocantes, les machins, les trucs toujours pareils. Et comme mon mari était très cinéphile, il en choisissait des bons. Moi, c'était beaucoup plus cucu, mais comme ça faisait la part des choses entre filles et garçons, donc c'était parfait. Et donc 6h30, c'était les petits. Après, ils allaient prendre le bain. C'était la tranche des moyennes qui avaient aussi droit à une demi-heure. Et puis après, c'était le dîner, en gros. Hein, bon. Et puis c'était la tranche des grands qui avaient le droit, pas forcément à plus d'ailleurs, hein, trois quarts d'heure peut-être. Bon, bref, peut-être une heure. Ça dépend au fur et à mesure qu'ils grandissaient. Mais alors, ils étaient drôles parce que... Ah si, ils avaient pas beaucoup plus. Mais par contre, les grands avaient le droit de regarder l'émission des moyens et des petits. Et les moyennes avaient le droit de regarder l'émission des petits. Ce qui fait que les petits avaient une demi-heure, les moyennes avaient une heure, et les grands pouvaient avoir jusqu'à une heure, trois quarts. Donc, ils pouvaient... Et alors, du coup, ils ont appris ce que c'était qu'un feuilleton. Ça, c'est clair. Ils regardaient tout en feuilleton. Et ben, ça se passait bien. Alors il y avait ça, et puis un jour, il se trouve que mon mari était aux États-Unis, donc j'ai rejoint, et j'ai eu la bonne idée d'acheter des DVD en anglais, mais ils n'étaient pas sous-titrés. Et là, moi je ne parle pas anglais. Et donc on leur a mis les DVD, et là ils ont commencé à... Ils ont commencé... Le premier, c'était Chantons sous la pluie. Il était sous-titré en français, mais les plus jeunes ne savaient pas lire. Hein, c'est ça. Donc, il fallait que les grands regardent le film et lisent à toute vitesse pour les plus petits. C'est intéressant. Mais n'empêche qu'ils y ont pris goût. Alors, j'étais quand même un peu ennuyée, donc j'avais trouvé, toujours d'occasion, une version française de Chantons sous la pluie. Mais en fait, c'était très très mal, elle était très moche, cette version. Et du coup, j'aurais dit, écoutez, les enfants, j'ai quand même un peu honte, je vous ai trouvé le film en français, on va regarder. Et en fait, il était tellement mal doublé, ils avaient pris l'habitude de voir les choses en anglais, les chansons, etc. Ils ont dit, non, c'est pas possible, on retourne à l'anglais. Et du coup, c'est comme ça qu'ils ont appris l'anglais, en fait. C'est avec d'abord des films sous-titrés. Et puis après, donc plus tard, quand j'ai ramené des films qui n'avaient même pas de sous-titres, mais qui étaient passionnants, alors je traduisais n'importe quoi. Et alors un jour, il y avait mon mari qui lui est parfaitement bilingue, qui était sur l'ordinateur, et qui dit aux enfants, c'est drôle, et j'ai deux versions. Donc c'est resté dans la famille, ça. Alors, donc ils avaient droit à une demi-heure, et ils pouvaient choisir soit écran télé, donc DVD, soit écran jeu vidéo. Donc, les garçons qui étaient filous disaient, on prend l'écran jeu vidéo, mais comme il y avait la télévision là et l'écran là, ils faisaient les deux, quoi. Bon, c'était pas grave, hein, c'était le jeu, donc on avait fait ça comme ça. Et en fait, ça s'est pas mal passé. Alors, il y avait des choses, du coup, il y a des choses assez drôles, c'est que, par exemple, les grands avaient le droit de choisir des films qui étaient pour eux, auxquels n'avaient pas accès les... Alors, c'était pas bien méchant, hein, mais c'était auxquels les petits n'avaient pas accès, parce qu'il y a à chaque âge son problème, ces films. Et je me rappelle très bien, nos enfants sont tous différents, ils ont chacun leur caractère, et il y en avait une en particulier qui voulait absolument voir Les Visiteurs. Et elle était vraiment trop petite, quoi, ça l'aurait pas intéressée. Donc, tant que j'avais dit non, plus tard. Et alors, évidemment, elle a profité d'être chez des amis, et elle a regardé Les Visiteurs. Et elle est rentrée en disant, c'est nul ce film. Et alors, les aînés lui ont dit, t'avais qu'à écouter maman. T'es trop petite. Nous, on a beaucoup ri. Toi, t'as pas ri. Tant pis pour toi, t'auras plus jamais envie de le voir. Ce qui est vrai, elle a plus jamais eu envie de le voir. Donc, si vous voulez, les aînés prennent. Et du coup, j'ai plus eu aucun ennui quand je disais, c'est pas pour vous. Ils comprenaient. Ou quand mon mari disait, c'est pas pour vous. Ils comprenaient. Donc, si vous voulez, c'est un jeu, en fait, qui se fait. Alors, vous m'avez posé la question, il y avait une comment faire et. Parce qu'on peut avoir des. Ah oui, on peut avoir des. Si vous voulez, l'humour fait tout passer. Donc le vôtre et le leur. Enfin, il faut bien savoir que ça va dans les deux sens. On avait, alors c'était pas pour les écrans, c'était pour le gaspillage. Alors, moi, j'ai un père qui m'a toujours dit l'écologie, etc., c'est très bien, mais nous, quand on était petits, on fermait toujours la lumière en partant parce que de toute façon, on n'avait pas de sous et que l'écologie se faisait d'emblée parce que de toute façon, c'était comme ça. En fait, c'était des habitudes qui étaient prises et on ne jetait pas n'importe quoi, etc. Et donc, ça m'était resté. Et un jour, on avait vu que la facture d'eau et d'électricité, mais d'eau en particulier, avait beaucoup augmenté. Et que donc c'était pas normal. Et ils prenaient tous des bains, 36 bains, je sais pas quoi, beaucoup trop grands et tout. Donc on leur avait dit, non mais écoutez, c'est pas possible. Plan moins 20%. Alors ils nous ont regardé et ils nous ont dit, c'est quoi ça? Et on a dit, ben voilà, il faut que le mois prochain, la facture ait baissé de 20%. Alors, ils se sont pris au jeu, mais on s'y attendait pas. Mais ils mettaient ça d'eau pour se laver, à la limite, il fallait leur dire mettez-en un peu plus, sinon vous n'allez jamais vous rincer. Tout était comme ça. Donc, si vous voulez, 14 ans, c'est encore l'âge, parce qu'il sera le meneur. Si jamais vous trouvez un truc où vous le mettez dans la combine et vous lui dites, tu vois, on va mettre carte sur table sur les écrans, sur les horaires d'écran, et s'il le fait avec vous, je vous assure qu'après, vous, c'est plus vous qui ferez la loi. Il faudra se méfier parce que ce sera peut-être un peu lui. Vous voyez ? Mais je pense qu'il y a toujours des trucs. Il faut contourner, quoi. Il faut. Et l'humour joue beaucoup. Et puis, puis votre mari aussi. Ah, il y a une chose que je voudrais vous dire. Quand on a quand on n'en a qu'un, mais quand on en a plusieurs, je ne sais pas si vous avez remarqué, il y a des moments où on a le mode d'emploi et des moments où on n'a pas le mode d'emploi. Et alors souvent on se dit, bon, là j'ai pas le mode d'emploi parce qu'il ressemble à mon mari. Donc on va voir son mari, puis on lui dit, toi t'étais comment à cet âge-là, tu faisais quoi, tout ça, bon, ça aide. Et puis sinon, bah, vous vous demandez, se demander comment on était nous et comment on réagissait, ça aide beaucoup. Et on dit, bah, ouais, ah oui, évidemment, ça je supportais pas bien, c'est un peu normal qu'elle supporte pas bien, bon, d'accord. Et puis il y a des moments où vous avez zéro mode d'emploi. Hein. Moi ça m'est arrivé pour une de nos filles. Elle était tout le temps, comment dire, tout le temps en colère, tout le temps grognon. Pour vous dire, pour le carême, normalement, on a un truc, c'est que par exemple, s'il se privait de quelque chose, on mettait une croix. Et à la fin, on comptabilisait les croix, on doublait, on doublait la valeur de la croix. Nous, en tant que parents, on abondait, on doublait la valeur de la croix. Et après, on donnait à un truc caritatif qu'on avait choisi ensemble. Et donc, ça marchait pour tout le monde. Et une année, je ne savais plus comment faire pour notre petite fille, là, qui était très mignonne, mais qui était haute comme trois pommes sans queue. Elle devait avoir, je ne sais pas moi, 6 ans. Elle avait 6 ans. J'ai dit, bon, écoutez les enfants, il y a un truc là, c'est que ce n'est pas possible. Une journée sans que cette petite fille-là, notre fille, grogne. Voilà. Donc on a décidé, mais c'est que pour elle, si jamais elle passe un jour sans grogner, elle a 50 croix d'un coup. 50 croix, c'était énorme. Hein. Écoutez, je crois qu'elle a réussi une fois, en 40 jours quand même, elle a réussi une fois à avoir ses 50 croix. Donc au début, les autres étaient furieux, ils disaient, oh non, c'est pas possible et tout ça. Mais comme elle faisait tellement d'efforts, mais il y avait toujours un moment donné où elle grognait, et d'empêche que tout le reste de la journée, elle faisait des efforts. Donc ils ont très bien compris le truc, et du coup, ils étaient complètement d'accord. Donc c'était assez drôle. Et il y a une autre chose aussi, parce que, si vous voulez, l'égalité, c'est pas forcément... c'est pas forcément pour tout le monde pareil. Et je sais pas si c'est comme ça chez vous, mais nous, tous nos enfants, tous les anniversaires de la famille sont entre le 10 juin et le 6 septembre, hein, donc tout l'été. Et il y en a deux, il y en a un qui est né le 31 décembre et l'autre qui est né le 6 février. Ce qui fait que pendant les grandes vacances, ils avaient, pour leur anniversaire, ils avaient alors, des bouées au début, puis après des palmes, et puis après, je sais pas quoi, des cerfs-volants, des machins comme ça. Et puis celui qui était le 31 décembre, ben, c'était quand même vraiment très près de Noël. Et celui qui était le 6 février, on va pas lui acheter des skis, quoi. Enfin, les Italiens. Donc ils trouvaient que c'était vraiment pas drôle. Et on avait instauré des demi-anniversaires pour cela, pour ces deux-là, rien que pour ces deux-là. Ce qui fait que à l'anniversaire des 6 mois, ils avaient le droit à un cadeau moins gros, mais ils avaient le droit à un cadeau d'été. Mais écoutez, ça a fonctionné pendant 3-4 ans. Tout le monde avait accepté. Puis après, c'était plus la peine, on a arrêté. Mais donc, il ne faut pas hésiter. Quand vous voyez qu'il y a quelque chose qui se passe mal pour l'un, en général, il y a des raisons. Donc, il faut essayer de trouver le truc qui va faire que ça va pouvoir être accepté tout en modifiant cette donnée qui n'est pas bonne.
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2: Sinon, j'ai une question. Qu'est-ce qu'on peut répondre à un enfant qui dit à sa mère « Maman, si tu travaillais, je pourrais avoir le dernier iPhone 7, je pourrais aller en Espagne avec mes camarades. »
1: Il a quel âge ?
2: 11 ans.
1: 11 ans. Alors, moi, je dirais déjà, je sais pas, c'est vrai qu'il y a la question d'argent, hein, ça, c'est certain. Bon, je pourrais vous dire, vous, en tant que père, montrez tout ce qu'il a en air. Vous voyez, je sais pas, peut-être qu'il va pas en colonie, je sais pas s'il aime les colonies ou s'il aime pas, en centre aéré, tous ces trucs-là. Moi, les miens avaient horreur, donc ils étaient bien contents que je ne travaille pas. Donc, si vous voulez, vous valorisez les atouts qu'il a, tout ce qu'il peut apprendre avec sa maman, tous les livres, je sais pas, tout un tas de choses comme ça, qui sont importantes pour eux et qui réalisent pas. Donc, alors après, c'est vrai que nous, on leur disait, de toute façon, par exemple avec l'école, les voyages scolaires, si vous voulez. Moi, je m'étais rendu compte que, toujours pareil, en tant que délégué de classe, on avait dit à nos enfants, une fois, alors il y avait, si vous voulez, on faisait un parent. C'est-à-dire qu'il y avait un enfant qui avait, à tour de rôle, ils avaient droit à un truc. Donc ils choisissaient bien ce qu'ils voulaient. Ça leur apprenait à choisir, ce qui était très bien. Et ils étaient pas, c'était pas rien, c'était un truc. Et ça c'était bien. Et je m'étais rendu compte que quand je disais non au professeur que non, ils iraient pas d'abord que ça coûtait trop cher, que je voyais pas forcément l'intérêt pour des enfants de CM2 de partir 10 jours aux États-Unis alors qu'il y avait tous les trajets, etc. Et tout. Je me rendais compte derrière qu'il y avait quand même beaucoup de parents qui était vachement content. Alors moi, on me taxait de je sais pas quoi, de près de mes sous, ou de, mais ils savaient bien quand même qu'il y avait beaucoup d'enfants, donc ils disaient non, c'est pas vraiment ça. Mais si vous voulez, il faut se dire que le faire comprendre à l'enfant, c'est une chose, et que très souvent, il y a d'autres derrière qui seront bien contents de ne pas pouvoir le faire, quoi. Donc si jamais il n'a pas le truc dernier cri, peut-être qu'il il regrettera. Et c'est dur, mais d'un autre côté, ça lui apprend. Par exemple, nous, c'était pour les aînés, c'était l'époque des Game Boy. Et des Game Boy, j'en avais vu qui étaient comme ça. Bon, d'abord, ça coûtait très cher parce que c'était nouveau. Et j'avais dit aux enfants, non, pas de, on était d'accord, non, pas de Game Boy. Et puis un jour, j'en avais trouvé une d'occasion. Donc j'avais acheté la Game Boy d'occasion. Et donc, je la donne à notre fils, qui en avait très envie. Pour son anniversaire. Et puis, j'avais dit, pareil, comme pour les écrans, ok, mais tant de temps à tel moment. Évidemment, je retrouve un soir sous le drap. Okay, genre. Alors, donc ça ne collait pas. Et donc, je prends la Game Boy et je dis, bah, écoute, t'as pas joué le jeu, la Game Boy est terminée. Mais alors, le truc, c'est que du coup, je la cache. Mais j'avais complètement oublié où est-ce que je l'ai caché. Donc j'étais ennuyée comme tout, parce que mettons que j'avais dit qu'il ne pouvait pas l'avoir pendant 15 jours, les 15 jours passent, et moi je ne savais plus où elle était la Game Boy. Donc il a fallu faire passer. Et puis j'avais pas du tout envie d'en racheter une autre, et surtout je n'étais pas sûre de trouver d'occasion, etc. Donc je ne sais pas comment j'en suis débrouillée, honnêtement. Hein, mais bref, le temps a passé, et puis un jour, il y a son frère qui avait la plus petite sur les épaules, et puis c'était au-dessus de l'armoire, et elle dit « Waouh, moi je la vois la Game Boy, elle est là !» Et elle était là. Donc ils ont récupéré la Game Boy, et ça s'est passé comme ça. En fait, je crois que il faut bien montrer qu'on est les parents et qu'on sait pourquoi on le fait, et puis après, paf, mettre un petit peu d'humour. Et ça c'est quand même, c'est pas du tout évident. C'est pour ça que, si vous voulez, moi je trouve qu'il faut du temps, de l'énergie et du système D. Il faut vraiment tout ça pour être parent. Et si on peut être deux, c'est quand même vraiment bien. Donc c'est pour ça que quand on me dit ouais, les moments de qualité, ouais, je suis d'accord, mais il en faut beaucoup, quoi.
0: 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Brigitte Jacquelin répond à une question sur l'argent de poche à donner aux enfants.
1: On n'a pas commencé très tôt. Par contre, ce qu'on faisait, c'est que quand ils avaient envie de quelque chose, on notait toujours ce dont ils avaient envie. Et il y avait deux moments où ils les avaient, en général, alors neuf ou d'occasion. Mais ils avaient toujours ce qu'ils avaient demandé, sauf si c'était des bêtises. Enfin, en général, c'était pas des bêtises. À Noël ou à leur anniversaire. C'est pour ça que celui qui avait son anniversaire à côté de Noël, c'était pas commode parce qu'il fallait qu'ils regroupent tout en même temps. C'est pas bien. Et donc ça, c'était pas mal. Et puis un jour, je sais plus qui nous a dit, parce que les amis amis sont très bons. Hein. Il faut, moi, j'écoute beaucoup. J'écoutais les professeurs quand ce qu'ils disaient était bien, et les amis quand ce qu'ils disaient était bien. Et souvent, c'est le cas. Et donc, on m'avait dit, écoute, quand même, l'argent de poche, il faut en donner parce que ben, ça leur apprend ce que c'est que l'argent, comment l'utiliser, etc. Donc, on en a donné, je ne sais pas vers quel âge, vers... pas très tôt, hein, mais c'est toujours pareil, quand vous en donnez à l'aîné, ça descend très vite jusqu'au dernier. Donc le dernier, il devait se retrouver avec... on devait en donner par mois, et puis on avait jalonné, et le dernier, il devait avoir de quoi s'acheter, je ne sais pas moi, ça devait être l'équivalent de quoi, de 3-4 carambars, hein, mais ça, parce que ça avait commencé tout petit. Enfin, c'est vraiment, ou des sucettes ou des machins comme ça. On a commencé relativement tard, et si vous voulez, on en a jamais donné trop. Par contre, on a toujours fait en sorte que, bon, qu'il manque de rien, ça c'est évident, mais que les choses dont ils avaient très envie, ils les aient, pas tout de suite, mais que malgré tout, ils les aient. Bon, mais on a pu se tromper, hein. Ça c'est clair que tout

0: si elles sont valables, ben oui, pourquoi pas, au moins pour une période, etc. Si elles sont pas valables, ben c'est non. Alors, c'est dur à tenir, si vous voulez, mais de toute manière, c'est très dur à tenir. C'est comme de faire coucher des enfants petits. C'est très dur à tenir. Ils ont qu'une envie, c'est de revenir 20 fois. Et là, il faut se fâcher. Enfin, si vous voulez, moi, je leur ai très vite expliqué que quand ils étaient au lit, c'était fini. Hein, je voulais plus les voir. Alors bon, il y avait toujours pourquoi faire pipi, machin, des trucs. Mais ils étaient jamais bien reçus. Hein, c'était fini. Et alors en plus, quand mon mari arrivait, il allait leur dire bonsoir. Et encore moins, parce que là, c'était notre temps à nous. Donc il n'était pas question qu'ils commencent à. Alors la chose quand même qui était très bien, c'était que mon mari revenait déjeuner. Donc ils avaient leur moment avec mon mari à un moment où ils n'étaient pas fatigués. Donc ça, c'est assez génial. Et ça, c'est pas toujours possible.
1: 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Brigitte Jacquelin répond maintenant à une question sur les portables.
0: Alors je vais vous dire, pour l'aîné, elle n'avait pas très envie, je ne sais pas quoi. Bon. Le second, c'était un garçon, et on a tenu bon, mais je veux dire, j'ai un peu honte, parce que il était en prépa, il n'avait toujours pas de portable. Mais c'était, donc lui maintenant, il a 30 ans, donc c'est il y a quelques temps. Mais attendez, je vais vous dire quand même. Il arrivait le week-end et il nous disait « On n'est plus que trois à ne pas avoir de portable. On n'est plus que deux à ne plus avoir de portable. Je suis le seul à ne pas avoir de portable. » Et on lui disait « Mais elle est toujours là, la cabine téléphonique ?» Alors il nous disait « Oui. » Et puis il nous appelait, bon. Et puis un jour, il y avait réunion parents-prof. Et le professeur d'allemand nous dit « Écoutez, vraiment, là, vous avez assez exagéré. Maintenant, il faut arrêter. » Offrez un portable à votre fils. Et ça, c'est moi qui lui demande, qui vous le demande. D'abord, ça nous arrangera tous parce que, il fallait qu'il soit joignable pour des histoires d'exposés ou j'en sais rien. Mais il a dit non, mais attendez, vous allez arrêter de marginaliser, donnez-lui un portable. Mais bon, il était grand. Alors après, quand les plus petits ont grandi, on a eu un portable pour toute la famille. C'est-à-dire que je leur donnais, si vous voulez, c'était un portable à carte, là, comment, enfin, on mettait des sous dessus. Et je leur avais dit, à chaque fois que vous en avez besoin, vous le prenez. Mais il y en a un pour. Ils étaient d'abord quatre, et puis après, très vite, ils ont plus été que deux sur ce portable-là. Ils savaient très bien où il était. Donc, quand ils en avaient besoin, alors pas pour téléphoner à leurs amis tous les jours, je sais pas quoi, mais quand ils partaient, pour le coup, chez des amis dormir, ou qu'ils en avaient besoin, ou s'ils partaient quelques jours, quand ils en avaient besoin, on disait OK. Oui, à chaque fois, il y avait une règle et à chaque fois, il y avait une dérogation. De façon à pas être les parents détestables, je veux dire, ou qui ne comprennent rien, mais qui justifient le pourquoi des choses. Donc on leur disait, de toute façon, les portables... D'ailleurs, j'en parle dans mon livre, vous retrouvez beaucoup de choses là-dedans. Et pour les portables, je dis que... le plus tard possible, ça sera de toute façon, ça sera toujours assez tôt. Et alors, ce qu'on m'avait soufflé, c'était le plus petit écran possible et le plus petit forfait possible. Ce qui fait que pour appeler leurs amis, c'est possible. Mais pour voir des choses qu'ils ne devraient pas voir, c'est tout petit. Hein, donc déjà, vous craignez moins. Et ensuite, vous ruinez pas la famille, quoi, parce qu'il y a tout, quand même tous ces paramètres. Donc voilà, c'est un peu ce qu'on avait trouvé. Je dis pas que ça continue tout le temps à évoluer, parce que maintenant on voit des enfants qui sont en CP et qui ont déjà des portables. Mais si vous voulez, très souvent c'est les mamans qui ont pas envie de dire non, parce que c'est fatigant, et aussi qui se disent je voudrais toujours savoir où est mon fils, qui peut m'appeler, ma fille, qu'elle peut me dire. Et ça, si vous voulez, c'est un leurre total, parce que votre enfant il dit. D'abord, où est-ce que tu es, ben, je suis là, d'accord. Et après, ils inventent très vite, ça leur apprend à mentir. Donc, il faut vraiment, vraiment se méfier, quoi. Mais je dis, les écrans, tous les écrans, c'est vraiment un gros problème actuellement. Ça, c'est clair. Parce que les marginalisés, c'est pas bien non plus. C'est vrai. Donc, les solutions sont pas faciles. Donc, il faut voir en fonction de vos enfants, en fonction de vous. Et puis en fonction des amis, mettez-vous d'accord avec des amis. Parce que les amis, c'est extra, les amis. Les amis vous disent plein de choses. Et donc, vous pouvez très bien voir quels sont les amis de vos enfants, et puis faire un petit club, là, et dire, eh ben voilà, nous, on autorise les télévisions, les écrans, de cette manière-là. Les téléphones, on les autorise à partir de cette manière-là. Ils ne pourront pas vous dire, vous êtes les seuls. Vous savez très bien que ce n'est pas vrai. Donc, ça peut être une bonne chose. Mais c'est peut-être vrai, hein, j'en sais rien, honnêtement j'en sais rien.

0: Mais je pense que ce genre de déclaration, je pense qu'elle convaincra un enfant sur 20 ou 30. Donc si c'est le vôtre, tant mieux. Mais c'est pas sûr. Je pense qu'il faut d'autres arguments de responsabilisation et puis surtout de l'imposer, quoi, hein, et de dire pourquoi. Mais c'est pas du tout évident. Ceci dit, moi, je disais à mes enfants au début, c'est vrai que j'avais très peur des ondes et de ce machin-là. Je dis, ok, vous avez un portable, mais vous le mettez dans votre chaussette. Alors bon, les amis étaient un peu surpris, parce que comme ils m'aiment bien, ils le faisaient, tant qu'ils avaient leur portable dans leur chaussette. Bon, et puis après, je me suis dit que c'était peut-être pas complètement intelligent, et donc ils ont leur portable dans leur poche.
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0: Quand ils ont commencé tout petits, et que c'était pipi, caca, crotte, là, c'était très énervant. Donc, ils avaient eu un magnétophone à Noël. Je leur ai dit, vous allez dans votre chambre, je ne vais pas vous entendre. Mais quand vous sortez de votre chambre, jamais je vais entendre ces trucs-là. Alors, pas de gros mots, pas ce genre de choses, etc. Et alors, vous savez ce qu'ils ont fait? Ils ont pris leur magnétophone, ils se sont enregistrés. Je les entendais hurler de rire. Et après, ils n'avaient même pas besoin de le dire, ils branchaient le magnétophone et ils s'écoutaient dire ces trucs-là et rire. Donc ça a commencé comme ça, et je me suis dit, bon, on a du poids. Parce qu'après, très vite, après, ils se sont lassés, et puis le fait de ne pas dire de gros mots et tout, ça a été acquis. Alors les joutes verbales, ça dépend. Je vais vous dire, après, quand ils sont grands, alors là c'est tout petit, quand ils sont grands, moi je suis larguée, honnêtement je suis larguée, donc j'interviens plus parce que je suis larguée. Et entre les deux, ça dépend. Si jamais c'est méchant, j'accepte jamais. Alors, méchant envers les autres ou encore plus envers mon mari ou moi. Ça, jamais je n'ai accepté qu'ils nous disent des choses désagréables ou moches, jamais. Hein. Et ça, si vous voulez, c'est là aussi où les grands reprennent, c'est que si le pli est pris pour les grands, un jour c'est arrivé à table où il y a un des plus petits qui a dit, je ne sais pas quoi, c'était un truc... mais même relativement bénin, maman ça n'a pas la tête, c'était même pas maman t'es con, parce qu'ils n'auraient jamais osé. Mais tout de suite les grands ont dit, mais on ne parle pas comme ça maman. Vous voyez, donc ça c'est vraiment, je dirais, ça vous aide, parce que du coup là vous dites, oh, c'est bien, le relais est pris quoi. Mais je crois que s'il y a des choses qui sont importantes pour vous, ne cédez jamais. Parce que sinon, on est débordé. Alors il faut savoir si c'est important pour vous, est-ce que c'est vraiment valable, quoi, hein, ou si c'est pas une lubie ou je sais pas quoi, donc il faut se remettre en question, et votre mari est à deux, c'est plus facile. Mais sinon, si vous tenez à quelque chose, ne lâchez pas. Quand les petits amis des enfants venaient, ils savaient deux choses. C'est que à table, on mangeait tout ce qu'il y a. Mais ça, c'était facile parce que moi, je suis pas du tout bonne cuisinière, mais pas du tout. Mais alors, les enfants, comme ils s'agitaient tellement, ils avaient toujours faim, ils arrivaient et ils disaient bon, ils étaient contents. Donc les petits amis regardaient ce qui arrivait, ils étaient un peu sidérés. Et puis ils voyaient que nos enfants, ils avaient l'air tellement contents qu'ils se sont dit, bon, c'est différent de chez nous, chez moi j'aime pas, mais ici ça doit être bien. Donc j'ai jamais eu d'histoire de ce côté-là. Et c'est très drôle, c'est très très amusant. Et les deux choses que j'avais dit aux enfants, vos petits amis, ils viennent autant qu'ils veulent, mais ils ne disent jamais de gros mots et ils ne se font jamais mal. Parce que si jamais ils se font mal, je tombe dans les pommes, je peux rien faire. Donc ils avaient dit ça, ils avaient dit à leurs petits amis, pas de gros mots, et vous ne vous faites pas mal, parce que si vous tombez dans les pommes, si vous vous faites mal, on tombe dans les pommes. Mais écoutez, vous ne pouvez pas savoir ce que ça a marché. Ils ne se sont jamais fait mal, les petits amis, les miens pas trop, les petits amis jamais. Et les gros mots, c'était très drôle. Un jour j'arrive, ils étaient dans le jardin, et c'était même pas nos enfants, c'était des amis déjà. Il y en avait un qui dit, je ne sais pas quoi, fais chier, je ne sais pas quoi. Et donc il y a un ami, même pas un enfant, qui dit, mais attends, arrête, tu sais que si tu dis des trucs comme ça, tu ne pourras jamais revenir. Hein. Alors il dit, ah bon? Mais ils t'ont pas dit? Attends, ici, il n'y a pas le droit. Il n'y en avait jamais. C'est très étonnant. Ils s'adaptent, si vous voulez, aux règles de la maison où ils vont, quoi. Bon, moi, ça m'avait fait bien rire, mais j'étais assez contente, quoi. J'ai trouvé ça drôle. Oui. J'irais, tout n'est pas possible, hein, mais on essaye. Nous, on avait une rebelle, on en a eu aussi. Écoutez, moi, je me rappelle très bien, un jour, mon mari était parti à l'étranger. Il partait assez souvent, donc il m'avait laissé, il avait ramené pour les enfants des journaux. Et moi, j'étais dans la chambre, et vraiment, je ne savais plus comment faire avec notre fille, quoi. Hein. J'avais pas le mode d'emploi. Et je me suis retrouvée assise, il fallait que je range la chambre, parce que j'adore. Je me suis retrouvée assise au milieu de la chambre, et je me dis, voilà, je sais pas du tout quoi faire. Mon bon ange gardien, donnez-moi un coup de main. Et à ce moment-là, je vois, je range, et je vois le pomme d'api qu'on m'arrive venait de ramener. Donc, je prends le pomme d'api, et à l'intérieur du pomme d'api, il y avait un livret pour les parents. Et dans le livret pour les parents, il y avait votre enfant. Vous trouvez votre enfant très difficile, il vous répond, bon, mettez-le à cheval. Alors, je lui dis, ah bon? Alors, je lui dis, elle est petite quand même. Hein. Donc, poney. Alors, quand mon mari revient, on en parle, on va se renseigner et tout. On l'a mis à poney. Tout n'était pas gagné, mais quand même c'était nettement différent. Et alors ils expliquaient dans le petit truc qu'il faut avec l'équitation, si vous voulez, il faut avoir la manière, parce que sinon le cheval n'en fait qu'à sa tête, et donc ça les adoucit, et que d'un autre côté il faut être très ferme parce que sinon le cheval aussi n'en fait qu'à sa tête. Donc c'était très bien. Alors le temps a passé, et quand elle était au lycée, je l'accompagnais à ses cours d'équitation, parce que du coup, elle avait continué. Et puis, elle me dit, il y a une stagiaire qui fait une enquête, elle veut savoir pourquoi on monte à cheval. Alors, je lui dis, attends, je vais te raconter une histoire. Et je lui explique. Et je lui dis, écoute, t'avais tellement de caractère, on savait pas comment s'y prendre. Alors, elle me regarde, puis elle me dit, c'est pas bien d'avoir du caractère? Alors, on dit, ouais, si, avoir du caractère, c'est très bien. Le problème, c'est qu'il faut avoir du bon caractère. Et les parents sont là pour faire en sorte que le caractère ne devienne pas du mauvais caractère, mais du bon caractère. Donc, comme je ne savais pas quoi faire, j'ai regardé, j'ai vu ça, on a essayé, et ça a marché. Vous confirmez? Merci.
2: Merci beaucoup pour cette conférence, pour
0: vos... Non, mais c'est moi qui vous remercie.
2: Vos témoignages et vos conseils.
0: Que du bon sens. Que du bon sens et de l'expérience. C'est petit, c'est assez dense. Donc, ça parle de vous, de lui, du couple, de la famille, des frères et sœurs, et puis de tous les âges jusqu'au bac. Et puis, il y a les à côté, le travail, l'argent, etc. Donc, ça paraît tout petit, mais j'espère que, si jamais vous le prenez, ça vous apportera plein de choses. Certaines que j'ai dites, d'autres que j'ai pas dites. Et puis surtout, il y a un colloque. Donc, on organise un colloque qui s'appelle Le défi des femmes aujourd'hui. Femmes et foyers, le bon choix au bon moment. Et là, vous tapez sur, vous prenez des cartes, le site est en dessous, et vous tapez le défi des femmes aujourd'hui.com, tout attaché, sans accent et sans apostrophe. Et puis, vous aurez tous les intervenants, il y en a 12, ils sont tous extras, et je pense que c'est vraiment, alors c'est un peu loin, c'est à Paris, mais je crois que ça vaudra vraiment le coup. Voilà, merci beaucoup.
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1: Chers amis, chères auditrices, auditeurs, bonjour. Depuis plusieurs mois, nous parcourons ensemble un magnifique itinéraire spirituel, la Vierge Marie à l'école des saints. Avec Saint François d'Assise, nous avons découvert la simplicité du cœur qui se confie à Marie. Avec Saint Dominique, nous avons contemplé la puissance missionnaire du rosaire. Avec Saint Bernard de Clairvaux, nous avons appris à regarder l'étoile et à invoquer Marie dans les tempêtes de la vie. Avec Saint Louis-Marie Grignon de Montfort, nous avons découvert le secret de la consécration totale à Jésus par Marie. Avec saint Ephrem le Syrien, nous avons chanté Marie comme la toute sainte, l'oreille du cœur et la beauté de Dieu. Aujourd'hui, nous entrons dans l'univers d'un autre géant de la foi chrétienne, saint Augustin d'Hippone. Saint Augustin n'est pas seulement un grand théologien, il est un homme qui a cherché Dieu passionnément. Il a connu les doutes, les errances, les combats intérieurs, les séductions du monde, les blessures du cœur. Et lorsqu'il rencontre enfin le Christ, il comprend que toute la vie chrétienne repose sur une réalité fondamentale, la foi. Marie, la femme de la foi. C'est pourquoi notre première chronique avec saint Augustin sera intitulée « Marie ». La femme de la foi, heureuse celle qui a cru. Et pour éclairer cette réflexion, nous accueillerons tout à l'heure, dans la deuxième partie, le révérend père René Agnero, qui nous partagera comment Marie accompagne aujourd'hui la vie et le ministère d'un prêtre. Voilà, nous allons marquer une petite pause avant d'aborder la première partie de notre chronique.

0: frères et sœurs, nous sommes dans la deuxième partie de notre émission et c'est l'invité du jour. Et nous sommes très heureux de retrouver un prêtre de l'archidiocèse de Toulouse, c'est le père René Agnero. Père René, bonjour.
1: Bonjour.
0: Et père René, très heureux de vous retrouver. Est-ce que vous pouvez vous présenter à nos auditrices et auditeurs?
1: Je m'appelle Agnero Louis René, ou Père René, prêtre du diocèse de Toulouse, et cardinal depuis 2003. Initialement, j'étais franciscain au FM.
0: Ah oui?
1: Oui.
0: De la même famille que moi.
1: Oui, je suis de la famille. Je suis originaire de la Côte d'Ivoire, où j'ai fait toutes mes études élémentaires, primaires, collège, lycée, puis le scolastica franciscain. Puis le grand séminaire interdiocésain en Côte d'Ivoire est titulé Grand Séminaire 5 heures de Marie, d'ailleurs. Oui. Et après quoi, je fus ordonné prêtre franciscain le 26 novembre 1989 en Côte d'Ivoire. Et le 26 novembre, c'était un dimanche du Christ-Roi sur la paroisse Saint-Étienne de Koumassi, qui était confiée aux franciscains depuis 1956. Et donc, j'ai grandi, j'ai tout fait là-bas, j'ai eu des responsabilités. Je peux résumer pour dire simplement que je fis mes armes pastorales, si je peux m'exprimer ainsi, sur cette paroisse Saint-Étienne de Koumassi, à Abidjan, vicaire puis aumônier des jeunes, des groupes de prière à paroisse, dont deux groupes d'obédience mariale, qu'on appelle groupe de prière Rosa Mystica, qui était bien développée cette paroisse, internationale d'ailleurs, parce que beaucoup de diocèses de Côte d'Ivoire avaient donc des groupes de Marie Rosa Mystica. Et puis, l'autre groupe, c'est la Légion de Marie. La Légion de Marie, qui est très très connue en Afrique, et sur toute la paroisse, il y a vraiment, vraiment, vraiment des groupes de légionnaires. Et j'ai fréquenté ces groupes, je peux dire que c'est depuis le 11 octobre que je suis arrivé ici à Toulouse, et au couvent des frères franciscains à la rue Adolphe Cole, où j'ai vécu à Saint-Cyprien, jusqu'en 1999, où j'ai demandé à quitter l'institution franciscaine pour servir le Seigneur autrement dans le diocèse de Toulouse,
0: oui.
1: D'où mon incardination en 2003. Voilà.
0: Eh bien, un parcours merveilleux, Père René. Alors, nous sommes ici dans cette émission comme invité. Je vous ai fait appel pour parler de Marie dans la vie d'un prêtre diocésain. Surtout, vous avez été religieux, comme vous avez dit. Père René, et quelle place la Vierge Marie a-t-elle occupée dans votre appel au sacerdoce?
1: J'aimerais d'abord préciser quelque chose. Marie dans la vie de tout prêtre, d'abord. Et l'image qui m'est venue, c'est Marie au Cénacle. Après l'ascension, la mère de Jésus était avec les 12 apôtres, ils priaient, ils attendaient la venue du Saint-Esprit. Donc Marie, par sa présence discrète, s'est avérée essentielle au milieu de ces 12 apôtres. Et sa prière communautaire au milieu des 12 fut commune avec celle des 12 pour se rendre disponible et disposée à recevoir l'effusion de l'Esprit Saint. Et cette force fera sortir donc les apôtres, de même que la Vierge Marie, et ça, c'est fait sortir sur la place publique, c'est ce que raconte le livre des Actes des Apôtres, chapitre 1 et 2, la Pentecôte.
0: Oui.
1: Et je disais dans une de mes homélies que c'est dans les Actes des Apôtres, on voit seulement que les gens s'adressent aux apôtres pour s'émerveiller de ce qui se passe. Mais il y a aussi des femmes, probablement, qui, par sentiment féminin, sont dirigées vers la Vierge Marie pour dire, mais et vous, comment se fait-il qu'il y a cet événement extraordinaire qui se passe? Quel est votre ressenti? celui qui raconte les actes des apôtres ne lui dit pas, mais probablement Marie a aussi exprimé son ressentiment à partir de cette effusion de l'Esprit Saint. Ça, c'est la première chose. Deuxième chose, que le prêtre soit diocésain ou religieux, la présence de la Vierge Marie est bel et bien essentielle. Une présence profonde, une présence capitale. On le voit dans les litanies de la Vierge Marie. Certaines invocations touchent les consacrés et aussi ceux qui sont au ministère sacerdotal. J'ai cité, par exemple, quand on dit Mère aimable, elle est aimable pour inspirer tout prêtre religieux ou diocésain à l'amabilité. Mère admirable pour nous inspirer à l'émerveillement des bienfaits de Dieu. Mère du bon conseil pour nous inspirer à être un prêtre de sagesse et un prêtre qui donne de bons conseils. Vierge très prudente pour inspirer tout prêtre, religieux ou pas, à la prudence en tout. Vierge fidèle pour nous inspirer à la fidélité de notre vocation sacerdotale. Et Marie cause de notre joie pour nous inspirer à être un prêtre joyeux. Et puis, il y a encore d'autres litanies, enfin d'autres éléments de cette litanie qui, pour moi, m'inspirent à la place de la Vierge Marie dans ma vie sacerdotale. Et Marie, vase spirituel, pour nous inspirer à puiser dans ce vase spirituel qu'est la Vierge Marie, pour nous ouvrir l'intelligence à scruter les Écritures, par exemple. Donc Marie, pour moi, est un ressourcement spirituel. Je puise dans ce qu'elle a été et elle m'ouvre aussi. Marie, porte du ciel pour conduire tous ceux, celles qui viennent à moi, conduire les âmes à Jésus par Marie. Voilà un peu.
0: Voilà, vous avez fait le parcours un peu des vertus de la Vierge Marie, les qualités que les saints nous ont aussi transmises à travers les siècles. Père René, comment est-ce que vous avez vécu, est-ce que vous avez un exemple concret de comment ces qualités, vertus de la Vierge Marie se sont incarnées dans votre ministère sacerdotal?
1: Et ce que je peux dire, c'est que déjà la formation que nous avons, enfin que j'ai eue, les maîtres au Scholastica nous ont habitués déjà à mettre la Vierge Marie dans notre vie, dans notre ministère. Pour dire que il n'y a pas un fils sans les qualités de sa mère, à savoir la Vierge Marie. Et moi, j'ai essayé de cultiver dans ma vie toutes ces vertus-là de la Vierge Marie. J'ai essayé de les cultiver pour que je sois aujourd'hui ce que je suis, dans la qualité, dans le service sacerdotal et dans ma vie personnelle aussi. Parce que ordonné en 1989, aujourd'hui, ça me fait 37 ans de sacerdoce, c'est parce que j'ai usé, épuisé les vertus de la Vierge Marie dans ma vie pour que je sois aujourd'hui un simple prêtre, serviteur du Seigneur, ici, dans le 16 de Toulouse.
0: Père René, est-ce qu'un exemple vous vient à l'esprit où Marie, vous avez posé votre regard sur elle et puis elle vous a accompagné dans votre ministère sacerdotal?
1: Je prends deux exemples. Au niveau de la santé, enfin ma santé à moi, je sais que pour être prêtre, vu le travail qu'on a à faire en paroisse, j'ai toujours demandé à la Vierge Marie d'être la doctoresse dans ma vie. Je sais qu'il y a les docteurs, mais dans le spirituel, j'ai dit, Maman Marie, c'est toi qui vas me soigner dans cette expression. Nous savons que nos mamans nous soignent. Quand on a tous les bobos, c'est maman qui est là. Maintenant, je suis grand, je suis prêtre. Ma mère n'y est plus. Maman, à l'époque, elle vivait. Ma mère est décédée maintenant, à l'âge de 100 ans en Afrique, paix à son âme. Et j'ai dit, bon, Maman Marie, ma maman biologique n'est plus là. C'est vous qui êtes ma maman pour me soigner. Ne serait-ce que dans ce qu'il faut faire pour que je puisse avoir les bons remèdes si je suis malade, etc. etc. Ça, c'est la première chose. Mmh. Deuxième chose, c'est la qualité de la Vierge Marie comme une maman qui sait conseiller. Moi, je prends appui sur ma mère parce que maman nous a toujours dit, dans la vie, il ne faut jamais être à la base de conflits. Maman nous disait ça. Mmh. Ne cherchez jamais des histoires qui vont vous nuire. Ne cherchez jamais, jamais des choses qui ne vous appartiennent pas. Soyez, je dirais, des enfants exemplaires. Et je crois que j'ai essayé d'être exemplaire en puisant aussi sur ce que la Vierge Marie est, ce qu'elle a été pour son fils Jésus. Éduqué à Nazareth, les évangélistes ne nous donnent pas les détails, mais un enfant qui fut polisson, il a reçu quelques coups de fessée. Je suppose que Marie a donné quelques coups de fessée à Jésus aussi. Et moi, spirituellement, si, comme je dis, si vraiment je déborde en voulant être plus que ce que je suis, maman Marie, aide-moi à être humble et à être un prêtre de l'humilité et réussir le ministère qui m'est accordé.
0: Alors, Père René, voilà, nous allons vous retrouver à un prochain rendez-vous, mais si vous avez à dire deux mots de la présence de Marie dans votre chemin vocationnel et sacerdotal, qu'est-ce que vous diriez?
1: Déjà, je dirais que j'ai été baigné dans l'esprit marial. Comme mes parents, maman faisait partie de la Légion de Marie, et je devais avoir, je pense, 10 ans par là, curieux. Et les rencontres de prière se faisaient le soir, sur la paroisse. Je suivais maman. J'étais intrigué par le chapelet. Le chapelet que maman utilisait, j'étais intrigué. Donc, je suivais maman à la réunion de méditation du rosaire de la Vierge Marie. Donc, je peux dire que ces premiers moments vont façonner ma vie. Au début, je ne peux pas le savoir, parce que tout jeune, je ne peux pas le savoir. Mais adolescent, et ensuite, après plus tard, je me suis dit, mais tiens, si maman Marie a sa place, son impact dans ma vie de prêtre, ça a démarré à partir de là. Et ensuite, deuxième chose que je peux citer, comme sur la paroisse, j'ai été aumônier des groupes de prière, dont Rosa Bisnica, je me suis impliqué là-dedans. Et même ici, à Toulouse, il y a un groupe de prière d'obédience mariale Rosa Mystica qui chaque 15 août, on a vraiment une action à ce sujet. Et je crois que ces groupes de prière d'obédience mariale m'ont aidé à cultiver, à être ce que je suis avec la Vierge Marie.
0: Merci Père René Agnero. Je vais vous retrouver peut-être l'année prochaine, nous sommes en train de finir l'année pastorale, et pour parler peut-être de Rosa Mystica, de la Légion de Marie et ses dévotions, et qu'on essaie de perdre un peu, et vous allez nous reparler de ça. Je vous retrouverai à un prochain rendez-vous, Père René. Vous avez travaillé dans le diocèse de Toulouse, dans des cliniques aussi comme aumônier. Vous allez nous parler de comment Marie nous aide dans la souffrance, dans les épreuves, avec votre expérience de vie. Père René, merci pour le rendez-vous d'aujourd'hui.
1: Merci.

merci au Père René pour ces témoignages percutants qui viennent du cœur. Eh bien, pour finir notre chronique de ce jour, la question est simple. Que peut changer Marie dans notre manière de croire aujourd'hui? Combien de personnes prient sans voir de résultats immédiats? Un parent prie pour son enfant, une épouse prie pour son mari, un malade prie pour sa guérison, un jeune prie pour trouver sa voie, et parfois rien ne semble bouger. Marie connaît ce silence. Pendant 30 ans à Nazareth, 30 années de vie cachée, 30 années sans miracle, et pourtant elle demeure fidèle. Oui, fidélité discrète de Marie, nous avons entendu tout à l'heure avec le père René Agnero. Combien d'événements échappent à notre compréhension? Un deuil, une maladie, une séparation, une injustice. Marie elle-même ne comprend pas tout. Saint-Luc dit, il ne comprit pas ce qu'il leur disait. Mais elle gardait les événements dans son cœur. Elle les médite. Elle laisse Dieu éclairer progressivement son chemin. Eh bien, c'est le chemin que nous avons à reprendre avec Marie. Croire, ce n'est pas tout comprendre, c'est continuer à marcher avec Dieu. Marie n'a jamais cessé de croire, mais lorsque tout semble perdu, elle était au pied de la croix, la Stabat Mater Dolorosa. La foi chrétienne n'est pas une certitude facile, elle est une fidélité. Marie accompagne encore aujourd'hui ceux qui cherchent Dieu dans la nuit. Eh bien, pour conclure, chers amis, aujourd'hui à l'école de Saint-Augustin, nous avons découvert Marie comme la femme de la foi. En écoutant le père René Agnero, nous découvrons Marie qui nous accompagne discrètement, même dans notre oui à Dieu. La femme qui accueille la parole, la femme qui persévère dans l'obscurité. Eh bien, je voudrais finir avec cette prière avec vous. Ô Marie, heureuse parce que tu as cru, apprends-nous la confiance lorsque le doute nous assaille, l'espérance lorsque l'épreuve nous décourage, la fidélité lorsque le chemin devient difficile. Toi qui as gardé la parole dans ton cœur, aide-nous à accueillir Dieu dans notre vie. Toi qui es demeuré debout au pied de la croix, apprends-nous à croire lorsque tout semble obscur. Marie, femme de la foi, marche avec nous, guide-nous vers ton Fils et conduis-nous jusqu'à la joie de l'Évangile. Amen. Merci à Francky pour sa collaboration technique. Merci au Père René pour sa présence dans cette émission. Que Dieu nous garde et nous bénisse. Amen.

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1: Notre-Dame de Lourdes, Notre-Dame de Lourdes, chers pèlerins, notre Sainte Bernadette, je vous confie ma fille Lindsay, afin que dans sa tête les choses aillent mieux, qu'elle soit moins anxieuse, qu'elle ait moins de peur et surtout qu'elle arrête d'aller voir des réflexologues. Notre-Dame de Lourdes, je vous en supplie, venez à son secours et protégez-la. Merci chers pèlerins, merci Sainte Bernadette, merci à vous tous.
2: Protégez Brigitte qui est hospitalisée et qui souffre d'un cancer. Merci.
3: Et Sainte Bernadette, je vous confie le repos de l'âme de ma maman Suzanne et de mes deux grand-mères longtemps disparues. Et je vous confie aussi la vie de mes deux filles, Florence et Pascal, qui sont des mamans.
4: Frères et sœurs, soyez les bienvenus à Lourdes dans cette grotte de Massabielle où la Vierge Marie, l'Immaculée Conception, est apparue à Bernadette. Avec le membre de la famille Notre-Dame de Lourdes ici présent, ainsi qu'à vous tous qui nous rejoignez au moyen de la télévision ou de la radio, nous méditons ensemble le mystère joyeux du rosaire. Prions aux intentions que nous portons dans nos cœurs, celles qui nous sont confiées, et les intentions de tous les pèlerins reçus aujourd'hui. Au nom du Père et du Fils et du Saint-Esprit, Amen. Je crois en Dieu le Père Tout-Puissant, Créateur du ciel et de la terre, et en Jésus-Christ, son Fils unique, notre Seigneur, qui a été conçu du Saint-Esprit, est né de la Vierge Marie, a souffert sous Ponce Pilate, a été crucifié, est mort et a été enseveli et descendu aux enfers. Le troisième jour est ressuscité des morts, est monté aux cieux, est assis à la droite de Dieu, le Père Tout-Puissant, d'où il viendra juger les vivants et les morts. Je crois en l'Esprit Saint, à la Sainte Église catholique, à la communion des saints, à la rémission des péchés.

0: pas entrer en tentation, mais délivre-nous du mal.
1: Je vous salue Marie, pleine de grâce, le Seigneur est avec vous. Vous êtes bénie entre toutes les femmes, et Jésus, le fruit de vos entrailles, est béni.
0: Sainte Marie, Mère de Dieu, priez pour nous pauvres pécheurs, maintenant et à l'heure de notre mort. Amen.
1: Je vous salue Marie, pleine de grâce, le Seigneur est avec vous. Vous êtes bénie entre toutes les femmes, et Jésus, le fruit de vos entrailles, est béni.
0: Sainte Marie, Mère de Dieu, priez pour nous pauvres pécheurs, maintenant et à l'heure de notre mort. Amen.
1: Je vous salue Marie, pleine de grâce, le Seigneur est avec vous. Vous êtes bénie entre toutes les femmes, et Jésus, le fruit de vos entrailles, est béni.
0: Sainte Marie, Mère de Dieu, priez pour nous pauvres pécheurs,

0: Ô Marie conçue sans péché,
1: priez pour nous pauvres.
0: Premier mystère joyeux, l'Annonciation. L'ange du Seigneur dit à Marie, sois sans crainte, tu as trouvé grâce auprès de Dieu. Seigneur, affermis notre foi, que ta parole porte du fruit dans nos cœurs. Aide-nous à t'écouter comme Marie et à témoigner dans notre vie de tous les jours comme Bernadette. Notre Père qui es aux cieux, que ton nom soit sanctifié, que ton règne vienne, que ta volonté soit faite sur la terre comme au ciel.
2: Donne-nous aujourd'hui notre pain de ce jour. Pardonne-nous nos offenses, comme nous pardonnons aussi à ceux qui nous ont offensés. Et ne nous laisse pas entrer en tentation, mais délivre-nous du mal.
3: Je vous salue, Marie, pleine de grâce. Le Seigneur est avec vous. Vous êtes bénie entre toutes les femmes, et Jésus, le fruit de vos entrailles, est béni.
2: Sainte Marie, Mère de Dieu, priez pour nous pauvres pécheurs, maintenant et à l'heure de notre mort. Amen.
3: Je vous salue, Marie, pleine de grâce. Le Seigneur est avec vous. Vous êtes bénie entre toutes les femmes, et Jésus, le fruit de vos entrailles, est béni.
2: Sainte Marie, Mère de Dieu, priez pour nous pauvres pécheurs, maintenant et à l'heure de notre mort. Amen.
3: Je vous salue, Marie, pleine de grâce. Le Seigneur est avec vous. Vous êtes bénie entre toutes les femmes, et Jésus, le fruit de vos entrailles, est béni.
2: Sainte Marie, Mère de Dieu, priez pour nous pauvres pécheurs, maintenant et à l'heure de notre mort. Amen.
3: Je vous salue, Marie, pleine de grâce. Le Seigneur est avec vous. Vous êtes bénie entre toutes les femmes, et Jésus, le fruit de vos entrailles, est béni.
2: Sainte Marie, Mère de Dieu, priez pour nous pauvres pécheurs, maintenant et à l'heure de notre mort. Amen.
3: Je vous salue, Marie, pleine de grâce. Le Seigneur est avec vous. Vous êtes bénie entre toutes les femmes, et Jésus, le fruit de vos entrailles, est béni.
2: Sainte Marie, Mère de Dieu, priez pour nous pauvres pécheurs, maintenant et à l'heure de notre mort. Amen.
4: Je vous salue, Marie, pleine de grâce. Le Seigneur est avec vous. Vous êtes bénie entre toutes les femmes, et Jésus, le fruit de vos entrailles, est béni.
2: Sainte Marie, Mère de Dieu, priez pour nous pauvres pécheurs, maintenant et à l'heure de notre mort. Amen.
4: Je vous salue, Marie, pleine de grâce. Le Seigneur est avec vous. Vous êtes bénie entre toutes les femmes, et Jésus, le fruit de vos entrailles, est béni.
2: Sainte Marie, Mère de Dieu, priez pour nous pauvres pécheurs, maintenant et à l'heure de notre mort. Amen.
4: Je vous salue, Marie, pleine de grâce. Le Seigneur est avec vous. Vous êtes bénie entre toutes les femmes, et Jésus, le fruit de vos entrailles, est béni.
2: Sainte Marie, Mère de Dieu, priez pour nous pauvres pécheurs, maintenant et à l'heure de notre mort. Amen.
4: Je vous salue, Marie, pleine de grâce. Le Seigneur est avec vous. Vous êtes bénie entre toutes les femmes, et Jésus, le fruit de vos entrailles, est béni.

0: pécheurs, maintenant et à l'heure de notre mort. Amen.
1: Je vous salue, Marie, pleine de grâce. Le Seigneur est avec vous. Vous êtes bénie entre toutes les femmes, et Jésus, le fruit de vos entrailles, est béni. Amen.

0: Amen. Ô Marie conçue sans péché.
1: Priez pour nous qui avons recours à vous.
0: Deuxième mystère joyeux, la visitation. Or, quand Élisabeth entendit la salutation de Marie, l'enfant tressaillit en elle. Alors elle fut remplie d'Esprit Saint et s'écria : Tu es bénie entre toutes les femmes, et le fruit de tes entrailles est béni. Seigneur Jésus, tu t'es fait proche de ceux qui souffrent. Fortifie les personnes atteintes de maladies graves, celles porteuses de handicap et celles qui connaissent la souffrance du grand âge. Notre Père qui es aux cieux, que ton nom soit sanctifié, que ton règne vienne, que ta volonté soit faite sur la terre comme au ciel.
1: Donne-nous aujourd'hui notre pain de ce jour. Pardonne-nous nos offenses, comme nous pardonnons aussi à ceux qui nous ont offensés. Et ne nous laisse pas entrer en tentation, mais délivre-nous du mal.
2: Je vous salue, Marie, pleine de grâce. Le Seigneur est avec vous. Vous êtes bénie entre toutes les femmes. Et Jésus, le fruit de vos entrailles, est béni.
1: Sainte Marie, Mère de Dieu, priez pour nous pauvres pécheurs, maintenant et à l'heure de notre mort. Amen.
2: Je vous salue Marie, pleine de grâce. Le Seigneur est avec vous. Vous êtes bénie entre toutes les femmes, et Jésus, le fruit de vos entrailles, est béni.
1: Sainte Marie, Mère de Dieu, priez pour nous pauvres pécheurs, maintenant et à l'heure de notre mort. Amen.
2: Je vous salue Marie, pleine de grâce. Le Seigneur est avec vous. Vous êtes bénie entre toutes les femmes, et Jésus, le fruit de vos entrailles, est béni.
1: Sainte Marie, Mère de Dieu, priez pour nous pauvres pécheurs, maintenant et à l'heure de notre mort. Amen.
2: Je vous salue, Marie, pleine de grâce, le Seigneur est avec vous. Vous êtes bénie entre toutes les femmes, et Jésus, le fruit de vos entrailles, est béni.
1: Sainte Marie, Mère de Dieu, priez pour nous pauvres pécheurs, maintenant et à l'heure de notre mort. Amen.
2: Je vous salue, Marie, pleine de grâce. Le Seigneur est avec vous. Vous êtes bénie entre toutes les femmes. Et Jésus, le fruit de vos entrailles, est béni.
1: Sainte Marie, Mère de Dieu, priez pour nous pauvres pécheurs,
3: maintenant et à l'heure de notre mort. Amen. Je vous salue, Marie, pleine de grâce. Le Seigneur est avec vous. Vous êtes bénie entre toutes les femmes, et Jésus, le fruit de vos entrailles, est béni.
1: Sainte Marie, Mère de Dieu, priez pour nous pauvres pécheurs, maintenant et à l'heure de notre mort. Amen.
3: Je vous salue, Marie, pleine de grâce. Le Seigneur est avec vous. Vous êtes bénie entre toutes les femmes, et Jésus, le fruit de vos entrailles, est béni.
1: Sainte Marie, Mère de Dieu, priez pour nous pauvres pécheurs, maintenant et à l'heure de notre mort. Amen.
3: Je vous salue, Marie, pleine de grâce. Le Seigneur est avec vous. Vous êtes bénie entre toutes les femmes. Et Jésus, le fruit de vos entrailles, est béni.
1: Sainte Marie, Mère de Dieu, priez pour nous pauvres pécheurs, maintenant et à l'heure de notre mort. Amen.
3: Je vous salue, Marie, pleine de grâce. Le Seigneur est avec vous. Vous êtes bénie entre toutes les femmes. Et Jésus, le fruit de vos entrailles, est béni.
1: Sainte Marie, Mère de Dieu, priez pour nous pauvres pécheurs, maintenant et à l'heure de notre mort. Amen.
3: Je vous salue, Marie, pleine de grâce. Le Seigneur est avec vous. Vous êtes bénie entre toutes les femmes. Et Jésus, le fruit de vos entrailles, est béni.
1: Sainte

0: Ô Marie conçue sans péché, troisième mystère joyeux, la nativité, du livre du prophète Isaïe. Voici que la Vierge est enceinte. Elle enfantera un fils qu'elle appellera Emmanuel, c'est-à-dire Dieu avec nous. Avec Marie, Mère de Dieu, prions pour tous les enfants à naître. Prions pour tous les enfants victimes de guerre et de violences dans le monde. Notre Père qui es aux cieux, que ton nom soit sanctifié, que ton règne vienne, que ta volonté soit faite sur la terre comme au ciel.
1: Donne-nous aujourd'hui notre pain de ce jour. Pardonne-nous nos offenses, comme nous pardonnons aussi à ceux qui nous ont offensés. Et ne nous laisse pas entrer en tentation, mais délivre-nous du mal.
2: Je vous salue, Marie, pleine de grâce. Le Seigneur est avec vous. Vous êtes bénie entre toutes les femmes, et Jésus, le fruit de vos entrailles, est béni.
1: Sainte Marie, Mère de Dieu, priez pour nous pauvres pécheurs, maintenant et à l'heure de notre mort. Amen.
2: Je vous salue, Marie, pleine de grâce. Le Seigneur est avec vous. Vous êtes bénie entre toutes les femmes, et Jésus, le fruit de vos entrailles, est béni.
1: Sainte Marie, Mère de Dieu, priez pour nous pauvres pécheurs, maintenant et à l'heure de notre mort. Amen.
2: Je vous salue, Marie, pleine de grâce. Le Seigneur est avec vous. Vous êtes bénie entre toutes les femmes, et Jésus, le fruit de vos entrailles, est béni.
1: Sainte Marie, Mère de Dieu, priez pour nous pauvres pécheurs, maintenant et à l'heure de notre mort. Amen.
2: Je vous salue, Marie, pleine de grâce. Le Seigneur est avec vous. Vous êtes bénie entre toutes les femmes, et Jésus, le fruit de vos entrailles, est béni.
1: Sainte Marie, Mère de Dieu, priez pour nous pauvres pécheurs, maintenant et à l'heure de notre mort. Amen.
2: Je vous salue, Marie, pleine de grâce. Le Seigneur est avec vous. Vous êtes bénie entre toutes les femmes, et Jésus, le fruit de vos entrailles, est béni.
1: Sainte Marie, Mère de Dieu, priez pour nous pauvres pécheurs, maintenant et à l'heure de notre mort. Amen.
3: Je vous salue, Marie, pleine de grâce. Le Seigneur est avec vous. Vous êtes bénie entre toutes les femmes, et Jésus, le fruit de vos entrailles, est béni.
1: Sainte Marie, Mère de Dieu,
3: je vous salue, Marie, pleine de grâce. Le Seigneur est avec vous. Vous êtes bénie entre toutes les femmes, et Jésus, le fruit de vos entrailles, est béni.
1: Sainte Marie, Mère de Dieu, priez pour nous pauvres pécheurs, maintenant et à l'heure de notre mort. Amen.
3: Je vous salue, Marie, pleine de grâce. Le Seigneur est avec vous. Vous êtes bénie entre toutes les femmes, et Jésus, le fruit de vos entrailles, est béni.
1: Sainte Marie, Mère de Dieu, priez pour nous pauvres pécheurs, maintenant et à l'heure de notre mort. Amen.
3: Je vous salue, Marie, pleine de grâce. Le Seigneur est avec vous. Vous êtes bénie entre toutes les femmes, et Jésus, le fruit de vos entrailles, est béni.
1: Sainte Marie, Mère de Dieu, priez pour nous pauvres pécheurs, maintenant et à l'heure de notre mort. Amen.
3: Je vous salue, Marie, pleine de grâce. Le Seigneur est avec vous. Vous êtes bénie entre toutes les femmes, et Jésus, le fruit de vos entrailles, est béni.
1: Sainte Marie, Mère de Dieu, priez pour nous pauvres pécheurs, maintenant et à l'heure de notre mort. Amen.

0: Marie conçue sans péché.
1: Priez pour nous, pécheurs, nous avons.
0: Quatrième mystère joyeux, la présentation de Jésus au temple. De l'Évangile selon saint Luc. Siméon dit : Mes yeux ont vu ton salut que tu as préparé à la face de tout le peuple. Seigneur Jésus, c'est toi qui nous donne la paix véritable. Touche le cœur de tout le puissant de ce monde, afin qu'il s'engage à faire la paix véritable. Éloigne de nos communautés les querelles, que nos cœurs s'apaisent et se reposent en toi. Notre Père qui es aux cieux, que ton nom soit sanctifié, que ton règne vienne, que ta volonté soit faite sur la terre comme au ciel.
1: Donne-nous aujourd'hui notre pain de ce jour. Pardonne-nous nos offenses, comme nous pardonnons aussi à ceux qui nous ont offensés. Et ne nous laisse pas entrer en tentation, mais délivre-nous du mal.
2: Je vous salue, Marie, pleine de grâce. Le Seigneur est avec vous. Vous êtes bénie entre toutes les femmes, et Jésus, le fruit de vos entrailles, est béni.
1: Sainte Marie, Mère de Dieu, priez pour nous pauvres pécheurs, maintenant et à l'heure de notre mort. Amen.
2: Je vous salue, Marie, pleine de grâce. Le Seigneur est avec vous. Vous êtes bénie entre toutes les femmes, et Jésus, le fruit de vos entrailles, est béni.
1: Sainte Marie, Mère de Dieu, priez pour nous pauvres pécheurs, maintenant et à l'heure de notre mort. Amen.
2: Je vous salue, Marie, pleine de grâce. Le Seigneur est avec vous. Vous êtes bénie entre toutes les femmes, et Jésus, le fruit de vos entrailles, est béni.
1: Sainte Marie, Mère de Dieu, priez pour nous pauvres pécheurs, maintenant et à l'heure de notre mort. Amen.
2: Je vous salue, Marie, pleine de grâce. Le Seigneur est avec vous. Vous êtes bénie entre toutes les femmes, et Jésus, le fruit de vos entrailles, est béni.
1: Sainte Marie, Mère de Dieu, priez pour nous pauvres pécheurs, maintenant et à l'heure de notre mort. Amen.
2: Je vous salue, Marie, pleine de grâce. Le Seigneur est avec vous. Vous êtes bénie entre toutes les femmes, et Jésus, le fruit de vos entrailles, est béni.
1: Sainte Marie, Mère de Dieu, priez pour nous pauvres pécheurs, maintenant et à l'heure de notre mort. Amen.
3: Je vous salue, Marie, pleine de grâce. Le Seigneur est avec vous. Vous êtes bénie entre toutes les femmes, et Jésus, le fruit de vos entrailles, est béni.
1: Sainte Marie, Mère de Dieu, priez pour nous pauvres pécheurs, maintenant et à l'heure de notre mort. Amen.
3: Je vous salue, Marie, pleine de grâce. Le Seigneur est avec vous. Vous êtes bénie entre toutes les femmes. Et Jésus, le fruit de vos entrailles, est béni.
1: Sainte Marie, Mère de Dieu, priez pour nous pauvres pécheurs, maintenant et à l'heure de notre mort. Amen.
3: Je vous salue, Marie, pleine de grâce. Le Seigneur est avec vous. Vous êtes bénie entre toutes les femmes. Et Jésus, le fruit de vos entrailles, est béni.
1: Sainte Marie, Mère de Dieu, priez pour nous pauvres pécheurs, maintenant et à l'heure de notre mort. Amen.
3: Je vous salue, Marie, pleine de grâce. Le Seigneur est avec vous. Vous êtes bénie entre toutes les femmes. Et Jésus, le fruit de vos entrailles, est béni.
1: Sainte Marie, Mère de Dieu, priez pour nous pauvres pécheurs, maintenant et à l'heure de notre mort. Amen.
3: Je vous salue, Marie, pleine de grâce. Le Seigneur est avec vous. Vous êtes bénie entre toutes les femmes. Et Jésus, le fruit de vos entrailles, est béni.
1: Sainte

0: Marie conçue sans péché.
1: Priez pour nous qui avons recours
0: à vous. Cinquième mystère joyeux, le recouvrement de Jésus au temple. De l'évangile selon saint Luc. Et il advint qu'au bout de 3 jours, Marie et Joseph trouvèrent Jésus dans le temple, assis au milieu des docteurs. Dans cette dizaine, prions pour que la vie de tout être humain soit traitée avec dignité et confions à la miséricorde de Dieu tous nos défunts. Notre Père qui es aux cieux, que ton nom soit sanctifié, que ton règne vienne, que ta volonté soit faite sur la terre comme au ciel. Je vous salue Marie, pleine de grâce. Le Seigneur est avec vous. Vous êtes bénie entre toutes les femmes et Jésus, le fruit de vos entrailles, est béni.
1: Sainte Marie, Mère de Dieu, priez pour nous pauvres pécheurs, maintenant et à l'heure de notre mort. Amen.
0: Je vous salue Marie, pleine de grâce. Le Seigneur est avec vous. Vous êtes bénie entre toutes les femmes et Jésus, le fruit de vos entrailles, est béni.
1: Sainte Marie, Mère de Dieu, priez pour nous pauvres pécheurs, maintenant et à l'heure de notre mort. Amen.
0: Je vous salue Marie, pleine de grâce. Le Seigneur est avec vous. Vous êtes bénie entre toutes les femmes et Jésus, le fruit de vos entrailles, est béni.
1: Sainte Marie, Mère de Dieu, priez pour nous pauvres pécheurs,
0: Je vous salue Marie, pleine de grâce, le Seigneur est avec vous. Vous êtes bénie entre toutes les femmes, et Jésus, le fruit de vos entrailles, est béni.
1: Sainte Marie, Mère de Dieu, priez pour nous pauvres pécheurs, maintenant et à l'heure de notre mort. Amen.
0: Je vous salue Marie, pleine de grâce, le Seigneur est avec vous. Vous êtes bénie entre toutes les femmes, et Jésus, le fruit de vos entrailles, est béni.
1: Sainte Marie, Mère de Dieu, priez pour nous pauvres pécheurs, maintenant et à l'heure de notre mort. Amen.
0: Je vous salue, Marie, pleine de grâce. Le Seigneur est avec vous. Vous êtes bénie entre toutes les femmes, et Jésus, le fruit de vos entrailles, est béni.
1: Sainte Marie, Mère de Dieu, maintenant et à l'heure de notre mort. Amen.
0: Je vous salue Marie, pleine de grâce. Le Seigneur est avec vous. Vous êtes bénie entre toutes les femmes et Jésus, le fruit de vos entrailles, est béni.
1: Sainte Marie, Mère de Dieu, priez pour nous pauvres pécheurs, maintenant et à l'heure de notre mort. Amen.
0: Je vous salue Marie, pleine de grâce. Le Seigneur est avec vous. Vous êtes bénie entre toutes les femmes, et Jésus, le fruit de vos entrailles, est béni.
1: Sainte Marie, Mère de Dieu, priez pour nous pauvres pécheurs, maintenant et à l'heure de notre mort. Amen.
0: Je vous salue Marie, pleine de grâce, le Seigneur est avec vous. Vous êtes bénie entre toutes les femmes, et Jésus, le fruit de vos entrailles, est béni.
1: Sainte Marie, Mère de Dieu, priez pour nous pauvres pécheurs, maintenant et à l'heure de notre mort. Amen.
0: Je vous salue Marie, pleine de grâce. Le Seigneur est avec vous. Vous êtes bénie entre toutes les femmes. Et Jésus, le fruit de vos entrailles, est béni.
1: Sainte Marie, Mère de Dieu, priez pour nous pauvres pécheurs, maintenant et à l'heure de notre mort. Amen.

0: Ô Marie conçue sans péché,
1: priez pour nous qui avons recours à vous.
0: Prions le Seigneur. Tu as voulu, Seigneur, qu'à l'annonce de l'ange, ton Verbe prit chair dans le sein de la Vierge Marie. Réponds à nos supplications. Puisque nous la croyons vraiment Mère des dieux, fais que nous trouvions secours dans sa prière auprès de toi. Par Jésus-Christ, ton Fils, notre Seigneur, qui vit et règne avec toi dans l'unité du Saint-Esprit, Dieu pour les siècles des siècles.
1: Amen.
0: Le Seigneur soit avec vous.
1: Et avec votre esprit.
0: Que Dieu Tout-Puissant vous bénisse, le Père, le Fils et le Saint-Esprit.
1: Amen.
0: Notre-Dame de Lourdes,
1: priez pour nous.
0: Notre-Dame de Lourdes,
1: priez pour nous.
0: Notre-Dame de Lourdes,
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0: Bonjour à tous, Emmanuel Macron salue une grande dame de cœur après le décès de Bernadette Chirac à 93 ans hier soir. Nicolas Sarkozy rend hommage à une grande amie, fidèle et courageuse. François Hollande évoque une femme obstinée, volontaire, mais surtout indépendante. Et Olivier Faure estime qu'elle a su trouver sa place dans un monde politique dominé par les hommes et qu'elle a participé à sa façon au combat féministe. Dans le reste de l'actualité, une free party rassemble environ 2000 personnes depuis cette nuit à Claret dans l'Hérault. Le site se trouve à une trentaine de kilomètres de Montpellier. Près de 600 véhicules ont été recensés par la gendarmerie. Les forces de l'ordre bloquent les accès pour éviter de nouvelles arrivées et contrôlent les véhicules à la sortie. 5 personnes ont été gravement blessées dans un incendie cette nuit à Forbach en Moselle. Le feu a pris peu avant minuit dans un appartement au dernier étage d'un immeuble de 4 étages. 4 enfants de 6 à 14 ans et un homme de 78 ans ont été intoxiqués par les fumées. Leur pronostic vital n'est pas engagé. Excellente fin de journée à tous.
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2: Je donne à tous les pérégrins du monde habité, la cité romaine. Toutes les formes d'organisation municipale étant maintenues, exception faite pour les déditis. Extrait de l'édit de l'empereur Caracalla, donnant à tous les habitants libres de l'Empire la citoyenneté romaine.
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2: En juillet de l'an 212, l'empereur Caracalla décide d'accorder la citoyenneté romaine à tous les habitants libres de l'Empire. Il faut tout de suite apporter quelques nuances. Il faut bien préciser effectivement habitants libres. Les esclaves, par définition, ne sont pas considérés comme des habitants susceptibles d'obtenir la citoyenneté romaine. De même, l'édit précise que certaines populations appelées déditis ne sont pas concernées. Alors, qu'est-ce que c'est que ces populations déditis ? Ce sont en fait des populations récemment soumises à l'autorité romaine et qui, pour l'instant, ne sont pas jugées aptes à obtenir cette citoyenneté. Mais il n'en reste pas moins vrai que cet édit, daté de juillet 212, on a longtemps hésité entre 212 et 215, mais maintenant les historiens sont d'accord sur l'année 212, est un événement tout de même important, parce qu'il y a une idée d'universalité qui s'établit clairement au sein du monde romain avec le phénomène donc de la citoyenneté donnée à tous les habitants libres de l'État romain. Alors, avant de rentrer dans le détail des raisons qui ont poussé l'empereur à cette décision, présentons qui est Caracalla. Et il est né à Lyon en 188 et il est le fils de Septime Sévère, qui est devenu empereur en 193 à l'issue de la mort de l'empereur Commode, assassiné, et d'une guerre civile qui avait opposé plusieurs chefs militaires. Guerre civile, donc, dont il sort victorieux. C'est une famille issue de Leptis Magna, dans l'actuelle Libye, en province de Tripolitaine, et il va adopter le nom officiel de Marcus Aurelius Severus Antoninus. Alors, expliquons ces quatre dénominations. Marcus Aurelius, ça veut rattacher indéniablement à Marc Aurel, le grand empereur qui est décédé en 180, et Septime Sévère veut, de manière factice, mais se rattacher à ce vénérable empereur, d'où le fait qu'il ait donné à son fils les prénoms de Marcus Aurelius. Severus, c'est le nom de famille, Septimus Severus, et puis Antoninus, le dernier nom, rattache à la dynastie des Antonins qui a régné sur l'Empire entre 98 et 192. Donc il y a une volonté de rattacher cette famille de notables africains à la grande dynastie des Antonins. C'est pour cela aussi qu'on peut trouver comme dénomination de l'édit de Caracalla le terme de Constitutio Antoniniana, c'est-à-dire la Constitution Antonine, puisque c'est rattaché au nom d'Antoninus. Alors, quand est-ce que Caracalla devient empereur ? Un mot aussi sur le mot Caracalla. En fait, Caracalla est un surnom. Le Caracalla était un manteau porté traditionnellement en Gaule. Et il semble bien qu'en fait, ce soit une manière de nommer l'empereur de manière, je dirais, un peu péjorative. Mais c'est passé dans le langage courant. Et aujourd'hui, on utilise le mot, effectivement, le surnom de Caracalla pour désigner le souverain. Il va devenir empereur en 211. Son père meurt en Angleterre, à York. Et dans ses volontés politiques, Septime Sévère avait voulu associer Caracalla et son jeune frère Geta. Donc le pouvoir exécutif au sommet de l'Empire aurait dû être partagé entre les deux frères. Mais enfin, il est toujours difficile de partager le pouvoir. Ce qui fait que en 212, Geta va être exécuté par Caracalla. Alors les sources divergent. Certaines sources disent que ce sont des gardes prétoriens de la garde impériale qui ont tué Geta dans les bras de sa mère Julia Domna, mais certaines sources précisent que ça pourrait être Caracalla lui-même qui aurait tué directement son frère. Alors, deux constatations. D'une part, Caracalla n'avait peut-être pas un sens de la famille très approfondi, et surtout, plus fondamental, Caracalla estimait que le pouvoir ne se partageait pas, donc il a éliminé le jeune frère. Et c'est donc cet homme que les sources antiques nous présentent comme un taciturne, comme un homme irritable, un homme violent. Au demeurant, les bustes que l'on a conservés de lui ne le favorisent pas. Il a toujours l'air quelque peu renfrogné, les yeux plissés, une barbe plus ou moins apprêtée. Les sources antiques ne valorisent pas du tout le personnage. Elles signalent tout de même qu'il a construit les grands thermes à Rome, les thermes qui portent son nom, les thermes de Caracalla. Mais ensuite, il a bien sûr édicté cet édit dont nous allons essayer de comprendre les raisons.

Faisons une première constatation. Les sources antiques sont peu prolixes sur l'édit de Caracalla. Dion Cassius l'évoque à deux reprises dans ses livres d'histoire. L'histoire Auguste en fait une mention. Le grand recueil des lois romaines qu'est le Digeste en parle une fois également. Et saint Augustin, dans la Cité de Dieu, au livre 5, l'évoque également une fois. Donc, effectivement, constatons que les sources anciennes ne s'attardent pas trop sur l'édit. Par contre, nous le connaissons par un papyrus qui a été traduit en 1900 par un érudit allemand, Giessen. Et ce papyrus a été trouvé en Égypte et nous permet de connaître en partie le contenu de l'édit. Il nous précise bien, comme je l'indiquais dans ma phrase introductive, que les habitants libres de l'Empire reçoivent la citoyenneté, sauf donc les déditis, c'est-à-dire quelques populations récemment soumises à l'autorité romaine. Alors pourquoi prendre cet édit ? Les sources antiques qu'il évoque parlent de fiscalité, c'est-à-dire qu'en donnant la citoyenneté romaine à l'ensemble des habitants libres, eh bien, on élargissait l'assiette fiscale, puisque, par exemple, seuls les habitants libres devaient payer une taxe sur les héritages. En faisant donc de tous les habitants libres des citoyens romains, eh bien, vous élargissiez, à un moment où l'État romain a besoin d'argent, l'assiette fiscale et donc les revenus. Mais cela n'est pas à négliger, mais ce serait un peu réducteur. Il y a une autre explication, c'est l'harmonisation administrative. C'est-à-dire que désormais, il y a une simplification, puisqu'on supprime la classe des affranchis, la classe des pérégrins, c'est-à-dire les étrangers vivant dans l'Empire et n'ayant pas la citoyenneté romaine. Il y a donc, en donnant celle-ci, une harmonisation administrative qui simplifie sans doute la gouvernance de l'Empire. Il y a aussi une autre phrase qu'il faut analyser dans l'édit, c'est la phrase « augmenter la majesté du peuple romain ». C'est-à-dire qu'il y a sans doute, dans la manière de donner cette citoyenneté, le fait que on veut accorder au peuple romain une majesté particulière par la citoyenneté. Et cela vient consacrer une politique bien plus ancienne que Caracalla, c'est l'obtention régulière à des cités, à des groupes de la citoyenneté romaine. Car évidemment, Caracalla n'est pas le premier empereur à donner la citoyenneté romaine à des habitants de l'Empire. Ses prédécesseurs le firent. Ce qui change avec lui, c'est qu'il va complètement généraliser ce don de la citoyenneté, mais c'était une politique qui était celle de Rome depuis déjà fort longtemps, une manière d'intégrer en particulier les élites au système impérial. Et puis il y a une dernière raison qui est à prendre en compte, c'est la question religieuse. Il est fort probable que, en accordant la citoyenneté à tous les habitants de l'Empire, tous les habitants libres, hein, il faut toujours le préciser, eh bien, ça oblige ceux-ci à participer au grand culte civique qui harmonise, je dirais, la vie religieuse. En effet, les dieux traditionnels de Rome sont priés et on participe à des sacrifices qui leur sont dédiés. C'est une manière d'unifier autour des dieux traditionnels de Rome, les peuples divers et variés qui le composent. Vous pouvez à la fois être adorateur de tel ou tel dieu, mais vous êtes amené en tant que citoyen à participer à ces fêtes civiques que sont les cultes rendus aux dieux traditionnels. Et alors là, une remarque à faire, c'est qu'il est évident que cela va poser problème aux communautés chrétiennes, parce que si elles se vivent pour la plupart comme loyal sujet de l'empereur, il est évident que pour ces communautés chrétiennes, participer au culte traditionnel ne représente rien. Et ce n'est peut-être pas d'ailleurs par hasard que la première persécution générale qui dura quelques mois en 250 est liée justement à l'édit, un autre édit, mais de l'empereur Dèce cette fois-ci, qui demande à ce qu'il y ait un acte de loyalisme fait au travers de ces cultes traditionnels. Une ère nouvelle est sans doute née
sur le plan strictement religieux.

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0: Voici cette semaine le début du 9e chapitre du livre de René Girard, Le bouc émissaire. Chapitre dans lequel René Girard explique comment la Bible et les évangiles dévoilent ce qui est caché par les mythes depuis l'aube des temps, c'est-à-dire l'origine violente des cultures qui toutes reposent sur le mécanisme sacrificiel. René Girard. Nos analyses nous conduisent à conclure que la culture humaine est vouée à la dissimulation perpétuelle de ses propres origines qui résident dans la violence collective. Définir ainsi la culture permet de comprendre aussi bien les états successifs d'un ensemble culturel que le passage d'un état à l'état suivant, par l'intermédiaire d'une crise toujours analogue à celle dont nous relevons les traces dans l'histoire, aux époques où les persécutions se multiplient. Ou bien la culture n'est pas ce que j'ai dit, ou bien la force d'occultation qui la nourrit se double dans notre univers d'une seconde force qui contrecarre la première et qui tend à la révélation du mensonge immémorial. Cette force de révélation existe, et nous savons tous qu'elle existe, mais au lieu d'y voir ce que je dis, la plupart d'entre nous y voient la force d'occultation par excellence. C'est le plus grand malentendu de notre culture, et il ne peut manquer de se dissiper si nous reconnaissons enfin dans les mythologies la plénitude de cette même illusion persécutrice dont nous déchiffrons déjà les effets diminués au sein de notre histoire. C'est la Bible, telle que les chrétiens la définissent, c'est l'union de l'Ancien et du Nouveau Testament qui constitue cette force de révélation. C'est elle déjà qui nous permet de déchiffrer ce que nous avons appris à déchiffrer en fait de représentation persécutrice. C'est elle qui nous enseigne à déchiffrer tout le reste, c'est-à-dire le religieux dans son ensemble. La victoire sera trop décisive cette fois pour ne pas entraîner la révélation de la force qui la suscite. Les évangiles vont se révéler eux-mêmes comme puissance universelle de révélation. Depuis des siècles, tous les penseurs les plus influents nous répètent que les évangiles ne sont qu'un mythe parmi tant d'autres. Et ils ont fini par convaincre la plupart des hommes. Les évangiles, c'est un fait, gravitent autour de la passion du Christ, c'est-à-dire du même drame que toutes les mythologies du monde. Il faut toujours ce drame pour engendrer de nouveaux mythes, c'est-à-dire pour le représenter dans la perspective des persécuteurs. Mais il faut aussi ce même drame pour le représenter dans la perspective d'une victime fermement décidée à rejeter les illusions persécutrices. Il faut donc aussi ce même drame pour engendrer le seul texte qui puisse venir à bout de toute mythologie. Pour accomplir cette œuvre prodigieuse, en effet, et elle est en train de s'accomplir sous nos yeux même, elle est en bonne voie, pour détruire à jamais la crédibilité de la représentation mythologique, il faut opposer à sa force, d'autant plus réelle qu'elle tient depuis toujours l'humanité entière sous son emprise, la force plus grande encore d'une représentation véridique. Il faut bien que l'événement représenté soit le même, sans quoi les évangiles ne pourraient pas réfuter toutes les illusions caractéristiques des mythologies, qui sont également les illusions des acteurs de la passion. Nous voyons bien que les évangiles refusent la persécution, mais nous ne soupçonnons pas que, ce faisant, ils en démontent les ressorts, et c'est la religion humaine dans son ensemble qu'ils défont, et les cultures qui en dérivent. Nous n'avons pas reconnu dans toutes les puissances symboliques qui vacillent autour de nous le fruit de la représentation persécutrice. Mais si l'emprise de ces formes se dessert, si leur puissance d'illusion s'affaiblit, c'est justement parce que nous repérons de mieux en mieux les mécanismes de bouc émissaire qui les sous-tendent. Une fois repérés, ces mécanismes ne jouent plus. Nous croyons de moins en moins en la culpabilité des victimes qu'ils exigent, et privés de la nourriture qui les sustente, les institutions dérivées de ces mécanismes s'effondrent une à une autour de nous. Que nous le sachions ou non, ce sont les évangiles qui sont responsables de cet effondrement.

En étudiant la Passion, on est frappé du rôle qui jouent les citations de l'Ancien Testament, en particulier des psaumes. Les premiers chrétiens prenaient ces références au sérieux, et tout au long du Moyen-Âge, l'interprétation dite allégorique ou figurale constitue le prolongement de cette pratique néo-testamentaire. En règle générale, les modernes ne voient rien là d'intéressant, et ils se trompent lourdement. Les évangélistes innovent fortement sous le rapport théologique. On peut donc leur attribuer le désir de rendre leurs nouveautés respectables en les abritant le plus possible derrière le prestige de la Bible. Les évangiles, il faut l'avouer, donnent un relief qui peut paraître excessif à des morceaux de psaumes, parfois à des lambeaux de phrases d'un intérêt intrinsèque si faible, semble-t-il, que leur présence ne se justifie pas à nos yeux par leur signification propre. Que doit-on conclure, par exemple, quand on voit dans Jean 15, 25 la phrase que voici « Ils m'ont haï sans cause » psaume 35, 19. Et l'évangéliste insiste lourdement. Le rassemblement hostile de la Passion s'est fait, nous dit-il, pour que soit vérifiée cette parole de l'Écriture. La maladresse de la formule stéréotypée renforce notre suspicion. Il y a un rapport indubitable, assurément, entre le psaume et la façon dont les évangiles nous rapportent la mort de Jésus. Mais la phrase est si banale que nous ne voyons pas le besoin de les souligner. Nous éprouvons une impression analogue quand Luc fait dire à Jésus « Il faut que s'accomplisse en moi ce texte de l'Écriture, on l'a compté parmi les criminels. » Luc 22, 37, Marc 15, 28. Cette fois, la citation ne vient pas d'un psaume, mais du chapitre 53 d'Isaïe. À quelle pensée profonde des références de ce type peuvent-elles correspondre? On ne le voit pas. En réalité, nos deux petites phrases sont très intéressantes en elles-mêmes. Mais pour le comprendre, il faut comprendre ce qui se joue et ce qui se perd dans la Passion, à savoir l'empire de la représentation persécutrice sur l'humanité entière. C'est tout simplement le refus de la causalité magique et le refus des accusations stéréotypées qui s'énoncent dans ces phrases apparemment trop banales pour tirer à conséquence. C'est le refus de tout ce que les foules persécutrices acceptent les yeux fermés. C'est ainsi que les Thébains adoptent sans hésiter l'hypothèse d'un Édipe responsable de la peste, parce qu'incestueux. C'est ainsi que les Égyptiens font enfermer le malheureux Joseph, sur la foi des racontars d'une Vénus provinciale. Nous restons très égyptiens sous le rapport mythologique, avec Freud en particulier, qui demande à l'Égypte la vérité du judaïsme. Les théories à la mode restent toutes païennes dans leur attachement au parricide, à l'inceste, etc., et dans leur aveuglement au caractère mensonger des accusations stéréotypées. La foule de la Passion, elle aussi, adopte les yeux fermés les vagues accusations proférées contre Jésus. À ses yeux, Jésus devient cette cause susceptible d'intervention correctrice, la crucifixion, que tous les amateurs de pensées magiques se mettent à chercher au moindre signe de désordre dans leur petit univers. Nos deux citations soulignent la continuité entre la foule de la Passion et les foules persécutrices déjà stigmatisées dans les psaumes. Ni les évangiles, ni les psaumes n'épousent les illusions cruelles de ces foules. Les deux citations coupent court à toute explication mythologique, car la culpabilité de la victime est le ressort principal du mécanisme victimaire.

0: Les persécuteurs croient toujours en l'excellence de leur cause, mais en réalité, ils haïssent sans cause. L'absence de cause dans l'accusation est ce que les persécuteurs ne voient jamais. C'est donc à cette illusion qu'il faut d'abord s'en prendre pour tirer tous ces malheureux de leur prison invisible, de l'obscur souterrain où ils croupissent et qu'ils prennent pour le plus superbe des palais. Dans les psaumes pénitentiels en particulier, nous voyons la parole se déplacer des persécuteurs vers les victimes. Les victimes non seulement élèvent la voix, mais elles vocifèrent dans le présent même de leur persécution. Leurs ennemis les entourent et s'apprêtent à les frapper. Et pourtant, ces textes s'arrachent à la mythologie. Ils repoussent de plus en plus l'ambivalence sacrée pour restituer la victime à son humanité et révéler l'arbitraire de la violence qui la frappe. La victime qui parle dans les psaumes paraît bien peu morale, certes, pour les bons apôtres de la modernité. La sensibilité de nos humanistes s'offusque. C'est la haine, le plus souvent, que renvoie le malheureux à ceux qui le haïssent. Depuis Nietzsche, surtout, on repère dans ses psaumes l'invention de tous les mauvais sentiments dont nous serions affectés, l'humiliation et le ressentiment. À ces psaumes venimeux, on oppose volontiers la belle sérénité des mythologies, grecques et germaniques en particulier. Forts de leur bon droit, en effet, persuadés que leur victime est vraiment coupable, les persécuteurs n'ont aucune raison d'y être troublés. La victime des psaumes est gênante, c'est un fait, à côté d'un Édipe qui a le bon goût, lui, de se rallier à la merveilleuse harmonie classique. Voyez donc avec quel art, avec quelle délicatesse, au moment voulu, il fait son autocritique. Il y met l'enthousiasme du psychanalysé sur son divan, ou du vieux bolchevique, à l'époque de Staline. Il sert de modèle au conformisme suprême de notre temps, qui ne fait qu'un avec l'avant-gardisme tonitruant. Nos intellectuels s'empressaient à tel point pour la servitude qu'ils stalinisaient déjà dans leur cénacle, avant même que le stalinisme ne fût inventé. Comment s'étonner de les voir attendre 50 ans et plus pour s'interroger discrètement sur les plus grandes persécutions de l'histoire humaine? Pour nous entraîner au silence, nous sommes à la meilleure école, celle de la mythologie. Entre la Bible et la mythologie, nous n'hésitons jamais. Nous sommes classiques d'abord, romantiques ensuite, primitifs quand il le faut, modernistes avec fureur, néo-primitifs quand nous nous dégoûtons du modernisme, gnostiques toujours, bibliques jamais. La causalité magique ne fait qu'un avec la mythologie. On ne peut donc pas exagérer l'importance de sa négation. Et les évangiles savent certainement ce qu'ils font, car toutes les occasions leur sont bonnes pour répéter cette négation. Merci de votre écoute. À notre prochaine rencontre.
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5: Nous allons parler pour la troisième fois de la météo. Depuis 2 semaines, j'ai avec moi Olivier Mock, qui est ancien directeur général adjoint de Météo France, polytechnicien, ingénieur général des ponts, eaux et forêts, et qui a aussi travaillé dans le cadre du programme climatologique de l'Organisation météorologique mondiale aux Nations Unies. Nous avons parlé d'abord de l'évolution de la manière de faire des prévisions météo depuis un siècle ou même plus, et puis nous avons parlé ensuite de la manière dont les choses se passent maintenant, la modélisation, le recueil de données. Sur le plan international, Olivier Mock a beaucoup insisté la dernière fois sur le fait que c'est mondial maintenant et que si on a un événement qui se passe quelque part dans le monde, ça rejaillit partout, même à l'autre côté de la Terre. Donc en fait, ce qui serait intéressant, c'est d'étudier en détail À qui ça sert maintenant ces prévisions météo ? Parce que pour tout un chacun, on a envie de regarder la météo pour savoir quel temps il va faire demain ou après-demain ou pendant les vacances la semaine suivante. Mais en fait, il y a des enjeux beaucoup plus importants, des enjeux politiques, des enjeux internationaux. Et je crois que ce serait intéressant d'aller un petit peu plus en détail sur cette question. À qui ça sert toutes ces prévisions météo ?
6: Merci Sylvie. Oui, je crois que tout ce travail est utile. Je crois que c'est ça qui est important. Les prévisions météo, donc je parle uniquement des prévisions météo, mais il y a beaucoup d'autres choses, il y a aussi les études climatiques, la connaissance des climats passés, etc., servent à protéger et à éclairer les décisions. Alors la protection, on le connaît, c'est par exemple le système de vigilance à Météo France, hein, qui permet de dire demain les conditions seront rouges. Donc ça veut dire que vraiment, vous devez faire très attention, c'est une vigilance absolue, il y aura des catastrophes, il y aura d'ailleurs des morts, etc. Alors que si on dit c'est orange, ça veut dire faites attention. Bon, donc ça c'est important, c'est pour le grand public. Tu as dit le grand public s'intéresse aux prévisions, il s'intéresse aussi aux prévisions classiques. Est-ce que je pourrais faire un barbecue demain dans mon jardin ou samedi prochain, etc. Donc ça, c'est la partie grand public. Mais la météo, en fait, elle a été créée pour le monde des professionnels. Elle a été créée, je l'ai dit, pour la marine. Hein. J'ai parlé de la marine qui avait été détruite pendant la campagne de Crimée. Donc les marins, que ce soit les militaires ou les civils, ont besoin de ça. Le monde aéronautique, évidemment, est sensible, est extrêmement sensible. Parce que non seulement il y a la question du danger, un avion est sensible au temps et au climat, il va éviter les nuages dangereux, mais on va beaucoup plus loin que ça. On sait que s'il passe de tel endroit, il ira plus vite ou il dépensera moins de kérosène, etc. Et donc tout ça est important. Le monde agricole est

0: aussi qu'on peut optimiser l'emplacement des locaux de stockage de la bière. Donc tout ça est important. Les professionnels en ont besoin. Une entreprise comme EDF a absolument besoin de données, ne serait-ce que pour pouvoir accorder l'offre d'énergie à la demande, puisqu'on peut pas stocker l'électricité, alors que l'offre d'électricité dépend du temps qu'il fait et que la demande dépend du temps qu'il fait. Le moindre nuage sombre qui passe sur Paris fait que tout le monde va allumer son électricité au même moment, etc. Et tout ça est annoncé à EDF qui, en fonction de ça, organise son réseau. C'est vrai pour la SNCF. Je me rappelle que la SNCF voulait savoir quand il y aura des accumulations de feuilles sur tel bout du réseau à l'automne, etc. Les problèmes d'hydrologie aussi. Hein. On a besoin de piloter les réseaux d'hydrologie, on a besoin de gérer la ressource en eau, on a besoin de prévoir les risques, etc. Tout ça est tellement vrai que Météo France a une filiale qui s'appelle Prédict, qui se consacre au risque et à fournir des informations sur le risque. Et je crois qu'ils ont quelque chose comme 5000 entreprises qui sont clientes. On a plusieurs dizaines de milliers de collectivités. Et donc, tout ça est rentable. Collectivement, on estime par exemple actuellement que Météo France permet 3 milliards d'euros de bénéfices socio-économiques par an. Donc, je veux dire, tout ça n'est pas négligeable. Tout ça n'est pas négligeable. Je m'aperçois que j'ai pas parlé de l'intelligence artificielle. Et je pense que ça peut être intéressant parce que c'est une voie nouvelle qui s'offre en matière de prévision météorologique. Je reviens un tout petit peu en arrière. J'ai parlé un moment de la méthode des analogues, qui consistait à dire la situation météorologique aujourd'hui ressemble à celle d'il y a 4 ans et demi, etc. Donc,
1: oui. Donc qu'est-ce qui va se passer lendemain, compte tenu
0: et ça n'a jamais marché. Ça n'a jamais marché. Oui. Ça n'a jamais marché parce qu'il y a des millions de paramètres qui entrent en jeu. Hein. Et bien précisément, puisqu'il y a des millions de paramètres, on peut espérer maintenant, avec des méthodes d'intelligence artificielle, simplement d'ingérer, d'en fournir des données dans un système d'intelligence artificielle et de voir ce que ça donne. Alors, la grande force d'un tel système, c'est que ça ne coûte pas trop cher, c'est que c'est rapide. Ça a un inconvénient majeur, c'est qu'on ne sait pas très bien comment ça marche, mais les résultats sont très étonnants parce qu'ils sont d'un ordre de grandeur de qualité qui avoisine celui des méthodes de prévision numérique qui sont désormais
1: c'est
0: classiques.
1: C'est ça, c'est-à-dire qu'on peut valider, ça c'est un point important de l'intelligence artificielle, c'est de pouvoir valider a posteriori qu'elle ne fait pas de bêtises.
0: Et surtout en comparant avec le temps qu'il a fait, effectivement.
1: C'est vrai que la validation est évidente.
0: La grande force de la météo, c'est qu'on a le résultat.
1: Ouais,
0: alors
1: vrai.
0: Cela dit, une des difficultés, c'est comment est-ce qu'on améliore le système, hein, puisqu'on sait pas très bien comment ça marche. Mais ce qui est intéressant, c'est que c'est à peu près du même ordre de qualité actuellement. Alors ça dépend pour les cyclones. Les méthodes de physique sont meilleures ou les méthodes d'IA, les unes sont meilleures pour la trajectoire et l'autre pour l'intensité, etc. Mais enfin, c'est du même ordre de grandeur. Et d'ailleurs, les services météorologiques et les chercheurs et les universités qui travaillaient sur ces modèles sont désormais rejoints par des quantités d'autres chercheurs, par exemple ceux de Google, qui sont tout à fait en pointe sur ces nouvelles méthodes.
1: Hein. Et ça fait quand même intervenir beaucoup de monde, ça, des ingénieurs, des techniciens, par exemple la Météo France.
0: Météo France, actuellement, je crois, c'est 2600 personnes. 2600 personnes qui sont à la fois dans l'Hexagone et dans pas Outre-mer, etc. Donc là-dedans, il y a pour les trois branches dont je parlais tout à l'heure, hein, il y a la partie recherche, hein, il y a des gros centres de recherche, certains sont spécialisés, il y a des centres de recherche sur la physique de l'atmosphère, il y en a d'autres sur la neige, par exemple, les avalanches, la prévision des avalanches, ils vont être capables d'étudier les grains de neige un par un, de comprendre leur différentes particularités, de comprendre lesquelles sont capables de glisser les unes sur les autres, etc. Mais on a aussi un centre sur la prévision marine. Donc ça, tout ça, ça existe. Donc ça, c'est la partie recherche, vraiment. Ensuite, il y a toute la partie opérationnelle. J'ai oublié quelque chose d'important que je tiens à dire, hein, c'est que à la suite des prévisions numériques dont je parlais, du temps, hein, il y a une partie d'expertise. D'expertise. C'est-à-dire qu'on sait que l'expert rajoute encore par ses connaissances une part d'amélioration des prévisions.
1: Comment ça?
0: Je veux dire,
1: parce que tu as les résultats de la modélisation, et donc il intervient sur les résultats de la modélisation.
0: Il intervient, oui, il a des résultats de la modélisation, mais il a plusieurs modèles à sa disposition. Il a au moins les deux modèles français, il a aussi le modèle commun européen, il a ceux des autres pays. Donc, à partir de là, on observe qu'on améliore la prévision locale en ayant des expertises humaines. Je crois que c'est très important.

0: important. Voilà. Quand on fait des prévisions météo, finalement, on modélise l'atmosphère. Et on modélise, évidemment, les rapports avec l'océan et avec l'humidité des sols, etc. Mais la température de l'océan superficiel, par exemple, à l'échelle de quelques jours, elle ne bouge pas tellement. Si on veut étudier le temps à plus longue échéance, c'est-à-dire le climat, à ce moment-là, on est obligé de modéliser aussi tous les autres systèmes qui interagissent avec l'atmosphère. On est obligé de modéliser les océans, la cryosphère, la teneur en eau des sols, la rugosité des forêts qui changent selon, etc. Et donc la modélisation climatique est plus compliquée encore. Donc c'est quelque chose, il faut coupler tout ça pour pouvoir faire de la modélisation climatique.
1: Et alors en fait, les tornades et les cyclones, c'est quoi exactement ?
0: Cyclones, moi il y a une chose qui m'a beaucoup frappé, c'est que on les connaît depuis très peu de temps. Chaque jour à la télévision, on voit la photo satellite. Donc on voit que cette bande nuageuse qui va à la fois depuis le Portugal jusqu'à la Norvège, elle s'étend. On voit qu'à l'ouest de cette bande, il y a des petits nuages blancs et puis que c'est pas du tout ce qui se passe à l'est, etc. Mais il a fallu très longtemps pour se rendre compte que le temps était organisé comme ça.
1: Et donc, c'est vrai que c'est très pédagogique maintenant, ce qui est montré à la télé en général.
0: Oui, absolument. Et donc, le premier satellite météo, c'est 1960. Tout ça est très extrêmement récent. Alors si on parle des cyclones, c'est aussi une découverte finalement relativement récente. On savait que les navires ne revenaient pas avant, quand ils étaient pris de, ils ne revenaient pas précisément, et quand ils revenaient, c'est qu'il y avait beaucoup de vent. Et maintenant, on sait que le vent tourne à une échelle de quelques centaines ou milliers de kilomètres, etc. On a même des avions spécialisés qui vont faire des mesures dans l'intérieur du cyclone, c'est pas évident, d'accord. Et donc on connaît ces structures particulières. Alors en fait, pour pouvoir décrire l'atmosphère, il faut être capable de comprendre que les échelles sont très différentes. Les échelles des perturbations classiques qui nous donnent de la pluie, par exemple en Europe, sont de quelques milliers de kilomètres. L'échelle d'un cyclone, c'est plus petit. L'échelle d'une tornade, c'est beaucoup petit encore, etc. Et donc tout ça, on commence à le comprendre et on fait des modèles, comme je l'ai dit, on fait des modèles à mailles fines de manière à rendre de plus en plus compte de phénomènes extrêmement fins.
1: Mais je crois que ce qu'on peut retenir, ou ce que les gens, les auditeurs peuvent retenir, c'est la complexité. Énorme complexité de tous ces... D'abord, dès le départ, la complexité, parce que tout sur Terre dépend de tout sur Terre, en fait, pour la météo, et la complexité de recueil des données, la complexité de l'organisation, la complexité de la modélisation. Et donc, on peut peut-être être bien heureux d'exister sur Terre à une époque où on est capable de faire de telles prévisions, parce que ça fait pas tellement longtemps, comme tu l'as dit plusieurs fois.
0: Ben, je regrette si j'ai donné l'impression que tout ça a été compliqué. Le système est complexe. C'est d'ailleurs un météorologiste qui a inventé la théorie du chaos, qui a redécouvert la théorie du chaos avec cette fameuse phrase sur le battement d'aile d'un papillon.
1: C'est Lorentz.
0: Bon, alors qui avait été précédé par Poincaré, etc. Oui. Donc le système est complexe. Mais il n'est pas mystérieux.
1: Merci beaucoup, Olivier. Quand je disais que c'était très complexe, je ne voulais pas dire que tu l'avais dit toi-même d'une manière compliquée. Pas du tout. C'était très intéressant, très compréhensible. Mais c'est vrai qu'il faut se rendre compte que le système, en lui-même, est complexe. Tu ne diras pas le contraire.
0: Non, il est complexe et il n'est pas mystérieux.
1: Eh bien, je crois que c'est une bonne phrase de conclusion. Merci beaucoup, Olivier, pour ces trois émissions. Et à bientôt et bonne continuation.
0: D'accord, merci.

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2: Les deux écoles d'Alexandrie et d'Antioche et leur rôle dans la crise nestorienne. Nous avons vu qu'au IVe siècle, la crise arienne portait sur la foi trinitaire. Au Ve siècle, la crise nestorienne portera sur la foi au Christ. Mais il y a une autre différence entre ces deux crises. Alors que l'arianisme a fini par disparaître, après avoir failli faire sombrer la foi chrétienne, la doctrine de Nestorius ou nestorianisme ne disparaîtra pas après que le concile d'Éphèse y aura répondu. Il existe encore aujourd'hui des églises dites nestoriennes, et cela rend d'autant plus utile pour le dialogue entre chrétiens de bien connaître ce qui s'est passé il y a presque 16 siècles. Au départ de cette crise, on trouve deux écoles théologiques différentes. L'une et l'autre essaient d'exprimer de la façon la plus précise possible le paradoxe du Christ, à la fois divin et humain. La première de ces deux écoles est appelée école d'Antioche, et c'est elle qui a formé Nestorius. La deuxième est appelée école d'Alexandrie, et c'est à elle que se rattache le grand adversaire de Nestorius, Cyrille. Il nous faut prendre un peu de temps pour nous pencher sur ces deux écoles. L'école d'Antioche a été fondée au siècle précédent par un grand évêque nommé Eustate. Grand adversaire d'Arius, Eustate veut souligner que la divinité du Verbe n'est pas diminuée par l'incarnation. Elle subsiste en plénitude. Mais il met une telle force dans cette affirmation qu'il a tendance à juxtaposer dans le Christ cette divinité avec l'humanité. Les expressions qu'il emploie sont révélatrices. Il dit que Dieu a revêtu l'homme tout entier. Et il va jusqu'à parler de l'homme assumé par le Verbe, comme s'il considérait que cet homme, Jésus, existait par lui-même avant d'être uni au Verbe. Il dit aussi que le jour de la résurrection, c'est l'homme mort depuis 3 jours qui ressuscite, et non pas le Verbe de Dieu qui est toujours resté auprès du Père. On voit tout de suite la difficulté. On a du mal à comprendre où est le principe d'unité qui fait du Christ un seul sujet et non pas deux. Eustate écrit que, je cite, « ni la mort subie, ni l'appétit de nourriture, ni le désir de boisson, ni le sommeil, ni la tristesse, ni la fatigue, ni l'effusion des larmes, ni un autre changement quelconque n'est légitimement compatible avec la plénitude de la divinité, laquelle est immuable de sa nature. Tout cela, en revanche, poursuit-il, est à attribuer en propre à l'homme Jésus, composé d'une âme et d'un corps. » En disant que c'est l'homme Jésus qui ressuscite le jour de Pâques et non pas le Verbe de Dieu qui est immortel, Eustate ne dit pas quelque chose de faux. Mais il ne parvient pas à expliquer comment la mort et la résurrection, comme d'ailleurs tout ce qui concerne Jésus, doivent être rapportés ultimement au Verbe de Dieu lui-même. Il s'agit là d'une règle théologique dont nous avons déjà parlé et qu'on appelle les appropriations. Elle consiste à approprier tout ce que vit, tout ce que pense, tout ce que fait, tout ce que subit l'homme Jésus au Verbe de Dieu lui-même. Pourquoi ? Parce qu'il y a en Jésus un seul sujet, pensant, agissant et souffrant, et que ce sujet est divin. S'il y avait deux sujets, un sujet divin et un sujet humain, eh bien le Christ serait double. On a donc raison de dire, par exemple, que c'est le Verbe de Dieu qui a souffert et qui est mort dans son humanité. Il n'a pas regardé de loin son humanité quand elle était en train de souffrir et de mourir, et même lorsque Jésus était au tombeau, son humanité a continué d'être unie au Verbe. L'union hypostatique n'a pas été interrompue dans la mort. Cette manière de tout rapporter au verbe est quelque chose que Eustade d'Antioche a beaucoup de mal à comprendre et qui même le scandalise. Pour cette raison, on dit souvent que l'école d'Antioche est de tendance dualiste. Chez les théologiens d'Alexandrie, eh bien c'est tout le contraire. Ils sont très soucieux de ne jamais séparer dans le Christ la divinité et l'humanité. Pour eux, a écrit le grand théologien allemand Grillmayer, pour eux, le Verbe est le principe souverain et unique de toute l'existence et par conséquent le sujet de toutes les affirmations concernant le Christ. En cela réside, conclut Grillmayer, la supériorité de la formule d'Alexandrie sur la formule d'Antioche, qui est sur ce point très faible. Cette christologie unitaire a d'ailleurs de beaux antécédents dans l'histoire de la théologie. Saint Ignace d'Antioche, martyr en l'an 107, parlait dans ses lettres du sang de Dieu à propos du sang du Christ. Il parle de Dieu qui a été porté dans le sein de Marie et aussi de la souffrance de Dieu. Mais d'autres difficultés se présentent quand il s'agit de rendre compte de la phrase de Saint Jean « Le Verbe s'est fait chair » Jean 1,14. Que veut dire exactement le mot « chair » On ne peut pas dire que c'est seulement le corps, car dans ce cas on retomberait dans les erreurs d'Arius et d'Apollinaire qui prétendaient que le Verbe s'était uni à un corps sans âme, ce qui faisait que le Christ n'était pas un homme complet, corps et âme. Alors, que signifie le mot « chair » Saint Athanase répond, en explicitant le propos de Saint Jean, je cite, « Le Verbe ne s'est pas seulement fait chair, il s'est fait homme. » Heureusement, car ainsi que l'a fait remarquer Saint Grégoire de Nazianze, seul ce qui est assumé, c'est-à-dire pris en charge par le Christ, est sauvé. Si le Christ n'avait pas assumé une humanité complète, eh bien, nous ne serions pas sauvés. Si sa chair n'était pas la chair de Dieu, l'Eucharistie ne pourrait pas être le pain de vie qui donne la vie éternelle. Et si sa mort n'était pas la mort d'un Dieu, il n'aurait pas pu se ressusciter lui-même et nous arracher à la mort. Tout va très bien donc dans la théologie d'Alexandrie. À une chose près cependant, cette théologie reste influencée par la pensée d'Apollinaire. On condamne certes l'affirmation d'Apollinaire selon laquelle le Christ n'avait pas d'âme humaine, mais en même temps, on reprend les propos du même Apollinaire qui n'a pas de notion très claire de la personne et qui essaie de rendre compte de l'unité du Christ en allant chercher le principe d'unité dans la nature. De là, une expression que Saint Cyrille reprendra plus tard en pensant qu'elle était d'Athanase alors qu'en réalité elle était d'Apollinaire. Je cite « Une seule nature incarnée du Dieu Verbe ».« Une seule nature incarnée du Dieu Verbe ». Aujourd'hui, nous dirions, mais c'est absurde de dire ça, car le Christ n'a pas qu'une seule nature, il en a deux, la nature divine et la nature humaine. Oui, bien sûr, mais ici, tout le mal vient de ce qu'à cette époque, on ne disposait pas encore de la notion de personne, et c'est ainsi que la nature divine du Christ remplace le mot personne qui fait défaut, alors que chez les Antiochiens, c'est la nature humaine qu'on a tendance à considérer comme une personne autonome. Le malentendu est à son comble entre ces deux écoles, au point de départ si différentes. Alexandrie considère d'abord le Verbe fait chair, et Antioche considère d'abord l'homme-dieu. En l'an 428, le moine Nestorius se voit imposé par l'empereur Théodose II comme patriarche de Constantinople. La christologie dualiste originaire d'Antioche qu'il y trouve lui convient tout à fait. Mais comme on l'a vu, il va la pousser à l'extrême en rejetant catégoriquement le titre Théotokos, mère de Dieu, pour la Vierge Marie, et en s'attirant aussitôt la réprobation de la piété populaire. En effet, le titre de mère de Dieu remonte très haut dans la tradition chrétienne. On le trouve déjà dans la prière à Marie la plus ancienne que nous connaissions, le Subtuum Presidium, qui pourrait dater du IIIe siècle. Je cite cette prière, « Sous ta garde, nous nous réfugions, Sainte Mère de Dieu. Ne méprise pas la prière de tes enfants en détresse, mais délivre-les de tout danger, ô toujours Vierge, glorieuse et bénie. » Nestorius n'est donc pas de bonne foi quand il prétend que ce titre de Mère de Dieu est une innovation. Mais l'idée dont Nestorius ne veut pas démordre, c'est qu'une créature ne peut pas engendrer la divinité, et que Marie a donc engendré un homme, instrument de la divinité. On retrouve ici le problème de la personne. Il est vrai de dire qu'une créature ne peut pas engendrer la divinité, car on n'engendre pas une nature, mais une personne. Marie n'est pas mère de la divinité, elle est mère d'une personne divine qui s'est faite chair et non d'une personne humaine. Pour dire cela, nous utilisons spontanément des adjectifs plutôt que des substantifs. Nous ne disons pas que Marie est mère de la divinité, mais nous disons qu'elle est mère d'une personne divine. Nous ne disons pas non plus qu'elle est mère de l'humanité, nous disons qu'elle est mère d'une personne divine qui a pris la nature humaine. Et vous voyez, nous parlons toujours de la personne. La faiblesse de Nestorius, au contraire, est de partir de la nature, considérée abstraitement, et puisqu'il y a deux natures, d'entendre qu'il y a aussi deux personnes. Bien sûr, le peuple chrétien n'entre pas dans toutes ces subtilités, mais pour lui, comme pour l'apôtre saint Thomas, Jésus est mon Seigneur et mon Dieu, et Marie est la mère de Dieu. C'est pourquoi les incidents se multiplient à Constantinople au fur et à mesure que Nestorius affirme sa doctrine. On en vient même à apposer des affiches sur les portes de la basilique Sainte-Sophie pour accuser le patriarche d'hérésie en disant qu'il croit à deux personnages différents, le Fils du Père et l'homme mis au monde par Marie. On interrompt sa prédication en pleine église et les pour et les contre s'apostrophent bruyamment. Un autre jour, un évêque de passage prêche en présence de Nestorius et il exalte la Sainte Mère de Dieu. Nestorius prend la parole à son tour et affirme le contraire. À nouveau, c'est un grand tapage auquel prennent part les moines qui sont très nombreux à Constantinople. On ne peut plus en rester là, il faut trancher. C'est ce que nous verrons dans le prochain entretien.

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2: Bonsoir à tous. Les hommages se multiplient après le décès de Bernadette Chirac à 93 ans hier soir. Emmanuel Macron salue une grande dame de cœur. Nicolas Sarkozy rend hommage à une grande amie, fidèle et courageuse. François Hollande évoque une femme obstinée, volontaire, mais surtout indépendante. Et Bernadette Chirac s'était aussi imposée auprès des Français avec l'opération Pièce Jaune, cette campagne caritative au profit des enfants hospitalisés. Une première dame longtemps discrète, parfois moquée pour son attitude très classique et qui avait fini par devenir figure populaire grâce à son franc-parler et son influence en coulisses. On l'a surnommée la tortue elle-même et Jacques Chirac en avait d'ailleurs parlé à la télévision.
3: Moi je suis la femme du bulldozer, faut que je résiste.
4: Et sa notion du temps nécessaire est un peu différente de la mienne. Autrement dit, je suis plutôt quelqu'un de rapide, elle est plutôt quelqu'un, je dirais pas de lent, mais de réfléchi. Et alors il y a souvent un petit décalage.
3: Il faut se donner un peu de temps. Je ne peux pas vivre continuellement dans une action, je ne suis pas faite pour ça. Avec un rythme, on revient toujours à la tortue.
4: Mais la tortue est un animal familier, sympathique, chaleureux, et ce n'est pas, ça n'a rien de désobligeant que d'être comparé à une tortue. Elle a gagné par rapport au lièvre.
2: Voilà, Bernadette Chirac et Jacques Chirac dans un entretien croisé que vous pouvez d'ailleurs retrouver sur la page YouTube de l'INA. Des rassemblements sont prévus lundi soir à 19h devant les tribunaux de toute la France après la mort de Liana, 11 ans, retrouvée tuée dans le Gers. Des associations et des personnalités dénoncent des défaillances de la justice, le principal suspect étant déjà visé par une enquête pour viol sur mineur depuis août 2025. Emmanuel Macron évoque un dysfonctionnement inacceptable. Gérald Darmanin promet d'en tirer les conséquences. Par ailleurs, une marche blanche aura lieu demain à 15h à Florence en présence des parents de Liana. Une adolescente mineure a été libérée à Villeurbanne après avoir été séquestrée et forcée à se prostituer. Information de nos confrères du Progrès. L'alerte a été donnée via la plateforme Mon Commissariat. Ça a permis l'intervention de la brigade anticriminalité. Hier, un peu avant minuit, deux hommes ont été interpellés dans un appart-hôtel. Une enquête est en cours. Et puis Mira Andreeva remporte la finale dames de Roland-Garros. À seulement 19 ans, la Russe numéro 8 mondiale a dominé la Polonaise Swiatkowska en finale en 2-7, 6-3, 6-2. Il s'agit du premier titre du Grand Chelem de sa carrière. Bonne fin de journée.
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5: Ne travaillez jamais, travaillez moins pour lire plus. C'est bien à vous qu'elle s'adresse, à vous tous les amoureux du dimanche, à vous tous les paresseux. Venez rejoindre son mouvement contre les apologistes du travail des autres. Si comme elle, vous êtes convaincu que c'est le travail qui prématurément vous fane et que la paresse est un art subtil, si à la question « Que faites-vous dans la vie ?» vous répondez mille choses dont certaines d'une inutilité totale, alors venez rejoindre son action de récalcitrance devant la surbonination. Elle, c'est Lydie Salvert qui nous offre un pamphlet jubilatoire sur le travail, la paresse, la colère, la révolte, la liberté, intitulé « Depuis toujours, nous aimons les dimanches » à l'adresse des apologistes du travail des autres. C'est paru cette année au Seuil. Bonjour Lydie Salvert.
6: Bonjour.
5: Merci de nous accueillir chez vous.
6: Merci à vous.
5: À Nîmes. Je signale aux auditeurs que nous avons effectivement la chance d'être reçus par Lydie Salvert à Nîmes, dans sa maison du centre-ville. Lydie Salvert, je voudrais savoir si cette maison, ce lieu où la ville de Nîmes, la région du Gard, est un lieu privilégié d'inspiration pour vous lorsque vous écrivez.
6: Je m'en tiendrai à ma chambre. Que je quitte peu d'ailleurs, je suis une sédentaire passionnée et si je pouvais décider de ma vie, je la passerais enfermée à lire et à écrire. Ça a l'air un peu exagéré, mais c'est vrai que que je passe mes journées à lire ou à écrire. Ça me tient debout, ça me tient vivante. Je crois que je suis monomaniaque. C'est ma passion, c'est ou mon vice, comme on voudra. Et je le fais sans mesure. Je ne peux pas être modérée. Je ne lis pas, par exemple, modérément. Si je lis, je suis sauvage. Je veux tout lire, et vite. Et pour écrire, c'est pareil. Je suis à l'écriture, pas tout le temps, mais presque.
5: Donc, vous n'avez pas besoin vraiment d'un lieu particulier.
6: C'est ma chambre, c'est mon lit. Je travaille au lit. Le lieu de la volupté, le lieu de la paresse d'ailleurs, le lieu du confort, le lieu des oreillers, etc. J'ai pris l'habitude de lire et de travailler au lit, l'ordinateur posé sur mes genoux. Et je passe donc ma journée au lit. Voilà, à travailler.
5: Voilà, donc nous savons comment naissent les livres et où ils naissent chez vous. Je salue donc nos auditeurs en leur rappelant qu'ils peuvent réagir à cette émission sur notre site et la retrouver en podcast sur toutes les grandes plateformes numériques. Lydie Salvert, j'ai lu quelque part, je ne sais pas si c'est exact, que vous êtes timide.
6: Oui.
5: Alors, comment fait-on quand on est timide et que l'on donne des interviews et que l'on a, par nature, beaucoup de contacts?
6: Oui. Alors, peut-être quelques mots sur ma timidité. Comme vous le savez, je suis née de parents réfugiés politiques espagnols qui arrivent en France en 1939 et qui vont parler une langue bricolée, pleine d'incorrections, de barbarie, de solécisme, de fautes en tout genre. Et il se trouve qu'à l'école, je vais reproduire enfant les fautes que font mes parents. Si bien que petit à petit, après deux ou trois hontes dont j'ai encore le souvenir, je ne lève plus le doigt et je reste bouche cousue. Voilà, j'ai grandi avec cette difficulté à parler qui naît dans l'enfance, que je réparerai par le bonheur de la lecture plus tard. Alors vous me demandez comment ça se passe en entretien. Il faut que je surmonte cette difficulté à parler. Il faut que j'essaie de la surmonter. Mais par exemple, je me trouve toujours très décevante à la télévision parce que ça me... toute cette crainte à dire des choses oralement de l'enfance revient. Et je mourrai avec, je crois.
5: Et est-ce que vous analysez cette difficulté à parler dans le fait que vous avez en revanche une belle propension à écrire?
6: Ben j'écris parce que je ne sais pas parler. Je suis convaincue de cette chose. Je me suis mise à écrire parce qu'il me fallait un lieu pour m'exprimer sans doute et une nécessité. Et je suis sûre de ça. J'écris parce que je ne sais pas parler.
5: Donc, vous utilisez finalement cette faiblesse et vous en avez fait une force. Et je voulais vous demander, en rapport avec la littérature et l'amour des livres, est-ce que vous pouvez nous préciser votre lieu de naissance, mais pas votre lieu géographique de naissance, un lieu spirituel, un lieu symbolique?
6: Ben, ça peut paraître comme une coquetterie littéraire, mais je peux dire que je suis née dans les livres, vraiment, que les livres m'ont en quelque sorte enfantée, vraiment. En tout cas, ils ont été, ils m'ont ouvert une espèce de porte de secours pour m'exprimer. Les livres, ils ont été ma passion, mon vice, ma musique, au point qu'ils remplacent, je le dis par parenthèse, les livres remplacent pour moi la musique. La musique, je la trouve dans les livres. Mais vraiment, j'écoute très peu de musique, ce qui désole mon compagnon. La musique des livres me suffit. Alors si je tombe sur un livre qui n'a pas de langue, qui n'a pas de musique, qui n'a pas un souffle, une prosodie, je ne peux pas le lire. Et quand j'écris, je suis toujours à parfaire la musique de ce que je vais dire. Vraiment, vraiment.
5: Et alors, en termes de rythme et de musique, on peut dire que le livre « Depuis toujours, nous aimons les dimanches » était quand même un modèle du genre. Nous aurons l'occasion d'y revenir. Mais on sent bien que vous avez travaillé la musique.
6: Oui, vraiment, vraiment. C'est ce que j'aime quand il y a à la fois, évidemment, le sens et la musique. Et les deux inséparablement. S'il n'y a que du sens, je m'ennuie. S'il n'y a que de la musique, si ce n'est que pure forme, je m'ennuie. Quand il arrive chez un auteur ou chez moi, que les deux s'embrassent et s'hybrident et résonnent l'un avec l'autre, je suis heureuse.
5: Et juste une petite question, lorsque vous avez écrit une page, est-ce que vous la testez à l'oral ?
6: Dans ma tête, toujours. Ah mais toujours, je n'ai pas de gueuloir à la différence de Flaubert, je ne le dis pas oralement, mais je l'entends dans ma tête, bien sûr, et il peut me manquer, pour que la musique soit juste, un mot à deux syllabes ne me convient pas, je le remplace aussitôt par un mot à trois syllabes, je suis très très attentive à ça.
5: Alors, j'ai cru comprendre que vous aviez eu deux moments assez essentiels dans votre vie. Il y en a certainement plus que deux. Un premier moment qui est lié à ce que vous appelez la rencontre avec la folie.
6: Oui.
5: Et un deuxième moment où vous aviez déclaré que vous vous étiez donné l'autorisation d'écrire.
6: Oui.
5: Vous pourriez nous parler un petit peu de ces deux moments ?
6: La rencontre avec ce qu'on appelle la folie. Je fais des études de lettres, puis de médecine et de psychiatrie. Et le premier poste que je trouve, c'est un poste de médecin résident à la clinique La Lorraine, à Bouc-Bélair, près de Marseille. Résident, ça veut dire que je dors sur place, que je prends mes repas avec les hospitalisés, que je regarde la télévision le soir avec les hospitalisés, que je fume des cigarettes avec les hospitalisés, que je vis avec eux. Et bien sûr, il y aurait quelque chose d'obscène à dire que ça a été un moment heureux, mais un moment important, parce que tout ce qui importe aux autres à l'extérieur, le succès, la richesse, les relations, etc. Quand vous êtes à la clinique La Lorraine, on s'en fout. Ce qui compte, c'est une cigarette partagée, c'est un bonjour gentil, c'est un sourire, ce qu'on appelle les petits gestes, mais qui caressent l'âme et qui font du bien. Et ça a été pour moi un moment précieux, vraiment précieux, cette vie avec les psychotiques, mélancoliques, déprimés, etc. Parce que ce qui comptait pour eux était très loin d'être ce qui comptait au dehors où on s'entretue pour des histoires de pouvoir, de richesses et autres. Et puis, surtout, je me dis que qui est fou ? Qui est fou ? Qui s'arroge le droit de dire que l'autre est fou ? Qui est le plus fou, Don Quichotte ou ceux qui le traitent de fou ? Voyez, ne sommes-nous pas tous un peu fous et insensés, etc., etc. C'est une question centrale, il me semble, celle-ci.
5: Et par rapport à la propension, enfin, au fait de se donner l'autorisation d'écrire,
6: oui.
5: Comment ça vient ?
6: Eh bien, vous savez, depuis le temps que je me pose cette question, je ne sais pas encore ce qui a fait qu'un jour je me donne cette autorisation. Vraiment, je ne sais pas. La nécessité, sans doute, d'avoir peut-être à dire quelque chose de mes hontes d'enfance, de ma difficulté de lien avec le père, peut-être cette urgence à trouver un lieu, un endroit où l'exprimer. Mais vous savez, je dis souvent, parce que j'ai mauvais esprit, que je vois des gens se donner l'autorisation d'écrire et qui feraient mieux de ne pas se la donner, et d'autres qui ne se la donnent jamais et chez qui on ressent pourtant quelque chose comme un talent dans l'expression écrite. Et voilà, c'est injuste, je trouve.
5: Donc, cette autorisation était une bonne chose lorsqu'elle est arrivée.
6: Ah, mais bien sûr. Ouais. Mais j'ai déjà 40 ans. Il m'a fallu tout ce temps-là pour que je me la donne. Elle m'intimidait.
5: Donc, à cette littérature, la littérature vous intimidait. Néanmoins, vous avez entamé une jolie carrière. Et donc, notamment, même si sans doute ça ne fait pas tout, vous avez été reconnu à travers le Goncourt en 2014. Et je voulais vous demander, alors on vous a peut-être posé mille fois la question, c'est la première réaction lorsqu'on a le Goncourt. Et ensuite, la question qui vient derrière, c'est dire, comment fait-on pour vivre après le Goncourt? Et en particulier, est-ce qu'il n'y a pas une interrogation de dire, maintenant, il faut que j'écrive le livre après le Goncourt? Est-ce que là, il n'y a pas un obstacle, une difficulté, une peur?
6: Alors, il se trouve, je l'ai déjà dit quelques fois, que je reçois en même temps le Goncourt et le diagnostic d'un cancer. Et très franchement, dans ma tête, ce qui importait, c'était de survivre, c'était de faire ma chimio. Et ça a l'air d'être là aussi une coquetterie, hein, de dire que le Goncourt n'a pas été... Ça m'a fait plaisir, évidemment. Mais ce qui importait à ce moment-là, c'était la santé. C'était de m'en sortir. Et d'une certaine façon, je crois que c'est au fond pas mal tombé. Avec le recul. D'abord parce que le Goncourt m'a probablement aidé à guérir peut-être presque autant que la chimio. Il fallait faire face, il fallait que j'accepte des entretiens, des choses comme ça, plutôt que de m'attendrir infiniment sur ma pauvre maladie, etc. Je pense que ça m'a aidé. En revanche, j'ai refusé toutes les invitations à l'international. Et ça, c'est peut-être un regret, mais je n'étais pas assez en forme. Et puis, comme j'aime très peu voyager, au fond, ça m'arrangeait. Mais c'est un vague regret. C'est un vague regret.
5: Par rapport au livre d'après le Goncourt.
6: Oui, mais alors, vous savez, c'est pour ça que j'ai travaillé jusqu'à la retraite. Je travaillais comme pédopsychiatre. J'avais donc un salaire. Et donc, pour moi, qu'un livre plaise à l'opinion ou pas, j'avais un salaire. Et ce qui m'a donné une liberté par rapport au choix de mes sujets, extraordinaire. Je crois que si je n'avais pas eu cette assurance d'avoir une fin de mois assurée, je n'aurais pas écrit La puissance des mouches avec comme héros Blaise Pascal, qui est, quand on y pense, assez peu séduisant pour le grand public, vous voyez. Et donc, voilà, j'avais les arrières assurés, en quelque sorte, par mon métier de pédopsie, que j'aimais beaucoup par ailleurs, que j'ai adoré même. Et ce qui m'enlevait l'inquiétude, cette inquiétude qu'ont beaucoup d'écrivains, de se dire, mais si ça ne marche pas, de quoi je vais vivre ? Outre la renommée, etc., et la gloriole.
5: Donc ça a été finalement une garantie de, oui, votre, de liberté.
6: Absolument, oui, absolument. Contrairement à ce qu'on croit, ça me mangeait du temps, sans doute, puisque j'avais cette consultation, mais ça m'octroyait la liberté de choisir ce que bon me semblait, et le sujet que bon me semblait, sans tenir aucun compte, autant que je sache, peut-être un peu, mais de ce qui était censé caresser l'opinion dans le sens de son poil.
5: Alors, quand on regarde de près votre œuvre, vos différents livres, effectivement, on sent qu'il y a quand même une certaine liberté. Les thèmes que vous abordez sont liés aux aliénations contemporaines, à la mise en sourdine par les conventions sociales, l'imbrication des rapports dominants-dominés. Vous avez d'une d'une certaine manière, une prédilection pour des sujets qui sont, qui touchent, qui sont à discuter, enfin qui ouvrent la discussion. Et c'est un peu cette liberté qui vous permet de les aborder d'une part, et surtout de les aborder comme vous les abordez.
6: Bon, je l'ai dit rapidement, donc j'ai des parents étrangers, espagnols, un père ouvrier, et donc une enfance, comment le dire, sans faire de pathos, mais où on est pauvre à la maison, voilà, pour le dire vite. Et c'est une chose avec laquelle je mourrais, c'est de me situer toujours, toujours, toujours du côté de ce que Baudelaire appelait les chiens crottés. Hein, pas les chiens avec un pardessus, toiletté, bien nourri. Jusqu'à ma mort, je serai du côté de ceux qui ont souffert, de ceux qui souffrent. Évidemment, sans pathos et sans lyrisme obscène, mais mon cœur va vers eux, voilà. Et si je peux leur donner la voix, je le fais.
5: Lydie Salvert, nous allons maintenant écouter un morceau de musique qui vous tient particulièrement à cœur et dont nous révélerons le titre aux auditeurs après l'avoir écouté.
6: Ok, à tout à l'heure.

0: parole d'auteur. Philippe Gilbert. Je vous rappelle que nous sommes en compagnie de Lydie Salvert qui est venue nous présenter son dernier ouvrage « Depuis toujours, nous aimons les dimanches ». Et je devrais préciser de manière plus exacte, c'est que c'est Lydie Salvert qui nous a invités chez elle pour que nous puissions découvrir avec elle cet excellent ouvrage. Lydie Salvert, pourriez-vous donner le titre de ce morceau à nos auditeurs ?
1: Alors, El Quinto Regimiento, c'est un morceau d'un disque de musique qui a pour titre Libération Musique Orchestra de Charlie Aden et qui reprend un désert chanté par les républicains espagnols pendant la guerre civile que ma mère chantait. Et donc chaque fois que je l'entends, mais je suis prise d'une émotion mais qui me ferait presque pleurer. Et je dis que je veux être enterrée avec cette musique-là qui me touche tellement, qui est belle, qui est très belle. Et qui me renvoie à l'enfance et à ma mère et à toute cette histoire.
0: Cette année, vous avez reçu le prix Marguerite Yourcenar.
1: Oui.
0: Vous pourriez expliquer aux auditeurs en quoi consiste ce prix ?
1: Alors, c'est un prix qui est donné non pas à un livre, mais à une œuvre, à la totalité des livres. Et pour me faire valoir un petit peu, quand même. Non, c'est un prix qui a été donné à Annie Ernaux, Pierre Michon, entre autres. Donc, voilà, un beau prix, je trouve. J'étais très heureuse et fière de le recevoir.
0: Alors, j'ai compris aussi que vous étiez très fière d'avoir reçu un autre prix que vous considérez comme étant votre premier prix littéraire en 1963 à Auterive. Vous pourriez nous préciser dans quelle discipline ?
1: Lorsque je suis adolescente, dans le cinéma Rex de la petite ville où j'habite, est organisé un concours de twist. Et c'est un concours que j'ai gagné. J'ai été la lauréate numéro un de ce concours de twist. Et j'en ai conçu une fierté aussi grande, ou presque, que de recevoir le prix Goncourt. Je m'amuse, non, mais c'était un moment joyeux. C'est un moment joyeux.
0: C'est des choses qui
1: oui,
0: marquent.
1: Oui.
0: Alors, revenons à la littérature. J'ai trouvé une de vos déclarations au sujet de votre conception de la littérature que je vais lire aux auditeurs parce que je la trouve très jolie. Que vous considérez la littérature non pas comme un enjolivement de la vie, ni comme une distinction accordée à quelques rares, mais comme une autre vision que celle offerte par les médias ou que celle de la publicité qui nous présente le monde réel comme le seul possible. C'est quelque chose de très profond que vous avez en vous.
1: Oui, mais que je retrouve à peu près dans les livres qui comptent, c'est précisément de dire sinon l'envers des choses, mais ce qui est tu généralement, ce qui n'est pas valorisé généralement, ce qui reste dans l'ombre, ce qui résiste aussi au discours majoritaire. C'est Deleuze qui dit que la littérature, c'est résister au discours majoritaire par une voix singulière et qui n'est pas la voix répétée à l'infini des médias.
0: Résister.
1: Oui.
0: C'est le maître mot, on pourrait dire, de la globalité de votre œuvre, mais pas exclusivement.
1: Sans doute, oui. C'est en tout cas une des belles choses de la littérature, de résister aux préjugés, de résister aux parler dominants, de résister aux désirs de servitude. Bref, c'est une belle chose de la littérature, mais aussi de dire la douceur et la beauté des choses, mais aussi de vanter la paresse, par exemple.
0: Nous allons y revenir. Vous êtes donc dans la résistance et le livre dont nous allons parler enfin aujourd'hui. Je le rappelle, depuis toujours, nous aimons les dimanches. Pour le coup, c'est un sacré appel à la résistance. C'est une mobilisation.
1: En tout cas, c'est un livre que j'écris après la crise Covid, parce que je me rends compte, moi-même et autour de moi, qu'un certain nombre de personnes, pendant cette période où ils sont moins accaparés par le travail, se retournent sur leur vie et réfléchissent sur le travail. Est-ce que le travail m'épanouit? Est-ce qu'il me rend heureuse? Est-ce qu'il me laisse vivre? Est-ce qu'il est accordé à ce que je suis? Est-ce qu'il me laisse du temps pour faire autre chose, etc.? Il m'a semblé que la question du travail était très, très, revenait souvent, en tout cas j'y étais sensible, et du coup je me suis penchée à cette notion de travail pour découvrir qu'elle était une invention sociale, le travail tel qu'on le considère aujourd'hui, puisque jusqu'au milieu du 18e, début 19e, les activités sont là pour subvenir aux besoins. Avec l'industrialisation, on travaille non pas seulement pour subvenir aux besoins, mais pour en créer et en créer et en créer et en créer et pousser les consommateurs à consommer et consommer et consommer, ce qui va changer complètement le rapport, notre rapport au travail.
0: Et donc,
1: voilà, je pars de là.
0: Oui.
1: Et je me rends compte en me penchant sur tous ceux qui ont écrit à propos du travail qu'il y a d'une part les économistes et les classes aisées qui défendent la valeur travail à tout prix, ce que j'appelle les apologistes du travail des autres, et les poètes comme Baudelaire, comme Rimbaud, comme Victor Hugo, dire la douleur du travail et faire l'éloge de la paresse, et des philosophes tels que Russell, par exemple, qui a écrit un éloge de l'oisiveté, je crois, et qui, à l'époque, c'est 1830 et quelques, je crois, Russell, qui dit qu'on pourrait très bien vivre en travaillant, je crois qu'il avait dit à l'époque, 4 heures par jour, si le travail était justement reparti, la notion du travail échappait à l'idéologie, hein, parce que c'est selon en tout cas certains philosophes et chercheurs qui ont travaillé sur le travail, on travaille davantage pour obéir à ceux qui le promeuvent comme une valeur travail que pour subvenir simplement aux besoins nécessaires. Je ne sais pas si je suis très claire là.
0: Si, parfaitement. Donc, vous commencez très fort ce livre dans une sorte de tirade qui est en quelque sorte... vous remettez les pendules à l'heure. Alors, je vais lire les phrases en question. Depuis toujours, nous aimons nous réveiller sans l'horrible sonnerie du matin qui fait chuter nos rêves et les ampute à vif. Depuis toujours, nous aimons lanterner, buller, extravaguer dans un parfait insouci du temps. Depuis toujours, nous aimons faire niente, en deux mots, ou juste ce qui nous plaît, comme il nous plaît, et quand

0: les bras douloureux, le dos douloureux, etc., qu'on ne vienne pas me parler de la valeur travail. Je la refuse. Et quand je discute avec les femmes de ménage de l'hôtel où je vais, quand je vais à Paris, à la sortie de mes livres, et qu'elles me disent qu'elles partent à 5h30 du matin d'une banlieue, qu'elles prennent le métro, qu'elles commencent le travail à 7h pour le terminer à je ne sais quoi, reprendre le métro. Je ne peux pas admettre qu'on me dise que le travail est la réalisation de soi, l'épanouissement de l'être, etc., etc. Ça n'est pas vrai. Ça n'est pas vrai. Et alors, la paresse dont je fais l'éloge, c'est pas seulement ne rien faire, comme je le dis à des moments, c'est faire tout ce qui est considéré comme inutile par notre société. Lire, que l'on ne peut faire que si on n'est pas attaché à un poste de travail. Rêver, penser. J'ai adoré, enfant, voir les temps modernes avec Charlie Chaplin, qui montre à quel point le fordisme empêche toute activité de pensée, de rêve, d'imagination, etc. Voilà.
1: Alors, vous, sur ce livre, avec ce livre, il y a donc ce titre, Depuis toujours, nous aimons les dimanches. Et je voudrais signaler aux éditeurs qu'il est accompagné d'un bandeau qui reprend un slogan de Guy Debord, un slogan de mai 68, qui lui, bon, pour le coup, insiste lourdement, en rajoute un peu, ne travaillez jamais.
0: Oui.
1: Cette contestation, cette remise en question du travail à laquelle vous participez, on peut considérer qu'elle est plutôt orientée sur le travail salarié et sur la difficulté à supporter le lien de subordination qui en découle.
0: Entre autres, bien sûr. C'est Rimbaud le premier qui, dans une lettre à, j'oublie chaque fois son nom, son professeur, Isambard, il a 15 ans et demi, il a fait une fugue de Charleville, ville supérieurement idiote, dit-il, pour aller à Paris rallier la commune. Et il déclare à son professeur, travaillez jamais, je suis poète. Et Debord va reprendre ce travailler rimbaldien et l'écrire sur un mur de Paris. Le travail, encore une fois, tel qu'il est conçu aujourd'hui et tel que vous le décrivez, c'est-à-dire dans un rapport d'assuétude, de domination avec un management vertical, décidé par des cadres qui sont bien au chaud dans leur bureau et qui décident soudain comment il faut faire, on doit faire, à quel rythme, etc., etc. Et ce qui est étonnant, c'est qu'il est paru au Seuil, il y a un ou deux ans, je crois, un volume dédié au travail, 60 études menées par des chercheurs en sciences sociales qui tous disent qu'il y a des choses à apporter, à modifier, un management moins vertical, des décisions prises en commun, des semaines de 4 jours, une autre répartition du travail. Et c'est comme si ceux qui décident, ceux qui ont le pouvoir, étaient sourds à 60 chercheurs en sciences sociales qui tous, Dominique Médin entre autres, qui tous disent il y a des façons, il y aurait d'autres façons de travailler que de travailler à ce rythme-là jusqu'à pas d'heure, jusqu'à pas d'âge, etc., etc.
1: Alors nous allons y revenir sur ce sujet, sur cet aspect utopique, mais peut-être pas si utopique que ça. En attendant, j'aurais envie de vous proposer de revivre peut-être.
0: Oui.
1: À tout de suite.

0: parole d'auteur. Philippe Gilbert. Nous sommes toujours en compagnie de Lydie Salvert qui nous reçoit à son domicile à Nîmes pour son roman « Depuis toujours, nous aimons les dimanches ». Lydie Salvert, on voudrait revivre. Qu'est-ce à dire ?
1: C'est une chanson « Revivre » de Gérard Manset qui date de, oh là là, qui doit bien dater, je sais pas, d'une vingtaine, d'une trentaine d'années, que j'avais adoré quand je l'avais écouté la première fois, mais qui m'est encore plus cher aujourd'hui parce que je vieillis. Je vieillis. Et l'idée d'une fin proche, il faut bien le dire, est présente à mon esprit. Et quand j'entends ce revivre, ça me parle comme jamais, comme jamais. Refaire toujours les mêmes gestes, même s'il y a de l'ennui à la vie, même s'il y a des moments mélancoliques, même si elle nous blesse parfois, mais revivre.
0: L'aspect routine quotidienne agréable aussi, rentre en ligne de compte aussi.
1: Bien sûr, oui. Bien sûr. Oui, ces gestes dont on ne voit pas le prix parce qu'on les refait tous les jours, mais si on pense qu'ils vont disparaître, c'est terrible, ces petits gestes de la vie, ces petits riens dont on parlait tout à l'heure.
0: Ces petits riens qui font beaucoup de choses.
1: Oui, exactement.
0: Alors, revenons à votre ouvrage. Naturellement, dans cet ouvrage, il y a un fond de remise en question du système. Une opposition frontale, une argumentation que je qualifierais de béton. Et vous êtes dans le style de la du discours, de la satire, de la harangue, et vous avez des formules qui résument bien votre état d'esprit. Moi, en lisant ce livre, j'ai vu Lydie Salvert à la tribune, face à une foule motivée et prête à bondir. Alors, je cite pour nos auditeurs, on y reviendra peut-être un petit peu, « La paresse est un art subtil. » En parlant des ce que vous appelez les apologistes du travail des autres, vous dites qu'ils ont une bonne conscience en duvet de canard haut de gamme de patrons humanistes qui ne sont pas des brutes, éveillent à la bonne viabilité du matériel humain. Devinez à qui je pense. C'est le travail qui prématurément nous fane. Travaillez moins pour lire plus, naturellement. À un moment donné, il y a une phrase, une formule qui est très forte. Le travail ne nous définira plus. Est-ce qu'on pourrait s'arrêter un petit peu sur cette formule ?
1: Oui. Peut-être d'abord, si vous le permettez, vous dire comment est né mon goût de la satire. Je vous ai donc dit qu'en 2014, j'ai un cancer. Je suis triste, j'ai des idées sombres, j'écris mon testament, etc. Et mon compagnon me fait lire un livre de Jonathan Swift, Modeste proposition pour que les enfants de pauvres ne soient pas à la charge de leur famille ou de leur pays. Et c'est une satire qui use comme arme du rire, mais comme je l'ai rarement vu, qui va droit aux choses. Et je me suis prise de passion pour tous les satiristes qui existaient en littérature. Et bon, Rabelais, qui était un satiriste à sa manière, Swift, bien sûr, les moralistes, la Bruyère, qui est d'un piquant, d'un tranchant extraordinaire. Et parce que je me rends compte que la satire dit parfois, en quelques mots, en quelques pages, ce que le roman dit en sang. Alors bien sûr, elle manque de subtilité, souvent. Souvent, elle est de mauvaise foi, elle pratique l'outrance. Mais moi, je lui trouve une séduction extraordinaire et elle est joyeuse. On dit la vérité la plus cruelle, mais joyeusement, parce que c'est la seule façon de ne pas en être puni. On est souvent puni de dire la vérité. Donc, alors pourquoi je vous parle de la satire? Oui, parce que je considère ce livre comme étant une satire à sa façon, une satire avec ce que ça a de joyeux, de politique, sans doute, de railleur aussi, de cruel aussi, etc.
0: Alors,
1: j'ai oublié votre question.
0: Non, mais je vais vous la rappeler. Vous dites que à partir de maintenant, le travail ne nous définira plus, c'est-à-dire qu'on ne se positionnera pas plus par rapport à son travail, qui a lui aussi sa position sociale.
1: Mais exactement. Moi, je suis désolée quand j'entends demander « Que faites-vous dans la vie ?» On dit « Je suis plombier, boulanger ou je ne sais quoi. » Et aussitôt, l'autre réagit en fonction de son étiquette sociale, qui le situe sur l'échelle, etc. Or, on est écrivain, on est boulanger, on est journaliste, mais on est aussi rêveur, mais on est aussi, je ne sais quoi, jardinier à 16 heures, mais on aime aussi les fleurs. Mais voyez, on est mille choses à la fois. On n'est pas qu'une étiquette. Et ça me désole quand on nous résume à une étiquette sociale. On est mille autres, on a mille autres voix.
0: Et donc dans la formule, effectivement, mille choses dont certaines d'une inutilité totale et aucune qui nous ne tienne en laisse.
1: Oui. Donc, voilà toutes ces activités que l'on a plaisir à faire parce que précisément personne ne nous oblige à les faire et on entend souvent les gens dire leur plaisir à jardiner, leur plaisir à bricoler, leur plaisir à marcher, leur plaisir à lire, etc. Voilà, toutes ces choses dont on décide et s'en laisse autour du cou, évidemment. Alors, c'est facile à dire, hein, mais plus facile qu'à faire.
0: Alors, voilà, justement, sur ce registre-là, on dit, bon, ben, Lydie Salvaire nous fait un joli discours, un discours percutant, un discours satirique, et donc un discours qui, à la fois, nous fait réfléchir et peut nous faire sourire. Et puis on s'aperçoit que quand Lydie Salvaire parle d'une semaine de 20 heures, fait référence à certains démarrages d'utopie, on se dit oui, au fond, elle a raison, mais comment fait-on? Comment fait-on? Est-ce que nous ne sommes pas un petit peu paralysés par le système? Est-ce que, à l'heure actuelle, quand on entend des voix qui disent c'est travailler plus?
1: Oui.
0: Et pas lire plus. Oui. Alors, comment on peut réagir par rapport à ça?
1: Alors, évidemment, je n'ai pas la prétention d'apporter des solutions. J'en serais bien incapable. Et je t'ai juste des amorces pour qu'ensemble ou séparément, on réfléchisse à cette chose. Je suis d'ailleurs pas la seule à poser la question du travail et comment l'améliorer, comment le rendre humain et comment ne pas perdre notre vie à la gagner, pour reprendre une phrase qu'on a beaucoup, beaucoup entendue. Alors évidemment, pour moi, c'est facile, puisque je travaille quand je veux, au rythme que je veux, et sans que personne soit derrière moi, et je mesure tout à fait que c'est un privilège. Je le mesure vraiment tout à fait. Alors, que faire si déjà les uns et les autres se posent la question? J'ai l'impression, par exemple, que les jeunes générations, au cours des quelques rencontres que j'ai faites avec des publics, les jeunes gens se posent cette question de la validité du travail. Est-ce que je vais faire comme mon père, travailler tous les jours de la semaine et respirer juste un peu le dimanche? J'ai l'impression que c'était présent dans les esprits des jeunes générations, ou je me trompe?
0: Alors, je réponds à votre question parce que c'est très intéressant. Moi, j'ai moi-même un fils qui a presque la quarantaine. Et ce qu'ils disent entre eux, c'est ils ne sont pas tellement dans la remise en question du système, mais dans une posture d'adaptabilité.
1: Oui.
0: Et qui dit adaptabilité dit finalement un certain retrait. Oui. Et ce certain retrait, c'est une partie du retrait que vous écrivez dans votre livre.
1: Bien sûr. Oui, hein, j'ai l'impression qu'il y a ce désir de ne pas être mangé en totalité par une vie au travail. En tout cas, c'est ce que j'ai cru percevoir. Oui, encore une fois, hein, moi, je ne suis pas celle qui a la prétention de dire ce qu'il faut faire, mais il y a des pistes qui sont tracées par les uns et les autres.
0: En quelque sorte, ce livre est une sorte d'alerte, de mobilisation, de rappel, peut-être.
1: Oui, c'est pour secouer, c'est pour interroger, c'est pour questionner, c'est pour déranger. Il me semble que c'est une des belles vocations de la littérature que de déranger. Et je cite souvent cette phrase de Baudelaire qui parle du plaisir de déplaire. Le plaisir de déplaire. Plutôt que de, à toute force, obtenir les faveurs du grand public qui veut de l'amour, de la romance et des livres qui finissent bien, ils s'émerent jusqu'à la fin des jours, etc., etc.
0: Lydie Salver, merci beaucoup de nous avoir fait, de nous avoir donné l'envie, parce que je crois que sur ce plan-là, l'objectif est atteint, de lire votre livre « Depuis toujours, nous aimons les dimanches ». Alors, lorsqu'on a écrit un livre de ce type, à la fois provocateur et effectivement très satirique, quels sont les projets qui suivent?
1: Alors, est-ce que je l'avoue? Non. on m'a demandé de faire un autoportrait, ce qui est un exercice assez casse-gueule. Hein, parce que il faut faire un trajet de funambule entre la complaisance sur soi, qui est un risque majeur. C'est compliqué. Je ne sais pas. Je l'ai à l'esprit.
0: J'en pense. Nous attendrons patiemment.
1: Merci infiniment.
0: Merci mille fois, Lydie Salver. Je rappelle à nos auditeurs qu'ils peuvent réagir à notre émission sur le site de Radio Présence et que cette émission sera disponible sur toutes les plateformes numériques en podcast. Merci encore une fois.
1: Merci à vous. Merci.
0: Et bonne lecture à tous nos auditeurs. Au revoir.
1: Au revoir.

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8: Dis mamie, ça veut dire quoi, Amen ?
9: Le mot Amen fait partie de ces mots que tout le monde connaît. Il ne s'agit pas d'une formule magique que l'on ajoute à ses prières pour qu'elles soient exaucées, non. Que signifie-t-il en réalité ? Ce mot hébreu vient des Écritures saintes. Tu vois donc que c'est un très très vieux mot. Il est passé à travers les âges, les civilisations et les langues différentes. La racine hébraïque du mot « amen » signifie « appui ». Il n'a pas d'équivalent dans les langues occidentales. C'est pourquoi il n'est pas traduit. Il faut simplement comprendre qu'il s'agit d'une réponse à un propos ferme, stable ou immuable. Quand je réponds « Amen » à quelqu'un ou à un hymne liturgique, je dis en fait « Je trouve mon appui en ce qui vient d'être dit ». C'est pourquoi le terme « Amen » est très utilisé dans la Bible. Il sert à confirmer des propos. C'est ainsi, ou pour exprimer un impératif, qu'il en soit ainsi. Dans l'Écriture sainte, ce mot revient forcément au sujet de Dieu. Le mot « Amen » est utilisé par Jésus dans les évangiles pour commencer un discours en lui apportant une nuance de solidité et de fermeté. C'est pourquoi il disait « Amen, Amen, je vous le dis ». Tu pourras d'ailleurs l'entendre dans l'évangile de dimanche, sois-y attentif. « Amen », c'est l'une des acclamations liturgiques les plus fréquentes puisqu'elle est utilisée généralement pour conclure des prières. On dit « Amen » en réponse à la révélation de réalité divine pour signifier « Mon appui principal et fondamental est en Dieu ». Si on prend appui en Dieu, c'est parce qu'on peut croire qu'il est une réalité stable en opposition à ce qui est éphémère et périssable.
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Bonjour à tous et bienvenue sur Radio Présence. Vous écoutez Chansons d'hier à aujourd'hui, votre émission musicale hebdomadaire. Nous rendons aujourd'hui hommage à un artiste adoré du public pendant plusieurs décennies, c'est Jérôme. Né en 1946 à Paris, mais élevé par ses grands-parents à Champenoux, en Lorraine, Claude Dautel, de son vrai nom, découvre sa vocation en écoutant Elvis Presley. À 16 ans, vendeur de chaussures, il joue dans Les Storms, un groupe de rock'n'roll, puis tente ensuite sa chance à Paris, où il fréquente le célèbre Golf Drouot. Il se lie ainsi d'amitié à Jean Albertini, qui devient son producteur. C'est là qu'il choisit son pseudonyme, le C pour Claude et Jérôme pour la sonorité romantique. Il commence à se faire connaître en 1967 grâce à une ballade qui revisite avec mélancolie l'univers des contes. On commence avec Le Petit Chaperon Rouge est mort sur Radio Présence.

C'était Le Petit Chaperon Rouge est mort sur Radio Présence. L'artiste affine son style avec des mélodies plus douces et sentimentales et en 1969, il livre une ballade empreinte d'une nostalgie marine qui confirme son talent pour chanter les émois fragiles. Voici Quand la mer se retire sur Radio Présence.

Vous venez d'écouter Quand la mer se retire sur Radio Présence. L'année 1972 marque le véritable basculement de sa carrière. C'est Jérôme enregistre un titre qui va devenir un phénomène de société et qui se classe numéro 1 en France, mais aussi aux Pays-Bas, au Luxembourg et en Belgique, se vendant à plus de 700 000 exemplaires dans l'Hexagone. On redécouvre l'inoubliable Kiss Me sur Radio Présence.

C'était Kiss Me sur Radio Présence. Désormais propulsé au rang d'idole, C'est Jérôme devient l'un des artistes les plus programmés à la télévision, notamment dans les émissions de Guy Lux ou des Carpentiers. En 1972, il confirme sa popularité avec un morceau au rythme enlevé qui évoque l'amour et la montagne. On écoute Himalaya sur Radio Présence.

Vous venez d'entendre Himalaya sur Radio Présence. Quelques mois plus tard, en 1973, c'est Jérôme nous fait voyager à l'autre bout du monde, cette fois aux États-Unis. Voici Manhattan, tout de suite sur Radio Présence.

C'était Manhattan sur Radio Présence. Toujours en 1973, l'artiste enregistre un succès qui évoque, sur des arrangements modernes et une orchestration cuivrée typique de l'époque, une partie de la jeunesse du moment. Voici La Petite Fille 73 sur Radio Présence.

Vous venez d'écouter La Petite Fille 73 sur Radio Présence. L'année 1974 est une année de grâce pour le chanteur. Il collabore avec les meilleurs auteurs du moment pour créer des titres à l'efficacité redoutable. Parmi eux, une chanson au titre intrigant qui fait référence à un indicatif téléphonique imaginaire, illustrant parfaitement la pop légère et accrocheuse de cette période. Voici Bye Bye 2638 sur Radio Présence.

C'était Bye Bye 2638 sur Radio Présence. Mais le plus grand choc de l'année 1974 reste sans doute ce titre devenu son véritable hymne. Écrite par Jean Albertini sur une musique de Sylvain Garcia, comme la plupart de ses tubes, cette chanson est une affirmation de soi et une déclaration d'amour directe qui restera son morceau le plus plébiscité en concert pendant plus de 25 ans. On écoute « C'est moi » sur Radio Présence.

Vous venez d'entendre C'est moi sur Radio Présence. En 1976, il continue d'explorer la veine sentimentale avec une galerie de portraits féminins qui touche son public. Avec sa voix claire et son sens inné de la mélodie, il signe une nouvelle réussite qui s'installe durablement sur les ondes. On écoute le tendre Cindy sur Radio Présence.

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C'était Cindy sur Radio Présence. À la fin des années 70, alors que la vague disco déferle sur la France, c'est Jérôme refuse de renier ses premières amours. Passionné par les pionniers du rock et l'esthétique des années 50-60, il sort en 1977 un titre énergique où il revendique haut et fort son goût pour le passé. Voici Rétro, c'est trop sur Radio Présence.

0: Vous venez d'entendre Rétro C'est Trop sur Radio Présence. Après un léger passage à vide au début des années 80, C'est Jérôme signe l'un des comebacks les plus spectaculaires de la chanson française. En 1985, il s'associe à Didier Barbelivien pour une chanson pourtant écrite et déjà proposée quelques années auparavant, qui s'écoule à plus de 700 000 exemplaires et lui permet de renouer avec le disque d'or. Voici « Et tu danses avec lui » sur Radio Présence.
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C'était « Et tu danses avec lui » sur Radio Présence. Ce renouveau lui ouvre les portes d'une seconde carrière. En 1986, il choisit de reprendre un standard du groupe Les Chats Sauvages, datant de 62, et qui était adapté du titre « Sealed with a Kiss », sorti 2 ans plus tôt aux États-Unis. Avec sa sensibilité propre, il en fait un succès de l'été, qui résonne encore aujourd'hui. On écoute « Dernier baiser » sur Radio Présence.

Vous venez d'écouter Dernier Baiser sur Radio Présence. C'est Jérôme a pris une place importante dans le paysage médiatique. Aussi à l'aise au micro d'une radio qu'en plateau télé, son moteur principal est toujours resté la scène. Au début des années 90, sa production studio s'affine avec des sonorités plus actuelles. En 1991, il livre un titre qui évoque la vie nocturne et les mystères des rencontres fugaces sous les projecteurs, signé du duo Félix Gray-Didier Barbelivien. On redécouvre avec plaisir les Manon de la nuit sur Radio Présence.

C'était les Manon de la Nuit sur Radio Présence. 27 ans après le début de sa carrière, en 1994, C'est Jérôme publie l'album Nuit Blanche. Le titre éponyme témoigne de sa maturité artistique et de sa capacité à chanter la nostalgie des souvenirs qui ne s'effacent jamais. Voici Nuit Blanche sur Radio Présence.

Vous venez d'entendre Nuit Blanche sur Radio Présence. Cette émission touche à sa fin et avant de se quitter, je vous rappelle que Chanson d'hier à aujourd'hui est diffusée tous les samedis à 10h et 20h ainsi que le dimanche à 13h sur Radio Présence, www.radioprésence.com. 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C'est Jérôme nous a quitté le 14 mars 2000 à l'âge de 53 ans, emporté par la maladie contre laquelle il luttait avec un courage admirable sans jamais cesser de chanter. Nous terminons ce numéro avec sa dernière chanson sortie en décembre 1999. Un titre à la mélancolie profonde qui résonne aujourd'hui comme un testament artistique d'une grande sincérité. On se quitte avec Les Bleus Lendemains sur Radio Présence. À la semaine prochaine!

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2: Comme la vie chrétienne est un chemin sur lequel nous avançons, notre invité de ce jour propose la parole de Dieu comme bâton de marche, un bâton de marche très puissant. Avancer dans la vie, relever les défis du quotidien avec la Bible, c'est le dernier ouvrage de Tanguy-Marie Pouliquen, prêtre de la communauté des Béatitudes et professeur d'éthique à l'Institut catholique de Toulouse. Bonjour Père.
3: Bonjour, bonjour à tous.
2: Vous introduisez votre propos par la promesse d'une vie pleine, riche, neuve, jeune. De quelle vie parlez-vous, Père ?
3: D'une régénération permanente. Voilà, et bien ça c'est la promesse inscrite au cœur de notre foi, la foi vivante de l'Église, la foi chrétienne, le Christ et la résurrection et la vie, il est la lumière et la vie, il est la lumière du monde, il nous promet la vie en abondance, et cette promesse, elle trouve son incarnation dans l'incarnation de la parole de Dieu, il est la parole de Dieu en nous, voilà. Donc nous sommes invités à entrer dans cette régénération permanente à partir de ce que nous donne du suc, de la vie, du goût de la parole de Dieu qui nous transmet cette promesse. Et cette promesse, elle est actualisée à la fois, bah bien sûr d'abord par la grâce que le Seigneur nous donne de lui-même d'abord, mais par notre disponibilité à la recevoir, à l'intégrer, à l'intérioriser, à la goûter. Et comme c'est un printemps, le printemps c'est la fleur, et après il y a le fruit, et ce fruit il est délicieux. Il faut accueillir cette sève qui monte, accueillir la fleur, et ensuite goûter le fruit, et comme le fruit est abondant, on est heureux de rendre grâce et de le partager.
2: Cette vie en abondance, cette promesse de vie en abondance dont vous parlez, Père Tanguy-Marie, c'est une vie qui s'acquiert, si on peut dire, dans un cheminement. Ça n'est pas donné d'office.
3: Oui, c'est une sorte d'imprégnation de plus en plus grande. C'est pas une promesse qui est réalisée de l'extérieur, elle est réalisée de l'intérieur. Comme dit le père de l'Église, Maxime le Confesseur, la foi qui vient de l'écoute, qui vient de l'écoute de la parole, nous donne immédiatement, en plénitude et parfaitement, le Dieu dans lequel on croit. Donc c'est pas la réduction d'un Dieu à une idée, on ne fait pas une méditation sur une belle idée, on reçoit, on intériorise une présence, et une présence comme un présent, accueillir au présent la présence de Dieu comme un présent intérieur, à l'intérieur de nous-mêmes. Le Christ ne crée pas, n'instaure pas un royaume temporel, il instaure un royaume spirituel, et ce royaume spirituel, on le reçoit du lieu même de notre esprit, habité par la parole de Dieu, et le Christ est la parole de Dieu qui se communique et qui nous donne la vie.
2: En quoi cette présence dont vous parlez, la présence du Christ dans cette parole de Dieu, en quoi est-elle différente de la présence du Christ dans son Eucharistie ?
3: Elle est complémentaire, la parole de Dieu, elle est quasi-sacrement, c'est-à-dire qu'elle est mystère. Sacrement, c'est le terme latin, mystère, c'est le terme grec, qui signifie la communication de la présence. Le sacrement fondamental, c'est le Christ. L'Église est dans le Christ comme le sacrement du salut, c'est-à-dire que l'Église reçoit parfaitement le Christ, et le communique dans les sept sacrements, mais aussi dans le sacrement de la parole. Donc tout l'enjeu, c'est à la fois de se centrer sur la source et de recevoir la source. Contenu, contenant, voilà. Nous, on n'est qu'un contenant, on accueille, on n'est pas la source, mais la source nous désaltère magnifiquement, pour autant qu'on la boit dans ce qu'elle nous est donné à boire, et on pourrait dire dans le contenant aussi, dans le verre, dans l'écriture, parce qu'on distingue l'écriture, la sainte écriture et la parole. On peut dire la sainte écriture, c'est le contenant de la parole, c'est le réceptacle qui qui habite la parole de Dieu, qui est inspirée du Saint-Esprit, et qui est vérité de salut pour nous, et une vérité de salut, c'est-à-dire que ben, ça nous donne les moyens, la force pour être pleinement en marche vers un chemin de plénitude, avancer dans la vie, le meilleur est devant, le meilleur est à venir.
2: Toujours, le meilleur
3: toujours,
2: est à venir.
3: Toujours.
2: Toujours. Vous distinguez la parole de Dieu des Saintes Écritures ?
3: Voilà, les Saintes Écritures, la parole de Dieu, elle est révélation, elle révèle, elle rend présent la présence de Dieu, et cette révélation, elle est la concentration de trois dimensions. La dimension des Saintes Écritures, l'Ancien et le Nouveau Testament, 73 livres, et ensuite la tradition, qui reçoit les Saintes Écritures dans une capacité de prière, qui a trouvé ses repères, qui a trouvé ses habitudes, ses dispositions, ses sentiments, et dans son actualité, dans le magistère, dans cette parole qui dit, ben, aujourd'hui, en ce moment, dans tel contexte, ben, il faut plutôt faire attention à ça, et l'ensemble des trois nous donne la révélation, nous permet d'entrer dans une révélation, dans un avènement du Christ en nous, et qui se fait par la mendication principale de la parole de Dieu. Mmh. La parole de Dieu est vie.
2: Vous, afin de goûter à cette vie en abondance dont vous nous avez parlé au début de cette émission, vous préconisez, frère Tanguy-Marie Pouliquen, de s'appuyer donc justement sur cette parole de Dieu. Pourquoi s'appuyer sur cette parole ?
3: Parce que la parole de Dieu, si le Christ est le chemin, la vérité et la vie, on oublie toujours que le Christ, c'est le Verbe éternel. Il procède, ben, il est engendré éternellement par le Père. Et ce Verbe, qui est la parole du Père, qui est la parole du Dieu, la parole, on pourrait dire la parole visible du Dieu invisible, c'est le Christ. Et ce qui est extraordinaire, c'est que cet amour éternel entre le Père et le Fils a voulu se rendre présent. Et quand on aime, ben, on se rend présent, on parle. Donc c'est l'incarnation, et après c'est la parole de Dieu. Donc il ne faut pas oublier que le Christ est Messie, il vient annoncer le salut, mais en tant qu'il est, le Verbe éternel, la parole éternelle. Et donc, par son incarnation, la parole éternelle se rend proche de nous, elle se rend proche à l'intérieur de nous. Et ben, quand on a quelqu'un qui est immensément bienveillant à notre égard, et qui est non seulement proche à l'extérieur, mais à l'intérieur de nous, et ben c'est jackpot, quoi.
2: La parole de Dieu, elle dit Dieu.
3: Oui.
2: Mais pas seulement.
3: Elle dit Dieu, mais elle veut dire la présence de Dieu. En linguistique, il faut distinguer entre ce qui est dit, l'écriture, et ce que cela veut dire, ce que cela transmet. Voilà. Et donc il y a un jeu de va-et-vient entre une lecture attentive et pleine de méditation au quotidien de l'Évangile du jour principalement, et puis avec un accent particulier pour le dimanche. Et en accueillant ce qui est dit, ça nous conduit vers ce que cela veut nous dire. Cela nous emmène quelque part, voyez. Ce cheminement, il est heureux. C'est tout le sens profond de la lectio divina que l'Église veut promouvoir pour tout le monde dans l'Église. Cette mendication de la parole, et passer de ce qui est dit à ce que cela veut dire. Fides ex auditu, la foi naît de l'écoute. Et donc il nous faut apprendre d'abord à écouter, à se laisser faire. Il y a toute une pédagogie aussi pratique de lecture amoureuse de la parole de Dieu pour être inamouré en nous. Vous voyez, quand on a une lecture amoureuse de la parole de Dieu, on est inamouré, c'est-à-dire qu'on est aimé. Et cela satisfait les plus grandes attentes d'être aimé. Et c'est pour ça que ça nous permet de relever les défis du quotidien. Parce que quand on est assuré qu'on est aimé, qu'on a une place définitive dans la vie, et même plus dans la vie éternelle, bah on y va franco.
2: Ça donne confiance.
3: Ça donne confiance. Ça nous invite à combattre avec les armes victorieuses du combat, c'est-à-dire avec la puissance de la parole.
2: Vous dites que dans votre livre, Père Tanguy-Marie, que la parole de Dieu révèle le sens de l'existence et elle déploie tout ce qui est bon en l'homme. Est-ce que vous auriez un exemple pour bien comprendre ça?
3: Ah ben oui, la bénédiction, la parole de Dieu nous bénit, voilà. Et quand on bénit les mamans, les papas, ils bénissent leurs enfants le soir, ben, l'enfant, il se sent béni. Ouais. La parole du Christ sur la croix, c'est une parole d'un psaume de bénédiction. Vous voyez, Père, entre tes mains, je remets mon esprit. Donc on a la parole de Dieu veut nous communiquer sa bonté, et la parole de Dieu nous met en disposition de recevoir sans cesse cette bénédiction, et plus on manduque, on intériorise cette présence de bénédiction, ben la vie devient bien bonne. Voilà. Et après, ce qui est bien fait devient un bienfait. Et donc, ce qu'on vit de l'intérieur, comme de manière un peu gustative, de manière un peu, on l'a dit, inamourée, avec des sentiments profonds, ben on a envie de le vivre de l'extérieur. Et on rentre dans cette dynamique de Saint-Augustin qui résume toute la vie chrétienne dans deux sens, du supérieur, la grâce, la présence de Dieu au désir, et à l'intérieur, et de l'intérieur à l'extérieur, ben, de l'intérieur au combat, à la vie gagnante du quotidien. Et il faut bien ce mouvement à trois temps, et la parole, elle joue à chaque moment, elle nous permet de recevoir la grâce, elle nous permet de goûter à la grâce dans notre désir, et elle nous donne la niaque pour y aller, et puis de...
2: Elle met en mouvement.
3: Oui, d'être en première ligne dans nos... Petit défi, il ne s'agit pas de penser à des choses extraordinaires, il s'agit de marcher. Vous voyez, l'étymologie du évangélique du mot bonheur, c'est marcher. Donc, est heureux celui qui est en marche. La parole de Dieu nous met en marche, nous fait avancer. Et quand on marche, hier j'étais dans les montagnes avec des mamans, dimanche, des mamans pour faire un trek spirituel, eh ben, plus on avance, plus le paysage change. Mmh. Eh ben, notre vie, elle change, dans un changement positif qui s'élargit à mesure où on va de l'avant. On peut rebondir sur la petite phrase de fétiche du pape François, la vie nous donne toujours ses solutions, l'important c'est d'aller de l'avant. Oui, aller de l'avant. On pourrait dire, on veut vulgariser un peu le sens du péché. Le péché, c'est quoi? Alors, pour éviter de rentrer dans des logiques de culpabilité psychologique et autres. Non, le péché, c'est simplement celui qui ne veut pas aller de l'avant. Voilà, celui qui reste sur place, qui ne croit pas que Dieu va lui donner la force pour bien vivre aujourd'hui et affronter les petits efforts pour se dépasser, pour se transcender. Et c'est quand on se transcende qu'on accueille la transcendance. Oui. Il y a un double mot entre l'action qui nous fait sortir de nous-mêmes, ben ça nous fait sortir de nous-mêmes sur la réduction de notre vie à nous-mêmes, et ça nous fait ouvrir à l'altérité. Bon, ça c'est un langage philosophique, mais cette altérité fondatrice, elle est d'abord la parole de Dieu, le Verbe éternel qui... Voilà. Chaque matin, c'est Noël. Chaque matin, nous pouvons nous aussi faire naître le Christ en nous, par sa parole.
2: Justement, par la parole de Dieu. Parole.
3: Mmh. Oui, notre cœur n'est pas un cercueil, il est un berceau. Et tout l'art de la vie, c'est de transformer notre esprit d'être des cercueils ambulants, avec un défaitisme autoprogrammé, à être un berceau de Noël. Et devant un berceau, ben, tout le monde s'émerveille, les familles se réconcilient, et tout le monde...
2: Et font des projets aussi.
3: Tout le monde a envie de faire un effort, et a envie de satisfaire, d'encourager, de féliciter la maman, le papa, et on apporte des petits cadeaux, parce que on se sent... frère de ce petit dôme.
2: Oui, vous avez évoqué, frère Tanguy-Marie Pouliquen, le dimanche. Dimanche, premier jour de la semaine, c'est quand même une pause dans la semaine. Ça a été le jour où Dieu a achevé sa création. En quoi ce jour du Seigneur vient renouveler l'identité spirituelle de chacun?
3: Alors le dimanche, c'est le jour de la résurrection. C'est-à-dire que si tu crois que le Christ est Seigneur et que Dieu l'a ressuscité d'entre les morts, tu seras sauvé. Donc ça, c'est la parole de Dieu. Notre foi, c'est de croire et que le Christ est ressuscité, c'est-à-dire que tout horizon mortuaire ou mortifère est dépassé par un horizon de vie, et pas simplement un peu, beaucoup, passionnément, mais à la folie, c'est-à-dire que ça nous donne accès à Dieu. Et à Dieu, et ça nous rend fils de Dieu. Le baptême nous rend fils de Dieu. Et quand on est fils de Dieu, ben, on peut devenir frère de tous. Vous voyez, un fils peut être un frère. Un frère est vraiment frère que s'il est d'abord fils. Et donc, vous voyez, l'Église appelle magnifiquement à une fraternité universelle. Et cette fraternité universelle, elle va trouver son véritable creuset, sa véritable racine, son véritable dynamisme dans cet enracinement. Ah oui, je suis frère de toi, ou tu es ma sœur, la sororité. Aujourd'hui, on parle de fraternité et de sororité pour parler de cette unité qui nous rassemble entre hommes et femmes. Mais cette proximité fraternelle, sororale, elle est possible que si vraiment on est fils. Vous voyez, on n'a jamais vu un frère qui n'est pas d'abord un fils. Mmh. Et le dimanche, c'est le rappel qu'on est des fils. On est des fils de Dieu. Et que dans la foi de la résurrection, dans ce premier jour de la semaine, dans cette victoire de tout défaitisme, ben nous pouvons repartir de l'avant, et que chaque semaine soit une semaine de vie nouvelle, une semaine de régénération continue. Alors à petit pas, on est d'accord. Et je pense que le symbole de la marche est très bien. Parce que personne n'avance à grands pas, ça n'existe pas, ou un peu plus grand que les autres. Il y en a qui ont des petites jambes, il y en a qui ont des grandes jambes. Mais on fait tous des pas, d'un mètre, pas plus. Donc il suffit de marcher. Il faut marcher, et on marche en la présence de celui qui marche à côté de nous. Je suis le chemin, la vérité et la vie. Donc le Christ à la fois devant nous, mais parce que le Christ d'abord en nous. Et ça, c'est le travail de la parole.
2: Et quand vous dites qu'on marche, on avance, le dimanche est aussi ce temps de pause. Et vous évoquiez une marche en montagne. Il y a aussi ce temps d'arrêt où on peut contempler le paysage, reprendre des forces.
3: Mmh. Alors en montagne, on marche pas mal quand même. Alors on se repose. En plus, là, il faisait plutôt frisquer, là, le dimanche, en montagne. Oui, c'est tout le sens du Shabbat, oui, de la noblesse du Shabbat, c'est-à-dire Dieu crée et Dieu bénit après sa création. Mais il nous faut recevoir cette bénédiction. Voyez. Plus on rentre dans la bénédiction de Dieu, plus on habite que c'est Dieu qui est premier, c'est pas nous qui prions Dieu d'abord, c'est Dieu qui prie en nous. Et donc nous devons comme honorer par une action de grâce. Vous voyez, l'Eucharistie, ça veut dire action de grâce. C'est pas simplement la mendication de l'hostie consacrée, c'est d'abord la réponse personnelle et communautaire à une œuvre de Dieu antécédente. Et c'est lui qui nous rassemble, c'est lui qui se donne, c'est lui qui habite en nous. Et cela est source de joie, de dilatation. Et après, après il faut y aller. Il faut y aller avec humilité. C'est-à-dire, si on reprend par exemple François de Sales, si tu ne sais pas d'où tu pars, tu n'iras nulle part. Il y a beaucoup de gens, ils veulent aller de l'avant, mais pas à partir de là où ils partent. C'est-à-dire, pas à partir de la réalité de leur force, mais aussi de leur
2: vie, tout simplement.
3: De leur vie, de leurs limites aussi, de leur misère. Et tout ça, ben, notre point de départ, il faut l'offrir au Seigneur. Et lui sera un très bon cuisinier avec tous les aliments qu'on va lui donner. Enfin, mais si on n'est pas dans le réel de là où on part, et en fait, d'où on part,
2: on
3: part d'un cœur pauvre. Nous, on veut Dieu. Seul Dieu donne Dieu, qui suis-je pour prendre Dieu? Ben non, ça c'est du volontarisme moraliste, pélagien, ce qu'on veut. Non, seul Dieu donne Dieu, donc il faut que je rentre dans cette pauvreté de cœur où je dis, Seigneur, j'y arriverai pas sans toi. Et donc il y a une petite mort à nous-mêmes, la parole de Dieu nous aide à d'abord accueillir, non pas à nous affirmer, mais à nous laisser faire, de se laisser faire par Dieu, et une vie graciée ben, devient une vie gracieuse. Hein, et puis le meilleur est là.
2: Et le meilleur est là. Pour terminer sur le dimanche, vous écrivez qu'il est un jour privilégié pour s'ouvrir ensemble à la parole de Dieu. Quel est exactement le sens de cette dimension communautaire?
3: Alors la dimension communautaire, elle est double. Elle est, Elle est à la fois spirituelle et sociale. Elle est spirituelle parce que c'est l'Église d'un peuple sacerdotal, et du point de vue je dirais des laïcs, par leur baptême, c'est d'offrir le sacrifice spirituel de leur action de grâce. C'est ça, la messe. La messe, je m'offre moi-même dans la racine de mon être qui en est là où il en est.
2: Bien, parfois, avec ses pauvretés, comme vous disiez.
3: Avec ses pauvretés évoquées, mais en même temps avec cette reconnaissance que ma vie m'est donnée. Je n'y suis pour rien, je n'ai pas choisi même de vivre. J'ai la terre, elle tourne toute seule, sans effort. Je respire et j'ai pas. Et je suis environné d'une bénédiction et d'une surabondance liée à la création, et cette création me renvoie au Créateur. Mais encore plus loin, le Créateur, en Jésus, il est le recréateur. Voilà. Il nous recrée. C'est-à-dire qu'il nous réordonne au meilleur, au mystère à la fois de cette bénédiction, toute notre dignité. Et ça, ensemble, à ce moment-là, on peut devenir des frères et sœurs bienveillants les uns pour les autres, parce que tu es béni, je suis béni, tu es digne, je suis digne. Magnifique, parce que je suis un être créé par le Dieu créateur. Mais plus encore, je suis recréé par le Christ qui me donne, qui me réordonne, qui me réajuste, qui rajuste mon désir, mon agir vers ce qu'il y a de meilleur. Et comme on ne se sauve pas seul, personne ne se sauvera seul, on a besoin les uns des autres. Ça, c'est la dimension spirituelle. Et après, la dimension sociale. C'est-à-dire que nous sommes envoyés comme en mission. D'abord, c'est la joie de discuter après la messe ensemble, et ensuite d'être envoyés pour redonner ce que l'on a reçu gratuitement, de le redonner gratuitement dans des œuvres sociales, dans une fraternité qu'on appellera inclusive, c'est-à-dire qui sort de l'entre-soi, hein, kato, et qui va, j'irais, s'ouvrir aux personnes qui sont plus fragiles, qui sont qu'ont besoin d'aide, non pas de manière condescendante, mais de manière gratuite. Voilà.
2: Charitable. Père Tanguy-Marie Pouliquen, je vous propose de nous arrêter quelques instants. Nous écoutons la parole de Dieu, composée par le groupe Fais briller ta lumière.

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1: De retour avec le père Tanguy-Marie Pouliquen, prêtre de la communauté des Béatitudes et auteur de « Avancer dans la vie, relever les défis du quotidien avec la Bible ». La Bible aide notamment à prendre les bonnes décisions. Est-ce que vous pouvez nous expliquer justement ce processus, si on peut dire ?
2: Oui, c'est un processus dynamique. Déjà, on l'a dit, la foi naît de l'écoute. Le Christ est la lumière du monde, donc une conscience éclairée par ce qu'il y a de plus incandescent va ajuster notre capacité à prendre des bonnes décisions et à être dans le bon jugement. Hein. Donc il nous faut être dans cette dynamique d'ajustement de notre pensée par rapport aux défis à entreprendre. Et donc il y a entre ce qui vient de l'intérieur et ce qui va être mobilisé à l'extérieur, la Bible, elle n'est pas simplement sentimentale. La parole de Dieu doit être mise en œuvre. Si tu ne la mets pas en œuvre, tu n'es pas chrétien.
1: Donc, accueillie et mise en œuvre.
2: Accueillie, intériorisée, mise en œuvre, et on pourrait dire évaluée, donc traversée, voilà. Et la Bible nous donne des critères cumulatifs. D'ailleurs, c'est très bien résumé dans un document magnifique à lire de la Commission biblique pontificale, Bible et morale, quels critères pour discerner. Un ouvrage que vous pouvez avoir en ligne sur le site de vatican.va. Et donc, ce document que je résume dans mon livre par différentes fiches, le livre est structuré, toutes les 5 méditations, il y a une fiche un peu technique qui permet de réfléchir sur la manière d'affronter ces défis et de mobiliser nos énergies pour une action qui est bonne. Vous voyez, faire le bien, c'est bien bon et la vie devient bien bonne. Vous voyez, il y a un alignement de l'intérieur à l'extérieur et qui est régénérateur. Et c'est ça que l'on veut mettre en évidence. Il ne s'agit pas de mettre en avant un idéal moral. Il s'agit ni un perfectionnisme moral, mais un perfectionnement de la vie par la qualité des actes que l'on pose. Alors les critères proposés par la Bible pour ajuster notre discernement, c'est d'abord le critère de convergence. La Bible manifeste une ouverture à la morale naturelle dans l'énoncé d'un grand nombre de lois et d'orientations morales. Ça veut dire que dans la culture, il y a des éléments qui vont converger vers le bien ou qui vont diverger. Et donc, en lien avec la loi naturelle qui est inscrite dans le cœur des chrétiens et des non-chrétiens, et ce qui rend possible, après, une capacité raisonnable de dialoguer et d'avancer ensemble, et non pas d'être dans la polarité permanente.
1: Donc, premier critère, la convergence.
2: La convergence. Le deuxième critère, c'est l'opposition. C'est-à-dire, la parole de Dieu nous dit, ça c'est bon, et ça c'est pas bon. La Bible prend position de façon très nette pour combattre des contre-valeurs. Voilà, ça c'est pas bon, l'euthanasie c'est pas bon, point barre, tu ne tueras pas, commandement de Dieu. C'est clair, c'est net, ça ne demande aucun compromis. Troisième critère, la progression. La Bible atteste d'un raffinement progressif de la conscience et de la vie sur certains points, d'abord à l'intérieur même de l'Ancien Testament, puis sur la base de l'enseignement de Jésus et sous le choc de l'événement pascal. Il y a une progression. La Bible nous invite à progresser. Voilà. Et cette progression, elle n'est pas simplement quantitative, elle est d'abord qualitative. Plus on pose des actes de qualité, plus notre vie se qualifie. On comprend,
1: c'est l'exercice des vertus.
2: Oui, des vertus vécues en lien avec la structure profonde du désir de l'acte humain et habité de la grâce. Ensuite, il y a la dimension communautaire, donc c'est cette quatrième étape. Notre vocation humaine, c'est une anthropologie communautaire. Le cœur de la vision de l'homme chrétienne, c'est ce qu'on appelle le personnalisme communautaire. La personne est digne et elle s'accomplit en créant de la commune unité autour d'elle-même, l'unité. Et on a fêté dimanche la Trinité. La Trinité, c'est très simple, c'est très compliqué, très simple. C'est un en relation. Donc, puisqu'on est créé à l'image de Dieu, on est créé à l'image de la Trinité, on est fait pour créer de l'unité relationnelle autour de nous. Mais la Bible nous éclaire dans cette heureuse dimension. Ensuite, il y a l'élément de la finalité, en fondant l'espérance en l'au-delà sur l'attente d'un règne et sur le mystère pascal, la Bible fournit à l'homme une motivation irremplaçable pour tendre vers la perfection et le perfectionnement. Sous-entendu, l'espérance ne déçoit pas. L'espérance, c'est la substance, c'est le goût de la substance des biens à venir. Vous voyez, c'est toujours dans l'espérance, c'est toujours anticiper le goût des biens à venir. Donc c'est être dans un devenir et un advenir permanent de soi, poussé de l'intérieur par la parole de Dieu. Et le dernier critère, c'est le critère du discernement. La Bible énonce des principes et donne des exemples qui n'ont pas tous la même valeur, d'où la nécessité d'une approche critique. Le principe nous donne l'axe, et après, en fonction des situations, en fonction des relations, nous allons pouvoir donner une réponse libre. C'est le sens propre de la liberté. La liberté, au sens chrétien, c'est pas le libre arbitre poussé au maximum de faire ce qu'on veut. C'est la capacité en permanence de donner une vraie bonne réponse appuyée sur ma capacité de choisir librement. Et donc, Dieu ne se substitue jamais à ma confiance, à ma liberté. Il l'éclaire par des bonnes directions. Et le lieu où les bonnes directions sont données, c'est la parole de Dieu.
1: C'est la parole de Dieu. Et justement, dans votre ouvrage, vous dites qu'il n'est pas bon de prendre la parole de Dieu au hasard.
2: Oui.
1: Pourquoi ?
2: Alors, parce que la parole de Dieu, elle est confiée à l'Église. Et l'Église nous donne des paroles à manduquer, vous voyez ? Et être chrétien, c'est appartenir à un corps, appartenir à un peuple, et une représentation de ce peuple, qui s'appelle, c'est l'Église, et l'Église est l'épouse du Christ, et en tant qu'épouse, en tant que mère, elle veut nous donner le meilleur. Et le choix des textes faits par l'Église pour chaque jour correspond à ce qui est bon pour que nous cheminions chaque jour. Sous-entendu, il ne s'agit pas de prendre Dieu, il ne s'agit pas de prendre la parole, il s'agit de la recevoir. Et le lion, on la reçoit comme un don, c'est qu'on la reçoit de celle qui est épousée par le Christ. Et à ce moment-là, on se met dans une position, la position juste, de se laisser faire avec confiance en celle qui est parfaitement épousée par le Christ, à savoir l'Église, et elle qui a discerné avec le temps, c'est le sens positif de la tradition vivante, elle a choisi une liturgie, des textes, pour nous rendre vivants. La gloire de Dieu, c'est l'homme vivant, la vie de l'homme, c'est la vision de Dieu, et la gloire de l'homme, c'est de persévérer dans le service de Dieu. Donc on a à la fois les deux éléments, recevoir la vie et actualiser cette vie par le service. On le comprend, relever les défis du quotidien avec la Bible en la présence de Dieu.
1: Oui. Père Tanguy Marie Pouliquen, vous proposez dans votre livre donc les textes de chaque dimanche des trois années liturgiques, suivis d'un bref commentaire, et puis vous donnez aussi un défi pratique pour chacune de ces paroles de Dieu.
2: Oui, un défi pratique. Donc la structure du livre, c'est des méditations, on peut dire, performatives, un peu punchy, qui veulent montrer comment la parole de Dieu peut nous transformer nous-mêmes, et à ce moment-là nous inviter à avoir une action, confiante, et d'aller au front, de monter sur la scène de l'existence, et pas simplement être à l'opéra et faire une clape de fin par des salutations et d'aller au resto. Donc ça, c'est l'image reprise chez Hans Urs von Balthasar, qui nous dit que la vie chrétienne, il faut monter sur la scène et jouer l'histoire du salut.
1: Participer.
2: La Bible nous présente l'histoire du salut. Et le but, c'est que notre vie devienne une histoire de salut. Que l'on soit sauvé. Donc la structure de chaque méditation, c'est un titre un petit peu accrocheur. Participer à la royauté de Dieu. Ah oui, moi je peux participer à la royauté.
1: Par exemple, pour dimanche prochain, puisque nous allons célébrer la solennité du Saint-Sacrement.
2: Alors pour dimanche prochain, on peut faire déjà une petite présentation. C'est le Saint-Sacrement veut nous communiquer la réalité de cette présence de Dieu. Donc le titre, c'est la qualité de la présence de Dieu, qui est accessible, on peut rentrer, nous. Qualité, la présence de Dieu, c'est de la qualité. On voit bien quand on est amoureux, ce qu'on veut, c'est

0: finalement de ces textes.
1: Oui, alors je peux le lire. Hein. Alors pour se préparer à dimanche, hein, en cette solennité du Saint-Sacrement, voilà une petite méditation. Celui qui mangera du pain que voici vivra éternellement. Parole scandaleuse ou parole décisive de vie. Le discours sur le pain de vie par lequel le Christ invite à manger sa chair opère un accomplissement spirituel. Mais il n'est pas compris de tous. Beaucoup de disciples quittent Jésus à ce moment-là. Le symbole du pain a une longue histoire. Se souvenir du don de la manne dans le désert, c'est honorer l'alliance de Dieu avec Israël. Dieu éprouve son peuple en le faisant cheminer, en lui apprenant à avoir faim de lui. Il l'éduque en lui faisant découvrir qu'il a besoin d'être pauvre de cœur pour lui être fidèle. Il est important de prendre conscience que la vraie nourriture vient de Dieu d'abord. Elle est donnée au jour le jour. Même si aujourd'hui faire des réserves dans certains pays est aisé, Dieu nous invite en permanence à faire confiance à sa présence agissante, à sa nourriture céleste, à partager aussi nos biens. Point de riches ni de miséreux en Dieu, seulement des frères et des sœurs qu'une même paternité rassemble et qui offrent des prémices de leur richesse, de leur action de grâce, pour rappeler que tout sort de Dieu et qu'il doit avoir la première place. Primauté donc à la louange qui vient du cœur. La vraie nourriture qu'est le Christ ne donne pas accès seulement à une terre promise, mais à la vie éternelle dès aujourd'hui. Le pain que nous mangeons à chaque Eucharistie est la chair du Seigneur, chair transfigurée par sa mort et sa résurrection, chair de son offrande. Elle nous insère dans un autre espace-temps, l'éternité au présent. L'adorer dans le très saint sacrement de l'autel pour finalement le recevoir amoureusement, confirme notre pauvreté spirituelle. Nous avons besoin de lui pour accueillir maintenant le cadeau de sa présence vivifiante. C'est lui, in fine, qui nous mange en nous transformant. Il nous incorpore à son unique corps céleste pour partager avec lui son éternité de gloire, mystère de la qualité de sa présence.
0: Et puis vous donnez aussi un défi hein, pour entrer dans, ce dimanche du Saint-Sacrement.
1: Oui, alors juste avant le défi, oui. Il y a une sorte de citation d'un grand auteur. Hein. Oui. Ici c'est le bienheureux Colombin Marmillon. « Si l'âme est humble et attentive, la parole divine y fait son œuvre silencieuse mais féconde. » Tout le climat de la lecture amoureuse de la parole. Et là, je relis, si l'âme est humble, c'est-à-dire qu'elle reçoit dans son cœur, pauvrement, chaque jour, la parole, et qu'elle est attentive, la parole divine y fait son œuvre, silencieuse mais féconde, comme une pluie fine dans un bon jardin, bien cultivé et bien ensemencé. Alors le défi...
0: En fait, il découle finalement de cette citation.
1: Voilà, on voit bien l'action... Elle est le prolongement d'un travail intérieur. La terre a été labourée, mais non, ça peut pousser, ça peut gagner. Voilà. Je prends un long temps de silence avant la messe de dimanche prochain.
0: Donc, faut arriver en avance là.
1: Pour me préparer à recevoir Dieu dans l'Eucharistie. Oui, cette idée de se préparer à la messe, se préparer par la prière et se préparer par la lecture
0: des textes.
1: Il y a un mouvement qui fait que toute la semaine, je relis les textes du dimanche et de jour en jour, je me prépare. Et à ce moment-là, la messe, la parole célébrée ensemble, reçue, sera beaucoup plus féconde et les homélies seront plus accueillis avec pertinence.
0: Merci beaucoup, Père Tanguy-Marie Pouliquen. Je rappelle le titre de votre livre, Avancer dans la vie, relever les défis du quotidien avec la Bible. C'est aux éditions Saint-Léger. 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
1: Au revoir.
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5: Cette semaine, ma fenêtre a été largement ouverte. Et m'a permis de voir même au-delà du réel. Et c'est pourquoi je voudrais vous parler, ou vous reparler, des EMI.
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5: Des chercheurs, en effet, s'activent dans plusieurs grands services au monde pour pouvoir mettre à jour des données nouvelles à partir des nombreux cas d'EMI qu'ils peuvent rencontrer. Ainsi, des chercheurs de l'université de Michigan viennent de faire une découverte étonnante. C'est qu'au moment de rendre leur dernier souffle, deux femmes ont vu leur rythme cardiaque s'accélérer et leur activité cérébrale a montré un pic d'ondes gamma, émise depuis la zone postérieure du cerveau, celle qu'on associe à la conscience, ou au rêve, ou à la méditation. L'auteur de cette étude déclare « Si cette partie du cerveau est stimulée, cela signifie que le patient voit quelque chose, peut entendre quelque chose, et potentiellement ressentir des sensations qui sont extérieures à son corps. Elle s'accompagne en effet toujours de visions dont la trame semble commune, quelle que soit, je dirais, la nature, la culture, l'âge, les conditions de vie des patients. Dans les récits de ces expériences apparaissent toujours des éléments que l'on pourrait qualifier de mystiques ou de spirituels, chez tous les individus, quelle que soit leur religion ou leur histoire. Et les descriptions qu'ils font se succèdent et se ressemblent d'une manière confondante. De fait, ces récits bouleversent nos conceptions de la vie, de la mort, du passage, de l'au-delà. Elles bouleversent, ou bien, selon les cas, elles nous confirment ce que nous ne faisons peut-être qu'appréhender par la croyance. Ainsi, certains détails sont si récurrents qu'ils pourraient suggérer même une sorte de mimétisme. Par exemple, tous ou quasiment tous font l'expérience de se trouver face à un halo intense de lumière, qui est sous la forme d'un tunnel. Ils sont aussi entourés physiquement comme d'une sorte de coton très épais, très doux, et ils ressentent une paix intérieure très grande, la présence d'un amour ineffable. Et puis remarquons aussi que tous témoignent de la disparition de toute douleur et de toute peur. D'ores et déjà, une grande question se pose. Ce qu'ils ont vécu, était-ce une réalité objective qui existerait réellement et qui s'est manifestée à eux? Ou bien était-ce une projection psychologique de quelque chose qu'ils portaient en eux qu'ils ont placé comme en face d'eux, mais qui demeurait une réalité totalement subjective. Autrement dit, hallucination ou véritablement expérience d'un autre monde. Alors il faut savoir tout de même que tous ces phénomènes sont analysés scientifiquement. Un ensemble de scientifiques a défini 16 critères objectifs pour qualifier la validité d'une EMI. Eh bien, dans 90% des cas, les personnes concernées éprouvent une sensation de paix et de tranquillité, un bien-être intense. Dans 76% des cas, ils témoignent d'une lumière irradiante et du passage par un tunnel, ainsi que, pour certains, d'une décorporation, c'est-à-dire la sensation de quitter son corps physique. Autrement dit, ils sont dans une dimension où le temps est aboli et où la plénitude déjà les attire. Et ils ont, la plupart du temps, l'impression d'enfin tout comprendre sur eux-mêmes et sur l'univers. Je ne peux pas m'empêcher de penser à la physique quantique qui nous affirme qu'au-delà du monde que nous connaissons, que nous voyons, que nous percevons, il y a un autre monde qui se trouve au-delà du temps, au-delà de l'espace et même au-delà de la matière. En ce qui concerne la décorporation, on pourrait penser que c'est un pur produit de l'imagination. Eh bien, je vais vous donner le témoignage d'une jeune femme, Laurence Lucas Scali, qui est aujourd'hui psychiatre et qui a fait une expérience d'EMI lorsqu'elle était enfant et qu'elle s'étouffait sous le coup d'une double pneumonie. Paniquée à l'idée de ne plus respirer, je suis brusquement sorti de mon corps de douleur. C'était extraordinaire. Plus d'angoisse, plus de mal, une joie profonde. Tout cela peut être très subjectif, mais vous allez voir la suite. Et je me suis retrouvé tout à coup au-dessus de ma grand-mère, qui habitait à 3 kilomètres de là, et qui était occupée à tricoter. Je lui ai parlé, mais elle ne m'a pas répondu, elle ne me voyait pas. Et tout à coup, je me suis réveillé alors que j'étais en plein massage cardiaque. Revenons cette fois sur les éléments que l'on retrouve pratiquement dans tous les récits d'EMI et essayons de les regarder avec une vision chrétienne. La lumière, c'est curieux parce que normalement, disons que la mort, pour nous, est plutôt un monde de ténèbres. Je pense qu'il n'est pas nécessaire de se remémorer ici toutes les paroles de Jésus, voire même de textes de l'Ancien Testament, qui tournent autour de ce symbole de la lumière. Et de fait, lorsqu'il nous parle du royaume des cieux, ou lorsque l'Apocalypse, par exemple, nous décrit cette autre monde vers lequel nous sommes en marche, eh bien, il y a cette intense lumière pénétrante. Autre élément qui me semble être important dans la vision chrétienne, c'est le fait que les expérimentateurs se trouvent pris d'un amour ineffable qui leur fait penser que finalement, dans leur existence, jusqu'à ce jour, ils ne se sont peut-être pas rendus compte que l'amour était au cœur de tout, que l'amour était le plus important de tout. Et d'ailleurs, puisqu'ils reviennent de cette expérience et poursuivent leur vie ici-bas, la plupart du temps, ce sont des gens paisibles, qui n'ont plus peur de la mort, et qui rayonne d'une certaine paix, d'un certain amour. Elle est présente, cette puissance d'amour, dans 9 expériences sur 10. Pour les autres, dit Charlotte Martial, docteur en sciences biomédicales à l'Université de Liège, ce moment peut être fort désagréable, voire même traumatisant. Nous avons identifié, dit-elle, 3 types de EMI négatives. L'infernal, qui donne l'impression d'entrer dans un monde non terrestre, peuplé de monstres et de feux. Les EMI void, c'est-à-dire vide, qui donnent à l'expérienceur l'impression de n'être plus rien et d'évoluer dans un néant sans limite. Enfin, les EMI inverses, qui contiennent les dimensions habituelles, mais qui sont alors vécues d'une façon négative. Sophie, qui a vécu une expérience semblable il y a une 15aine d'années, déclare « Je suis convaincu désormais que la souffrance que nous avons provoquée volontairement ici-bas, nous la revivons au centuple dans l'au-delà, comme une boucle infernale de culpabilité. Mais l'inverse est vrai, ce que nous avons accompli de bien nous permet de vivre en paix après notre mort. » Alors, comment comprendre tout cela? Eh bien, le père Pascal Hyde, qui est docteur en médecine, en philosophie et en théologie, nous dit que tout confirme l'existence d'un Dieu d'amour qui cherche incessamment à entrer en contact avec sa créature. La question que nous adresse la puissance lumineuse qui apparaît à chacun, c'est « Comment as-tu aimé ?» Ces expériences donnent la certitude que la seule chose importante de notre vie est notre qualité d'amour, fait-il remarquer. Et tous les témoignages le confirment, à la fin, même si l'expérience a été désagréable, douloureuse, la grâce semble vaincre les pesanteurs. Et pour terminer, laissons la parole à un spécialiste, le docteur Jean-Pierre Jourdan. En fait, dit-il, la vie terrestre est une parenthèse dans quelque chose de beaucoup plus vaste, de plus complet, intense. Une embardée, en somme, la constante de ses expériences et cette injonction à aimer.
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0: présence, 20h. L'essentiel de l'actualité, des hommages se multiplient après le décès de Bernadette Chirac à 93 ans. Emmanuel Macron salue une grande dame de cœur. Nicolas Sarkozy rend hommage à une grande amie, fidèle et courageuse. François Hollande évoque une femme obstinée, volontaire, mais surtout indépendante. Des rassemblements sont prévus lundi soir à 19h devant les tribunaux de toute la France après la mort de Liana, 11 ans, retrouvée violée et tuée dans le Gers. Des associations et des personnalités dénoncent des défaillances de la justice, le principal suspect ayant déjà été visé par une enquête pour viol sur mineur depuis août 2025. Une adolescente mineure a été libérée à Villeurbanne après avoir été séquestrée et forcée à se prostituer. Information à lire chez nos confrères du Progrès. L'alerte a été donnée via la plateforme Mon Commissariat. Ça a permis l'intervention de la brigade anticriminalité. Peu avant minuit ce vendredi soir, deux hommes ont été interpellés. Et puis Mira Andreeva remporte la finale dames de Roland-Garros à seulement 19 ans. La Russe numéro 8 mondiale a dominé la Polonaise Szwalinska en finale en 2-7, 6-3, 6-2. C'est le premier grand titre de sa carrière.
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3: Bienvenue à tous à l'écoute d'Écho pour notre rendez-vous hebdomadaire avec les entreprises d'Occitanie. Aujourd'hui, je vous propose une nouvelle série d'émissions consacrée à la société Eagle Eye Digital. Elle a été fondée en 2020 par son actuel président directeur général Nassim Amis et elle est spécialisée dans l'utilisation du réseau LinkedIn. Nassim Amis est l'invité de ce numéro et des trois qui vont suivre.
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3: Bienvenue à Nassim Amis et grand merci d'avoir accepté ma proposition de venir présenter Eagle Eye Digital, la société que vous présidez depuis 6 ans.
4: Mais tout le plaisir est pour moi, merci pour l'invitation Eric.
3: Vous avez donc fondé Eagle Eye Digital en 2020, mais auparavant vous avez eu une première carrière. Est-ce que vous pouvez nous retracer votre parcours depuis votre diplôme de fin d'études jusqu'à la création de votre entreprise ?
4: Donc j'ai fait des études en marketing, en management, en finance et j'ai eu la chance d'être recruté très tôt dans une multinationale allemande. J'y suis resté 8 ans. Je dis que j'ai eu la chance d'être recruté par cette multinationale-là en particulier parce que c'est une multinationale qui m'a rapidement confié des responsabilités. Donc ça m'a permis d'évoluer, de grandir, de mûrir, de voyager, voilà, de devenir un petit peu qui je suis aujourd'hui.
3: Donc une première carrière qui a duré à peu près une quinzaine d'années.
4: Tout à fait.
3: Vous avez occupé quel genre de poste durant ces 15 années ?
4: Alors, j'ai travaillé essentiellement dans le business development, donc tout ce qui est stratégie de développement d'entreprise. J'ai eu des responsabilités dans des structures commerciales. Alors là, c'était pour la seconde multinationale pour laquelle j'ai travaillé. J'ai fait vers la fin de la coordination logistique à travers plusieurs pays, la supply chain qu'on dit. Voilà, mais le plus gros de mon expertise, c'était le business développement et la stratégie d'entreprise.
3: Et donc, à un moment donné, vous créez votre entreprise en 2020. Qu'est-ce qui vous a donné cette envie et précisément dans ce domaine d'activité, l'utilisation du réseau LinkedIn ?
4: Alors, c'est une longue histoire que je vais essayer de résumer. Créer une entreprise, c'est un rêve de gosse. J'ai compris très tôt, quand mes parents refusaient de m'acheter certains jouets parce que j'en avais beaucoup, qu'il fallait que j'aie mon propre argent pour pouvoir m'acheter ces jouets-là, qu'il fallait que je crée quelque chose pour obtenir de l'argent. Et j'ai harcelé tous les membres de ma famille en concevant, en fabriquant des objets qui n'avaient pas de grosse valeur, mais qui avaient un prix. Et ce prix-là m'a permis de petit à petit d'acheter les jouets que je voulais. Et c'est quelque chose que j'ai gardé, donc un peu... Alors ça, j'avais peut-être 7-8 ans quand j'étais à ces premières conceptions. Puis à 12-13 ans, je travaillais pour la création d'un magazine pour mon école, mais je savais déjà calculer un coût de revient, je savais ce qu'était une marge, mais j'avais appris ça, mais d'une manière assez naturelle.
3: En autodidacte.
4: Ah oui, oui, totalement. Et donc, c'est pour cette raison que j'ai fait des études en marketing, en management, en finance, parce que voilà, c'était une suite logique. Donc, le monde de l'entreprise où je travaille sur le business développement et la stratégie, c'était une suite logique. Et puis, alors, ça a mis un peu de temps. J'ai pris mon courage à deux mains. J'ai démissionné. J'ai laissé mon rôle de cadre multinational de côté pour réaliser un rêve de gosse. Voilà comment est-ce que j'en suis arrivé à créer mon entreprise. Donc ça, c'est pour la première partie de l'histoire. La seconde, comment est-ce que j'en suis arrivé à LinkedIn en particulier? Ben, en fait, créer mon entreprise, comme je viens de vous le dire, ça remonte à très loin. Et dès 2010, j'avais appris à créer des sites internet. C'était pas le côté geek qui me passionnait, mais le côté, ben voilà, quand on crée un site internet, on peut être visible auprès de pas mal de personnes. Certains peuvent s'inscrire et recevoir nos newsletters, donc on peut communiquer avec beaucoup de monde. Et puis, à ces personnes qui nous suivent, on peut leur proposer des formations, du coaching, des accompagnements. On peut enregistrer ses propres formations en ligne et vendre ça à la planète entière. Donc c'était ça un petit peu l'idée qui me fascinait depuis... pendant les années 2000, et puis dès 2010, j'avais déjà mes premiers sites web qui me permettaient de gagner un petit peu d'argent.
3: Alors, LinkedIn, effectivement, après il y a le nom que vous avez donné à cette société, Eagle Eye Digital, l'œil d'aigle du digital, je ne sais pas si je traduis bien.
4: Oui.
3: Bon, non mais ça interpelle effectivement ce nom.
4: C'est sûr. Avant d'arriver au choix de LinkedIn en particulier, en 2018 quand j'ai quitté le monde de l'entreprise, j'ai demandé à mes anciens collègues, je leur ai dit, écoutez, j'aimerais créer mon entreprise maintenant, qu'est-ce qui pourrait me caractériser, qu'est-ce qui pourrait correspondre à qui je suis? Effectivement, ayant travaillé sur la partie stratégie d'entreprise, on m'a dit que j'avais plutôt... la capacité à avoir une image large des choses tout en ayant un sens aiguisé du détail. Et il se trouve que l'aigle a une vision assez large et a une vision précise en même temps. Donc le eagle est venu de là, le eagle eye aussi, et du digital, parce que je savais que je voulais faire quelque chose dans le digital, même si je n'avais pas encore trouvé le sujet LinkedIn à ce moment-là.
3: Vous savez que l'aigle est aussi le seul animal au monde qui peut regarder le soleil en face.
4: Eh oui. Mais ça, je vais l'intégrer dans mes prochaines communications, c'est pas mal.
3: Je pense, oui, que ça mérite d'être souligné, effectivement. Alors, l'activité d'Eagle Eye, on dit LinkedIn, ça peut paraître un peu vague pour ceux qui ne connaissent pas.
4: Oui.
3: Qu'est-ce que c'est LinkedIn? Comment vous pourriez expliquer l'intérêt de ce réseau à une personne qui ne connaît pas du tout ou qui ne connaît que de nom, vaguement?
4: Oui, alors, en une phrase, LinkedIn, c'est le réseau social des professionnels. On a tous utilisé à un moment ou à un autre Facebook, on a des personnes qui utilisent Instagram, TikTok, donc c'est des réseaux sociaux. Et LinkedIn, c'est le réseau social des professionnels. Alors, beaucoup de personnes connaissent ce réseau parce qu'à un moment donné, ce qui était à la mode, c'était de créer un petit peu son CV sur LinkedIn. Donc voilà, LinkedIn, c'était un petit peu notre CV digital. Et il y avait ce côté, potentiellement, on peut être contacté, on peut être débauché, on peut rechercher une activité professionnelle grâce à LinkedIn. Ça fonctionne toujours un petit peu de cette manière, mais il y a une toute nouvelle partie de LinkedIn qui s'est développée. C'est le côté social, c'est le côté création de relations entre entrepreneurs grâce à ce réseau.
3: Les objectifs de votre société, quelles sont les grandes missions, les grandes actions que vous menez?
4: Alors notre mission est toute simple, on aide les professionnels à créer plus d'opportunités commerciales grâce à LinkedIn. Voilà, donc ce qui nous passionne vraiment, c'est de travailler avec des entreprises, donc qu'elles soient petites, moyennes ou grandes, avec des entrepreneurs, qu'ils soient débutants ou plus expérimentés. Et nous, vraiment, ce qui nous tient à cœur, c'est de les aider à avoir une utilisation efficace de LinkedIn pour qu'ils puissent se dire, tiens, j'ai obtenu des nouveaux clients grâce à ce réseau. Et quand on a des clients en plus, ils sont contents et nous aussi.
3: En parlant de clients, quels furent les premiers? Au moment où vous créez l'entreprise, vous n'en aviez pas du tout, vous aviez déjà quand même... du lien avec certains entrepreneurs de par vos expériences professionnelles passées. Et donc, vous saviez qu'a priori, il y a des gens qui allaient être intéressés par ce que vous alliez leur proposer.
4: Ça s'est fait un petit peu par hasard. Du temps où je gérais mes petits projets en ligne dans mon coin, j'ai commencé à sortir, quand je me suis mis à mon compte, pour assister à des conférences. Et autour d'une table, il y avait plusieurs personnes qui exprimaient certains besoins un peu techniques auxquels je savais répondre. Et j'ai commencé à les conseiller. Puis ces personnes-là m'ont demandé de leur faire un devis. je ne savais absolument pas faire un devis. Ben, en rentrant chez moi, j'ai tapé modèle de devis sur Google. Et c'est comme ça que j'ai eu mes premières clientes, grâce un petit peu au hasard. Et c'est ce qui m'a permis de lancer l'entreprise ensuite.
3: Alors vos clients, à qui s'adressent les services de LinkedIn? Des entreprises?
4: Oui.
3: Mais ça va vraiment de la plus petite à la plus grande, ou c'est plutôt des petites et moyennes entreprises?
4: Alors, à partir du moment où on est professionnel, entrepreneur, on recherche de la visibilité, où on recherche des clients, et que ces clients ou partenaires potentiels sont des professionnels, LinkedIn est un réseau ultra pertinent. Pertinent et nécessaire parce que ça permet de créer plus d'opportunités. Donc voilà, on travaille avec les entrepreneurs, les petits, les grandes entreprises, qui ont ce besoin-là de créer plus de choses grâce à LinkedIn.
3: Les premiers clients, ça a été qui? Si on peut donner des noms. En tout cas, quel type d'activité?
4: Oui, alors, mes premiers clients, paradoxalement, je ne les ai pas eus grâce à LinkedIn, grâce à des rencontres en présentiel dans des réseaux toujours, parce que les personnes qui me rencontraient régulièrement à travers ces réseaux ont constaté que j'arrivais à publier des choses intéressantes, je pense, en tout cas c'est ce que j'essaye de faire, sur ce réseau, et m'ont demandé de faire la même chose. Et puis, vraiment, mon premier client LinkedIn, c'est une personne avec qui j'ai déjeuné, je lui dis, ben regarde, une personne qui me répond sur ce réseau et qui me dit, ben, prenons rendez-vous ensemble pour discuter de ce que vous faites. La personne qui m'a envoyé ce message, je ne la connaissais ni d'Ève ni d'Adam, mais la personne avec qui je déjeunais, elle m'a dit, mais c'est intéressant ton histoire, est-ce que tu peux faire la même chose pour moi? Et c'est devenu mon premier client LinkedIn. Et puis, mon entreprise qui faisait plusieurs choses dans le digital. Je dis mon entreprise, c'était que moi à l'époque.
3: Oui.
4: Je me suis dit, tiens, on tient quelque chose concernant LinkedIn. Puis, on va dire qu'on ne fait que ça. Et depuis, on ne fait que ça.
3: Donc, vous avez commencé seul. Pendant combien de temps vous êtes resté seul? Et qu'est-ce qui a fait qu'à un moment donné, vous avez dit, il faut que je recrute parce que tout seul, je n'arrive plus à faire face à la demande?
4: Alors, il n'y avait pas encore beaucoup de demandes. Mais j'ai compris que pour créer cette demande-là, être seul, c'est compliqué. Et comment m'est venue l'idée? Donc, les deux premières années, j'étais seul. Puis, en échangeant, en rencontrant d'autres entrepreneurs, il y en a un qui m'a dit, moi, je viens d'embaucher deux étudiants en alternance, ils gèrent la partie commerciale de mon activité. Je dis, ah bon, ça marche comment cette histoire? Et à l'époque, donc ça remonte à 5 ans, il y avait effectivement la possibilité, il y a toujours la possibilité d'embaucher des étudiants en alternance. Donc voilà, ils passent 2-3 semaines en entreprise, puis ils retournent en cours. Et il y avait pas mal d'aides de l'État à l'époque qui rendaient ce recrutement facile. Et je me suis dit, moi j'ai besoin de faire plus. J'ai une vision assez ambitieuse de ce que je veux faire. Seul, je n'y arriverai pas. Autant recruter et autant recruter en passant par ce dispositif.
3: Et aujourd'hui, on va finir là-dessus. Le chiffre d'affaires de Eagle Eye Digital, c'est quel niveau?
4: Alors, aujourd'hui, on est entre 200 000 et 300 000 euros de chiffre d'affaires en formation, en accompagnement LinkedIn pur.
3: Et vous avez un effectif de combien de personnes?
4: J'ai 2 salariés et 2 collaborateurs qui travaillent de manière ponctuelle sur des missions qu'on leur confie.
3: Donc, 300 000 euros de chiffre d'affaires pour un effectif en moyenne de quoi? 4 personnes qui sont à plein temps d'ailleurs?
4: Oui.
3: 4 personnes qui sont à plein temps. Merci beaucoup Nassim Amis. On va conclure là-dessus cette première émission. On va se retrouver la semaine prochaine pour nous plonger cette fois-ci plus en détail dans l'activité d'Eagle Eye Digital et les services que vous apportez à vos clients. À bientôt donc.
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1: Bonjour à tous, en compagnie d'Aline Thomazin et de Michel Derivoire pour cette chronique du Pays Toulousain.
2: Qui va nous amener dans un univers que nous n'avons pas beaucoup fréquenté, sauf que nous avons fréquenté dans la série « Demeures et familles » le lien entre les bâtiments et les familles. Et là, on vous propose de vous intéresser sur le lien entre des familles, en tout cas leurs représentants, et le milieu naturel.
3: Et comment ils sont perçus et connus à Toulouse aujourd'hui? C'est-à-dire quel apport ces représentants de familles anciennes, le plus souvent, on va commencer par eux, et on étendra à des choses plus contemporaines, peut-être plus récentes, et peut-être aussi plus éloignées de la ville.
1: Alors peut-être un personnage, ne pas confondre avec un grand marin, mais qui s'appelle Picot de la Pérouse.
3: Ça ne s'écrit pas pareil d'ailleurs, oui. Pas tout à fait. Puisque Philippe Isidore Picot de la Pérouse, donc notre homme, qui fait le lien, comme vient de le rappeler Aline, avec l'histoire et le patrimoine naturel, eh bien ce Philippe Picot de la Pérouse est d'abord est issu d'une famille de parlementaires, mais de fraîche date. Hein. Il est né, ses dates sont 1744-1818, il est vraiment à cheval. Siècle des Lumières et l'Empire au sens large. Ouais. C'est un homme à la fois célèbre et éminent à Toulouse, dans l'histoire toulousaine, et peu connu. Il a sa rue, n'est-ce pas, Aline?
2: Ah oui, tout à fait, et même aujourd'hui, un espace beaucoup plus important.
3: 31 janvier 2016, inauguration. Il faisait froid à ce moment-là. Inauguration du grand du jardin Picot de la Pérouse. Au Grand Ramier.
1: Au Grand Ramier.
2: 2026.
3: Oui. C'est ça. Qui a, je ne crois pas, été inauguré officiellement, puisqu'il faisait très mauvais.
2: Oui, oui, le grand parc urbain ne le permettait pas.
1: Le grand parc urbain qui donne un poumon vert à la ville.
3: Avec relié par des passerelles nouvellement créées, n'est-ce
2: et
3: pas?
2: Et donc c'est très intéressant d'avoir la référence à Picot de la Pérouse, puisqu'on est vraiment dans la thématique des personnages vraiment qui ont fait la ville.
3: Qui ont fait la ville et qui ont introduit, donc on le disait à l'instant, au siècle des Lumières, il était suffisamment formé, puisque 1744, quand même, c'est un toute fin du XVIIIe siècle qu'il a agi, mais il était suffisamment formé et informé pour faire entrer dans la ville, avec une notion d'intérêt collectif, d'intérêt général, je dirais, de bien public, la nécessité de planter, de collectionner, de faire rentrer dans les collections du jardin botanique qui va devenir le futur muséum, nous en dirons un mot, eh bien, le fruit de toutes ces observations et de son travail. Alors peut-être un mot, oui, je vous en prie.
2: Est-ce que ça veut dire qu'on passe, j'étais frappée par l'évocation de l'intérêt public, est-ce que ça veut dire que le XVIIIe siècle a formé des hommes éclairés qui s'intéressaient à énormément de disciplines, y compris le milieu naturel, y compris les jardins. Mais les jardins conçus comme ornement d'une habitation. Alors que là, j'ai compris qu'on était dans quelque chose d'un peu nouveau.
3: Plus scientifique, Aline.
2: Et public.
3: Plus scientifique et public, d'intérêt public, c'est-à-dire dont les fruits des recherches, il n'était pas le seul, nous sommes bien d'accord, mais le fruit de ces recherches, de ces scientifiques-là, qui n'étaient pas encore considérés comme des savants, des docteurs, mais qui faisaient tout de même partie de l'Académie des sciences et belles-lettres, hein, qui existait déjà depuis un temps. Mais surtout, ce que vous alliez dire probablement, Aline, c'est que tout ce qui était plantes et soins, donc la fonction première pour les humains du patrimoine naturel, végétal, c'était d'abord, vous l'avez dit, l'ornement, mais surtout le soin, la pharmacie, si vous voulez.
2: Oui,
3: et là, Toulouse avait un grand retard sur, on va dire, Montpellier. qui avait son jardin médicinal, tout à fait installé par la reine, je crois, une Médicis, hein, je ne sais pas si c'est la première ou la seconde, en tout cas une reine de France qui avait financé, voilà. À Toulouse, on a un jardin botanique, puisqu'il en faut partout, puisque les pharmacies, les hôpitaux en ont besoin, mais n'a pas cette qualité, cette qualité de recherche scientifique. Et c'est Picot, avec d'autres, qui va l'apporter. D'où ce lien avec l'intérêt.
2: Qui va s'intéresser à exposer, à planter des essences choisies.
3: Alors, lui-même, je pense qu'on peut approcher certains de ceux qui nous écoutent, ont approfondi la question, mais ce n'est pas le moment de savoir si c'est lui ou d'autres. Parce que j'ai lu dans sa bio qu'il avait, on va parler à un moment de l'homme, mais de la personne, mais je crois qu'il a écrasé pas mal de ses contemporains qui avaient beaucoup de choses à dire et à écrire, et il a pris la lumière.
2: Voilà. Oui, c'est ça.
3: Et c'est un peu ce que nous disions en commençant, c'est ces familles qui ont d'origine obscure, comme la 99% des gens, nous l'avons dit plusieurs fois entre tous les trois, et qui se sont élevés, n'est-ce pas, par l'hierarchie, par leur mérite, certes, mais aussi par la finance, par l'acquisition de noms. Et la Pérouse, c'est Monsieur Picot, Monsieur et Madame Picot, qui ont rajouté le nom de la Pérouse, n'est-ce pas ? Qui est une commune de l'agglomération toulousaine, en allant sur la route d'Albi, pas très loin, Castelmoreau, et c'est une très belle propriété avec une terre, enfin tout ce qu'on a toujours dit jusqu'ici, oui, pour montrer qu'on faisait partie de cette élite toulousaine. Oui. Tu allais dire quelque chose ?
1: Oui, j'allais te poser une question. Donc tu dis, ils constituent une collection, est-ce qu'ils fondent une institution, est-ce qu'ils publient ? Comment il transmet ses travaux, qu'est-ce qui nous en reste, enfin qu'est-ce qui va nous parvenir jusqu'à aujourd'hui.
3: Voilà, c'est ce qui nous intéresse. Nous n'avons pas pour ambition ici de dresser un portrait complet. Mais c'est surtout par, je dirais, la multiplicité de ses talents et de ses actions, enfin de ce qui est parvenu jusqu'à nous. Ce sont une histoire naturelle, à la fois botanique et des animaux, enfin les mammifères, les ornithologiques. Mmh. Il a publié.
1: D'accord.
3: Les collections de nos bibliothèques sont pleines de ces ouvrages qui sont restés. Il a fait l'école des mines, il a un parcours vraiment intéressant. Mmh. Et puis surtout, il est connu comme pyrénéiste.
2: Ah oui.
3: Et quand vous voyez sa statue qui est, je crois, conservée aux archives municipales de Toulouse, c'est un buste, c'est pas une statue en pied, mais on voit qu'on a affaire à quelqu'un qui a du caractère et qui domine un peu son affaire. Mmh. Comme c'était un grimpeur, un marcheur, un monteur, un montagnard, eh ben, c'est ce qui explique qu'il ait eu cette position éminente. Mmh. Qu'il a amené à la fin du 18e, alors au moment de la Révolution, il était baron de la Pérouse, monsieur Picot, baron de la Pérouse qui n'exploitait pas ses terres, mais qui en tirait des revenus. Il avait il était magistrat, donc nous l'avons dit, mais à la Pérouse, il fait des expériences agricoles et aussi il fait venir des moutons mérinos. Donc, si vous voulez, il a un laboratoire, mais c'est encore un laboratoire privé. Et ce qui va l'amener à la vie publique, c'est finalement la Révolution. Parce qu'il épouse des idées nouvelles, ça c'est pas très compliqué, bien qu'il soit emprisonné, enfin, ça c'était assez courant à ce moment-là, mais surtout il va être très en avance, si vous voulez, sur les autres, sur ses contemporains à Toulouse, dans les institutions que va mettre en place Bonaparte puis Napoléon Ier. Et il sera notamment le premier maire de l'Empire, 1800, il était nommé en 1800 pour 6 ans, il est connu, n'est-ce pas Aline, pour l'urbanisme, je crois qu'il a fait 3/4 de la place du Capitole, des arcades, grande partie en tout cas. Il a contribué bien à la réorganisation même du Capitole, enfin de l'enceinte de l'Arsenal, etc. Bref, il est connu pour cela. C'est ça qui le fait vraiment dégager. Et puis...
2: Donc c'est un esprit d'aménageur.
3: Ah oui, d'organisation, de classement, finalement. Oui, oui. Et c'est ce qui nous amène à parler du Muséum d'Histoire Naturelle, de Jardin Botanique, qui est une fonction de production, d'entretien, on passe, et de fourniture, on passe à un vrai muséum d'histoire naturelle.
1: Alors, en quelle année ?
3: Dans les années 1810, je crois, puisqu'en 1813, il y a une inauguration officielle, et ça, je pense qu'on peut aisément trouver toute information sur ce sujet. Donc, le muséum d'histoire naturelle lui doit beaucoup.
1: Oui.
3: Bien entendu, par sa position de Toulouse et pyrénéenne, hein, vu d'ailleurs, et même vu d'ici, et donc les collections à la fois de minéraux, de flore, de faune, etc., sont venus enrichir et faire du Muséum d'Histoire Naturelle de Toulouse un des premiers de sa catégorie.
2: Oui, y compris la collection ornithologique aussi.
3: Oui, en grande partie,
2: qui est,
3: oui.
2: Qui est
3: oui,
2: très oui. représentée. Dans le muséum.
3: Ouais, oui. Tout a été revu et corrigé il n'y a pas une dizaine d'années. Mais surtout pour les jeunes.
2: Sans doute, voilà.
3: Mais dans, si vous voulez, Toulouse, est, on peut le dire, l'avenir est une ville de recherche, une ville scientifique.
2: Ah, tout à fait. Voilà. Toulouse pour apprendre.
3: Ah.
2: Voilà.
3: Vous citez quelqu'un en particulier?
2: Ah non, je cite une citation.
1: Oui. C'est le slogan.
3: En tout cas, une ville universitaire et jeune. Eh bien, les racines, le pourquoi, si vous voulez, un des pourquoi de ce que nous disons vient de personnes comme Picot de la Pérouse.
2: Un homme éclairé.
3: Un homme éclairé et qui a été dans une période charnière pour à la fois tirer des enseignements de l'Ancien Régime qui formait, comme il savait former les gens, et avait une liberté parce qu'il n'avait pas besoin d'argent. Et à la fois, une fois qu'il était vraiment au fait des institutions, au début du 19e, pour s'imposer et faire avancer les.
2: Et donc il a solutions. Su finalement mettre en place les structures qui vont permettre au muséum de, non seulement d'être créé, mais de vivre.
3: Oui.
2: Et de dessiner un avenir.
3: De dessiner un avenir et de lui donner une destinée universitaire et de recherche. Alors, sur le plan physique, ça, tout le monde situe le jardin des plantes, mais enfin, c'est l'autre côté du bon sens des allées Jules-Guesde. Tout le monde connaît, j'imagine, l'église Saint-Exupère. Ouais. Et bien, l'entrée, que, je crois, le portique est dû à Virbin. Le premier Virbin, celui qui était architecte, donc donne accès à une grande avenue qui s'appelle aujourd'hui l'avenue, je crois. L'avenue des déportés, enfin il y a un rapport avec la résistance, puisque ça mène directement, en traversant le jardin, on arrive
2: au
3: monument de la résistance, bien sûr. Un clin d'œil rapide, puisqu'on est dans le jardin lui-même, là, à Riquet, puisque Riquet, Pierre-Paul, notre Riquet, était à peu près partout à Toulouse et autour, et il avait fondé le jardin Frescati, petite résidence hors les murs.
2: C'est vrai.
3: Qui était extrêmement riche en ornements au milieu du XVIIe siècle. Voilà. On referme la parenthèse, mais il y aurait beaucoup de choses à dire sur le jardin lui-même. Peut-être dans une prochaine fois, on en reparlera plus spécifiquement.
2: Oui, et puis ce qui était important, et qui concerne d'ailleurs d'autres jardins qui sont très proches, c'est qu'on était hors les murs.
3: Hors les murs, de l'autre côté des murs, mais sans protection de l'envahisseur. Et citons, pour ne pas les oublier, quitte à en reparler une autre fois, les jardins qui marchent, qui sont alliés, enfin qui sont associés même au muséum, qui sont...
1: Le jardin royal.
3: Alors non, je pensais toujours d'un point de vue scientifique et botanique, sans forcément rechercher l'esthétique, qui sont le jardin de Henri Gossin, qui est un jardin botanique de collection.
1: Qui se trouve où?
3: Ah, c'est une serre en fait, avec évidemment des parcelles extérieures à la serre, et qui ont une vocation de conservation. Conservatoire. Et puis le jardin dit de la Maouride, qui est beaucoup plus à l'extérieur, dans les faubourgs de Foix, en allant vers Bordeaux Rouge, l'ancienne métairie, c'était un lieu extraordinaire dans les années 90-2000. On l'appelait un clandestin, le clandé même. Il se passait beaucoup de choses. Et puis ça a été repris par le muséum, je crois, avec l'aide de la ville, qui en a fait un lieu extraordinaire. Jardin tourné sur les cinq continents, qui accueille beaucoup de populations, très ouvertes sur le. Voilà. Et qui a une vocation aussi
2: botanique. Et dans une zone qui était vouée au maraîchage.
3: Au maraîchage, jadis, pas si longtemps. Oui, voilà.
1: Donc, eh bien, écoutez, merci, parce que ça nous donne des pistes pour aller prendre le frais ou aller se cultiver dans nos relations avec la planète Terre. À bientôt.
3: Merci.

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1: Bonjour tout le monde, bienvenue sur Radio Présence, il est 7h, très bon début de journée.
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3: Bonjour. Il y a des images qui reviennent régulièrement dans notre actualité. Un abribus incendié, une école vandalisée, un tramway caillassé, une forêt souillée après un rassemblement sauvage, un espace naturel transformé en dépotoir. On commente, on s'indigne, on chiffre les dégâts, on parle de sanctions, de réparations, de police, de justice. Mais on oublie souvent l'essentiel. Ce que ces actes disent de la relation entre l'individu et la communauté. Car dégrader un bien public, ce n'est pas seulement casser un objet, c'est rompre un lien très particulier, très ancien, qui nous unit les uns aux autres, le lien d'appartenance à une communauté publique. Un lien qui repose sur une idée simple. Nous partageons un patrimoine commun, matériel et immatériel, et nous en sommes tous symboliquement copropriétaires. Un abribus, une école, une route, un parc, une forêt domaniale, un rivage, un chemin rural, tout cela n'appartient pas à l'État comme une entité abstraite. Cela appartient à la communauté, c'est-à-dire à chacun de nous, ensemble pour un petit peu, mais ensemble pour le

comportemental, un acte déclaratif, même s'il n'est pas formulé en mots. C'est une auto-exclusion. Et cette idée, loin d'être théorique, est déjà présente dans notre droit. Nous l'appliquons tous les jours, mais dans d'autres domaines. Par exemple, quand un supporter se livre à des violences dans un stade, on ne lui inflige pas seulement une amende, on l'exclut du stade. Pourquoi ? Parce qu'il a rompu le contrat de supporter, parce qu'il a montré, par son comportement, qu'il ne faisait plus partie de la communauté. Quand un médecin commet une faute grave, il peut être radié de l'ordre. Quand un avocat viole les règles essentielles de sa profession, il peut être exclu du barreau. Quand un élève met en danger ses camarades, il peut être exclu de l'établissement. Dans tous les cas, la logique est la même. La communauté constate que l'individu s'est placé lui-même hors du groupe. Et ce n'est pas une sanction morale, ce n'est pas une vengeance, c'est un constat. Alors, pourquoi ce modèle, si largement admis ailleurs, ne s'appliquerait-il pas aux atteintes graves au patrimoine commun ? Pourquoi serait-il réservé aux sportifs violents, aux professionnels indélicats, aux élèves dangereux, mais pas aux casseurs, aux pollueurs, aux occupants illégaux d'espaces naturels ? Pourquoi la communauté ne pourrait-elle pas dire « Vous avez détruit ce qui nous appartient à tous, vous avez rompu le contrat civique, nous constatons que vous ne vous reconnaissez plus comme membre de cette communauté. » Attention, il ne s'agit pas de créer une sanction nouvelle, il ne s'agit pas de déchoir, d'humilier, d'exclure arbitrairement, il ne s'agit pas de priver de droits fondamentaux, il s'agit simplement de mettre en cohérence le comportement et l'appartenance. De reconnaître que la citoyenneté n'est pas seulement un statut administratif, mais un lien vivant, fondé sur la protection du bien commun. Et ce constat n'efface rien, ni la responsabilité pénale, ni la réparation civile, ni les sanctions prévues par la loi. Il ajoute seulement une vérité simple. On ne peut pas appartenir à une communauté que l'on nie par ses actes. Et dans un monde où les biens communs, urbains, naturels, numériques, sont de plus en plus fragiles, cette réflexion mérite d'être posée. Elle n'est pas punitive, elle n'est pas idéologique, elle est fondée sur une intuition humaine très ancienne. La communauté ne peut pas maintenir artificiellement en son sein celui qui s'en exclut de lui-même. Alors, peut-être il est temps de regarder ces actes non seulement comme des infractions, mais comme des ruptures d'appartenance, et de se demander comment notre droit pourrait simplement, lucidement, les constater. En résumé, incivilité ne signifie pas ne pas être civilisé, au sens anthropologique, mais signifie ne pas se comporter comme un civis, un citoyen, c'est-à-dire manquer aux règles de la civilité, de courtoisie et de vie commune. Le mot vient tout droit du latin dérivé de civis, le citoyen, et du préfixe privatif in, qui veut dire non. Et donc un incivique est un non-citoyen. Il est donc un intrus chez les citoyens. À la semaine prochaine. 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
8: Elle est jeune, elle aime lire et elle vous le dit. Léna, tu nous présentes la série Phénomène diffusée sur Arte en bande dessinée. Un bijou d'une enfance sensible et poétique, le journal de Samuel d'Émilie Tronche, édition Casterman. Un roman graphique rempli d'émotions. Léna, qui est Samuel ?
9: Samuel est un garçon de 10 ans qui vit avec sa famille dans une grande maison. C'est un garçon très chouette. Dans les années 2000, où se déroule l'histoire, il n'y a pas de smartphone. Samuel se confie donc à son journal intime. Dans ce journal, il raconte tout ce qu'il fait et les expériences qu'il entreprend avec ses amis.
8: Pourquoi ce choix, Léna ?
9: La couverture est attirante, avec devant l'illustration de Samuel. Ensuite, j'ai lu la quatrième de couverture. Je m'appelle Samuel, j'ai 10 ans et j'ai un problème. Mais bon, j'ai pas trop envie d'en parler. Pour moi, c'était trop intriguant. Donc j'ai ouvert le livre. Puis j'ai vu les illustrations en noir et blanc, qui sont variées. Mais aussi tout type d'illustrations. Pages pleines, planches classiques. Avec ce livre, on ne s'ennuie pas. Comme en découvrant le quotidien de Samuel.
8: Le conseillerais-tu à tes amis ?
9: Oui, même ceux qui n'aiment pas lire. C'est un livre épais, mais très graphique. Et surtout, on retrouve Samuel sur toutes les pages. L'histoire est très prenante. Il y a beaucoup d'émotions. C'est un livre auquel on accroche vite. C'est un super livre.
8: Amitié, jalousie, tout y passe, normal. Samuel se confie à son journal. C'est irrésistible, touchant. La fin de l'enfance, avec le début de l'adolescence, vue par un garçon, de l'émotion, entre sourire, drôlerie. Comme Léna, vous serez sous le charme du journal de Samuel, d'Émilie Tronche. Une belle découverte.
9: Lisez le journal de Samuel. Il a 10 ans et beaucoup de choses à dire. Je suis jeune, j'aime lire et je vous le dis.

de la première lettre de Saint Pierre apôtre. Frères, comme on met un vêtement de travail, revêtez tous l'humilité dans vos rapports les uns avec les autres. En effet, Dieu s'oppose aux orgueilleux, aux humbles il accorde sa grâce. Tenez-vous donc humblement sous la main puissante de Dieu pour qu'il vous élève quand le jugement viendra. Déchargez-vous sur lui de tous vos soucis, puisqu'il s'occupe de vous.

0: Dieu éternel, tu as écouté la prière de ton Christ et tu l'as délivré de la mort. Ne permets pas que nos cœurs se troublent. Rassure-nous dans notre nuit. Comble-nous de ta joie et nous attendrons dans le silence et la paix que se lève sur nous la lumière de la résurrection. Par Jésus le Christ, notre Seigneur.
1: Amen.
2: Le Seigneur Tout-Puissant nous bénisse et nous garde, le Père, le Fils et le Saint-Esprit.
1: Amen.

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1: Évoquant le royaume des cieux, réalité à venir et pourtant déjà là, une réalité à vivre déjà aujourd'hui, tout en continuant à l'anticiper et à l'attendre, nous nous sommes penchés, il y a peu de temps, sur la situation du chrétien par rapport au monde et au royaume des cieux. Et nous avons essayé de détailler l'expression évangélique « Ils sont dans le monde et pas du monde ». Traditionnellement, dans l'histoire de l'Église, face à cette situation ambiguë, deux grands courants de vie se sont développés. Ceux qu'on appelle les actifs et ceux qu'on appelle les contemplatifs. On peut dire très succinctement que les actifs étaient interpellés par la dimension dans le monde. Les contemplatifs, davantage interpellés par la dimension pas du monde. Et très facilement, trop facilement, on s'est pris à les distinguer fortement, davantage même parfois à les opposer vigoureusement. La faute à qui ? Sans doute, en premier lieu, à une vision étriquée de la vie chrétienne, qui ne peut imaginer que subsistent côte à côte deux sensibilités différentes, deux spiritualités différentes, deux façons différentes d'incarner la foi. Aujourd'hui encore, on bute sur cette limite stupide, résoudre tout à des antagonismes irréductibles. Il y a les bons et les méchants, ceux qui sont dans le vrai et ceux qui se trompent, ceux qui réussissent et ceux qui ne sont rien. Comme si une réalité pouvait exister uniquement en chassant l'autre, en anéantissant l'autre. Une telle vision limitée a engendré bien des conflits, des guerres, des drames, des horreurs. Quand va-t-on enfin considérer que la réalité est beaucoup plus complexe, beaucoup plus mélangée, plus nuancée ? Je connais autour de moi, et vous aussi, beaucoup de bons qui peuvent un jour devenir méchants, des pacifiques qui piquent des colères, des erreurs qui nous font avancer vers la vérité. Dans la pensée laïque, on retrouve cet antagonisme actif-contemplatif sous le terme d'avantage intellectuel et manuel. Même dans la philosophie moderne, certains ont recours à cette distinction contemplatif et actif, sans aucune référence à la vie spirituelle ou au sacré. Ainsi, dans « La condition de l'homme moderne », paru en 1961, le philosophe Hannah Arendt distingue deux genres de vie, la vita activa et la vita contemplativa, la vie active et la vie contemplative. Ce sont pour lui deux orientations de l'existence. La vie contemplative correspond chez lui à une quête du bonheur qui est fondée sur le renoncement aux vanités que sont la richesse ou la course au succès. Pour la vie contemplative, le vrai sens de l'existence se trouve dans ce que l'on nomme aujourd'hui le lâcher-prise, le fait de profiter de l'instant présent, ce qui implique aussi un certain renoncement. La vie active est un modèle d'existence diamétralement opposé qui repose sur l'affirmation du désir et de l'action. Selon ce modèle de vie, le but de l'existence n'est pas la contemplation passive. Vivre, c'est agir, c'est s'accomplir. Une force vitale est en nous qui demande à s'exprimer. Elle nous pousse à agir et à nous réaliser dans les œuvres. Mais personnellement, je nommerais plus volontiers les premiers non pas contemplatifs, car on ne voit pas bien ce qu'ils contemplent, mais plutôt des passifs. Quoi qu'il en soit, cette polémique est loin de s'éteindre. Et apparemment, nous nous heurtons ici à une limite de la perception humaine, une sorte de carcan de l'intelligence.

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1: Cette opposition, actif-contemplatif, peut aussi trouver son origine dans un passage de l'Évangile. Et oui, et dans une certaine interprétation de ce passage. La distinction et la concurrence entre actif et contemplatif pourraient venir de Jésus lui-même. Reprenons ce passage en question. Nous sommes dans l'Évangile selon saint Luc au chapitre 10, les versets 38 à 42. Chemin faisant, Jésus entra dans un village. Une femme nommée Marthe le reçut. Elle avait une sœur appelée Marie qui, s'étant assise aux pieds du Seigneur, écoutait sa parole. Quant à Marthe, elle était accaparée par les multiples occupations du service. Elle intervint et dit « Seigneur, ça ne te fait rien que ma sœur m'ait laissé faire seule le service? Dis-lui donc de m'aider. » Le Seigneur lui répondit « Marthe, Marthe, tu te donnes du souci et tu t'agites pour bien des choses. Une seule est nécessaire. Marie a choisi la meilleure part, elle ne lui sera pas enlevée. » Il est facile, en relisant ce texte, de critiquer Marthe. Nous pouvons nous dire, mais comment peut-elle s'agiter, s'occuper de ses casseroles, plutôt que d'être tout entière attentive à la présence de Jésus qui est là chez elle? Et nous pouvons alors profiler Marthe comme ses actifs, superactifs, qui placent toute leur efficacité dans l'action, qui pensent s'épanouir dans ce qu'ils font. Et cela leur donne une place importante. Sans elle, la maison ne tournerait pas. Elle est indispensable, Marthe, comme beaucoup, vous savez, au sein d'associations, au sein de mouvements, au sein des paroisses. Elle est indispensable. Elle est là, elle agit, elle s'agite. Et nous pouvons en conclure que cette agitation la fait passer à côté de l'essentiel. Mais n'allons pas trop vite. Moi, je trouve que l'attitude de Marthe est belle, qu'elle est admirable. Jésus arrive chez elle, apparemment sans prévenir. Alors elle va faire tout son possible pour le recevoir dignement. Elle va mettre les petits plats dans les grands. Elle va se donner du mal pour lui. Non pas pour sa petite gloire à elle, mais pour lui. Elle le fait par esprit de service, elle le fait par amour pour Jésus. Et donc, n'allons pas trop vite en dénigrant l'attitude de Marthe. C'est beau de se donner du mal, de s'affairer quand il s'agit de le faire pour Jésus, pour lui faire plaisir, pour l'accueillir dignement. Marthe, vous l'aurez compris, dans cette petite histoire, représente les actifs. Et est-il juste que Jésus la remette ainsi à sa place? C'est ce que nous tenterons de voir dans notre prochain rendez-vous.
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1: Abordant cette semaine le thème des actifs et des contemplatifs, nous avons vu qu'il s'agissait de deux dimensions de vie très fortes qui se sont développées dans l'histoire de l'Église. Mais nous avons également souligné que souvent, ces deux dimensions, on les opposait l'une à l'autre. Comme si les uns faisaient de l'ombre aux autres ou les autres étaient infidèles par rapport à ce que font les uns. Bref, comme s'il n'y avait dans l'Église qu'une seule façon d'être chrétien. Et nous avons commencé à chercher les causes de cette opposition. La première que nous ayons trouvée, c'est, je dirais, due à une limite de la pensée humaine qui a beaucoup de mal à unifier les contraires et à penser que soit c'est blanc, soit c'est noir, mais qu'il faut choisir. Or, souvent, dans la vie, on s'aperçoit que tout n'est pas si simple et qu'il y a de tout en tout. Et puis, la seconde source de cette opposition, peut-être curieusement, mais nous l'avons trouvée dans un passage de l'Évangile. Jésus serait lui-même source de cette opposition, et nous avons relu ce passage qui est un épisode montrant Jésus s'arrêtant dans un village, entrant dans une maison, rencontrant dans cette maison deux sœurs. L'une, Marthe, qui s'agite, qui va, qui vient, qui est derrière ses fourneaux, qui veut faire tout au maximum pour bien accueillir cette personne qui vient chez elle et qui peut-être n'est pas un inconnu. Et puis Marie, l'autre sœur, qui, elle, pense, nous allons y revenir, que le plus important, c'est d'être à l'écoute de Jésus. Et donc, au lieu de s'agiter et d'aider sa sœur dans le service de la maison, eh bien, elle s'est installée aux pieds de Jésus et elle écoute sa parole. Nous avons vu que Marthe interpelle Jésus, lui dit « Mais ça ne te fait rien que ma sœur ne m'aide pas, demande-lui de m'aider. » Et Jésus répond à Marthe « Tu t'agites pour beaucoup de choses, une seule est nécessaire, Marie a choisi la bonne part, il ne lui sera pas ôté. » Et nous avons l'impression que Jésus est injuste vis-à-vis de Marthe qui se donne tant de mal pour lui. Pas pour elle, pas pour que la maison soit belle et que les voisins lui fassent des compliments. Elle s'agite pour Jésus, par amour pour Jésus, parce qu'elle veut le recevoir dignement, tel qu'il le mérite. Elle veut lui exprimer toute son affection. Quand on prépare la cuisine pour des amis, c'est bien sûr pour faire un bon repas, mais au-delà, on s'investit dans cette cuisine pour qu'ils soient contents. C'est une façon pour nous de leur dire l'affection que nous leur portons. Alors, y a-t-il injustice ? Marie sait qu'il y a beaucoup à faire pour que Jésus soit bien accueilli. Et pourtant, elle ne bouge pas. Non pas par paresse, on peut l'imaginer, mais parce qu'elle a discerné que le plus essentiel, là maintenant, au moment où on se trouve, c'est d'être au pied de Jésus et de recevoir sa parole. Elle est dans une attitude que l'on va pouvoir taxer de contemplative. Elle investit tout dans la relation avec Jésus, elle attend tout de lui. Alors que Marthe, au lieu d'avoir cette faim et soif que Jésus lui donne quelque chose à travers sa parole, c'est elle qui veut donner des choses à Jésus. En soi, c'est bien, mais effectivement, là, dans cette situation particulière, peut-être que Marthe passe à côté de l'essentiel. Et il me semble que c'est le sens de la parole de Jésus. Il lui dit « Tu t'agites pour bien des choses, Marie a choisi la bonne part. » Là, maintenant, dans la situation où nous sommes, dans cette maison où je viens d'entrer, l'essentiel, là, maintenant, c'est d'écouter ce que j'ai à dire. C'est de profiter de ma présence. C'est de recevoir ce que je veux donner, plutôt que de remuer la maison, de la cave au grenier, pour que je fasse un bon repas, pour que la table soit propre, pour que le service soit impeccable. Autrement dit, je pense qu'il ne faut pas absolutiser cette attitude de Jésus et cette parole. Elle est bonne dans cette situation, à ce moment précis, mais nous ne pouvons pas l'étendre comme une règle générale qui voudrait que seul celui qui est dans une attitude contemplative de réception de la parole de Jésus soit dans le vrai, alors que celui qui agit pour Jésus est dans le faux.

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1: Jésus n'a donc pas établi, une fois pour toutes, que les contemplatifs avaient choisi la bonne part, que les actifs n'avaient pas choisi la bonne part et qu'il ferait mieux de la choisir. Sinon, cela voudrait dire qu'à la suite de Jésus, il ne pourrait y avoir que des contemplatifs, des personnes qui consacrent leur vie, leur temps, leur énergie à essayer d'être au pied du Maître pour recevoir sa parole et se nourrir de cette parole. Mais par ailleurs, Jésus a confié beaucoup de tâches aux apôtres. Il leur a confié la mission d'aller jusqu'aux extrémités de la terre pour annoncer la bonne nouvelle, pour guérir les malades, pour baptiser, pour faire avancer le règne de Dieu. Et donc, l'Église a une part active à jouer dans l'avancement du salut au milieu de l'humanité. Et donc, nous ne pouvons pas effectivement penser que Jésus a instauré ici une sorte de hiérarchie indissoluble qui, pour toujours, placerait les contemplatifs à la bonne part et les actifs, excusez-moi de l'expression, à côté de la plaque. On peut donc en finir avec cet antagonisme et affirmer que les deux, Marthe et Marie, sont aussi nécessaires, l'une que l'autre, pour que Jésus accomplisse sa tâche, pour que l'Église accomplisse sa mission. Toutes deux sont à son service, simplement de manière différente, dans des domaines différents. Mais que deviendrait Marie sans Marthe ? Et que deviendrait Marthe sans Marie ? Encore une fois, les deux sont nécessaires. Je n'ai pas dit les deux sont importantes, les deux sont nécessaires, absolument, à l'équilibre de la vie de l'Église et à la réussite de la mission. 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
1: Dans nos précédents rendez-vous sur ce thème actif et contemplatif, nous nous sommes appliqués à dénoncer le faux antagonisme que l'on tient la plupart du temps comme étant réel entre les actifs et les contemplatifs, particulièrement dans la vie chrétienne. Nous avons vu à quel point il est totalement usurpé de les opposer les uns aux autres. Ce sont deux façons différentes d'incarner la foi chrétienne et l'une ne saurait exclure l'autre. Et l'une ne saurait même se montrer supérieure à l'autre. Il n'y a en effet, dans les différentes façons d'incarner la foi chrétienne, il n'y a pas une façon extraordinaire, puis ensuite des chemins moyens pour finir par des chemins de bas étage. Ça ne signifie rien. Le chemin qui est le nôtre, celui que Dieu nous a tracé, est le bon, et je dirais, pour nous, le meilleur. Mais il ne s'impose pas comme étant le meilleur, avec un grand L et un grand M, pour que tout le monde ait à le suivre. Nous allons maintenant conforter cette façon de voir les choses en prenant quelques exemples de vie contemplative et de vie active qui vont nous montrer non seulement que ces deux types d'incarnation ne s'opposent pas, mais qu'à l'intérieur de ces deux types, il y a toujours l'autre dimension qui est présente. Un contemplatif est aussi actif et un actif doit aussi être contemplatif. Ce sont des exemples qui vont nous le dire. Je ne suis pas en train d'édicter une loi, un axiome auquel vous êtes obligé d'adhérer. Prenons comme premier exemple, dans le monde des moines, le fondateur du monachisme, Saint Antoine, dit Saint Antoine le Grand. Je vous rappelle que saint Antoine était égyptien, qu'il vécut à la fin du 3e siècle, au début du 4e siècle. C'est lui qui a eu cette intuition de tout abandonner, notamment ses biens matériels, pour suivre le Christ au désert, donc dans un état de dépouillement très important, et dans la solitude. Mais Antoine ne passait pas ses journées à genoux sur les cailloux du désert, les bras en croix. Il avait de lui-même perçu que sa journée devait être équilibrée. Il avait donc, de fait, un certain nombre de temps de prière dans sa journée, qui était peut-être plus ou moins élastique, mais enfin, il se donnait des rendez-vous dans la journée pour ne pas manquer ses temps de prière. Mais sa journée était également faite de travail, et notamment de travail manuel. On sait, par la vie de saint Antoine, qu'a rédigé saint Athanase, évêque d'Alexandrie, et qu'il a connu de près, qu'Antoine avait choisi comme travail de fabriquer des paniers en osier. Il fabriquait ces paniers, il les entassait et puis, régulièrement, il les vendait à des marchands de passage et, avec le produit de son travail, il pouvait acheter du pain et du sel et peut-être quelques autres choses nécessaires à sa vie courante. On voit donc que, dès l'origine, Antoine, le fondateur du monachisme, autrement dit, un des maîtres à penser et un des maîtres spirituels de cette branche qui va se développer dans l'Église et qu'on peut appeler les contemplatifs, eh bien Antoine avait, dès l'origine, mis en place pour lui-même, pour sa propre vie, un équilibre entre la prière et le travail, montrant déjà que le contemplatif n'est pas quelqu'un qui va passer 100% de son temps à genoux à la chapelle à prier Dieu, mais qu'il va également réaliser sa vocation dans le travail, et particulièrement le travail manuel. Cette dimension va ressortir très fortement quelques siècles plus tard dans la fameuse règle de Saint Benoît.

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1: Saint-Benoît, au VIe siècle, va développer et structurer cette vie monastique inaugurée par Antoine et les Pères du désert en lui donnant un aspect communautaire hérité d'un autre père du monachisme, Saint Pacôme. Lorsqu'on est plusieurs, il est encore plus nécessaire de mettre noir sur blanc les règles que nous voulons suivre ensemble et qui vont régir cette vie commune. Benoît a donc rédigé une règle qui est restée fort célèbre et qui va inspirer la majeure partie du monachisme à partir de cette époque, qu'on appelle tout simplement la règle de Saint Benoît. Dans cette règle figure un chapitre sur le travail. Là encore, nous vérifions que le contemplatif ne va pas s'adonner à la prière, à la méditation, à la contemplation pendant toutes les heures du jour et de la nuit, mais qu'il va réguler sa vie en respectant un équilibre entre les temps de prière et le temps de travail. Lorsque l'on compulse la règle de Saint Benoît, on s'aperçoit à peu près que dans sa journée, le moine effectue environ 8 heures de travail. 4 heures dans la matinée, 4 heures dans l'après-midi. C'est-à-dire qu'il consacre le tiers de son temps au travail. On pourrait presque penser qu'il y a 3/3, finalement, ce sont les 3/8 de la vie monastique, le travail, la prière, et puis la lecture des Écritures et le sommeil. Que dit Saint Benoît sur le travail? Eh bien, il commence par dire que l'oisiveté est ennemie de l'âme. Les frères doivent consacrer certaines heures au travail des mains, dit-il. Voyez, pour éviter de tomber dans un espèce de laxisme, dans une mollesse de l'esprit qui ne serait pas favorable, en fin de compte, à une vie contemplative. Et si vous avez déjà visité des monastères, qu'ils soient encore aujourd'hui habités, vivants, ou bien qu'ils soient devenus des monuments historiques, vous apercevez à quel point les moines ont été et sont encore des entrepreneurs, qu'ils ont réalisé des choses extraordinaires, que ce soit à une époque reculée ou encore aujourd'hui. Ils font preuve d'inventivité, ils font preuve de dynamisme. Les moines ont été dans notre culture des bâtisseurs qui ont développé des régions entières au niveau agricole, qui ont asséché des marécages, qui ont fait progresser la culture, et notamment, par exemple, dans le domaine de la connaissance des plantes pour se soigner, etc. On est frappé, lorsqu'on visite un monastère, de constater cette activité que les moines ont su mettre en œuvre et ont su encore poursuivre. Et c'est ici un beau témoignage. Nous pouvons affirmer que dans le développement de notre pays, les moines ont pris une part considérable.
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1: Nous avons vu à travers plusieurs exemples, notamment celui de Saint Antoine le Grand, père du désert, l'un des fondateurs du monachisme, et à travers également le chapitre sur le travail de la règle de Saint Benoît, à quel point le travail, et souvent le travail manuel, était partie constituante de la journée d'un moine qui pourrait se présenter comme un contemplatif. Le contemplatif n'est donc pas une personne un peu éthérée, qui vit 3 mètres au-dessus du sol, qui n'a Dieu que pour le royaume, se désintéressant du monde, et qui finalement serait peut-être, ça pourrait être une tentation, un gros paresseux, attendant que les autres travaillent pour lui et lui fournissent sa nourriture. Non, il ne s'agit pas de cela. En remontant presque aux origines, nous voyons même que Paul, dans ses écrits, a beaucoup insisté sur cette dimension du travail, et que lui-même, qui était certainement un contemplatif, un homme de prière, de méditation, allons plus loin même, qui était un mystique, il nous raconte en effet comment un jour les cieux se sont ouverts pendant qu'il était en prière et qu'il a atteint à une vision et une connaissance de réalités qui sont habituellement des réalités invisibles. Et pourtant, Paul, au lieu de s'abîmer dans cette dimension, tenait, nous le savons, à travailler de ses mains. Il tissait des toiles de tente et partout où il allait, il tenait à assumer lui-même sa propre charge. D'ailleurs, cette dimension est restée importante dans la communauté chrétienne des premiers temps. Un des plus anciens textes que nous ayons entre les mains, qui s'appelle la Didaké, qui date des premiers temps de l'Église, dit la chose suivante, que chacun travaille pour assurer sa nourriture. Reprenant en fait saint Paul, qui disait « celui qui ne travaille pas, qu'il ne mange pas ». Et débusquant même par le travail les fausses vocations. On dit dans la Didaké, si quelqu'un frappe à la porte de la communauté et prétend être un prophète, donc un porte-parole de Dieu, quelqu'un qui va pouvoir jouer un rôle très fort, très enrichissant pour la communauté. Eh bien, si celui-là se prétend être un prophète, comment vas-tu faire pour reconnaître si c'est un vrai prophète que Dieu t'envoie ou bien si c'est un faux qui veut profiter de la situation? C'est simple, nous dit ce texte des premiers temps, mets-le au travail et s'il reste, il y a des chances que ce soit un vrai prophète. On pourrait enfin évoquer, bien sûr, les 30 ans de Jésus passés à Nazareth, non pas à enseigner, non pas à guérir les malades, non pas à annoncer la bonne nouvelle du royaume, mais à travailler de ses mains comme charpentier, un métier manuel certes, mais qui était aussi un métier très apprécié à cette époque, soulignant ainsi cet aspect fondamental de la vie chrétienne qui est l'incarnation. Si la vie chrétienne doit engendrer des personnes qui ont uniquement la tête dans les nuages, dans les étoiles, sans se soucier de ce qui se passe autour d'elles, alors elle fait totalement fausse route. Le christianisme n'est pas une voie spirituelle qui serait mystico-gazeuse. Le christianisme est la voie de l'incarnation, et il est donc tout à fait logique que même ceux qui ont une vocation davantage contemplative aient à cœur de vivre de leur travail.

0: travail, eh bien un peu, je dirais, contraint et forcé, pour pouvoir vivre ou survivre. Quand on parle d'actifs, on désigne davantage ceux et celles qui font avancer le règne de Dieu, qui sont porteurs de la bonne nouvelle, qui témoignent de l'Évangile, mais davantage à travers des œuvres. Alors peut-être qu'au lieu de les appeler actifs, nous devrions plus correctement les appeler apostoliques, ceux qui mettent en œuvre des apostolats, c'est-à-dire des choses très concrètes, mais pour être des avancées au milieu de ce monde, d'un autre monde, celui qui est marqué davantage par la justice et par l'amour. L'actif est donc quelqu'un qui suscite, qui développe des entreprises, des actions que l'on pourrait définir comme des œuvres pour Dieu et non pour lui, pour son profit personnel, pour sa carrière, que sais-je. Encore qu'il faudrait ici faire très attention à la distinction qui peut être opérée entre faire des œuvres pour Dieu et faire les œuvres de Dieu. Dans la première catégorie, on part avec toute sa bonne volonté, sa générosité, son zèle, son amour pour Dieu et pour les autres, et on va générer des œuvres qui sont pour lui, pour l'avancement du règne de Dieu, mais qui ne seront pas toujours les œuvres de Dieu, c'est-à-dire celles que Dieu aurait suscitées lui-même, celles à laquelle il nous aurait appelés. Je prends l'exemple, il faudrait s'étendre davantage sur le sujet, mais nous n'avons pas trop le temps, l'exemple d'Abraham. Il a eu une promesse de Dieu, mais il ne sait pas finalement si c'est à lui d'accomplir cette promesse, de prendre les choses en main, ou bien si Dieu va intervenir et va faire les choses. Alors comme cette promesse d'avoir un fils, apparemment ne se réalise pas, puisque Sarah n'est pas enceinte, alors il va faire cette œuvre pour Dieu. Et allant avec la servante de Sarah, il aura un fils. Ismaël représente, à mes yeux, les œuvres pour Dieu, qui ne sont pas à rejeter, bien sûr. Elles sont à respecter, et parfois elles sont très belles, très fortes, mais ce ne sont pas les œuvres de Dieu. Isaac représenterait, quant à lui, l'œuvre de Dieu, c'est-à-dire dans laquelle Dieu est intervenu de manière particulière pour qu'il en soit ainsi. Je referme cette parenthèse, il faudra y réfléchir plus longtemps. Et nous poursuivrons notre réflexion dans notre prochain rendez-vous en évoquant le fait que ces chrétiens actifs, ces chrétiens apostoliques sont toujours des contemplatifs. Et il y aurait de grands dangers à ce qu'il en soit autrement.
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0: En parlant cette semaine des actifs et des contemplatifs, je pense que nous avons largement brouillé les cartes, en montrant d'abord que actifs et contemplatifs ne s'opposaient pas, qu'il n'y avait pas entre eux de rivalité, encore moins de hiérarchie, mais que nous avions là deux façons différentes d'incarner la foi et de vivre la vie chrétienne. Nous avons encore un peu plus brouillé les cartes en montrant que de grands contemplatifs ont été également de grands actifs. Et nous avons reparlé également de la place des œuvres, de la place du travail dans le monachisme.

Alors, brouillons encore les cartes un peu plus et prenons maintenant quelques exemples d'actifs, d'apostoliques, qui ont fait des œuvres extraordinaires. Je pense, par exemple, à Saint Vincent de Paul, qui a mis en route beaucoup d'œuvres concernant les plus pauvres, les malades, les vieillards, les mourants. Il a même engendré une œuvre auprès des galériens qui existaient à son époque. Donc, une œuvre caritative presque tous azimuts. On imagine bien que ce personnage avait ses journées ô combien remplies. Mais pourtant, il consacrait au moins 2 heures par jour, avant d'entamer sa journée, à la prière. Dans un oratoire, dans une chapelle, ou pourquoi pas dans un lieu public, dans la nature, peu importe, mais il se mettait de côté ce temps précieux avant de s'engouffrer, j'allais dire, dans la vie active. Il avait besoin de cette dimension et il avait bien conscience que c'est dans cette dimension contemplative, dans ce face-à-face avec son Seigneur, qu'il puisait la force de pouvoir réaliser autant d'œuvres. Et en même temps, par la prière, il pouvait en quelque sorte rassembler ses œuvres et les apporter aux pieds du Seigneur afin que ses œuvres lui rendent grâce. Mais Saint Vincent de Paul n'est pas un cas unique. Nous pourrions multiplier les exemples qui nous montreraient que les plus grands actifs dans l'Église, on vient de parler de Saint Vincent de Paul, on pourrait parler de Don Bosco, qui a fait une œuvre magnifique auprès des enfants des rues, qui s'est donné du matin au soir et du soir au matin pour ces enfants qui étaient perdus, abandonnés. Eh bien, Saint Jean Bosco, le jour où il a été ordonné prêtre, a pris une décision, un engagement qu'il a tenu tout au long de sa vie, de ne pas consacrer au sommeil plus de 4 à 5 heures, car il était conscient de l'immensité de la tâche qui se présentait devant lui et que ses heures de sommeil pouvaient, si elles étaient trop nombreuses, venir comme gâcher son temps précieux qu'il voulait donner à ses enfants. Et Don Bosco, tout comme Saint Vincent de Paul, consacrait lui aussi plusieurs heures par jour à la prière. Et il initiait d'ailleurs ses enfants aussi à la prière. Il n'était pas capable que de faire le clown, que de faire l'équilibriste qui marchait sur un câble. Il était aussi capable de les amener devant le Seigneur pour qu'ils puissent goûter sa présence, qu'ils puissent faire cette expérience fondamentale de sa présence. Ainsi, nous voyons que les contemplatifs sont des actifs, que les actifs sont des contemplatifs. Cette fois, les cartes, je pense, sont totalement brouillées.

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1: Vous allez pouvoir me dire, eh bien tout cela est intéressant, mais je ne vois pas en quoi cela me concerne. En quoi je suis personnellement impliqué dans ce débat actif, contemplatif. Êtes-vous sûr que vous n'êtes pas concerné? Imaginons que la dimension de la foi chrétienne pour vous n'est pas au premier plan, mais considérons alors simplement votre vie de tous les jours. Êtes-vous sûr de ne pas être peut-être trop actif? De ne pas avoir votre agenda qui explose, de ne pas vous démultiplier entre je ne sais combien d'activités, en plus de votre travail. Êtes-vous sûr que vous savez vous arrêter? Êtes-vous sûr que vous savez consacrer du temps, aller pour rien, on va dire, à votre famille, à votre épouse, à vos amis? Êtes-vous capable de perdre du temps, de passer un moment uniquement pour le plaisir d'être là? Êtes-vous sûr, de temps à autre, de vous autoriser à être, disons, contemplatif? Pas à la manière religieuse, je ne l'entends pas dans ce sens-là, mais à prendre un livre, à être capable de regarder des photos, ou d'aller dans la nature, marcher, et vous laisser émerveiller par toute cette beauté. Et puis si la dimension religieuse est une chose importante pour vous, si vous avez à cœur de mettre en œuvre votre foi chrétienne, nous pouvons poser les mêmes questions. Êtes-vous sûr de ne pas en faire trop, y compris des œuvres pour le Seigneur? Êtes-vous sûr de ne pas en faire trop dans votre mouvement, dans votre engagement en paroisse, en étant à telle et telle et telle réunion qui finissent par vous manger toutes vos soirées? Vous savez, je connais des gens qui sont donnés au Seigneur, je ne remets pas cela en cause, qui sont même consacrés au Seigneur et qui pourtant ont des agendas qui explosent. Oui, mais vont-ils dire parce qu'il y a nécessité, parce qu'il faut faire tout ça, si on ne le fait pas, qui va le faire? Oui, mais on finit par devenir non pas seulement actif, mais activiste. Et ça ne peut pas être une bonne chose, même dans la perspective d'être témoin de Jésus, d'annoncer la bonne nouvelle du salut. Il faut conserver, protéger cette autre dimension qu'est la contemplation. Car à ne pas valoriser cette dimension dans votre existence, vous allez vous laisser manger, broyer par vos activités qui ne porteront plus le fruit qu'on pourrait attendre. J'ai insisté sur ces deux travers parce qu'il me semble qu'ils sont beaucoup plus fréquents que dans l'autre dimension. Il est rare de voir des gens qui soient trop contemplatifs, encore que ça peut exister. Il y a des gens qui, effectivement, sont parfois trop passifs, qui ne s'engagent jamais, qui ne font jamais rien, ou qui, pour reprendre une expression chère à saint Paul, sont affairés sans rien faire. C'est vrai. Alors la clé, elle est importante, elle est dans l'équilibre. Quelle que soit votre condition, votre métier, votre situation de famille, vos engagements ou vos absences d'engagement, il y a un équilibre entre l'action et la contemplation. Et ne pas respecter cet équilibre mettrait en jeu votre santé physique, psychologique et spirituelle.
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Cet album de Jacky Terrasson et Stéphane Belmondo que l'on vient d'entendre est une petite merveille et qui est produite par le label Universal.

Après le groupe Coco Penguin, c'est le tout dernier d'Eric Hodge que nous venons d'entendre. Et cet album est produit lui aussi par le label Universal.

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C'est un album très réussi, celui que l'on vient d'écouter, et que nous devons à Kurt Christiansen. Cet album est produit par le label Grappa.

chers amateurs de jazz, de blues, de bonne musique, je vous laisse en compagnie du dernier magnifique album de Tigran Amassian. Et je vous rappelle que vous retrouverez podcast et tous les titres des albums que nous avons entendus dans notre émission sur le site internet de Fidélité Mayenne. C'est André de Chabanne qui a produit cette émission. Que Dieu vous bénisse et salut à vous tous.

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0: pour cette halte spirituelle, nous nous trouvons à Vilnius, ville au cœur des Pays-Baltes, parcourue d'églises baroques. C'était autrefois, jusqu'au XVIIIe siècle, la capitale politique du très grand duché de Lituanie, un territoire immense qui allait d'une mer à l'autre, de la Baltique à la mer Noire. Mais si nous sommes ici, c'est parce que des pèlerins du monde entier vont venir pour le Congrès mondial de la miséricorde du 7 au 12 juin. Alors de quoi s'agit-il et pourquoi justement à Vilnius? Qui est Sainte Faustine, la figure spirituelle qui incarne ici ce regard tourné vers le cœur de Jésus? Eh bien c'est ce que nous allons approfondir avec vous, frère Renaud-Marie, bonjour.
1: Bonjour.
0: Merci de nous accueillir dans votre monastère. Ici à Vilnius, on est même dans la bibliothèque de votre monastère. Vous êtes frère dans la communauté de Saint-Jean et vous êtes arrivé ici peu de temps après la chute de l'Union soviétique, la fin du communisme. On est en 1993, racontez-nous.
1: C'était une expérience assez spéciale parce que je découvrais l'ex-URSS. Et c'était un monde très différent de ce que nous connaissions en France à l'époque. Par exemple, la première fois que je vais dans un magasin faire des courses, j'étais éberlué parce que la caissière se servait d'un boulier pour calculer combien je devais payer. Mais surtout, c'est que c'était un monde marqué par beaucoup de souffrance. Par 50 années d'occupation soviétique, avec beaucoup d'épreuves, beaucoup de choses très difficiles. Vous n'avez pas quelqu'un ici en Lituanie qui n'ait pas eu un oncle, un grand-père qui n'ait été déporté en Sibérie. Donc des choses très très lourdes et ça se sentait. Il y avait un climat, je dirais, d'une forme de tristesse, presque un peu dépressif. Et ça, c'était assez frappant. Et puis aussi, une difficulté à être en relation les uns avec les autres, parce que à l'époque soviétique, il fallait se méfier. Et les seuls en qui on pouvait avoir confiance, c'était ceux du cercle de la famille, très proche, hein, et quelques amis, mais il fallait se méfier de tout le monde. Il y a eu des dénonciations, par exemple, qui ont été faites par des voisins qui, depuis des années, étaient voisins, quoi. Donc, il y avait une difficulté à entrer en relation les uns avec les autres, à se parler. Je me souviens, quand on organisait les camps des familles et qu'on invitait les parents à se mettre en petit groupe pour discuter d'un sujet, c'était très difficile qu'ils osent comme ça parler d'eux-mêmes. Et donc voilà, quand je suis arrivé, c'était un monde immédiatement post-soviétique et qui portait les traces de cette société soviétique, voilà, qui a blessé beaucoup de choses au plan humain. L'archevêque Audrys Batchki m'a rappelé souvent cette parole de Jean-Paul II quand il parlait de l'Union soviétique et du communisme en Europe de l'Est, en Europe centrale. Jean-Paul II parlait d'une catastrophe anthropologique, quoi. Et ça, nous le touchions de manière très, très nette.
0: Alors c'est intéressant parce que vous parlez du silence de ces Lituaniens, d'une certaine manière, imposé par le communisme. Et vous, alors justement, dans votre congrégation, il y a aussi des temps de silence. Cette fois, c'est un temps de silence choisi. Comment est-ce que vous diriez justement que le silence n'a pas toujours la même place et qu'il peut y avoir des silences qui sont lourds de tristesse, comme vous le disiez? Ça vous a fait réfléchir sur le silence?
1: Moi, ça m'a fait réfléchir sur le fait de comment nouer des relations de confiance. Quoi, et que c'est normal d'avoir un certain silence. On ne va pas raconter toute sa vie à tout le monde comme ça. Il y a des limites à respecter. Il y a des zones qui doivent rester silencieuses. Mais s'il y a un excès de silence, c'est pas bon. Parce que l'homme est un être relationnel. Il a besoin d'entrer en communication avec les autres pour être en communion. Et pour ça, il faut la parole. La parole est le moyen de la communion, d'une certaine manière. Et donc, il fallait aider les personnes, modestement, très, très humblement, mais à un peu apprendre à parler, d'une certaine manière, dans la confiance, sans avoir peur. Et justement, quand nous faisions ces petits groupes, par exemple, à l'occasion des camps des familles, ben c'était justement pour leur donner l'occasion de faire l'expérience, mais que ça fait du bien d'échanger les uns avec les autres.

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1: Frère Renaud Marie, on est avec vous ici à Vilnius, sur RCF Notre-Dame. Merci d'être avec nous et merci de nous recevoir au cœur même de votre bibliothèque ici dans les pays baltes. Alors, frère Renaud Marie, on évoquait ce silence imposé par le régime communisme, cette méfiance. Il y a une question fondamentale qui est celle de la confiance, qui est importante, vous le disiez, pour les liens fraternels entre les uns et les autres. Votre communauté Saint-Jean, elle est marquée par une vie de silence, de prière et d'apostolat. Comment est-ce que votre journée est rythmée ?
2: Elle est rythmée d'abord par la prière. Nous commençons par un temps de prière ensemble. Et il y aura d'autres temps dans la journée de prière. Et notamment, chantons la liturgie des heures, comme tous les religieux. Mais il y a aussi des temps de silence, justement, en présence du Saint-Sacrement, en présence du Seigneur, qui sont des temps très importants pour rencontrer le Seigneur personnellement. Et le laisser nous rencontrer, le laisser parler à notre cœur, et ainsi nourrir un lien vivant avec lui, un lien d'amitié. Le Christ a dit lors du dernier repas, lors de la dernière scène, il a dit « Je ne vous appelle pas serviteur, mais je vous appelle ami ». Et justement, ces moments de prière silencieuse dans un cœur à cœur avec le Seigneur, c'est des moments où nous pouvons faire l'expérience de cette présence, je dirais, amicale, profondément bienveillante et même miséricordieuse du Seigneur avec nous. Donc c'est des moments clés, enfin essentiels pour notre vie. Donc ça, c'est la dimension de la prière. Il y a une autre dimension dans notre vie qui est évidemment très très importante, c'est la dimension fraternelle. Ici par exemple à Vilnius, nous sommes 5 frères et nous essayons jour après jour de construire une fraternité, à mettre en pratique le commandement du Christ, aimez-vous les uns les autres. Et c'est un labeur, c'est comme dans la vie familiale ou la vie de couple, il y a un travail sur soi continuel pour justement dépasser son ego, ne pas répondre par les émotions à ce qui nous contrarie, etc. Et c'est un labeur permanent, mais qui est essentiel parce que, comme dit Saint Jean dans son épître, celui qui dit « j'aime Dieu » mais qui n'aime pas son frère, il est un menteur. Donc il y a une connexion très profonde entre le lien d'amour avec le Seigneur et la charité fraternelle.
1: Alors frère Renaud Marie, vous évoquez la vie fraternelle au sein de votre communauté. Cette communauté Saint Jean, elle a été fondée en 1975. Comment est-ce que vous avez vécu le fait que votre fondateur, le frère Marie-Dominique Philippe, soit rendu coupable d'abus spirituels et sexuels? Ça a été suivi par plusieurs membres de la communauté Saint-Jean qui ont eux aussi été reconnus coupables d'agressions sexuelles. Quand on découvre que l'une des plus belles choses, la fraternité, peut être dévoyée, peut être pervertie, comment est-ce que vous avez réagi à ça?
2: C'est un milieu d'imaginer des choses pareilles. Et si j'avais su des choses comme ça, je ne serais jamais rentré dans la communauté Saint-Jean, bien sûr. Il y a aussi, je dirais, beaucoup de colère. Parce que c'est quand même terrible d'utiliser le Christ, d'utiliser le sacerdoce, d'utiliser des notions aussi profondes, aussi sacrées, comme celle de la charité, pour, au fond, abuser des personnes. C'est absolument terrible, quoi. Et donc, il y a une grande colère. Je dirais qu'il y a eu des choses si terribles. La relation à l'Église est profondément brisée. Parce que cet homme qui a fait ça, c'était un représentant de Dieu. Et donc, tout ce qui touche à Dieu, à l'Église, au sacrement, est devenu quelque chose d'insupportable. Et c'est bien compréhensible, quoi. Donc, oui, c'est quelque chose de très dur à vivre. Donc, c'est une secousse. On a été très secoués par ça. Oui. La communauté a fait un travail très profond, je dirais, de discernement, de livret qu'elle portait en elle-même et qui causait des dégâts catastrophiques, quoi. Et donc il y a eu ce travail de discernement, de purification, qui est un long travail, parce qu'on était plusieurs centaines et on change pas une culture comme ça. Mais au fil des années, je crois que ça a apporté vraiment des bons résultats. Et moi aujourd'hui, je suis en confiance avec la communauté. J'ai vu tout le travail qui a été fait. Et c'est pour ça que je reste dans la communauté. Et si pour moi la communauté était profondément malsaine, je partirais. Mais je sais ce qui a été fait. aujourd'hui, je n'aurais pas de souci de proposer à un jeune qui le souhaiterait, enfin, d'aller voir de plus près la communauté Saint-Jean s'il se sentait un appel à une vocation.
1: Alors, la communauté Saint-Jean, elle porte ce nom Saint-Jean, comme l'apôtre. Dans quelle mesure est-ce que vous, ça vous inspire justement? Est-ce que vous avez un verset de Saint-Jean, un verset de l'Évangile en particulier qui vous inspire?
2: Alors, Saint-Jean, c'est une très belle figure, hein. C'est le disciple bien-aimé, c'est celui qui reçoit Marie à la croix, c'est celui qui suit Jésus jusqu'à la croix, alors que tous les autres ont abandonné le Christ. Et peut-être juste un mot, il y a dans sa première épître, Saint Jean écrit « Dieu est amour ». Dieu est amour, et c'est le seul lieu dans la Bible où il y a cette parole « Dieu est amour ». Et Saint Jean, c'est celui qui a fait l'expérience profondément de l'amour divin, de l'agapé, et qui comprend que je ne peux pas vivre de cette expérience si moi-même je ne redéverse pas sur les autres cet amour que je reçois gratuitement du Seigneur, quoi. Et ça, c'est quand même, c'est très très inspirant pour notre vie, quoi.
1: Merci beaucoup, frère Renaud-Marie, de nous avoir reçus ici dans votre communauté Saint-Jean, à Vilnius. À demain.

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0: Et nous sommes toute cette semaine à Vilnius, capitale de la Lituanie. C'est l'un des trois pays baltes, celui qui est à la frontière avec la Biélorussie, la Pologne, l'enclave russe de Kaliningrad et la Lettonie. Et à Vilnius, nous rencontrons le frère Renaud Marie. Bonjour.
1: Bonjour.
0: Vous êtes frère de la communauté Saint-Jean, vous êtes l'un des cinq frères de cette communauté. On évoquait les deux volets de votre communauté, la partie prière, oraison, silence. Et puis il y a aussi toute une partie qui est celui de l'apostolat, l'engagement auprès de la société ici à Vilnius, au cœur même de cet ancien territoire soviétique. Alors comment ça se traduit l'apostolat pour vous ?
1: Nous sommes dans un vieux couvent qui était fondé au XVIIIe siècle par l'ordre des Trinitaires, et nous essayons de faire de ce lieu une sorte d'oasis où les personnes peuvent venir se ressourcer spirituellement ou découvrir une source à plusieurs niveaux. Ça peut être dans la prière, ça peut être aussi dans un aspect de communion fraternelle, une certaine communauté, et puis aussi dans toute une dimension de formation. Et nous avons l'avantage donc d'avoir ce couvent qui est assez beau, tout en étant simple, mais qui est entouré d'un grand jardin qui lui aussi est assez beau. Et donc ça fait vraiment ce côté un peu oasis, justement. Il y a un peu une enclave dans la ville. La vie est difficile et c'est important qu'il y ait des lieux où les gens peuvent se refaire, je dirais, spirituellement, mais aussi psychologiquement, humainement. Et c'est ça que nous offrons, avec tout un ensemble de propositions. Alors ça va de la préparation des sacrements, mais aussi, par exemple, les cours alpha. Les cours alpha sont très très importants pour permettre à des personnes de découvrir le vrai visage de Dieu et le vrai visage de l'Église. Alors on a poussé après, il y a le cours bêta, gamma, delta, parce que les gens après alpha, ils disent, so what, qu'est-ce qu'on fait après? Et donc on a fait tout un ensemble de programmes, de formations qui sont très appréciés. Et alors, cet apostolat que nous faisons, nous ne le faisons pas seul. Il y a plus de 150 laïcs qui sont engagés avec nous dans ces différentes propositions, activités que nous organisons. Et c'est une expérience formidable de coopération comme ça avec ces personnes laïques qui apportent leurs compétences, qui apportent leur générosité, qui sont aussi pour nous un témoignage. Et cette coopération, elle est très féconde, en fait, parce que les gens font l'expérience. Alors, elle est féconde pour les gens qui viennent profiter d'un cours alpha, d'une préparation au mariage, mais aussi pour les volontaires eux-mêmes, pour les laïcs engagés qui font l'expérience que ce service leur permet d'ancrer leur foi, leur permet de faire une expérience de collaboration avec d'autres dans la fraternité, et donc, en fait, une expérience de l'Église qui est une communauté de frères et sœurs dans le Christ.
0: Alors justement, est-ce que vous observez une vivacité de l'Église lituanienne catholique ? Est-ce que vous diriez que ici aussi, une foi se découvre de génération en génération ? Certains ont pratiqué dans le secret aussi leur foi ici à Vilnius, et donc du temps du régime communiste. Et donc, est-ce que vous avez, vous, des rencontres avec les enfants, les petits-enfants de ces personnes-là qui ont appris leur foi un petit peu différemment que dans une société classique?
1: Alors, oui, avec toute cette période soviétique, évidemment, les grands-mères ont joué un rôle très très important. Beaucoup de gens me disent, c'est ma grand-mère qui m'a appris à la prière, qui m'emmenait à la messe, parce que les grands-mères avaient grandi à une époque où l'Église n'était pas oppressée, quoi. Et c'est les grands-mères, hein, un peu comme les babouchkas en Russie, qui ont transmis ça à beaucoup, beaucoup de personnes. Donc ça a été quelque chose de très beau et qui fait que la foi a continué. Bon, il y a eu aussi des figures de prêtres ou de religieuses qui ont été admirables pendant toute cette période.
0: Peut-être l'un d'entre eux qui vous a intéressé, l'une de ces figures importantes?
1: Il y a une personne qui est absolument exceptionnelle, qui est décédée il y a un ou deux ans. C'était une religieuse qui s'appelait Niole Sadunaite, qui était une personne incroyable, qui a été persécutée alors qu'elle était jeune, parce que elle faisait des écrits qui s'appelaient la chronique de l'Église lituanienne, où il répertoriait toutes les oppressions des soviétiques sur l'Église. Et sa voisine l'avait entendu taper à la machine, et elle a été dénoncée. Mais cette religieuse, pour moi, elle est une sainte. Elle a toujours été dans le pardon, dans la miséricorde vis-à-vis de ceux qui l'ont persécutée. Elle parlait toujours des membres du KGB avec humour et bienveillance. C'était stupéfiant, alors qu'elle a été déportée en Sibérie, quoi. Et d'ailleurs, il y a un très beau livre qui a été publié par l'aide à l'Église en détresse, qui s'appelle Un sourire au goulag, et qui raconte toute cette vie de Niolé Sadounaïté. C'est un livre absolument bouleversant. Et moi, j'ai été avec elle dans il y a ce qu'on appelle le musée du KGB, où il y a les cellules où étaient enfermés les dissidents. Et j'étais dans la cellule où elle avait passé plusieurs mois avec elle. Et là, elle m'avait dit, on était avec plusieurs frères, elle nous avait dit, vous savez, pour moi, c'était terrible d'être ici, mais en même temps, il y avait une présence du Seigneur. Et spirituellement, ça a été un moment incroyable, quoi. Alors qu'elle était en enfer, d'une certaine manière, hein, et ben, dans cet enfer-là, il y avait comme le Seigneur qui lui apportait une consolation. Et oui, il y a eu ces figures extraordinaires. Mais il faut dire aussi une chose, c'est que à cause du rideau de fer, tout l'aggiornamento du Concile Vatican II n'a pas passé le rideau de fer en profondeur. Et donc, l'Église a gardé beaucoup d'éléments d'une Église cléricale, très institutionnelle, avec des sermons moralisants, etc. Et ce qui fait que beaucoup, en fait, n'ont pas eu une expérience positive, humaine, compatissante, ouverte, accueillante de l'Église. Alors, heureusement, on est dans une phase maintenant de transition. Il y a beaucoup de, par exemple, de jeunes prêtres, enfin, de nouveaux prêtres qui apportent une autre dimension. Mais beaucoup de gens restent marqués par une expérience en fait d'une prêtre qui était distant, pas accueillant, manquant de compassion, et ça a fait beaucoup de mal.

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1: Et nous sommes ici à Vilnius avec le frère Renaud-Marie de la communauté Saint-Jean. À Vilnius pour la fête de la miséricorde divine, nous y reviendrons. Mais auparavant, nous revenons sur cette ferveur chrétienne et cette pratique, en tout cas, de la foi religieuse à nouveau autorisée après 1991. Frère Renaud-Marie, qu'est-ce que vous constatez, qu'est-ce que vous observez de l'expérience religieuse vécue par les Lituaniens ?
2: Je pense que les Lituaniens ont un sens religieux. Quand ils rentrent dans une église, il y a un respect. Quand vous célébrez la messe, il y a un silence. Au moment de la prière eucharistique, ils se mettent à genoux, mais avec un profond respect. Il y a quelques jours, il y avait le Vendredi Saint, et vivre la célébration de la Passion avec les Lituaniens, c'est un moment incroyable, parce que le moment où on les voit vénérer la croix, c'est avec une profonde dévotion et respect. Alors, je dirais pas tous les Lituaniens, mais ceux qui pratiquent ont cette dévotion profonde, ce sens religieux profond. Et puis aussi, je dois dire que quand on présente aux Lituaniens qui sont loin de l'Église, qui n'ont pas fait une expérience positive de l'Église, quand on essaye de leur présenter le vrai visage de l'Église, le vrai visage de Dieu, eh bien ça les touche, quoi. Ils sont réceptifs, quoi. Et on fait ça beaucoup, l'expérience, avec par exemple le cours des fiancés. On prépare beaucoup de couples de fiancés au mariage. Alors beaucoup au début, ils vont au cours parce que c'est obligé, quoi, il faut aller au cours. Et on voit que progressivement, ça se transforme en une sorte de voyage spirituel, de découverte progressive de Dieu, de la foi. Et au terme du cours, quand on fait une sorte de tour un peu, que les gens disent avec quoi ils ressortent, très souvent, c'est pour beaucoup, c'est un moment, une première expérience au fond spirituelle, et même une expérience personnelle de l'amour de Dieu pour eux, quoi.
1: Frère Renaud-Marie, nous sommes sur RCF Notre-Dame. Comment est-ce que votre communauté est arrivée ici à Vilnius ?
2: Alors, à l'époque, c'était Monseigneur Audris Bačkis qui était archevêque de Vilnius, et il avait ouvert un séminaire de prêtres. Parce qu'à l'époque soviétique, il n'y avait pas de séminaire de prêtres à Vilnius. Et il cherchait, pour ses futurs prêtres, des éducateurs, des professeurs, des pères spirituels qui puissent transmettre justement l'aspect du Concile Vatican II, notamment dans la relation avec les laïcs, mais aussi qui puissent transmettre et former à la vie spirituelle, à la prière, à la rencontre avec le Seigneur. Et donc il cherchait des éducateurs dans ce sens-là, des formateurs, et il avait entendu parler de nous. Et donc il a demandé est-ce qu'on pourrait venir pour l'aider à ouvrir ce séminaire. Et donc on a commencé, moi j'étais prof de philo, un autre était prof de théologie et père spirituel du séminaire. On a commencé comme ça, et à être auprès des séminaristes pour cette première formation, quoi.
1: Et depuis 1993, votre communauté est ici sans aucune interruption. Merci beaucoup, frère Renaud-Marie. On vous retrouve demain.

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0: Frère Renaud-Marie, vous êtes frère au sein de la communauté Saint-Jean installée ici à Vilnius, la capitale de la Lituanie. Bonjour.
1: Bonjour.
0: Et ici à Vilnius, la fête de la Divine Miséricorde occupe une place importante. Cette fête, elle a été instituée par le pape Jean-Paul II au moment où il canonisait Sœur Faustine en l'an 2000. On reviendra sur cette personnalité spirituelle, mais déjà, je voudrais que vous nous disiez, frère Renaud-Marie, pourquoi le pape a trouvé important d'instituer cette fête de la Divine Miséricorde qui redit toute la compassion de Dieu pour les hommes. Pourquoi fallait-il le redire ?
1: Ah ben parce que Jésus lui-même l'avait demandé à sainte Faustine. Et donc le pape Jean-Paul II a pris très au sérieux toutes ces révélations de Jésus miséricordieux à sainte Faustine. Et c'est lui, hein, à l'époque, il était évêque de Cracovie, c'est lui qui avait initié les démarches en vue de la canonisation de sainte Faustine, je crois, début des années 60, si je ne me trompe. Et donc, ça lui tenait très à cœur.
0: Mais lorsque le pape, justement, institue la miséricorde avec un jour officiel, on pourrait dire, pour fêter cette miséricorde divine, au fond, il ne fait que mettre en avant quelque chose qui a toujours été dit et qui a toujours existé avec le Christ.
1: Oui, oui, oui, ça ne date pas de sainte Faustine, la divine miséricorde, mais il y a besoin de rappel. Hein, c'est l'Esprit Saint qui, par sainte Faustine, et puis Jésus avec les messages qu'il lui a révélés, qui lance un grand appel, en fait, pas seulement à l'Église, mais au monde entier, à intégrer la dimension de la miséricorde dans sa vie personnelle.
0: Alors, à quoi ça ressemble justement la miséricorde dans sa vie personnelle ? Qu'est-ce que ça veut dire ? Ça, c'est concrètement, c'est quoi la miséricorde divine ? C'est quoi accepter cette miséricorde divine ?
1: Je dirais il y a deux dimensions. Il y a d'abord peut-être une dimension d'accueillir la miséricorde du Seigneur dans ma vie personnelle. On fait tous l'expérience de nos imperfections. Et d'une certaine manière, quand on arrive devant le Seigneur avec ses faiblesses, avec ses fautes, le Seigneur transforme ça en une occasion de nous révéler sa miséricorde, de nous révéler son amour, de nous révéler d'une manière très intime et personnelle que son amour est plus grand que toutes nos fautes. Donc ça, c'est au cœur de l'expérience chrétienne, faire l'expérience de la miséricorde de Dieu. Et dans les messages de Jésus à sainte Faustine, il insiste beaucoup là-dessus, je veux dire, mais que, avec le style de l'époque, mais qu'une âme pécheresse ne doit jamais douter que je l'accueillerai avec amour si elle se tourne vers moi. Donc ça, c'est, je dirais, c'est la première dimension de la divine miséricorde. Mais une deuxième dimension, c'est que cette miséricorde que le Seigneur nous fait, nous sommes appelés à la reproduire vis-à-vis des autres, à être nous-mêmes miséricordieux, c'est-à-dire regarder la misère de l'autre avec cœur, avec charité, avec amour, avec une profonde bienveillance et générosité. Quelle que soit la forme de la misère, il y a des misères, je dirais, corporelles, physiques, de pauvreté, de maladie, mais il y a aussi des misères, je veux dire, affectives, relationnelles, morales, hein, de la solitude, ou des gens qui portent un lourd passé de fautes, eh bien, comment je les regarde, quoi. Ben, je suis appelé à les regarder avec cœur, avec, je dirais, avec le cœur du Christ, avec les sentiments du Christ. Alors, ça ne veut pas dire que ça ferait fi de la justice. Hein. La vraie miséricorde, c'est toujours « restons sauve la justice ». C'est-à-dire, oui, faire miséricorde, mais la justice reste en sauve. Donc la miséricorde, oui, mais une miséricorde qui n'exclut pas la justice, où la justice reste sauve. Parce qu'il peut y avoir une forme de corruption de la miséricorde, où c'est une sorte de compassion fusionnelle, où la justice est dissoute. Hein, et malheureusement, avec toutes les affaires, ces comportements scandaleux de l'Église, enfin de certains membres de l'Église, sans des abus, etc. Il y a eu ces comportements, au fond, d'une miséricorde mal comprise, parce qu'elle faisait fi de la justice, quoi. Et une juste miséricorde, oui, celui qui a, par exemple, commis des délits, voilà, il a droit au pardon, mais pour autant, il doit accomplir sa peine, etc. Quoi. Il ne faut pas que la justice soit dissoute au nom de la miséricorde, parce que ce n'est plus la vraie miséricorde.

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1: Frère Renaud Marie, on évoque avec vous la miséricorde divine parce qu'on est ici à Vilnius et sur RCF Notre-Dame. Quelle différence entre la miséricorde de Dieu et la gentillesse, c'est-à-dire la miséricorde qu'on peut éprouver pour ses frères et cette attitude qui nous est demandée d'avoir et que Sœur Faustine a remis et qui est le cœur des apparitions de Sœur Faustine, quelle différence avec la gentillesse ?
2: Bah, je pense que la gentillesse, ça fait partie de ces vertus sociales qui fait qu'il fait bon vivre ensemble. S'il n'y a pas de minimum de courtoisie, d'affabilité, de gentillesse, c'est pénible de vivre ensemble, quoi. Donc, la miséricorde regarde plus directement, bah, justement, comme son nom l'indique, la misère, quoi. C'est-à-dire, il y a une déficience. Il y a une déficience, par exemple, de santé. La personne est malade. Il y a une déficience, par exemple, de connaissance. Hein. Vous savez, dans la liste des œuvres de miséricorde spirituelle, il y a l'enseignement. Hein. Enseigner, c'est une miséricorde pour venir combler un manque. Venir vers quelqu'un qui est dans la solitude, c'est une misère. D'être dans la solitude, ça fait souffrir. Et donc, un agir miséricordieux vient apporter une présence gratuite auprès de la personne qui est seule. Et donc, c'est plus que la gentillesse. Enfin, c'est spécifique, c'est que c'est lié à une situation de souffrance et je ne suis pas indifférent et je viens rejoindre l'autre en tenant compte de sa situation de souffrance et j'essaie de l'aider autant que je peux. Alors, quelquefois, je ne peux rien faire, mais ma présence attentive, qui écoute, qui est là, ça peut être déjà énorme pour une personne qui vit quelque chose de très difficile.
1: Frère Renaud Marie, on est avec vous ici au cœur même de votre monastère, la communauté Saint-Jean qui vit à Vilnius. Merci de nous accueillir dans cette capitale de la Lituanie. On parle de la miséricorde divine parce que cette fête, elle a été instituée par le pape Jean-Paul II en lien avec Sainte Faustine qui a vécu ici à Vilnius. Frère Renaud Marie, dans l'évangile, à quoi ça ressemble la miséricorde divine ?
2: Ah bah c'est Jésus. Jésus, sa manière d'être avec les pauvres, sa manière d'être avec les malades, avec les pécheurs, tout ce qu'il fait avec ceux qui sont dans une situation de souffrance ou qui nous révèle en fait la miséricorde de Dieu. Il y a un moment dans l'évangile de Jean, Jésus dit « Qui me voit, voit le Père ». Donc quand Jésus pardonne à la femme adultère, mais c'est Dieu qui se révèle à ce moment-là. Quand Jésus lave les pieds de ses disciples, mais c'est Dieu qui se révèle à ce moment-là. Et donc, pour comprendre la miséricorde divine, bah, il faut regarder Jésus, quoi. Comment il agit. Il est la révélation de la divine miséricorde. Alors, la miséricorde, comme on le voit aussi dans l'Évangile, bah, ça se traduit par différents types d'œuvres. Hein. Vous avez, de manière traditionnelle, les sept œuvres de miséricorde corporelle et les sept œuvres de miséricorde spirituelle.
1: Alors, c'est-à-dire corporelle ?
2: Alors, par exemple, c'est vraiment directement l'Évangile, hein, Matthieu, chapitre 25 de l'Évangile selon saint Matthieu, donner à manger aux affamés, donner à boire à ceux qui ont soif, vêtir ceux qui sont nus, accueillir les étrangers, assister les malades, visiter les prisonniers, ensevelir les morts. Ça, c'est les œuvres donc de miséricorde corporelle. Et puis, il y a les œuvres de miséricorde spirituelle. Alors, par exemple, les sept œuvres, c'est conseiller ceux qui doutent, enseigner, avertir les pécheurs, consoler les affligés, pardonner les offenses, supporter patiemment les personnes difficiles avec qui on vit, et puis prier pour les vivants et pour les morts.
1: Merci beaucoup, frère Renaud Marie, de nous avoir éclairé sur ce qu'était la miséricorde divine. Merci beaucoup de nous avoir reçus ici dans votre communauté Saint-Jean à Vilnius. On vous retrouve demain.

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0: Et nous sommes pour quelques jours ici à Vilnius, la ville qui a accueilli durant 3 ans une jeune Polonaise mystique, née en 1905, la troisième d'une famille de 10 enfants dont les parents étaient modestes et paysans, Hélène Kowalska, qui deviendra sœur Faustine avant d'être canonisée en l'an 2000. Et elle a rédigé un journal qui nous permet de comprendre ce qui l'a traversé et son expérience avec le Christ. Et c'est de cette expérience dont vous allez nous parler, frère Renaud-Marie, bonjour.
1: Bonjour.
0: Vous êtes frère de Saint-Jean, installé ici à Vilnius. Alors, sœur Faustine, elle a écrit un carnet qu'elle a tenu entre 1934 et 1938. Et ce petit journal quotidien, c'est une bonne façon de découvrir ses doutes, ses joies aussi, et surtout ce qu'elle a entendu du Christ. Alors, qu'est-ce qu'on sait des apparitions de Jésus que sœur Faustine a reçues ici, à Vilnius, où nous nous trouvons?
1: Oui, sœur Faustine était dans un petit couvent, qui est d'ailleurs tout près de notre couvent, et elle avait été envoyée à Vilnius, et là, elle a reçu à de très très très très nombreuses reprises des apparitions de Jésus qui constamment lui parle de sa miséricorde infinie et qui lui donne cette mission de répandre cette annonce de la miséricorde sur le monde. Alors Sainte Faustine reçoit ces révélations, ces messages, et elle est troublée, elle a du mal à discerner est-ce que c'est vrai. Et là, il y a quelqu'un qui va jouer un rôle extrêmement important, c'est le père Michel Sopotsko, qui était son confesseur et son père spirituel, et qui a profondément analysé ce que lui rapporte Sainte Faustine de ses apparitions, et qui va confirmer que c'est bien du Seigneur. Et il a joué un rôle très très important, un rôle déterminant pour que Sainte Faustine reçoive en confiance ce qui lui apparaissait, ce qui lui était dit, et pour que ce qu'elle recevait soit diffusé dans le monde entier. On ne peut pas comprendre, je veux dire, l'histoire de Sainte Faustine sans considérer le rôle déterminant du père Michel Sopotsko.
0: Est-ce qu'elle mentionne dans son journal ses étonnements, cet aspect un peu vertigineux de recevoir des apparitions du Christ? Est-ce qu'elle dit ce trouble qui la traverse? Parce que vous racontez ces épisodes avec presque une forme de banalité, parce qu'on est ici à Vilnius, qu'on s'est habitué à dire que sœur Faustine avait eu des apparitions, mais ça reste quelque chose qui est déroutant pour une jeune femme qui a une trentaine d'années, désormais mystique.
1: Oui, est-ce que ça vient de mon imagination? Est-ce que ça vient du démon? Que faire de cela? Et elle a dû être confirmée par le père Michel Sopotsko que vraiment ça venait du Seigneur.
0: Alors frère Renaud-Marie, on est ici à Vilnius, on ne peut pas passer à côté du sanctuaire de la Divine Miséricorde, parce qu'à l'intérieur de ce sanctuaire se trouve un tableau. C'est un tableau qui a été peint par Eugène Kazimierowski et qui correspond aux apparitions que Sainte Faustine a décrites. Racontez-nous.
1: Oui, c'est Jésus qui lui a demandé que soit peinte une image de lui comme Jésus miséricordieux. Et le père Michel

0: un lien entre le sanctuaire de la Porte de l'Aurore et le message de Sainte Faustine. Alors ce tableau, donc il est le premier tableau, parce qu'il y a eu plusieurs tableaux ensuite qui ont été peints, peut-être que la première version n'est pas la plus répandue, mais c'est des tableaux qui sont similaires, où on voit Jésus avec les rayons qui sortent de son cœur.
1: Donc ce tableau qui montre un Christ, en effet, avec deux rayons, c'est le Sauveur ressuscité qui va bénir, qui donne la paix aux hommes, et puis qui donne aussi le pardon. On y voit donc jaillissant du cœur deux rayons lumineux de couleurs différentes.
0: Oui, alors ça nous rappelle ce moment où un soldat romain perce le côté de Jésus crucifié. Jésus est mort, un soldat lui perce le côté. À ce moment-là, il y a du sang et de l'eau qui s'écoule. Et cette eau qui s'écoule du cœur du Christ a un sens très profond. C'est par son offrande sur la croix que Jésus devient pour nous tous une source inépuisable de miséricorde. Et on retrouve ça. Dans le tableau, Jésus est source, quoi, et je peux gratuitement venir m'abreuver à cette course et à cette source et recevoir le pardon, mais pas seulement le pardon, la consolation, le réconfort quand je suis éprouvé.

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1: Nous sommes ici à Vilnius sur RCF Notre-Dame avec vous, frère Renaud Marie, et nous évoquons ce qu'est la miséricorde divine et notamment la figure spirituelle qui l'a incarnée au XXe siècle, sœur Faustine, sainte Faustine. Qu'est-ce qu'on a retenu de ces apparitions pour la vie et l'expérience chrétienne ?
2: Alors, d'abord, très fondamentalement, c'est la confiance dans la miséricorde inépuisable de Dieu. Hein, en bas du tableau, il y a marqué « Jésus, j'ai confiance en toi ». Et graver cette parole dans nos cœurs, c'est le sens de ce message. Quoi. Ne jamais douter de la miséricorde du Seigneur pour nous. Et puis, il y a eu aussi, Jésus a demandé des actes de dévotion concrets. Par exemple, il y a la fête de la miséricorde, mais il y a aussi le chapelet de la miséricorde.
1: Ça veut dire un chapelet particulier, emprunt de la miséricorde divine.
2: Oui, on peut utiliser les grains de notre chapelet que nous connaissons, mais à la place de dire « Je vous salue Marie » à chaque fois sur les petits grains, on répète cette invocation « Par sa douloureuse passion, sois miséricordieux pour nous et pour le monde entier ». Une dizaine de fois, et quand on arrive aux gros grains, alors là c'est une invocation un peu plus longue « Père éternel, je t'offre le corps et le sang, l'âme et la divinité de ton Fils bien-aimé, notre Seigneur Jésus-Christ, en réparation de nos péchés et de ceux du monde entier. » Et c'est une prière donc que Jésus a voulu, qui est très pratiquée par les catholiques, enfin ici, très aimée, une prière très aimée, et qui est notamment une prière très encouragée auprès des mourants. Moi-même, avec mes frères et sœurs, nous l'avons priée beaucoup auprès de notre mère qui était en train de partir, ça nous a donné beaucoup de paix, beaucoup de courage, beaucoup de consolation dans ces jours douloureux où nous accompagnions notre maman qui partait vers le ciel. D'ailleurs, il est recommandé, selon sainte Faustine, de dire le chapelet de la miséricorde, si c'est possible, mais à 15h chaque jour, en référence à l'heure de la mort du Christ, le vendredi saint.
1: Voilà, chapelet ou prière ou petite pensée, elle écrit justement dans son petit journal qu'en fonction de ce qu'on fait et de notre disponibilité, l'idée c'est de marquer un temps à 15h.
2: Mais d'ailleurs, nous, les cloches de notre couvent, tous les jours sonnent à

0: 15 heures pour rappeler cette heure de la miséricorde.
1: Et puis pour conclure, j'aimerais que vous nous disiez aussi, on se trouve ici à Vilnius, frère Renaud-Marie, Vilnius, c'est un peu la capitale de la miséricorde divine. Pourquoi ?
0: Ah ben, il y aurait plusieurs, beaucoup de choses à dire. Hein. Jean-Paul II avait dit que Vilnius est ville de la miséricorde avec Cracovie et Varsovie. Ben, d'abord, vous avez circulé dans la vieille ville et vous avez vu un nombre impressionnant d'églises et de couvents. Et donc, il y avait beaucoup de religieux, de religieuses qui pratiquaient la miséricorde, exerçaient des œuvres de miséricorde. Ensuite, il y a Notre-Dame de la Porte de l'Aurore avec l'invocation de Marie, Mère de Miséricorde, une chapelle où Sainte Faustine aimait venir prier. Et puis, il y a eu ces révélations à Sainte Faustine dans les années 30, à Vilnius même, ce qui fait que ça fait de Vilnius un lieu important par rapport à cette dimension de la divine miséricorde.
1: Merci beaucoup, frère Renaud-Marie, d'avoir été avec nous. Vous êtes frère de la communauté Saint-Jean, ici, à Vilnius, au cœur même de la Lituanie. À demain.

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0: Nous sommes toute cette semaine à Vilnius, capitale de la Lituanie. C'est la ville où Sainte Faustine a vécu les apparitions du Christ avec un message, celui de vivre la miséricorde reçue de Jésus. Et frère Renaud-Marie, vous êtes avec nous pour en parler. Bonjour.
1: Bonjour.
0: Vous êtes frère de Saint-Jean, installé ici avec quatre autres frères au cœur même de Vilnius. Et ce qui est frappant dans les apparitions que reçoit Sainte Faustine du Christ, ce qui est frappant, c'est l'époque et le pays dans lequel ça arrive. Ces apparitions parlent du Christ qui pardonne dans un pays situé à quelques kilomètres de la Russie. On sait que la Lituanie a été occupée par les communistes jusqu'en 1991. Et l'époque à laquelle ce message est donné à Sainte Faustine, il est capital, c'est en 1935, c'est-à-dire quelques années avant une occupation qui va durer des décennies et qui va être extrêmement dur. L'oppression communiste et ses horreurs, elles ont perduré longtemps. On peut les voir aujourd'hui dans les sous-sols de la police politique soviétique où des hommes ont été torturés par des méthodes abominables. Bref, c'est dans ce pays, avec cette histoire-là, que Sainte Faustine a reçu le message du pardon et de l'amour inconditionnel du Christ. Comment est-ce que vous comprenez justement ce lien entre l'histoire et ce message éternel, ce message de tout temps du Christ?
1: C'est difficile à dire, mais je pense que c'est pas pour rien que c'était à Vilnius. Ce peuple allait, dans quelques années, terriblement souffrir, et Jésus vient dire, mais je suis avec vous et je suis le consolateur et ma miséricorde, bah, venez y puiser, je suis là pour vous. Et je crois que pour les Lituaniens, ce rapport à la miséricorde a été important pendant toutes ces années. Par exemple, la chapelle de la Porte de l'Aurore, avec l'icône de Marie, Mère de Miséricorde, était vraiment, et ça l'est encore, un lieu refuge. Les gens venaient là prier auprès de Marie et donc auprès de Jésus, puiser à la source de la miséricorde du Christ pour tenir le coup dans des choses qui étaient insupportables.
0: Alors Jean-Paul II, il a bien souligné à quel point le message du Christ est donné, je cite, « dans le siècle le plus meurtrier de l'histoire humaine, empli de guerre, d'idéologie athée et matérialiste ». Et si je parle de Jean-Paul II, c'est parce qu'il s'est lui-même rendu ici. Il a visité Vilnius, il a visité la Lituanie, Jean-Paul II qui était polonais, donc sensible aussi à cette figure de Sainte Faustine.
1: Oui, et puis Jean-Paul II était très très attaché au sanctuaire de la Porte de l'Aurore. Quand il est devenu pape en 1978, il a envoyé sa calotte rouge de cardinal à la chapelle de la Porte de l'Aurore pour dire, voilà, je suis avec vous. Et quand il est venu en 93 se recueillir dans ce lieu, il a fondu en larmes. Vous savez, pour les Polonais, il y a deux lieux, Mario très très important, il y a Jasna Gora, hein, Częstochowa, la Vierge Noire, et il y a Ostrabrama, qui est la Porte de l'Aurore, et de très très nombreux Polonais viennent ici en pèlerinage. D'ailleurs, encore une petite anecdote, quand Jean-Paul II a été élu pape, il a été se recueillir dans une chapelle, dans les cryptes de la Basilique Saint-Pierre, et il y a des chapelles là qui représentent les différents sanctuaires Mario du monde, et il a été dans la chapelle de Notre-Dame de la Porte de l'Aurore. Donc, un lieu très très important pour lui, et alors Marie, Mère de Miséricorde, et Sainte Faustine, à laquelle il était profondément attaché.
0: Comment est-ce qu'on peut comprendre finalement que ce Christ bafoué, humilié, mais qui reste plein de tendresse pour les hommes, pour chacun d'entre nous, il a finalement dit aussi quelque chose à ce peuple de Lituaniens qui souffrait ici aussi?
1: Oui, mais c'est je souffre avec vous. En me regardant, moi crucifié, vous pouvez voir vos propres souffrances et comprendre que vous n'êtes pas seul dans vos souffrances. Je suis venu au milieu des hommes et au milieu de vous, souffrir avec vous, pleurer avec vous, endurer les blessures, les coups avec vous, pour vous soutenir de ma présence et de ma miséricorde, et que durant cette nuit terrible que vous traversez, il y ait une petite lumière dans vos cœurs. C'est cette confiance en ma miséricorde. Appuyez-vous sur moi, je suis là pour vous, je suis là pour vous soutenir dans votre immense épreuve. Et on pourrait évoquer d'ailleurs Colline des Croix en Lituanie. Hein. La Lituanie, on dit que c'est la terre des croix. Vous avez beaucoup, beaucoup de grandes croix en bois sur les routes, dans les villages, etc. Et il y avait cette colline de croix, des croix, où les croyants venaient déposer des croix, planter des croix pour prier pour ceux qui étaient déportés. Et le KGB a multiples reprises à essayer de raser cette petite colline et toutes ces croix, mais il y avait des croyants lituaniens extrêmement courageux qui venaient replanter ces croix. Donc il y a un lien très fort entre le mystère de la croix et le peuple lituanien. D'ailleurs, il y a des croix forgées lituaniennes qui sont particulièrement belles.
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0: Et nous sommes avec vous, frère Renaud-Marie, sur RCF Notre-Dame, ici à Vilnius, pour évoquer la miséricorde divine et ce temps durant lequel sœur Faustine, sainte Faustine, a reçu les apparitions du Christ pour lui rappeler cette miséricorde et cette tendresse de Dieu pour les hommes. Alors, ça pose la question, malgré tout, du pays dans lequel nous nous trouvons, longtemps occupé par les communistes, et du pardon.
1: C'est sûr que après ce qu'ils ont vécu, il y a cette question du pardon qui se pose, qui est une question extrêmement personnelle, parce que le pardon, c'est vraiment difficile quand on a beaucoup souffert. Alors, moi, j'ai vu l'exemple de sœur Niolé Sadounaïté. J'étais très frappé de la manière avec laquelle elle parlait des KGBistes. Hein. Elle les appelait mes petits frères du KGB, mes petits frères du KGB. Donc, on voyait que cette personne qui avait souffert dans sa chair de la persécution soviétique et les regardait avec miséricorde. Elle leur donnait son pardon. Elle n'en faisait pas des gens à haïr, des gens auxquels il faudrait rendre le mal pour le mal. Mais la réponse qu'elle donnait à leur mal, et au mal qu'ils avaient fait, c'était la miséricorde. Et au fond, c'est ça, la grande lumière, je crois, c'est que la réponse au mal, c'est la miséricorde divine.
0: Frère Renaud-Marie, un autre pape aussi est venu ici, c'est le pape François. Pourquoi est-ce que, d'après vous, lui aussi a pensé important de venir fouler, lui aussi, la terre de la Lituanie ?
1: Alors, il a dit que c'était un ange qui lui avait dit dans la nuit, il faut que tu ailles dans les pays baltes. Et donc, il a eu cette volonté de venir ici. Il savait évidemment tout ce qu'avaient souffert les pays baltes et on sait que le pape François avait ce cœur justement miséricordieux et donc il a voulu aller vers une population qui avait beaucoup souffert et ça a été un moment merveilleux. Il a été très très bien accueilli par la population et il y a eu ce moment qui était extrêmement émouvant. Il est descendu dans les sous-sols de la prison du KGB, dans les cellules où des centaines de gens avaient souffert terriblement. Il est descendu dans cette cellule, dans une des cellules, et auprès de lui, il y avait un évêque, Monseigneur Tamkavicius, qui lui-même, dans les années 80, avait été prisonnier dans cette même cellule. Et c'était extrêmement émouvant de voir le pape venir dans ce lieu, qui était un lieu vraiment d'enfer, accompagné de cet évêque qui lui-même avait souffert dans cet enfer. Et je me disais, mais ah, si cet évêque, on lui avait dit il y a 40 ans, tu sais, un jour, tu seras là avec le pape, arrêtez de dire n'importe quoi. Quoi. Et ça, c'est, pour moi, c'était un message très puissant d'espérance. Quoi. Le mal n'est jamais certain. Il peut y avoir des choses inattendues qui se passent parce que la grâce du Christ est puissante et peut vaincre le mal. Et donc, moi, c'est cette image que j'ai gardée de ce voyage du pape François.
0: Frère Renaud-Marie, vous êtes ici à Vilnius, dans la communauté Saint-Jean. Comment est-ce que vous comprenez-vous l'actualité, finalement, de ce message de la miséricorde divine ?
1: Ah bah pour moi, il est essentiel. C'est vrai que le mot miséricorde fait un peu désuet, fait un peu 19e siècle, mais la réalité qu'il y a derrière ce mot, elle est absolument essentielle et elle est chaque jour nécessaire. On ne peut pas vivre ensemble sans la miséricorde, sans le pardon, sans l'entraide, sans être disponible à consoler l'autre d'une manière adaptée quand il est dans la peine. Une société, elle ne peut pas être fraternelle s'il n'y a pas de une miséricorde, quoi. Et donc, si nous voulons vivre ensemble d'une manière fraternelle, dans une forme même de cohésion sociale, il y a besoin de la miséricorde. Si on efface la miséricorde, les rapports entre les personnes deviennent des rapports de force, des rapports durs, où c'est l'ego et le narcissisme qui dominent, quoi. Et je crois que nos sociétés, et notamment nos sociétés occidentales, ont absolument besoin aujourd'hui d'entendre cet appel du Christ à la miséricorde. Sinon, le sans miséricorde, le monde devient très très dur et invivable, quoi. Et donc, il faut actualiser constamment cette dimension de la miséricorde et que créer des lieux, les paroisses ou les familles, ou qui soient des oasis de miséricorde, où les gens peuvent faire l'expérience, mais oui, il est possible d'être accueilli tel qu'on est, avec son passé, avec ses problèmes, avec ses souffrances, être accueilli d'une manière adaptée. La compassion, la miséricorde s'adapte à l'autre, essaye de donner à l'autre ce dont il a besoin pour vivre, pour pas s'écrouler complètement. Et en fait, c'est important pour vivre ensemble, mais c'est important pour soi-même. On est plus heureux quand on donne la meilleure partie de nous-mêmes, et qui est quelquefois très enfouie, mais qui est cette générosité bienveillante, cette miséricorde. On est plus heureux quand on donne cette meilleure partie de nous-mêmes que quand on l'étouffe sous notre ego et nos désirs de dominer ou de revanche, etc. On est beaucoup plus heureux soi-même quand on donne cette meilleure partie de nous-mêmes aux autres.
0: Merci beaucoup, frère Renaud-Marie, de nous avoir accueillis ici, dans votre monastère, à Vilnius. Vous êtes frère dans la communauté de Saint-Jean, arrivé peu de temps après la chute de l'Union soviétique et la fin du communisme. Merci beaucoup de votre accueil.

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1: Chers amis, chères auditrices, auditeurs, bonjour. Depuis plusieurs mois, nous parcourons ensemble un magnifique itinéraire spirituel, la Vierge Marie à l'école des saints. Avec Saint François d'Assise, nous avons découvert la simplicité du cœur qui se confie à Marie. Avec Saint Dominique, nous avons contemplé la puissance missionnaire du rosaire. Avec Saint Bernard de Clairvaux, nous avons appris à regarder l'étoile et à invoquer Marie dans les tempêtes de la vie. Avec Saint Louis-Marie Grignon de Montfort, nous avons découvert le secret de la consécration totale à Jésus par Marie. Avec saint Ephrem le Syrien, nous avons chanté Marie comme la toute sainte, l'oreille du cœur et la beauté de Dieu. Aujourd'hui, nous entrons dans l'univers d'un autre géant de la foi chrétienne, saint Augustin d'Hippone. Saint Augustin n'est pas seulement un grand théologien, il est un homme qui a cherché Dieu passionnément. Il a connu les doutes, les errances, les combats intérieurs, les séductions du monde, les blessures du cœur. Et lorsqu'il rencontre enfin le Christ, il comprend que toute la vie chrétienne repose sur une réalité fondamentale, la foi. Marie, la femme de la foi. C'est pourquoi notre première chronique avec saint Augustin sera intitulée « Marie ». La femme de la foi, heureuse celle qui a cru. Et pour éclairer cette réflexion, nous accueillerons tout à l'heure, dans la deuxième partie, le révérend père René Agnero, qui nous partagera comment Marie accompagne aujourd'hui la vie et le ministère d'un prêtre. Voilà, nous allons marquer une petite pause avant d'aborder la première partie de notre chronique.

0: chers frères et sœurs, nous sommes dans la deuxième partie de notre émission et c'est l'invité du jour. Et nous sommes très heureux de retrouver un prêtre de l'archidiocèse de Toulouse, c'est le père René Agnero. Père René, bonjour.
1: Bonjour.
0: Et père René, très heureux de vous retrouver. Est-ce que vous pouvez vous présenter à nos auditrices et auditeurs?
1: Je m'appelle Agnero Louis René, ou Père René, prêtre du diocèse de Toulouse, est cardiné depuis 2003. Initialement, j'étais franciscain au FM.
0: Ah oui?
1: Oui.
0: De la même famille que moi.
1: Oui, je suis de la famille. Je suis originaire de la Côte d'Ivoire, où j'ai fait toutes mes études élémentaires, primaires, collège, lycée, puis le scolastica franciscain, puis le grand séminaire interdiocésain en Côte d'Ivoire, intitulé Grand Séminaire 5 heures de Marie, d'ailleurs. Oui. Et après quoi, je fus ordonné prêtre franciscain le 26 novembre 1989 en Côte d'Ivoire. Et le 26 novembre, c'était un dimanche du Christ-Roi sur la paroisse Saint-Étienne de Koumassi, qui était confiée aux franciscains depuis 1956. Et donc, j'ai grandi, j'ai tout fait là-bas, j'ai eu des responsabilités. Je peux résumer pour dire simplement que je fis mes armes pastorales, si je peux m'exprimer ainsi, sur cette paroisse Saint-Étienne de Koumassi, à Abidjan, vicaire, puis aumônier des jeunes, des groupes de prière à paroisse, dont deux groupes d'obédience mariale, qu'on appelle groupe de prière Rosa Mystica, qui était bien développée cette paroisse, internationale d'ailleurs, parce que beaucoup de diocèses de Côte d'Ivoire avaient donc des groupes de Marie Rosa Mystica. Et puis, l'autre groupe, c'est la Légion de Marie. La Légion de Marie, qui est très très connue en Afrique, et sur toutes les paroisses, il y a vraiment des groupes de légionnaires. Et j'ai fréquenté ces groupes, je peux dire que c'est depuis le 11 octobre que je suis arrivé ici à Toulouse, et au couvent des frères franciscains à la rue Adolphe Cole, où j'ai vécu à Saint-Cyprien, jusqu'en 1999, où j'ai demandé à quitter l'institution franciscaine pour servir le Seigneur autrement dans le diocèse de Toulouse, d'où mon incarnation en 2003. Voilà.
0: Eh bien, un parcours merveilleux, Père René. Alors, nous sommes ici dans cette émission comme invité. Je vous ai fait appel pour parler de Marie dans la vie d'un prêtre diocésain. Surtout, vous avez été religieux, comme vous avez dit. Père René, quelle place la Vierge Marie a-t-elle occupée dans votre appel au sacerdoce?
1: J'aimerais d'abord préciser quelque chose. Marie dans la vie de tout prêtre, d'abord. Et l'image qui m'est venue, c'est Marie au Cénacle. Après l'ascension, la mère de Jésus était avec les 12 apôtres, ils priaient, ils attendaient la venue du Saint-Esprit. Donc Marie, par sa présence discrète, s'est avérée essentielle au milieu de ces 12 apôtres. Et sa prière communautaire au milieu des 12 fut commune avec celle des 12 pour se rendre disponible et disposé à recevoir l'effusion de l'Esprit Saint. Et cette force fera sortir donc les apôtres de même que la Vierge Marie. Et ça, c'est fait sortir sur la place publique, c'est ce que raconte le livre des Actes des Apôtres, chapitre 1 et 2, la Pentecôte.
0: Oui.
1: Et je disais dans une de mes homélies que c'est dans les Actes des Apôtres, on voit seulement que les gens s'adressent aux apôtres pour s'émerveiller de ce qui se passe. Mais il y a aussi des femmes, probablement, qui, par sentiment féminin, sont dirigées vers la Vierge Marie pour dire, mais et vous, comment se fait-il qu'il y a cet événement extraordinaire qui se passe? Quel est votre ressenti? celui qui raconte les actes des apôtres ne le dit pas, mais probablement Marie a aussi exprimé son ressentiment à partir de cette effusion de l'Esprit Saint. Ça, c'est la première chose. Deuxième chose, que le prêtre soit diocésain ou religieux, la présence de la Vierge Marie est bel et bien essentielle. Une présence profonde, une présence capitale. On le voit dans les litanies de la Vierge Marie. Certaines invocations touchent les consacrés et aussi ceux qui sont au ministère sacerdotal. J'ai cité, par exemple, quand on dit Mère aimable, elle est aimable pour inspirer tout prêtre religieux ou diocésain à l'amabilité. Mère admirable pour nous inspirer à l'émerveillement des bienfaits de Dieu. Mère du bon conseil pour nous inspirer à être un prêtre de sagesse et un prêtre qui donne de bons conseils. Vierge très prudente pour inspirer tout prêtre, religieux ou pas, à la prudence en tout. Vierge fidèle pour nous inspirer à la fidélité de notre vocation sacerdotale. Et Marie, cause de notre joie, pour nous inspirer à être un prêtre joyeux. Et puis, il y a encore d'autres litanies, enfin d'autres éléments de cette litanie, qui pour moi m'inspirent à la place de la Vierge Marie dans ma vie sacerdotale. Et Marie, vase spirituel, pour nous inspirer à puiser dans ce vase spirituel qu'est la Vierge Marie, pour nous ouvrir l'intelligence à scruter les Écritures, par exemple. Donc Marie, pour moi, est un ressourcement spirituel, je puise dans ce qu'elle a été, et elle m'ouvre aussi, Marie, porte du ciel, pour conduire tous ceux, celles qui viennent à moi, conduire les âmes à Jésus par Marie. Voilà oui. Un peu.
0: Voilà, vous avez fait le parcours un peu des vertus de la Vierge Marie, les qualités que les saints nous ont aussi transmises à travers les siècles. Père René, comment est-ce que vous avez vécu, est-ce que vous avez un exemple concret de comment ces qualités, vertus de la Vierge Marie se sont incarnées dans votre ministère sacerdotal?
1: Et ce que je peux dire, c'est que déjà la formation que nous avons, enfin que j'ai eue, les maîtres au Scholastica nous ont habitués déjà à mettre la Vierge Marie dans notre vie, dans notre ministère. Pour dire que il n'y a pas un fils sans les qualités de sa mère, à savoir la Vierge Marie. Et moi, j'ai essayé de cultiver dans ma vie toutes ces vertus-là de la Vierge Marie. J'ai essayé de les cultiver pour que je sois aujourd'hui ce que je suis, dans la qualité, dans le service sacerdotal et dans ma vie personnelle aussi. Parce que ordonné en 1989, aujourd'hui, ça me fait 37 ans de sacerdoce, c'est parce que j'ai usé, épuisé les vertus de la Vierge Marie dans ma vie pour que je sois aujourd'hui un simple prêtre, serviteur du Seigneur, ici dans le diocèse de Toulouse.
0: Père René, est-ce qu'un exemple vous vient à l'esprit où Marie, vous avez posé votre regard sur elle et puis elle vous a accompagné dans votre ministère sacerdotal?
1: Je prends deux exemples. Au niveau de la santé. Au niveau de la santé, enfin ma santé à moi, je sais que pour être prêtre, vu le travail qu'on a à faire en paroisse, j'ai toujours demandé à la Vierge Marie d'être la doctoresse dans ma vie. Je sais qu'il y a les docteurs, mais dans le spirituel, j'ai dit, Maman Marie, c'est toi qui vas me soigner dans cette expression. Nous savons que nous, maman nous soigne. Quand on a tous les bobos, c'est maman qui est là. Maintenant, je suis grand, je suis prêtre. Ma mère n'y est plus. Maman, à l'époque, elle vivait. Ma mère est décédée maintenant, à l'âge de 100 ans en Afrique, paix à son âme. Et j'ai dit, bon, maman Marie, ma maman biologique n'est plus là. C'est vous qui êtes ma maman pour me soigner. Ne serait-ce que dans ce qu'il faut faire pour que je puisse avoir les bons remèdes si je suis malade, etc. etc. Ça, c'est la première chose. Mmh. Deuxième chose, c'est la qualité de la Vierge Marie comme une maman qui sait conseiller. Moi, je prends appui sur ma mère parce que maman nous a toujours dit, dans la vie, il ne faut jamais être à la base de conflits. Maman nous disait ça. Mmh. Ne cherchez jamais des histoires qui vont vous nuire. Ne cherchez jamais, jamais des choses qui ne vous appartiennent pas. Soyez, je dirais, des enfants exemplaires. Et je crois que j'ai essayé d'être exemplaire en puisant aussi sur ce que la Vierge Marie est, ce qu'elle a été pour son fils Jésus. Éduqué à Nazareth, les évangélistes ne nous donnent pas les détails, mais un enfant qui fut polisson, il a reçu quelques coups de fessée. Je suppose que Marie a donné quelques coups de fessée à Jésus aussi. Et moi, spirituellement, si, comme je dis, si vraiment je déborde en voulant être plus que ce que je suis, maman Marie, aide-moi à être humble et à être un prêtre de l'humilité et réussir le ministère qui m'est accordé.
0: Alors, Père René, voilà, nous allons vous retrouver à un prochain rendez-vous, mais si vous avez à dire deux mots de la présence de Marie dans votre chemin vocationnel et sacerdotal, qu'est-ce que vous diriez?
1: Déjà, je dirais que j'ai été baigné dans l'esprit de, dans l'esprit marial. Comme mes parents, maman faisait partie de la Légion de Marie, et je devais avoir, je pense, 10 ans par là, curieux, et les rencontres de prière se faisaient le soir, sur la paroisse. Je suivais maman. J'étais intrigué par le chapelet que maman utilisait, j'étais intrigué. Donc, je suivais maman à la réunion de méditation du rosaire de la Vierge Marie. Donc, je peux dire que ces premiers moments vont façonner ma vie. Au début, je ne peux pas le savoir, parce que tout jeune, je ne peux pas le savoir. Mais adolescent, et ensuite, après plus tard, je me suis dit, mais tiens, si maman Marie a sa place, son impact dans ma vie de prêtre, ça a démarré à partir de là. Et ensuite, deuxième chose que je peux citer, comme sur la paroisse, j'ai été aumônier des groupes de prière, dans Rosa Mystica, je me suis impliqué là-dedans. Et même ici à Toulouse, il y a un groupe de prière d'obédience mariale Rosa Mystica qui chaque 15 août, on a vraiment une action à ce sujet. Et je crois que ces groupes de prière d'obédience mariale m'ont aidé à cultiver, à être ce que je suis avec la Vierge Marie.
0: Merci Père René Agnero. Je vais vous retrouver peut-être l'année prochaine, nous sommes en train de finir l'année pastorale, et pour parler peut-être de Rosa Mystica, de la Légion de Marie et ses dévotions, et qu'on essaie de perdre un peu, et vous allez nous reparler de ça. Je vous retrouverai à un prochain rendez-vous, Père René. Vous avez travaillé dans le diocèse de Toulouse, dans des cliniques aussi comme aumônier. Vous allez nous parler de comment Marie nous aide dans la souffrance, dans les épreuves, avec votre expérience de vie. Père René, merci pour le rendez-vous d'aujourd'hui.
1: Merci.

merci au Père René pour ces témoignages percutants qui viennent du cœur. Eh bien, pour finir notre chronique de ce jour, la question est simple. Que peut changer Marie dans notre manière de croire aujourd'hui? Combien de personnes prient sans voir de résultats immédiats? Un parent prie pour son enfant, une épouse prie pour son mari, un malade prie pour sa guérison, un jeune prie pour trouver sa voie, et parfois rien ne semble bouger. Marie connaît ce silence. Pendant 30 ans à Nazareth, 30 années de vie cachée, 30 années sans miracle, et pourtant elle demeure fidèle. Oui, fidélité discrète de Marie, nous avons entendu tout à l'heure avec le père René Agnero. Combien d'événements échappent à notre compréhension? Un deuil, une maladie, une séparation, une injustice. Marie elle-même ne comprend pas tout. Saint-Luc dit, il ne comprit pas ce qu'il leur disait. Mais elle gardait les événements dans son cœur. Elle les médite. Elle laisse Dieu éclairer progressivement son chemin. Eh bien, c'est le chemin que nous avons à reprendre avec Marie. Croire, ce n'est pas tout comprendre, c'est continuer à marcher avec Dieu. Marie n'a jamais cessé de croire, mais lorsque tout semble perdu, elle était au pied de la croix, la Stabat Mater Dolorosa. La foi chrétienne n'est pas une certitude facile, elle est une fidélité. Marie accompagne encore aujourd'hui ceux qui cherchent Dieu dans la nuit. Eh bien, pour conclure, chers amis, aujourd'hui à l'école du Saint-Augustin, nous avons découvert Marie comme la femme de la foi. En écoutant le père René Agnero, nous découvrons Marie qui nous accompagne discrètement, même dans notre oui à Dieu. La femme qui accueille la parole, la femme qui persévère dans l'obscurité. Eh bien, je voudrais finir avec cette prière avec vous. Ô Marie, heureuse parce que tu as cru, apprends-nous la confiance lorsque le doute nous assaille, l'espérance lorsque l'épreuve nous décourage, la fidélité lorsque le chemin devient difficile. Toi qui as gardé la parole dans ton cœur, aide-nous à accueillir Dieu dans notre vie. Toi qui es demeuré debout au pied de la croix, apprends-nous à croire lorsque tout semble obscur. Marie, femme de la foi, marche avec nous, guide-nous vers ton Fils et conduis-nous jusqu'à la joie de l'Évangile. Amen. Merci à Francky pour sa collaboration technique. Merci au Père René pour sa présence dans cette émission. Que Dieu nous garde et nous bénisse. Amen.

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1: Notre-Dame de Lourdes, Notre-Dame de Lourdes, chers pèlerins, notre Sainte Bernadette, je vous confie ma fille Lindsay, afin que dans sa tête les choses aillent mieux, qu'elle soit moins anxieuse, qu'elle ait moins de peur et surtout qu'elle arrête d'aller voir des réflexologues. Notre-Dame de Lourdes, je vous en supplie, venez à son secours et protégez-la. Merci chers pèlerins, merci Sainte Bernadette, merci à vous tous.
2: Protégez Brigitte qui est hospitalisée et qui souffre d'un cancer. Merci.
3: Et Sainte Bernadette, je vous confie le repos de l'âme de ma maman Suzanne et de mes deux grand-mères longtemps disparues. Et je vous confie aussi la vie de mes deux filles, Florence et Pascal, qui sont des mamans.
4: Frères et sœurs, soyez les bienvenus à Lourdes dans cette grotte de Massabielle où la Vierge Marie, l'Immaculée Conception, est apparue à Bernadette. Avec le membre de la famille Notre-Dame de Lourdes ici présent, ainsi qu'à vous tous qui nous rejoignez au moyen de la télévision ou de la radio, nous méditons ensemble le mystère joyeux du rosaire. Prions aux intentions que nous portons dans nos cœurs, celles qui nous sont confiées, et les intentions de tous les pèlerins reçus aujourd'hui. Au nom du Père et du Fils et du Saint-Esprit. Amen. Je crois en Dieu le Père Tout-Puissant, Créateur du ciel et de la terre, et en Jésus-Christ, son Fils unique, notre Seigneur, qui a été conçu du Saint-Esprit et né de la Vierge Marie, a souffert sous Ponce Pilate, a été crucifié, est mort et a été enseveli et descendu aux enfers. Le troisième jour est ressuscité des morts, est monté aux cieux, est assis à la droite de Dieu, le Père Tout-Puissant, d'où il viendra juger les vivants et les morts. Je crois en l'Esprit Saint, à la Sainte Église catholique, à la communion des saints, à la rémission des péchés,
5: à la résurrection de la chair,
4: à la vie éternelle. Amen. Prions aux intentions de notre Saint-Père, le pape Léon, et d'une manière particulière pour son voyage apostolique initié aujourd'hui en Espagne et pour son prochain voyage apostolique en France. Notre Père qui es aux cieux, que ton nom soit sanctifié, que ton règne vienne, que ta volonté soit faite sur la terre comme au ciel. Je vous salue Marie, pleine de grâce, le Seigneur est avec vous. Vous êtes bénie entre toutes les femmes et Jésus, le fruit de vos entrailles, est béni.
5: Sainte Marie, Mère de Dieu, priez pour nous pauvres pécheurs.
4: Je vous salue Marie, pleine de grâce, le Seigneur est avec vous. Vous êtes bénie entre toutes les femmes et Jésus, le fruit de vos entrailles, est béni.
5: Sainte Marie, Mère de Dieu, priez pour nous pauvres pécheurs, maintenant et à l'heure de notre mort. Amen.
4: Je vous salue Marie, pleine de grâce, le Seigneur est avec vous. Vous êtes bénie entre toutes les femmes, et Jésus, le fruit de vos entrailles, est béni.
5: Sainte Marie, Mère de Dieu, priez pour nous pauvres pécheurs,

0: Ô Marie conçue sans péché,
1: priez pour nous, pauvres.
0: Premier mystère joyeux, l'Annonciation. L'ange du Seigneur dit à Marie, sois sans crainte, tu as trouvé grâce auprès de Dieu. Seigneur, affermis notre foi, que ta parole porte du fruit dans nos cœurs. Aide-nous à t'écouter comme Marie et à témoigner dans notre vie de tous les jours comme Bernadette. Notre Père qui es aux cieux, que ton nom soit sanctifié, que ton règne vienne, que ta volonté soit faite sur la terre comme au ciel.
2: Donne-nous aujourd'hui notre pain de ce jour. Pardonne-nous nos offenses, comme nous pardonnons aussi à ceux qui nous ont offensés. Et ne nous laisse pas entrer en tempation, mais délivre-nous du mal.
3: Je vous salue, Marie, pleine de grâce. Le Seigneur est avec vous. Vous êtes bénie entre toutes les femmes, et Jésus, le fruit de vos entrailles, est béni.
4: Sainte Marie, Mère de Dieu, priez pour nous pauvres pécheurs, maintenant et à l'heure de notre mort. Amen.
3: Je vous salue, Marie, pleine de grâce. Le Seigneur est avec vous. Vous êtes bénie entre toutes les femmes, et Jésus, le fruit de vos entrailles, est béni.
4: Sainte Marie, Mère de Dieu, priez pour nous pauvres pécheurs, maintenant et à l'heure de notre mort. Amen.
3: Je vous salue, Marie, pleine de grâce. Le Seigneur est avec vous. Vous êtes bénie entre toutes les femmes, et Jésus, le fruit de vos entrailles, est béni.
4: Sainte Marie, Mère de Dieu, priez pour nous pauvres pécheurs, maintenant et à l'heure de notre mort. Amen.
3: Je vous salue, Marie, pleine de grâce. Le Seigneur est avec vous. Vous êtes bénie entre toutes les femmes, et Jésus, le fruit de vos entrailles, est béni.
4: Sainte Marie, Mère de Dieu, priez pour nous pauvres pécheurs, maintenant et à l'heure de notre mort. Amen.
3: Je vous salue, Marie, pleine de grâce. Le Seigneur est avec vous. Vous êtes bénie entre toutes les femmes, et Jésus, le fruit de vos entrailles, est béni.
4: Sainte Marie, Mère de Dieu, priez pour nous pauvres pécheurs, maintenant et à l'heure de notre mort. Amen.
5: Je vous salue, Marie, pleine de grâce. Le Seigneur est avec vous. Vous êtes bénie entre toutes les femmes. Et Jésus, le fruit de vos entrailles, est béni.
4: Sainte Marie, Mère de Dieu, priez pour nous pauvres pécheurs, maintenant et à l'heure de notre mort. Amen.
5: Je vous salue, Marie, pleine de grâce. Le Seigneur est avec vous. Vous êtes bénie entre toutes les femmes. Et Jésus, le fruit de vos entrailles, est béni.
4: Sainte Marie, Mère de Dieu, priez pour nous pauvres pécheurs, maintenant et à l'heure de notre mort. Amen.
5: Je vous salue, Marie, pleine de grâce. Le Seigneur est avec vous. Vous êtes bénie entre toutes les femmes, et Jésus, le fruit de vos entrailles, est béni.
4: Sainte Marie, Mère de Dieu, priez pour nous pauvres pécheurs, maintenant et à l'heure de notre mort. Amen.
5: Je vous salue, Marie, pleine de grâce. Le Seigneur est avec vous. Vous êtes bénie entre toutes les femmes, et

0: Amen. Ô Marie conçue sans péché.
1: Priez pour nous qui avons recours à vous.
0: Deuxième mystère joyeux, la visitation. Or, quand Élisabeth entendit la salutation de Marie, l'enfant tressaillit en elle. Alors elle fut remplie d'Esprit Saint et se cria, « Tu es bénie entre toutes les femmes, et le fruit de tes entrailles est béni. » Seigneur Jésus, tu t'es fait proche de ceux qui souffrent. Fortifie les personnes atteintes de maladies graves, celles porteuses de handicap et celles qui connaissent la souffrance du grand âge. Notre Père qui es aux cieux, que ton nom soit sanctifié, que ton règne vienne, que ta volonté soit faite sur la terre comme au ciel.
1: Donne-nous aujourd'hui notre pain de ce jour. Pardonne-nous nos offenses, comme nous pardonnons aussi à ceux qui nous ont offensés. Et ne nous laisse pas entrer en tentation, mais délivre-nous du mal.
2: Je vous salue Marie, pleine de grâce. Le Seigneur est avec vous. Vous êtes bénie entre toutes les femmes, et Jésus, le fruit de vos entrailles, est béni.
1: Sainte Marie, Mère de Dieu, priez pour nous pauvres pécheurs, maintenant et à l'heure de notre mort. Amen.
2: Je vous salue Marie, pleine de grâce. Le Seigneur est avec vous. Vous êtes bénie entre toutes les femmes, et Jésus, le fruit de vos entrailles, est béni.
1: Sainte Marie, Mère de Dieu, priez pour nous pauvres pécheurs,
2: je vous salue Marie, pleine de grâce, le Seigneur est avec vous. Vous êtes bénie entre toutes les femmes, et Jésus, le fruit de vos entrailles, est béni.
1: Sainte Marie, Mère de Dieu, priez pour nous pauvres pécheurs, maintenant et à l'heure de notre mort. Amen.
2: Je vous salue Marie, pleine de grâce, le Seigneur est avec vous. Vous êtes bénie entre toutes les femmes, et Jésus, le fruit de vos entrailles, est béni.
1: Sainte Marie, Mère de Dieu, priez pour nous pauvres pécheurs, maintenant et à l'heure de notre mort. Amen.
2: Je vous salue Marie, pleine de grâce. Le Seigneur est avec vous. Vous êtes bénie entre toutes les femmes, et Jésus, le fruit de vos entrailles, est béni.
1: Sainte Marie, Mère de Dieu, priez pour nous pauvres pécheurs,
3: maintenant et à l'heure de notre mort. Amen. Je vous salue Marie, pleine de grâce. Le Seigneur est avec vous. Vous êtes bénie entre toutes les femmes, et Jésus, le fruit de vos entrailles, est béni.
1: Sainte Marie, Mère de Dieu, priez pour nous pauvres pécheurs, maintenant et à l'heure de notre mort. Amen.
3: Je vous salue Marie, pleine de grâce. Le Seigneur est avec vous. Vous êtes bénie entre toutes les femmes, et Jésus, le fruit de vos entrailles, est béni.
1: Sainte Marie, Mère de Dieu, priez pour nous pauvres pécheurs, maintenant et à l'heure de notre mort. Amen.
3: Je vous salue Marie, pleine de grâce. Le Seigneur est avec vous. Vous êtes bénie entre toutes les femmes, et Jésus, le fruit de vos entrailles, est béni.
1: Sainte Marie, Mère de Dieu, priez pour nous pauvres pécheurs, maintenant et à l'heure de notre mort. Amen.
3: Je vous salue, Marie, pleine de grâce. Le Seigneur est avec vous. Vous êtes bénie entre toutes les femmes, et Jésus, le fruit de vos entrailles, est béni.
1: Sainte Marie, Mère de Dieu, priez pour nous pauvres pécheurs, maintenant et à l'heure de notre mort. Amen.
3: Je vous salue Marie, pleine de grâce. Le Seigneur est avec vous. Vous êtes bénie entre toutes les femmes. Et Jésus, le fruit de vos entrailles, est béni.
1: Sainte

Marie conçue sans péché. Troisième mystère joyeux, la nativité. Du livre du prophète Isaïe. Voici que la Vierge est enceinte. Elle enfantera un fils qu'elle appellera Emmanuel, c'est-à-dire Dieu avec nous. Avec Marie, Mère de Dieu, prions pour tous les enfants à naître. Prions pour tous les enfants victimes de guerre et de violence dans le monde. Notre Père qui es aux cieux, que ton nom soit sanctifié, que ton règne vienne, que ta volonté soit faite sur la terre comme au ciel.

0: et délivre-nous du mal. Je vous salue, Marie, pleine de grâce. Le Seigneur est avec vous. Vous êtes bénie entre toutes les femmes, et Jésus, le fruit de vos entrailles, est béni.
1: Sainte Marie, Mère de Dieu, priez pour nous pauvres pécheurs, maintenant et à l'heure de notre mort. Amen.
0: Je vous salue, Marie, pleine de grâce. Le Seigneur est avec vous. Vous êtes bénie entre toutes les femmes, et Jésus, le fruit de vos entrailles, est béni.
1: Sainte Marie, Mère de Dieu, priez pour nous pauvres pécheurs, maintenant et à l'heure de notre mort. Amen.
0: Je vous salue, Marie, pleine de grâce. Le Seigneur est avec vous. Vous êtes bénie entre toutes les femmes, et Jésus, le fruit de vos entrailles, est béni.
1: Sainte Marie, Mère de Dieu, priez pour nous pauvres pécheurs, maintenant et à l'heure de notre mort. Amen.
0: Je vous salue, Marie, pleine de grâce. Le Seigneur est avec vous. Vous êtes bénie entre toutes les femmes, et Jésus, le fruit de vos entrailles, est béni.
1: Sainte Marie, Mère de Dieu, priez pour nous pauvres pécheurs, maintenant et à l'heure de notre mort. Amen.
0: Je vous salue, Marie, pleine de grâce. Le Seigneur est avec vous. Vous êtes bénie entre toutes les femmes, et Jésus, le fruit de vos entrailles, est béni.
1: Sainte Marie, Mère de Dieu, priez pour nous pauvres pécheurs, maintenant et à l'heure de notre mort. Amen.
2: Je vous salue, Marie, pleine de grâce. Le Seigneur est avec vous. Vous êtes bénie entre toutes les femmes, et Jésus, le fruit de vos entrailles, est béni.
1: Sainte Marie, Mère de Dieu, priez pour nous pauvres pécheurs, maintenant et à l'heure de notre mort. Amen.
2: Je vous salue, Marie, pleine de grâce. Le Seigneur est avec vous. Vous êtes bénie entre toutes les femmes, et Jésus, le fruit de vos entrailles, est béni.
1: Sainte Marie, Mère de Dieu, priez pour nous pauvres pécheurs, maintenant et à l'heure de notre mort. Amen.
2: Je vous salue, Marie, pleine de grâce. Le Seigneur est avec vous. Vous êtes bénie entre toutes les femmes, et Jésus, le fruit de vos entrailles, est béni.
1: Sainte Marie, Mère de Dieu, priez pour nous pauvres pécheurs, maintenant et à l'heure de notre mort. Amen.
2: Je vous salue, Marie, pleine de grâce. Le Seigneur est avec vous. Vous êtes bénie entre toutes les femmes, et Jésus, le fruit de vos entrailles, est béni.
1: Sainte Marie, Mère de Dieu, priez pour nous pauvres pécheurs, maintenant et à l'heure de notre mort. Amen.
2: Je vous salue, Marie, pleine de grâce. Le Seigneur est avec vous. Vous êtes bénie entre toutes les femmes, et Jésus, le fruit de vos entrailles,

0: Marie conçue sans péché.
1: Priez pour nous, pécheurs.
0: Quatrième mystère joyeux, la présentation de Jésus au temple. De l'évangile selon saint Luc. Siméon dit : Mes yeux ont vu ton salut que tu as préparé à la face de tout le peuple. Seigneur Jésus, c'est toi qui nous donnes la paix véritable. Touche le cœur de tout le puissant de ce monde, afin qu'il s'engage à faire la paix véritable. Éloigne de nos communautés les querelles, que nos cœurs s'apaisent et se reposent en toi. Notre Père qui es aux cieux, que ton nom soit sanctifié, que ton règne vienne, que ta volonté soit faite sur la terre comme au ciel.
1: Donne-nous aujourd'hui notre pain de ce jour. Pardonne-nous nos offenses, comme nous pardonnons aussi à ceux qui nous ont offensés. Et ne nous laisse pas entrer en tentation, mais délivre-nous du mal.
2: Je vous salue, Marie, pleine de grâce. Le Seigneur est avec vous. Vous êtes bénie entre toutes les femmes, et Jésus, le fruit de vos entrailles, est béni.
1: Sainte Marie, Mère de Dieu, priez pour nous pauvres pécheurs, maintenant et à l'heure de notre mort. Amen.
2: Je vous salue, Marie, pleine de grâce. Le Seigneur est avec vous. Vous êtes bénie entre toutes les femmes, et Jésus, le fruit de vos entrailles, est béni.
1: Sainte Marie, Mère de Dieu, priez pour nous pauvres pécheurs, maintenant et à l'heure de notre mort. Amen.
2: Je vous salue, Marie, pleine de grâce. Le Seigneur est avec vous. Vous êtes bénie entre toutes les femmes, et Jésus, le fruit de vos entrailles, est béni.
1: Sainte Marie, Mère de Dieu, priez pour nous pauvres pécheurs, maintenant et à l'heure de notre mort. Amen.
2: Je vous salue, Marie, pleine de grâce. Le Seigneur est avec vous. Vous êtes bénie entre toutes les femmes, et Jésus, le fruit de vos entrailles, est béni.
1: Sainte Marie, Mère de Dieu, priez pour nous pauvres pécheurs, maintenant et à l'heure de notre mort. Amen.
2: Je vous salue, Marie, pleine de grâce. Le Seigneur est avec vous. Vous êtes bénie entre toutes les femmes, et Jésus, le fruit de vos entrailles, est béni.
1: Sainte Marie, Mère de Dieu, priez pour nous pauvres pécheurs, maintenant et à l'heure de notre mort. Amen.
3: Je vous salue, Marie, pleine de grâce. Le Seigneur est avec vous. Vous êtes bénie entre toutes les femmes, et Jésus, le fruit de vos entrailles, est béni.
1: Sainte Marie, Mère de Dieu, priez pour nous pauvres pécheurs, maintenant et à l'heure de notre mort. Amen.
3: Je vous salue, Marie, pleine de grâce. Le Seigneur est avec vous. Vous êtes bénie entre toutes les femmes. Et Jésus, le fruit de vos entrailles, est béni.
1: Sainte Marie, Mère de Dieu, priez pour nous pauvres pécheurs, maintenant et à l'heure de notre mort. Amen.
3: Je vous salue, Marie, pleine de grâce. Le Seigneur est avec vous. Vous êtes bénie entre toutes les femmes. Et Jésus, le fruit de vos entrailles, est béni.
1: Sainte Marie, Mère de Dieu, priez pour nous pauvres pécheurs, maintenant et à l'heure de notre mort. Amen.
3: Je vous salue, Marie, pleine de grâce. Le Seigneur est avec vous. Vous êtes bénie entre toutes les femmes. Et Jésus, le fruit de vos entrailles, est béni.
1: Sainte Marie, Mère de Dieu, priez pour nous pauvres pécheurs, maintenant et à l'heure de notre mort. Amen.
3: Je vous salue, Marie, pleine de grâce. Le Seigneur est avec vous. Vous êtes bénie entre toutes les femmes. Et Jésus, le fruit de vos entrailles, est béni.

Ô Marie conçue sans péché. Cinquième mystère joyeux, le recouvrement de Jésus au temple. De l'évangile selon saint Luc. Et il advint qu'au bout de 3 jours, Marie et Joseph trouvèrent Jésus dans le temple, assis au milieu des docteurs. Dans cette dizaine, prions pour que la vie de tout être humain soit traitée avec dignité. Et confions à la miséricorde de Dieu tous nos défunts. Notre Père qui es aux cieux, que ton nom soit sanctifié, que ton règne vienne, que ta volonté soit faite sur la terre comme au ciel. Amen.

0: Je vous salue Marie, pleine de grâce. Le Seigneur est avec vous. Vous êtes bénie entre toutes les femmes, et Jésus, le fruit de vos entrailles, est béni.
1: Sainte Marie, Mère de Dieu, priez pour nous pécheurs, maintenant et à l'heure de notre mort. Amen.
0: Je vous salue Marie, pleine de grâce, le Seigneur est avec vous. Vous êtes bénie entre toutes les femmes, et Jésus, le fruit de vos entrailles, est béni.
1: Sainte Marie, Mère de Dieu, priez pour nous pécheurs,
0: je vous salue Marie, pleine de grâce. Le Seigneur est avec vous. Vous êtes bénie entre toutes les femmes, et Jésus, le fruit de vos entrailles, est béni.
1: Sainte Marie, Mère de Dieu, priez pour nous pauvres pécheurs, maintenant et à l'heure de notre mort. Amen.
0: Je vous salue Marie, pleine de grâce. Le Seigneur est avec vous. Vous êtes bénie entre toutes les femmes, et Jésus, le fruit de vos entrailles, est béni.
1: Sainte Marie, Mère de Dieu, priez pour nous pauvres pécheurs, maintenant et à l'heure de notre mort. Amen.
0: Je vous salue Marie, pleine de grâce, le Seigneur est avec vous. Vous êtes bénie entre toutes les femmes, et Jésus, le fruit de vos entrailles, est béni.
1: Sainte Marie, Mère de Dieu,
0: salut Marie, pleine de grâce. Le Seigneur est avec vous. Vous êtes bénie entre toutes les femmes, et Jésus, le fruit de vos entrailles, est béni.
1: Sainte Marie, Mère de Dieu, priez pour nous pauvres pécheurs, maintenant et à l'heure de notre mort. Amen.
0: Je vous salue Marie, pleine de grâce. Le Seigneur est avec vous. Vous êtes bénie entre toutes les femmes, et Jésus, le fruit de vos entrailles, est béni.
1: Sainte Marie, Mère de Dieu, priez pour nous pécheurs, maintenant et à l'heure de notre mort. Amen.
0: Je vous salue, Marie, pleine de grâce, le Seigneur est avec vous. Vous êtes bénie entre toutes les femmes, et Jésus, le fruit de vos entrailles, est béni.
1: Sainte Marie, Mère de Dieu, priez
0: je vous salue Marie, pleine de grâce, le Seigneur est avec vous. Vous êtes bénie entre toutes les femmes, et Jésus, le fruit de vos entrailles, est béni.
1: Sainte Marie, Mère de Dieu, priez pour nous pauvres pécheurs, maintenant et à l'heure de notre mort. Amen.
0: Je vous salue Marie, pleine de grâce, le Seigneur est avec vous. Vous êtes bénie entre toutes les femmes, et Jésus, le fruit de vos entrailles, est béni.
1: Sainte Marie, Mère de Dieu,

0: Prie conçu sans péché.
1: Prie pour nous qui avons recours à toi.
0: Prions le Seigneur. Tu as voulu, Seigneur, qu'à l'annonce de l'ange, ton Verbe prit chair dans le sein de la Vierge Marie. Réponds à nos supplications. Puisque nous la croyons vraiment Mère des dieux, fais que nous trouvions secours dans sa prière auprès de toi. Par Jésus-Christ, ton Fils, notre Seigneur, qui vis et règne avec toi dans l'unité du Saint-Esprit, Dieu pour les siècles des siècles.
1: Amen.
0: Le Seigneur soit avec vous.
1: Et avec votre esprit.
0: Que Dieu Tout-Puissant vous bénisse, le Père, le Fils et le Saint-Esprit.
1: Amen.
0: Notre-Dame de Lourdes,
1: priez pour nous.
0: Notre-Dame de Lourdes,
1: priez pour nous.
0: Notre-Dame de Lourdes,
1: priez pour nous.

0: Présence. Présence.
1: Une heure. S'accompagne de Max André, poète du XXe siècle. Chanter avec ta création. Je veux te louer, Seigneur, avec les professionnels de la louange, les moines dans leur stall, les moniales au cœur, avec les saints du calendrier dont la vie a été une hymne à la joie. Je t'offre les cantates et chorales de Bach, les messes de Mozart et de Beethoven, les polyphonies des maîtres de la Renaissance et des temps modernes, les grésillements des guitares, les cloches des chapelles et les bourdons des cathédrales, les chants de tous les oiseaux du monde et le

Seigneur, maître de l'univers, l'immense concert de ta création. Soutenu par les accords des nébuleuses qui sillonnent en tous sens l'immensité où tu les accrochas. Aujourd'hui, je ne te demande rien. Je veux seulement te chanter. C'est rare quand nous te disons combien ta création est belle et belle tes créatures.

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1: Amis et fidèles auditeurs, bienvenue et merci d'être à l'écoute de Radio Vatican. C'est à 10h12, heure de Madrid, que le A320 d'Ita Airways transportant Léon XIV et sa délégation a atterri à l'aéroport international d'Adolfo Suarez de Madrid-Barraja. Le souverain pontife a donc entamé samedi son quatrième voyage apostolique international. Ce voyage de 7 jours qui mène Léon XIV dans la capitale Madrid, puis à Barcelone et enfin aux îles Canaries, est un pèlerinage au cœur de l'Europe. Ce voyage en 3 étapes résume les grands défis auxquels l'Église est confrontée sur le vieux continent. Plus de détails dans la rubrique consacrée à la semaine du pape juste après les titres. Dans cette nouvelle édition, il sera également question du meurtre de Monseigneur Osorio Sidora Alfonso, évêque de Quelimane au Mozambique, retrouvé mort ce samedi matin dans sa résidence. Nous irons également au Soudan du Sud où s'est tenue une vaste campagne de sensibilisation dans le diocèse de Tombora-Yambio dans le but d'anticiper et de renforcer les mesures de prévention contre l'épidémie à virus Ebola. Après l'actualité sociale et politique sur le continent, nous écouterons le père Togla Raino Adjao, jésuite béninois actuellement en mission à Barcelone en Espagne. Enfin, nous conclurons cette émission avec la méditation du dimanche du Très Saint Sacrement. C'est tout pour le titre. À tous et à chacun, bonne condition d'écoute.
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1: C'est par le voyage du pape en Espagne débuté ce samedi que nous ouvrons la semaine du pape avec Marie-Josée Moindo Boisboileau.
2: Commençons la page dédiée à la semaine du pape avec le quatrième voyage apostolique que Léon XIV a entamé samedi 6 juin en Espagne. Le voyage du pape s'articule autour de 3 escales majeures, 3 axes fortement marqués par les enjeux migratoires, sociaux et ecclésiaux. À Madrid, l'accent est mis sur les aspects sociaux, les rencontres politiques, pastorales et culturelles. À Barcelone, le cœur de la visite est mis sur la basilique de la Sagrada Familia, 100 ans après la mort de l'architecte Gaudí. Aux îles Canaries, le pape entre en première ligne de la crise migratoire de la Méditerranée. Le Saint-Père va rencontrer des migrants pour appeler à la solidarité. En résumé, l'essentiel de ce voyage s'inscrit dans un pays historiquement catholique, mais confronté à une baisse rapide de la pratique religieuse. Après une chaleureuse cérémonie de bienvenue et un échange en tête-à-tête avec le roi Philippe, le souverain pontife s'est adressé aux représentants des institutions de la société civile et du corps diplomatique. Soulignant les racines historiques chrétiennes de l'Espagne, Léon XIV a appelé à privilégier le dialogue aux approches identitaires et rappeler l'engagement de l'Église au service de la paix, compte rendu de notre envoyé spécial à Madrid, Alexandra Sirgan.
3: Au cœur du Palais Royal de Madrid, lieu chargé d'histoire, le souverain pontife a rappelé les liens millénaires qui unissent la foi chrétienne à la péninsule ibérique, soulignant la fécondité de la rencontre entre Jésus-Christ et le peuple espagnol, visible à travers les expressions de foi populaire, le patrimoine artistique et les associations caritatives qui œuvrent dans le pays. Léon XIV a exposé les raisons de sa venue, confirmé, encouragé et inspiré une fidélité renouvelée des croyants à l'Évangile, ainsi qu'une réconciliation et une coopération plus profonde entre les différentes forces de cette nation. Une nation dont les saints Ignace de Loyola, Jean de la Croix et Thérèse d'Avila enseignent respectivement le discernement, la lumière et l'intériorité. En s'adressant aux autorités espagnoles, le pape invite chacun à abandonner les discours qui divisent et polarisent. Une mission adressée à l'Espagne, oui, mais aussi à l'ensemble du continent européen. Apprécier la complexité, apprendre à ne pas la nier, à la vivre comme une bénédiction et à fuir ces approches identitaires qui semble tout éclairé, mais qui peuple le monde de fantômes et d'ennemis. Telle est la tâche de celui qui a une grande histoire derrière lui, tâche à laquelle l'Église est disposée à contribuer en se mettant au service de l'avenir d'un peuple en quête de réconciliation et de paix.

0: Avant de s'envoler vers l'Espagne samedi, la semaine de Léon XIV a été centrée sur la primauté de la dignité humaine, particulièrement face au risque de déshumanisation technologique. Dans le sillage de la publication la semaine dernière de sa première encyclique Magnifica Humanitas, lors de sa rencontre avec les associations d'étudiants catholiques allemands le vendredi 5 juin, Léon XIV a centré sa réflexion sur l'humanisme chrétien face aux dérives de la technologie et de l'individualisme. Aux participants à la réunion internationale sur la révision de la déclaration de Taipei de l'Association médicale mondiale qu'il a rencontrée mardi 2 juin, le pape a fermement mis en garde contre la tentation de réduire l'être humain à un ensemble de données. Revenons à présent à l'audience générale de mercredi 3 juin. Le pape a poursuivi son cycle d'enseignement sur le Concile Vatican II en se concentrant sur les rites liturgiques, les signes et les symboles. Il a invité les fidèles à redécouvrir la force spirituelle et la beauté des célébrations à travers la constitution conciliaire Sacrosanctum Concilium. Léon XIV a consacré son intention de prière du mois de juin aux valeurs du sport qu'il présente comme école de fraternité, instrument de paix et espace de rencontre. Toujours mardi, le pape Léon XIV a nommé une femme laïque, préfète du dicastère pour la communication. Maria Montserrat Alvarado succédera à Paolo Ruffini en novembre prochain, poursuivant ainsi le parcours de réforme initié par le pape François.
1: Merci Marie-Josée. Et des nouvelles de l'Église qui nous parviennent du continent. Au Mozambique, l'Église est sous le choc après l'assassinat de l'évêque de Quelam, Monseigneur Osorio Sitora Afonso, retrouvé mort samedi matin dans sa résidence épiscopale, touché par plusieurs balles au thorax. Une enquête est en cours, mais les auteurs et les motifs de ce meurtre restent inconnus. Nommé à la tête du diocèse en août dernier, Monseigneur Sitora était une figure centrale de l'Église locale. Bien qu'aucun cas d'Ebola n'ait été détecté dans le pays, l'hôpital missionnaire Sainte-Thérèse de Nzara a lancé vendredi une phase de campagne de sensibilisation auprès du diocèse de Tombouray-Ambio dans le but d'anticiper et de renforcer les mesures de prévention. Une mobilisation qui fait écho à l'histoire puisque c'est dans cette même région de Nzara que le Soudan du Sud a connu sa première épidémie d'Ebola en 1976. Face à ce qu'il qualifie de maladie extrêmement dangereuse, l'évêque du diocèse, Monseigneur Iburo Kusala, a pour sa part appelé à une action coordonnée. J'exhorte les autorités, les ONG, les communautés, a-t-il dit, à intensifier les campagnes de sensibilisation, notamment dans toutes les langues locales. Chaque citoyen, a-t-il encore exhorté, doit rester vigilant et signaler immédiatement les moindres cas suspects.
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1: Dans son dernier bilan publié samedi, l'Organisation mondiale de la santé, OMS, a indiqué que près de 500 cas d'infection par le virus Ebola avaient été confirmés en Afrique centrale, alors que l'inquiétude grandit face à l'ampleur que pourrait prendre l'épidémie de fièvre hémorragique. L'organisation onusienne a recensé 452 cas confirmés, dont 82 décès en République démocratique du Congo, où l'épidémie a été déclarée il y a 3 semaines. En Ouganda voisin, il a par ailleurs comptabilisé 19 cas confirmés, dont 2 décès. Le total de 471 cas et 84 décès représente une hausse de 100 cas et 20 décès par rapport à la veille. 8 soldats nigérians ont été tués lors de 2 attaques distinctes contre des bases militaires dans le nord-est du Nigeria, ont indiqué vendredi des sources militaires et sécuritaires. Ces attaques menées mercredi et vendredi sont les premières depuis l'élimination du numéro 2 de l'État islamique le 16 mai au Nigeria. Le porte-parole de l'armée nigériane, Haruna Sani, a déclaré que 3 membres des milices combattant les djihadistes avaient également été tués.
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1: Le quatrième voyage apostolique que le pape Léon XIV effectue en Espagne du 6 au 12 juin est une occasion pour le père Togla Reino Ajaho, jésuite béninois, actuellement en mission à Barcelone, de souligner combien la force de la devise officielle de cette visite, Alzad la Mirada, lever les yeux, résonne profondément avec son propre parcours spirituel et sa mission dans ce pays. N'ayant pas rencontré le pape sur le continent africain lors de son dernier voyage, le père Reino perçoit cette visite en Espagne comme une occasion privilégiée pour lui de vivre la communion avec l'Église universelle. On l'écoute.
3: Pour moi, cette visite a une résonance spirituelle très forte. Parce que comme prêtre, je la reçois comme un encouragement et une consolation. Voir le pape venir ici, sur cette terre où je suis en mission et où j'exerce aussi mon ministère, ce n'est pas seulement assister à un grand événement religieux, c'est recevoir une présence qui confirme, qui relève et qui rappelle le cœur de notre vocation de prêtre, celle d'annoncer l'évangile, de servir le peuple de Dieu et demeurer proche de ceux qui souffrent. Il y a aussi une dimension personnelle liée à mon histoire. Je suis prêtre africain et le pape a récemment été en Afrique. Je n'ai pas eu l'opportunité de vivre cette rencontre là-bas. D'une certaine manière, cette visite en Espagne devient pour moi une occasion de me rattraper. Et elle me permet de vivre ici quelque chose de cette communion avec le successeur de Pierre et avec l'Église universelle. Et également pour moi, la devise de cette visite, « Levez le regard » me touche beaucoup. Pour un prêtre, cette parole est forte. Elle invite à ne pas se laisser absorber seulement par les difficultés pastorales, à reconnaître que Dieu travaille déjà dans les cœurs. Et aussi, le logo de la visite me parle particulièrement à partir de mon identité béninoise. Il me rappelle le symbole de la jarre trouée qui est très connu au Bénin. C'est un symbole d'unité, de responsabilité partagée et de solidarité. Et une communauté tient debout lorsque chacun accepte de jouer sa part. Et cela rejoint profondément la devise « Levez le regard ». Ce n'est pas s'évader, c'est comprendre que nous avons besoin les uns des autres pour réparer les fractures et garder vivante l'espérance commune. Enfin, comme jeune prêtre africain, je suis touché par la dimension migratoire du voyage parce que beaucoup de jeunes migrants qui arrivent aux Canaries sont de mon âge et parfois plus jeunes encore. Et beaucoup viennent d'Afrique, ils portent des rêves, des blessures, des espérances et certains meurent. Amère. Il faut avouer que leur démarche va au-delà d'une simple quête d'une prétendue vie meilleure. Je crois qu'elle est plutôt l'une des conséquences ou des manifestations d'une paupérisation anthropologique bien structurée que nous dénonçons ici comme là-bas.
2: Selon vous, quels seront les moments les plus symboliques ?
3: Il faut dire que le voyage tout entier est déjà un symbole. Le pape ne vient pas seulement dans un lieu. Il traverse plusieurs réalités de l'Espagne. Les jeunes, les autorités, la société civile, les migrants, les prisonniers, les acteurs de la charité et les communautés chrétiennes. Et les lieux de prière également et les grands symboles spirituels du pays. Donc ce voyage en lui-même est en quelque sorte une catéchèse en acte. Sans minimiser tous les autres aspects et symboles du voyage, je crois quand même que l'un des moments, sinon le moment le plus symbolique de ce voyage sera la messe à la Sagrada Familia et la bénédiction de la Torre de Jesucristo, la Tour du Christ. Dans le contexte du centenaire de la mort de Gaudi, la Sagrada Familia rappelle que la foi chrétienne, lorsqu'elle est vivante, elle peut aussi engendrer de la beauté et que cette beauté, sans remplacer l'annonce de l'Évangile, peut ouvrir également au mystère de Dieu. Et la visite à Montserrat sera également très forte. Montserrat est un haut lieu spirituel et marial de la Catalogne, mais aussi un symbole culturel majeur parce que l'abbaye a célébré récemment le millénaire de sa fondation et la visite du pape s'inscrit également dans cette mémoire-là.
1: Le père Togla Reino Ajaho, jésuite béninois actuellement en mission à Barcelone, en Espagne, dans des propos recueillis par notre consoeur Augustine Asta. Concluons cette édition avec la méditation sur les textes de ce dimanche du Très-Saint-Sacrement avec le père jésuite Michel Camanzi.

0: Chers frères et sœurs, les lectures qui nous sont proposées en ce dimanche de la solennité du Saint-Sacrement du corps et du sang du Christ nous invitent à faire mémoire du Seigneur qui fait route avec nous. Nous nourrissons, nous instruisons, nous invitons à la communion avec lui et avec nos frères et sœurs, afin que par lui, avec lui et en lui, nous devenions aussi des pains rompus, des pains vivants pour la vie du monde. La première lecture tirée du livre du Deutéronome nous invite à faire mémoire du Seigneur qui marche avec nous dans les déserts de la vie, comme il a marché avec le peuple d'Israël durant son exode. Souviens-toi de la longue marche que tu as faite pendant 40 années dans les déserts. Rappelle Moïse au peuple d'Israël. Sur ce chemin d'épreuve, de purification et d'apprentissage, le Seigneur t'a nourri de la manne, ce pain venu du ciel, cette nourriture inconnue de tes pères, pour que tu saches que l'homme ne vit pas seulement de pain, mais de tout ce qui vient de la bouche du Seigneur. Dans l'Évangile, c'est Jésus qui se présente lui-même comme cette manne venue du ciel, ce pain pour la route, le pain de vie qui donne la vie en abondance et en plénitude. Moi, je suis le pain vivant qui est descendu du ciel. Si quelqu'un mange de ce pain, il vivra éternellement. Oui, Jésus se donne à manger pour notre salut. Alors souviens-toi. Souviens-toi de Jésus-Christ, ressuscité d'entre les morts. Il est notre salut, notre joie éternelle. Aussi, dans l'Eucharistie, pain de vie, pain pour la route, Jésus se donne sans réserve, tout entier, corps et sang pour que nous demeurions en lui et lui en nous, pour que nous entrions dans cette relation d'amour stable et durable avec lui. Comme nous le chantons souvent dans nos liturgies lors de la communion, voici l'amour qui seul fait vivre. Prends-le en toi. Voici vivant le Fils de l'homme livré pour toi. Nous célébrons donc avec cette fête du Saint-Sacrement l'amour de Jésus qui va jusqu'à l'extrême de lui, jusqu'à l'extrême de moi. Disait le bienheureux Christian de Chergé, moine de Tibérine, martyr d'Algérie. Dans la deuxième lecture de ce dimanche, Saint Paul nous rappelle que la coupe de bénédiction que nous bénissons est communion au sang du Christ, le pain que nous rompons est communion au corps de Christ, puisqu'il n'y a qu'un seul pain, la multitude que nous sommes est un seul corps, car nous avons tous part à un seul pain. À travers la communion au corps et au sang du Christ, qui nous fait un en lui, nous sommes ainsi appelés à communier en faisant un entre nous. Prions alors en cette solennité, dans le souvenir de la fidélité de Dieu et du don de vie de Jésus pour notre salut et son appel à faire un en lui. Prions et supplions. Jésus, pain véritable, pain de la route dont le monde garde faim dans la douleur et dans l'effort de chaque jour, sois notre secours. Toi, notre bon pasteur, qui guide nos pas dans les différents déserts de la vie et nous abreuve en chemin. Rends-nous un dans la communion à ton corps et à ton sang et fais-nous voir les biens éternels sur cette terre des vivants et dans la vie qui vient. Amen.
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2: C'est par ici donc que nous mettons un point final à notre programme aujourd'hui. Merci de l'avoir suivi et à la prochaine.

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1: De Paul Claudel, écrivain du XXe siècle, La Vierge à midi. Il est midi. Je vois l'église ouverte. Il faut entrer. Mère de Jésus-Christ, je ne viens pas prier. Je n'ai rien à offrir, rien à demander. Je viens seulement, Mère, pour vous regarder. Vous regarder pleurer de bonheur. Savoir cela, que je suis votre fils et que vous êtes là. Rien que pour un moment, pendant que tout s'arrête. Midi. Être avec vous, Marie, en ce lieu où vous êtes. Ne rien dire. Regardez votre visage. Laissez le cœur chanter son propre langage. Ne rien dire, mais seulement chanter, parce qu'on a le cœur trop plein, comme le merle qui suit son idée en ces espaces de couplets soudains. Parce que vous êtes belle, parce que vous êtes immaculée, la femme dont la grâce a enfin restitué, la créature dans son honneur premier et dans son épanouissement final, telle qu'elle est sortie de Dieu au matin de sa splendeur originale. Intacte, ineffablement, parce que vous êtes la mère de Jésus-Christ, qui est la vérité entre tes bras et la seule espérance et le seul fruit. Parce que vous êtes la femme, l'Éden de l'ancienne tendresse oubliée, dont le regard trouve le cœur tout à coup et fait jaillir les larmes accumulées. Parce que c'est midi, parce que nous sommes en ce jour d'aujourd'hui, parce que vous êtes là. Simplement parce que vous êtes Marie. Oui, simplement parce que vous existez.

0: Picard, le génie du christianisme. Le génie du christianisme vous propose aujourd'hui Itinéraire d'un prince, François-Xavier de Boissoudy. Et nous avons l'immense chance d'avoir dans ses studios le peintre lui-même. Bonjour François-Xavier de Boissoudy.
1: Bonjour Émilie.
0: Alors, Itinéraire d'un peintre dans le cadre d'une émission du génie du christianisme, j'allais dire pour une fois, non pas un peintre mort, mais un peintre bien vivant.
1: Vérifions.
0: Alors, toujours très compliqué de parler peinture à la radio, mais la possibilité de voir vos œuvres déjà sur votre site internet, qui est une galerie très intéressante à parcourir. Aussi à Paris, à la galerie Guillaume, qui vous suit et nous permet de voir les œuvres, j'allais dire, en vrai. C'est une expérience à faire.
1: J'espère que oui, dans le sens où l'imagerie électronique ne remplace pas la réalité, et si je fais des tableaux, c'est pour que ça soit comme des fenêtres, hein, et donc ça a un certain format, une matérialité, c'est un jeu avec de la boue colorée, donc il y a un tas de choses qui fait que la peinture, elle doit exister sous vos yeux et à portée de main.
0: Oui, parce que ce n'est pas une technique, ce n'est pas simplement une image, vos peintures. Avez une présence, une incarnation, j'allais dire, assez particulière.
1: Je demande deux choses à la peinture, dans le sens où, effectivement, et bien sûr qu'elle doit pour moi représenter, c'est-à-dire représenter les choses que j'ai vues dans le réel, mais aussi, elle doit avoir sa propre matérialité qu'on ne doit pas négliger, dans le sens où une tâche peut être intéressante, peut parler toute seule, de par le matériau employé, la forme qu'elle a, etc. Donc la composition pure. Donc en tant que peintre, oui, effectivement, la peinture, en tant que médium, parle. Et après, on va lui demander... des choses, on va lui demander de présenter à nouveau certaines choses que le peintre a vues. Voilà.
0: Pour avoir eu la chance de voir votre dernière exposition, Kairos, effectivement, à la Galerie Guillaume, j'ai eu l'impression d'avoir un co-créateur d'une certaine manière. Vous utilisez la boue, vous utilisez l'eau. Alors, c'est peut-être exagéré de dire comme Dieu, mais en tout cas, un monde se crée devant nous sur les toiles que vous nous proposez.
1: Alors, co-créateur, c'est très vaste et c'est un peu vaste pour moi. Je ne me conçois pas exactement comme ça, dans le sens où je n'ai jamais vraiment réfléchi. En revanche, effectivement, il y a de la joie à pouvoir peindre, par exemple, des nuages avec beaucoup d'eau. Puisque je fais un lavis d'encre et que ce lavis d'encre nécessite d'abord que l'eau soit un véhicule d'encre. Donc effectivement, utiliser de l'eau pour peindre de l'eau, c'est assez jouissif. Voilà. Et les couleurs de terre qui sont effectivement des extraits de terre, peindre des collines, ça ressemble à une parabole. C'est-à-dire qu'une parabole, c'est prendre des éléments du réel pour qu'elles disent quelque chose de l'invisible. Voilà. Et non pas, ce n'est pas une allégorie, c'est-à-dire que ça ne sort pas directement du cerveau pour fantasmer quelque chose, non, c'est plutôt de l'ordre de la parabole, effectivement.
0: Alors, itinéraire d'un peintre, parce que ce n'est pas votre première exposition, ça fait longtemps que vous peignez, et si la technique évolue, la représentation, vos choix finalement picturaux de sujets, alors évolue tout en restant la même chose d'une certaine manière.
1: Je pense être toujours un homme de foi, et je pense que les yeux de la foi, on parlait des yeux de la chair tout à l'heure, mais les yeux de la foi comptent aussi beaucoup, dans le sens où longtemps je me suis fondé sur les Écritures et sur l'Évangile pour aller à la rencontre de Dieu, de la divinité, de sa présence, d'après les Écritures. Et c'est vrai que maintenant, j'essaye de chercher sa présence dans le flux du réel qui m'est donné de vivre. C'est-à-dire qu'il y a des moments où il y a une conjonction de plusieurs choses, notamment la lumière, l'endroit où je me trouve, hein, enfin quelque chose de mystérieux qui donne une sorte d'accès immédiat à l'être en se disant « ouais, il se passe quelque chose ». Et ce quelque chose qui est mystérieux, eh bien, c'est ça que je vais peindre. Ça peut être par exemple le soleil qui se couche derrière, donc une lumière très jaune, derrière une maison qui est traversée par le soleil et dont je vois les deux fenêtres tout à fait de la couleur du ciel au moment où le soleil se couche, c'est-à-dire un jaune vif, et qui fait comme si la maison avait des yeux. Donc voilà, c'est une espèce de révélation qui nous est donnée dans le quotidien, une révélation d'une sorte de présence, effectivement.
0: Oui, vous montrez le réel augmenté du spirituel, pour reprendre peut-être une des formules que vous aviez utilisées il y a fort longtemps sur une de vos premières expositions sur Résurrection.
1: Ben, en fait, la spiritualité, en fait, c'est la première chose. Et le réel nous donne des images de cette de la véracité de cette spiritualité, quoi, de cette absence qui est aussi une présence, de cette une présence éloignée mais qui pour l'homme de foi que je suis se montre, se devine, se recherche aussi, parce que c'est ça, en fait, c'est d'abord que ce soit le peintre la peinture que j'ai faite, c'est-à-dire d'après les évangiles ou aujourd'hui en couleur, en montrant le quotidien, certains aspects du quotidien, c'est d'abord être un guetteur. C'est d'abord une certaine manière d'être, d'attendre, de chercher. Voilà. Et cette manière de chercher, chercher ce qui me dépasse, et des phénomènes que les éléments me révèlent. Cette rencontre entre le prosaïque d'une maison, d'un pavillon sur une plage et de ce soleil, voilà, c'est le prosaïque qui est rencontré par l'Éternel quelque part. Il y a quelque chose de fou qui se passe. Je suis là. Je me dois d'être là pour en parler, quoi.
0: Alors, je sais que vous avez un peu tiqué quand j'ai parlé de co-créateur. Je crois que votre humilité va être peut-être bouleversée par ma suivante question, dans la mesure où, en regardant vos tableaux, je suis pas la seule à avoir pensé à Vermeer, c'est-à-dire cette idée.
1: Vous voulez m'achever, c'est ça?
0: Non, au contraire, au sens où le quotidien d'une cuisine, la simplicité d'une fenêtre, il y a cette évidence de l'invisible, du spirituel, de Dieu, qui ne passe pas forcément par une représentation, on va dire, explicite de la figure du Christ, et pourtant qui est une évidence quand on est devant votre toile.
1: Pour ceux qui n'y croient pas,

0: Nous avons la chance d'écouter un artiste vivant, François-Xavier de Boissoudy. Alors, toujours compliqué de parler de peinture et de tableau à la radio. Je vous encourage donc à aller sur le site François-Xavier de Boissoudy.
1: Boissoudy.com.
0: Boissoudy.com. Ouais. Les toiles peuvent être vues à Paris, bien sûr, sur la galerie Guillaume.
1: Si on en fait la demande.
0: Ou l'atelier, parce que on l'évoquait avant la pause. Certes, l'image numérique donne une idée de ce qui est représenté, mais la présence de la toile, la présence de l'encre, de l'eau, est absolument extraordinaire.
1: Oui, et puis c'est une question d'échelle aussi.
0: Alors, parce effectivement.
1: Je fais les tableaux en fonction de la réalité de notre taille humaine. Voilà. C'est des tableaux souvent d'un mètre carré. Très souvent, voilà.
0: Ce qui rend peut-être encore plus présent ce dont on parlait avant la pause, la dimension spirituelle par le quotidien tel que vous pouvez le représenter, avec un titre de cette exposition, Rencontre, qui montre qu'effectivement vous êtes attentif aux signes de la création, en tout cas du créateur. Et c'est assez évident quand on est devant. Alors, vous avez une série de fenêtres absolument extraordinaires. On a vraiment l'impression là que la fenêtre nous ouvre sur un autre monde. Et c'est pas anecdotique. On n'est pas dans l'anecdotique du paysage.
1: Je pense que ma carrière d'artiste, pour l'instant, a été de parler de l'altérité. Après cette rencontre personnelle que j'ai pu faire il y a quelques années, une vingtaine d'années. Et donc, la fenêtre ou la porte, c'est une manière de montrer un autre monde, qu'il y a autre chose, un autre espace. Voilà, passer la fenêtre ou la porte, voilà.

0: un peu aussi la métaphore de ma de ces moments favorables. Donc le titre de l'exposition de la Galerie Guillaume, Kairos, mes moments favorables, c'est-à-dire que ce sont des moments qui sont comme des portes vers une autre temporalité. C'est-à-dire on sort un peu de du temps du quotidien pour entrer dans un temps prophétique, enfin un temps qui fait référence à une présence de comment dirais-je depuis toujours, enfin une présence extrêmement ancienne. Oui, tout à fait, de l'éternité. C'est pas évident d'en parler comme ça parce que c'est on se laisse happer par ce qui arrive et que l'idée n'est pas comment dirais-je, de pesement faire figurer l'éternité, mais on a l'impression, quoi, j'ai l'impression de temps en temps que c'est ce que je vois, pourtant à certains moments, quand il y a une conjonction de choses dont je parlais tout à l'heure, un je ne sais quoi, un je ne sais qui est là. En fait, je ne suis pas le seul à en parler, mais c'est peut-être ça le mystère premier de l'art, c'est révéler cette présence et cette dimension de l'être en nous, voilà, qui n'est pas juste que un court chemin sur terre, mais quelque chose qui a son reflet dans le ciel, voilà.
1: Vous voyez, à vous écouter, je pense à une voie très classique de connaissance de Dieu, où on dit très souvent, il y a le livre, enfin l'écriture, hein, oui. L'Ancien et le Nouveau Testament, vous le disiez, votre première manière, résurrection, miséricorde, où vous inspiriez finalement des textes du Nouveau Testament, oui. Et puis le livre de la nature, la création, et j'ai l'impression que vous êtes en train d'ouvrir ce deuxième livre, qui vous permet tout autant que le premier de rencontrer le Christ et de rencontrer Dieu.
0: Alors, je m'en donne le droit, oui, effectivement. J'ai effectivement commencé par un cycle d'exposition qui a duré 10 ans, qui faisait référence au passé, toujours, au passé de la révélation et au présent de la présence de la divinité dans nos vies, et cette rencontre possible, que ça s'était passé hier, ça pourrait encore se passer aujourd'hui, mais ça se passe d'une autre manière, hein, parce qu'effectivement le visage du Christ n'est plus visible pour nous, donc ça se passe dans le cœur. C'est la vie divine, c'est une prise de conscience intérieure, c'est une relation intérieure. Voilà, donc c'est plus volatile, mais j'avais envie d'en montrer aussi quand même l'effectif présent, quoi. Et en plus, il y a une chose qui me manquait, faisant référence à des événements anciens, c'est que je ne pouvais pas vraiment utiliser la couleur. Parce que je pensais que ça ressemblerait trop à de la fiction. Voilà. Et, alors que là, je peux parler de ce qui est arrivé, comme Victor Hugo qui parle des choses vues. Voilà un livre qui s'appelle Choses vues. Là, c'est ça, quoi. Ce sont des choses que j'ai vues. Des choses en même temps, des événements où qui sont de l'ordre de la lumineux et en même temps silencieux. Voilà, c'est les événements silencieux, les grands événements silencieux qui arrivent, qui font appel au feu, du soleil, qui font appel à la terre, qui font appel à l'eau et qui font appel à l'air. Voilà. Et je me trouve au milieu de ces éléments.
1: Et aussi aux étoiles. Il y a un tableau absolument extraordinaire dans votre exposition. On voit, voilà, entre trois enfants qui sont en train de regarder par une nuit étoilée. Alors, ça paraît très simple, décrit évidemment à la radio.
0: C'est ça, en fait, c'est...
1: Et pourtant, je veux dire, Dieu est une évidence partout dans le tableau. En tout cas, un lien.
0: J'espère.
1: Voilà.
0: Vous savez, c'est ça, en fait, c'est comme une prière, c'est qu'on espère. Mais effectivement, ce qui m'intéresse, c'est la tension d'une relation entre existentielle entre des personnes au plus jeune âge, des enfants, vers la présence qui les dépasse des astres, du cosmos et de l'infini. Hein, c'est une image de l'infini. Donc, c'est une image qui nous a, comment dirais-je, qu'on a tous rencontré dans le sens où c'était assez fréquent que nos parents nous aient montré les étoiles et nous aient essayé. Essayer de nous donner une sorte de guide pour repérer telle ou telle constellation, oui, etc., pour nous repérer en fait dans ce ciel. Donc voilà, comme des signes donnés dans le ciel, et ça peut être intéressant, quoi.
1: Et effectivement, le signe d'autre chose, c'est-à-dire que c'est pas une leçon d'astronomie au sens scientifique du terme.
0: Ça pourrait s'arrêter là. Mais c'est un geste, c'est une attitude qu'on a, et c'est aussi l'attitude que j'ai, c'est-à-dire c'est celui du guetteur. Voilà, si cette exposition s'appelle Kairos, le moment favorable, c'est plus qu'un titre d'exposition, c'est vraiment une manière. Une attitude de l'artiste par rapport à ce qui ne change pas dans ce qui change. Voilà. Ce qui ne passe pas dans ce qui passe.
1: Encore une fois, je sens que vous n'allez pas forcément aimer mes comparaisons, mais Vermeer ou Rembrandt sur l'utilisation de la lumière. Voilà, la lumière qui n'est pas la lumière autre que celle donnée par Dieu, d'une certaine manière. Moi, il y a un tableau qui m'a
0: comme tous les éléments, mais effectivement, disons que la lumière est une image en soi de la relation que les hommes ont à Dieu et une image de l'amour aussi.
1: Un tableau extraordinaire sur ça, l'arbre d'en face. Alors le titre paraît très familier, visiblement c'est l'arbre qui est en face, vu dans une matinée probablement de glorieuse ou de coucher de soleil. Et oui. c'est un tableau qui est indescriptible, parce que si je vous le décris, vous allez dire ok, c'est juste du verre sur une toile, mais c'est une prière. On peut contempler ce tableau et se le sentir totalement, enfin en tout cas ça a été mon cas, aspiré vers autre chose, la lumière.
0: Vous savez, on peut passer longtemps devant le spectacle d'un arbre, le spectacle de la nature, sans s'y arrêter. Puis un jour, ça vous est révélé par une certaine lumière. Moi, c'est ce qui m'est arrivé avec l'arbre devant lequel je prends mon petit déjeuner quand je suis dans ma ferme en Normandie. Voilà. Donc, à un moment, les choses se révèlent à vous. Et c'est là où il faut les saisir. C'est le moment de la rencontre. C'est sur un mode mineur, mais ça marche. J'ai fait ça à l'image de ce que j'ai reçu comme possibilité de rencontrer Dieu, je pense. Quelque chose comme ça, quoi. Mais la peinture est un mode mineur par rapport à la vraie rencontre. Mais c'est un reflet. Voilà. Et je pense que je travaille toujours en fonction de ce reflet-là, de ce moment-là de ma vie où j'ai fait cette rencontre, ce vrai moment favorable où il s'agissait d'être là, et c'est ce pourquoi j'avais prié, quoi. Et c'est arrivé, donc j'ai pas d'autre moment intéressant vraiment dans ma vie à part ça, quoi, parce que c'est le moment du fait. J'étais par terre et j'ai été relevé, quoi. Donc il y a un moment où on commence à vivre sa nouvelle vie, voilà. Donc on voit plus les choses pareilles.
1: Et ce qui est extraordinaire, c'est que vous avez la générosité par vos toiles, toutes vos toiles depuis 10 ans, et j'allais dire, pardonnez-moi, surtout ces nouvelles toiles qui respirent d'une joie communicative. Enfin, on sort de l'exposition.
0: Il y a mes inquiétudes aussi, oui, je peins en couleur, et j'espère d'une manière généreuse, c'est-à-dire avec de la matière. J'espère effectivement ne pas être chiche par rapport à ce qui m'a été donné, quoi.
1: C'est pour ça que je vous reprendrai sur le mode mineur. Je vous trouve encore une fois modeste, parce que
0: par rapport au don de la vie, vous voyez, par rapport au don de revivre et d'enfin voir. On rend grâce. Effectivement, la peinture devient une prière. De toute façon, c'est une manière de rendre grâce. Mais on n'a jamais fait assez de peinture pour vraiment rendre grâce. Bon, après, c'est ce qu'on a envie de dire aux autres. C'est regardez ce qui m'est arrivé. Regardez ce que je vois.
1: Mais voilà. C'est exactement ce que l'on ressent étant nous modestes spectateurs de vos toiles. C'est Charles Péguy, vous voyez ce que vous voyez, et grâce à vous, on voit tout à coup voilà, des enfants, un arbre, une maison, une lumière, comme jamais on les a vus auparavant, en disant, mais comment je n'ai pas pu voir que Dieu était là aussi et que le Christ peut être rencontré aussi dans ces moments-là.
0: Ça me plaît bien que vous citiez Péguy, ça me plaît bien. Je me sens plus à l'aise que je ne tiens pas la comparaison. Je ne veux pas tenir la comparaison avec Vermeer, par exemple. Ça me paraît totalement fou. Mais un mec comme Péguy, qui a un piéton qui parle, ouais. Tout d'un coup, je me sens plus.
1: Comment dire, la comparaison, toutes mes comparaisons vous choquent peut-être. Je parle en béotienne de l'émotion qu'on peut ressentir en tant que spectateur. Vous voyez ce que je veux dire? Quand on regarde une toile où tout à coup on sent qu'il y a quelque chose d'autre sans avoir.
0: Il y a le miracle de la peinture et le miracle de la peinture chez Vermeer est incomparable, dans le sens où il met un temps que je ne mets pas. Et une technique absolument extraordinaire. Voilà, bon, je vais pas parler de Vermeer ici quand même, mais c'est vrai que chaque point de lumière sur les tapisseries est révélé. En fait, il sait ce qu'il raconte. Il sait qu'il parle de révélation.
1: Voilà. Comme vous. Merci infiniment. Oui. François-Xavier de Boissoudy.
0: Merci,
1: je rappelle, Galerie Guillaume, votre site internet, mais ne vous contentez pas du site internet boissoudy.com, parce que c'est une rencontre qui nous ouvre des portes sur l'éternité. Merci à notre technicien et à la semaine prochaine.

de Gertrude Efta, moniale du XIIIe siècle. Quand mes yeux te verront-ils, mon Dieu? Quand combleras-tu le désir de mon âme par la manifestation de ta gloire? Quand donc, au lieu de l'esprit de tristesse, me revêtiras-tu du manteau de ta louange? Ô Dieu de ma vie, quand entrerai-je dans le tabernacle de ta gloire afin de chanter l'Alléluia le plus splendide? Lorsqu'en présence de tous les saints, mon âme et mon cœur confesseront la magnificence de tes miséricordes envers moi. Ô Dieu, mon noble héritage, quand sera brisé le filet de la mort, afin que sans intermédiaire mon âme puisse te voir et te louer. En vérité, nul n'est grand, nul n'est bon comme toi, mon Dieu. Qui découvrira la gloire de ta majesté? Qui pourra se rassasier de la vue de ta clarté? Comment l'œil pourra-t-il suffire à voir, l'oreille à entendre, dans l'admiration de la gloire de ton visage? Qu'il est heureux celui qui garde déjà caché en lui la gloire de ton visage.

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0: Bonjour. Vous êtes sur votre radio chrétienne pour écouter votre émission Grand Format. Aujourd'hui, le deuxième volet de l'intervention de Brigitte Jacquelin, qui nous parle de la femme au foyer. Elle était invitée par les associations familiales catholiques de Loire-Atlantique le 28 juin 2017 à Nantes. Brigitte Jacquelin est présidente de l'Union nationale des femmes actives et foyers, qui donne la parole aux femmes qui souhaitent exercer pour un temps de leur vie leur activité principale au sein de leur famille. Association non politique, confessionnellement neutre, largement ouverte à tous. Nous l'écoutons.
1: Ah oui, alors si, il y a une chose dont je n'ai pas parlé. Chaque personne est à la fois fille ou fils quand on est. Après, on est époux, épouse, et puis on est père et mère. Et donc, ce que je disais un peu tout à l'heure, mais n'oubliez pas vos parents. Quand on travaille beaucoup, que les journées sont très chargées, on a vite fait de les oublier, surtout s'ils n'habitent pas très près, et puis qu'on ne peut pas leur demander des services et tout, donc il n'y a pas cette... Mais vraiment, c'est vraiment quelque chose que quand on est au foyer, on peut vraiment soigner, et je crois que c'est très, très, très, très important. Parce que il ne faut pas avoir de regrets, si vous voulez. Non seulement il ne faut pas avoir de regrets, mais tout ce que vous faites, vous, pour vos parents, vos enfants, ils feront la même chose. Donc si jamais ils ne voient jamais leurs grands-parents, ils iront, c'est quelque chose qui n'est pas important. Et donc, quand ils se marieront à leur tour et qu'ils auront des enfants, ben, ils diront, ben oui, on a changé de cap, les parents, maintenant, c'est plus important. Oui. Donc il faut vraiment se dire que les parents, c'est très important. Et les parents sont très importants pour les petits-enfants. Après, quand vous êtes au foyer, donc vous avez malgré tout du temps, même si on est épuisé, parce que c'est 24 heures sur 24, 7 jours sur 7, tous les mois de l'année. Mais c'est pas grave, on a quand même du temps. Et donc, il y a le quartier, il y a tous les gens autour. Et je crois que si jamais les femmes au foyer n'étaient pas là pour faire ce lien avec tout le monde, je crois que la vie serait quand même bien, bien différente et que ça serait dommage. J'ai assez parlé ? Oui, j'ai assez parlé. Est-ce que vous avez des questions ?
2: On va commencer. Alors, j'ai déjà une première question.
1: Oui.
2: Justement, le rôle des mères au foyer est quand même très dévalorisé dans la société, comme vous l'avez dit.
1: Oui.
2: Et notamment dans les écoles, par les enseignants, parfois les camarades de classe. Comment le mari peut justement revaloriser auprès de ses enfants cette image
1: Alors là, le mari, il a un rôle hyper important. Je ne sais plus qui disait, ce que le mari peut faire de mieux pour sa femme, c'est de l'aimer et de montrer à ses enfants qu'il l'aime et qu'il l'admire. Et qu'il admire pour tout ce qu'elle fait et tout ce qui ne se voit pas, tout ce travail invisible. Alors, c'est vrai que en tant que père, c'est génial de poser cette question, parce que vous avez vraiment un rôle hyper important. Déjà dans les dîners, dans tout, dès qu'il y a du monde, si vous voulez, les gens voient bien si votre femme. Vous appréciez ce qu'elle fait, si vous aimez qu'elle soit là, parce qu'avant, avant que les femmes travaillent, les mères étaient au foyer, et si vous voulez, ce qu'elles faisaient, tout le monde trouvait que c'était beau et c'était grand. Et les enfants, on dit toujours que derrière un grand homme, une grande femme, il y a sa maman, il y a son épouse, mais si vous voulez, la maman, elle fait passer tous les messages. Jean-Paul II dit sentinelle de l'invisible, si vous voulez, la maman, elle fait passer tout ce qui ne se sera pas dit à l'école, tout ce qui ne sera pas dit dans l'environnement, etc. Elle le fait passer parce que c'est toute son histoire, c'est toute l'histoire de la famille, c'est toute l'histoire de ce qu'elle a vécu, de ce qu'elle a compris, etc. qui passe par là. Et ça, si vous valorisez ça auprès de vos enfants, si vous voulez, c'est énorme. Parce que